0: faire avant de se dire qu'on est capable de tout reconstruire. C'est pas simple, mais à un moment donné, quand on comprend que finalement on s'est enchanté toute sa vie, ça détend. Il y a moins d'injonctions, on se met moins de poids sur les épaules. Et finalement, être en chantier, travailler, ramasser tous ces petits gravats, bah, ça fait quelque chose à faire de sa vie.
1: On parlera de ce livre avant 21h. Cette reconstruction, elle passe aussi par l'écriture, elle passe bien évidemment par le dessin. Pour comprendre comment le dessin, lui, est arrivé dans votre vie, c'est ce qu'on va faire ce soir. On va retracer ce parcours à travers les lieux, les ancrages qui ont pu être pour vous très importants. Puis c'est hyper intéressant pour ceux et celles qui peut-être ont envie de faire le même métier que vous, ou alors qui ont envie de s'inspirer d'un tel parcours. Bon, tout commence à Tours, j'ai envie de dire, et presque tout à Tours. Parce que on pourrait résumer votre vie entre Tours et Paris.
0: Ouais, c'est vrai que Tours, c'est la moitié de ma vie. Et puis après, je suis parti, je suis monté à la capitale, comme on dit, même géographiquement. Et puis, voilà, je fais partie de ces provinciaux, régionaux, français qui sont happés par la capitale. Et puis après, finalement, après, j'en suis sorti aussi, puisque à Charlie Hebdo, je faisais des reportages. Ouais. Et donc, du coup, finalement, après, je me suis répandu dans toute la France pour ramener des choses.
1: On va rester à Tours, parce que c'est là que tout a commencé. Si je vous demande, alors bien sûr, on va parler de Tours, on va parler des bâtiments où vous avez vécu. Si vous m'écrivez une carte postale, on fera un petit dessin d'ailleurs.
0: Oui, bien sûr.
1: Sur les cartes postales, il y a toujours 2-3 photos. 2-3 images comme ça qui tout de suite à l'esprit sans vraiment réfléchir, Luz, vous viennent de Tours.
0: Alors déjà une photo, première photo, c'est une photo de mon appart, de notre appart. Enfin pas forcément l'appart, mais l'entrée. C'est-à-dire que on était dans une espèce de résidence. Moi, je l'appelle ça des HLM, mais mes parents disent non, c'est une résidence.
1: Là, vous parlez de votre enfance. On est bien
0: d'accord. Je parle de mon enfance. Et ce sont des bâtiments qui sont blancs avec un sol rouge et puis des pare-soleils bleus. Donc j'ai réalisé ça il y a pas très longtemps. Finalement, j'ai fait mon enfance dans un drapeau français, quoi.
1: C'est vrai. C'est marrant que ces couleurs vous reviennent. Effectivement, il y a ce sol qui est rouge, il y a ces voitures avec ces pare-brises que vous venez d'évoquer. Si j'ai bien compris, effectivement, c'est des HLM. Plus on avançait dans la résidence, comme disaient vos parents, plus les barres étaient hautes, c'est ça?
0: Oui, exactement. Il y avait le jardin donc Gabriel où on était. Après, il y avait le jardin Hockey Game et après le jardin Bousignac. Ouais. Alors j'ai appris bien longtemps après que c'était des compositeurs de musique. Et effectivement, plus on allait vers l'école primaire, maternelle, primaire et collège, plus les bâtiments devenaient de plus en plus hauts et du coup une faune de plus en plus nombreuse. Alors nous, on était à l'entrée, donc on était peut-être entre guillemets les mieux lotis. Ouais. Voilà.
1: Plus tard, vous irez dans Tours, mais là vous êtes un peu en dehors de Tours. Quel souvenir vous gardez de cette période? Parce que c'est dans ce coin-là qu'il va y avoir la primaire, qu'il va y avoir en tous les cas les premières années de la scolarité. Je sais que vous avez des souvenirs de jouer aux billes, par exemple, sur les grilles. Vous avez une enfance insouciante, agréable, malgré un décorum qui est pas le meilleur, on va dire.
0: Ah, j'ai l'enfance d'un gamin qui porte des lunettes. Donc ça, c'est un truc, c'était avant Harry Potter. Là où on était, il y avait un jardin. Enfin, justement, c'était jardin. Ouais. Donc il y avait à chaque fois un petit parc, des endroits pour jouer au football. Et donc moi, j'ai passé ma vie à être dans les buts, puisque j'étais choisi en dernier. Et du coup, j'ai passé ma vie à recevoir des ballons dans la figure et casser des lunettes.
1: C'est moche, ça.
0: Oui, c'est très très moche.
1: Très très moche.
0: Ça m'a donné une certaine aversion envers la masculinité toxique et notamment le foot. Voilà.
1: Alors vous fabriquez des cabanes, je sais pas moi, comme tous les gosses, vous avez des lieux doudous. Il y a des endroits quand même au cœur de ce foot que vous prenez dans la tronche, des endroits un peu sympas quand même. Le sapin.
0: Ah bah oui, il y a un sapin. Un seul sapin, derrière lequel j'ai roulé mes premières
1: belles.
0: Enfin, mes premières belles, on peut dire ça.
1: Bah oui.
0: Et je me rappelle bien, c'était avec Sandrine et Caroline. On était
1: en même temps.
0: Eh ben, on était tous les trois. Okay. Et puis c'est elle qui m'avait emmené derrière ce sapin. Mmh. Et puis on s'est entraîné. voilà. Et ça, j'en ai pas roulé avant 24 ans. Ensuite.
1: Ça, c'était pendant 24 ans, vous avez fait une pause de 24 ans.
0: Ben non, mais j'ai fait une pause. J'ai fait une pause de pelle pendant à peu près. J'ai 11, 13 ans.
1: Non, sérieux?
0: Ouais. Ah ouais, j'étais pas. Je suis arrivé assez tard dans la vie. sexuelle. Enfin, sexuelle d'ailleurs, c'était pas sexuelle. C'était dans la vie sentimentale.
1: En tous les cas, ce sont les lieux de vos premiers

0: Et il faut vraiment que je retourne en dehors de ces souvenirs olfactifs du bitume. Il faut vraiment que je retourne régulièrement là-bas pour voir effectivement que c'est en bleu, blanc et en rouge, et peut-être aussi en vert parce qu'il y a les sapins.
1: Luz est votre invité, très coloré malgré ses rêves en noir et blanc. On va continuer de se balader dans votre enfance. On vient juste de commencer le voyage, mais je vous l'ai dit, on s'échappe un petit peu partout en France. On va aller dans le Gard et dans la Lozère pour un rendez-vous des merveilles avec Benoît Prospero, qui nous présente aujourd'hui un passionné. Écoutez.
2: Ah, sa passion dans la vie, ce sont les castors. Alors, dit comme ça prête à sourire. Bah oui, si, c'est vrai. Mais vous allez comprendre pourquoi c'est merveilleux. Lui, c'est Lionel Coste, professeur de mathématiques. Et avec Ici Gare Lozère, on vous emmène à sa rencontre. Et pour comprendre comment tout a commencé, d'abord un souvenir d'enfance.
3: Je me souviens de ces odeurs quand on arrivait au printemps, ces insectes qui volaient, cette nature. Les premières fois, on m'a montré les barrages de castors qui étaient revenus. Et c'était pour moi un peu le paradis. C'est quand même des lieux magiques.
2: Voilà, ça c'est donc durant l'enfance de Lionel. Et des années plus tard, de manière assez inattendue, on va lui demander d'écrire un article sur le castor, donc, alors qu'il n'y connaît rien. Et ce qu'il va découvrir va le fasciner. D'abord...
3: Donc pour observer les castors, il faut sortir la nuit. C'est comme quand vous allez à un spectacle. C'est quand la lumière s'éteint, le spectacle commence. La journée, il n'y a rien. C'est le désert total, à part les plantes qui ne peuvent pas nous fuir. Et là, dès que le soleil se couche, vous avez une faune absolument incroyable. Des fois, je me croirais dans la savane africaine. Il y a tout qui sort devant vous. Et c'est des moments d'émotion que je ne retrouve nulle part ailleurs.
2: C'est pas génial comme histoire. Et vous allez voir, ce qui plaît à Lionel dans le fait d'observer les animaux, c'est pas seulement le côté scientifique. C'est aussi et surtout l'idée de se reconnecter au vivant.
3: Il y a ce côté presque de méditation avec la nature. C'est assez surprenant. Des fois, j'ai larmes aux yeux. Je vois des choses absolument incroyables. Des fois, j'endors pas la nuit.
2: Ah, ça fait envie. Hein. Et au cas où, sachez que les castors, oui, il y en a en France.
3: Dans le Gard, le castor est très présent. La loutre est revenue d'ailleurs il y a presque une vingtaine d'années. Le Gardon, la 16, même le Vidon, là. Vous avez le castor et la loutre partout. Bon, bien sûr, on peut rajouter le Rhône. Hein, et la plupart des petits ruisseaux, enfin des affluents de ces rivières, le castor et la loutre sont présents.
2: Eh ben voilà. Et vous savez ce qui fait avancer Lionel Coste dans la vie? Quelle est sa philosophie de vie?
3: Moi, je pense qu'il faut jamais jouer à l'adulte. On n'est rien, on va pas mourir demain, on est là de passage. Moi, je suis un enfant, mais sur la sensibilité, quand je vois mes animaux, je suis un vrai enfant. Éternellement émerveillé. Vous voyez, c'est ma curiosité. J'ai envie de vivre, de me sentir vivre, de découvrir. J'ai une soif d'apprendre. J'ai toujours eu cette impression de rien savoir. Parce qu'on me dit souvent, mais tu sais beaucoup de choses. J'ai dit, mais non, je sais rien. Et en fait, il n'y a pas que moi. Nous ignorons quasiment tout.
2: Qu'est-ce que vous voulez rajouter? Continuez à regarder le monde vivant avec les yeux de quelqu'un qui découvre encore le monde. Essayez. Vous verrez, c'est une merveille. Merci Lionel Coste, message bien reçu. Et merci, ici Gare Lozère.
1: Luz, on a écouté l'invité qui dit, j'ai retenu, il ne faut jamais jouer à l'adulte. Est-ce qu'être dessinateur, c'est jamais jouer à l'adulte?
0: En tout cas, c'est essayer de repousser l'âge adulte, tant qu'on peut.
1: Luz, votre invité, un diamant dans les gravats, on va en parler avant 21h. On va retourner à Tours dans un instant, entre les rives de la Loire et du Cher, ses maisons à colombages, sa cathédrale Saint-Gratien, mais bien d'autres choses, parce que près du pont Wilson, il y a vécu une grande partie de sa vie. Luz est avec vous jusqu'à 21h.

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2: Avec mon invité, un créateur de bande dessinée, un dessinateur humoristique, un dessinateur de presse, récompensé à de multiples reprises. Il fut l'un des piliers de Charlie Hebdo durant 23 ans. Le parcours singulier de Luz, que l'on feuillette ce soir et qui publie son premier récit, Un diamant dans les gravats, publié chez Stock. À l'instant, on a parlé de castor. Bah, il dit, j'aurais pu très bien vous parler des castors, sauf que vous, c'était plutôt des ragondins, donc oui. A priori du côté de Tours, Luz.
3: Oui, c'est des ragondins qu'on trouve au bord du Cher et au bord de la Loire. Mais je vous promets, j'ai roulé aucune pelle à un ragondin derrière un sapin. Ouais,
2: ça, c'est pour ceux qui nous rejoignent. Effectivement, on a parlé de ça tout à l'heure. Ça vous a inspiré d'ailleurs, ces bords de Loire, ces bords de Cher? Vous y avez passé du temps, vous y êtes posé pour dessiner, enfant, gamin. Ce sont des lieux qui inspirent ou pas du tout, pas plus que ça?
3: Ce sont des lieux qui restent dans la tête. Ouais. Il reste une trace de tous ces lieux-là. Et je dirais pas forcément que j'ai pas dessiné à l'époque. À l'époque, je cherchais à dessiner des bonhommes avec des gros nez, enfin des choses comme ça. J'étais pas encore dans le reportage. Mais maintenant, j'ai envie de faire du reportage et je redessine ces lieux dans ma tête.
2: On a parlé de ce parking couvert qui immédiatement vous ramène des odeurs. C'est votre parking de Proust, quoi, finalement.
3: Oui, parce qu'il y a des choses comme...
2: Non, mais c'est vrai.
3: Exactement.
2: C'est pas quelle odeur vous revient d'un parking couvert, à part des pots d'échappement. Mais
3: Oui, mais c'est ça. Je sais que ma fille, par exemple, elle adore aussi l'odeur des pots d'échappement et du bitume. Donc, je pense qu'il y a quelque chose qui se transmet de génération en génération. Oui, on sait pas. Je sais que je vais le dessiner dans ma prochaine BD. Ça, c'est sûr. Ce parking.
2: Ah bah voilà. Bonne information. Non, mais vraiment. Voilà, on a parlé de l'école, du collège. Vous changez de quartier. Vous allez à Roche-Pinard. Alors, c'est ça, c'est bien comme ça qu'on prononce.
3: Roche-Pinard. Alors, je suis dans le coin de Roche-Pinard et après, je change de quartier. Je vais du côté de Gramont, en fait.
2: Alors, expliquez, parce que on connaît pas tous, hein.
3: Non, vous connaissez pas tous. En fait, le coin de Roche-Pinard, c'est l'endroit central où il y avait justement ces plusieurs bars d'immeubles, etc. Et après, on reste du côté du Cher et on va un petit peu plus loin. On va du côté de l'avenue Gramont, mais encore bord du Cher. Donc, il faut que j'aille à l'école, au collège, en bus.
2: Voilà. Alors c'est marrant parce qu'effectivement on a préparé cette émission et quand on vous demande si vous vous souvenez d'un spot, ça pourrait être un bord de mer, ça pourrait être les bords de Loire justement, vous avez parlé de cet arrêt de bus. Ouais.
3: Ah oui, alors moi j'ai un souvenir fabuleux de cet arrêt de bus.
2: Mais pourquoi?
3: Ben, je sais pas, parce que je passais mon temps à être très en avance, parce que ma mère me poussait dehors pour aller à l'école, elle voulait pas que je sois en retard et donc je patientais à cet arrêt de bus toute ma vie. J'ai toujours un souvenir de cet arrêt de bus particulier, et en particulier un moment où il y avait c'était en 86, en janvier, et il y avait deux meufs qui étaient que je connaissais, qui étaient dans ma classe, et grande baraque, et qui avaient une passion totale pour Balavoine. Et un jour, voilà, un matin.
2: Faites attention, Luz, on vient. Non, la chanteur, ça part très vite chez nous. Hein, donc,
3: Ah ouais?
2: Oui, je voulais terminer notre histoire. Non, bah en fait, voilà.
3: Vous saviez tout déjà.
2: Balavoine meurt, je crois que c'est en janvier 86, et elles ont séché pendant deux semaines.
3: Elles ont séché pendant deux semaines. Enfin, moi, je me rappelle, j'étais à l'arrêt de bus, et je les vois en larmes, et je comprends pas ce qui se passe. J'avais pas écouté les infos. Et puis, elles disent, Daniel est mort. Et à ce moment-là, elles sont dit, on ne va pas à l'école. Ouais. Et je suis allé tout seul, et pendant deux semaines, à mon avis. Les trois premiers jours, effectivement, il y avait du deuil, mais le reste, c'était peut-être un petit peu exagéré. Mais après, on respecte le deuil.
2: Bien sûr. Le lycée, c'est quand même un lieu important parce que c'est là que vous changez de nom. C'est là, en tous les cas, que vous prenez le nom de Luz. Alors, est-ce que vous pouvez expliquer, pour ceux qui ne savent pas, vous appelez Reynald Luzier, votre vrai nom sur la carte d'identité. Vous faisiez partie du groupe d'amis des Jojo Luz.
3: Ouais, alors disons qu'au lycée, je commence à avoir une vraie communauté, et puis on s'appelait les Jo. Voilà, Joe, il y en a un qui s'appelait Faber, alors donc c'était Joe de la Fab, un autre qui s'appelait Pilette, Joe de la Pile, puis moi c'était Luzier, Joe de la Luz, et quand j'ai commencé à dessiner...
2: Le duc de Boulogne, c'est Booba, hein.
3: Bah oui, Joe de la Boue.
2: Non mais voilà,
3: Joe de la Boue. Et puis quand j'ai commencé à dessiner, je cherchais un nom, et moi, Reynald Luzier, ça faisait déjà trop long au bout d'un dessin, et puis ça ressemblait à Lozier. Donc déjà, il y avait un dessinateur qui avait déjà le même nom, qui en plus était de droite, donc ça me dérangeait d'avoir cette homonymie possible. Et à ce moment-là, j'ai utilisé Luz, Joe de la Luz. Voilà.
2: Et vous l'avez gardé, vous avez bien fait. Alors, vous dessinez depuis longtemps, vous dessinez depuis depuis toujours. Je pense que vous avez passé énormément de temps dans votre chambre d'enfant, mais à un moment donné, vous vous rendez compte quand même que vous dessinez un peu autre chose que des dessins d'enfants et que vous avez peut-être un niveau qui est autre. Et vous allez rejoindre une structure qui s'appelait Weekend Do.
3: Ouais.
2: C'était quoi ça, hein?
3: Eh bien, c'était à la base, mes parents, ils ont toujours été très supporters de mon travail. Ils se sont dit, tiens, ils dessinent.
2: C'est une chance,
3: ça. Ouais, ça c'est une chance. Ah oui, oui, carrément, carrément. Je remercie Jacques et Betty, merci à vous.
2: Ouais.
3: C'est grâce à vous, entre autres, que je suis arrivé là, c'est clair. Ils m'ont dit, tiens, on va lui donner des cours. Il y avait un foyer Courteline, c'était le mercredi, après l'école. J'allais là-bas prendre des cours. Il y avait une structure où on pouvait publier des dessins, un journal qui s'appelait Weekend Do, enfin une maison d'édition, ouais, une petite maison d'édition. Et puis, j'ai commencé à dessiner. Et à un moment donné...
2: Qu'est-ce que vous dessinez ?
3: Ah bah alors je dessinais n'importe quoi, c'était plutôt de l'illustration. À un moment donné j'ai vrillé dans ma vie, je suis passé au dessin politique sans trop faire gaffe. Mais c'était plutôt des dessins un peu sociétaux, pas forcément où je dessinais des caricatures, des choses comme ça. Et puis voilà, des dessins d'humour, et puis j'ai commencé à aller dans les festivals avec cette structure.
2: À Blois notamment ?
3: À Blois, oui, à Blois, où j'ai découvert malheureusement aussi l'alcool. Ça, c'était autre chose, parce que ça s'appelle un festival de BD. C'est assez, il y a deux choses dans les festivals de BD, c'est le taboulé et puis la bière.
2: Oui.
3: Et moi, j'étais quand même assez jeune. Et je suivais le mouvement. Voilà, j'étais quand même avec des gens un peu plus âgés que moi.
2: Pour le taboulé, je vous comprends en même temps.
3: Hein. Oui,
2: ça ne va pas aller non plus.
3: Non, taboulé. Non, c'est un autre sujet. Mais du coup, je me rappelle du jour où Jacques Lang, qui à l'époque était maire de Blois, était passé dans les travées pour féliciter ses jeunes pousses, etc. Moi, j'avais beaucoup trop bu. Ils m'ont balancé dans les chiottes pour que j'évite de demander de serrer la main et de m'accrocher comme un jeune bulot plutôt à celui qui était aussi ministre de la Culture, je crois, à l'époque encore.
2: Dans quelques minutes, on ira faire un tour dans un amphithéâtre, toujours, donc cette fois à Tours. Vous allez un peu quitter ce quartier des bars, cet HLM, cette résidence, selon vos parents, pour aller découvrir un amphi qui est un ancien cinéma porno, et que ça c'est une promesse. On va en parler d'ici quelques instants, et puis on va comprendre comment petit à petit le dessin va faire de plus en plus partie de votre vie jusqu'à votre arrivée à Paris, Luz. Il n'est pas question de castor à présent, dans Ici ça entreprend. 10% des Français ont une poule. Décidément, vous êtes venu un jour, c'est très animalier. Ah,
3: c'est parfait pour moi, j'adore ça.
2: C'est pas tout... Vous avez des animaux?
3: J'ai un chien.
2: Bon, 10% des Français ont une poule. Catherine Quicandon, aujourd'hui, vous prenez soin eh bien, de ce qu'elle mange.
4: À Courbesseau et à Hoéville, à quelques kilomètres à l'est de Nancy, les céréales coulent à flot. Grâce à Marin Barbier et Alcanagri, son entreprise d'alimentation céréalière pour les poules, les oiseaux et les lapins. Il vend des produits bruts comme l'avoine, le blé, les brisures de maïs, l'orge ou les graines de tournesol, mais aussi des mélanges avec des noms sympas comme Roule ma poule à destination des poules, Fier comme un coq pour le reste de la basse-cour et Tête de linotte pour régaler les oiseaux. Les céréales sont triées, nettoyées, broyées, mélangées et tamisées. Marin utilise sa propre production ainsi que celle de 5 agriculteurs voisins dans un rayon de 30 km, une production 100% locale, 100% naturelle, sans OGM, ce qui permet de la valoriser correctement.
5: Chez nous, on arrive vraiment à redonner de la valeur aux céréales, entre 20 et 40 euros de plus que le marché mondial, pour arriver à ce que l'agriculteur s'en sorte au mieux. D'autant plus qu'on connaît les difficultés du monde agricole actuel, notamment céréalier. Et donc on s'est dit qu'il fallait vraiment qu'on arrive à dynamiser ce secteur au niveau local.
4: Et si sa démarche aide les agriculteurs, elle est aussi idéologique.
5: C'est clair qu'avoir des poules chez soi, encore une fois, comme c'est un geste écologique, ça va de soi que d'acheter local, et bah, c'est dans la même lignée. Donc c'est vraiment, en tout cas pour nos clients, quelque chose qui est important. Et tant mieux pour nous, et tant mieux pour l'économie locale.
4: Et tant mieux pour les animaux aussi, qui ont l'air d'en redemander. Oui, madame, ça arrive. Ce jeune agriculteur de 29 ans a repris l'affaire en 2019 et depuis, il a multiplié le chiffre d'affaires par 10. Il a même installé des distributeurs automatiques. Oui, comme ceux que vous avez au travail pour acheter un paquet de chips, sauf que là, ce sont des sacs de graines de plusieurs kilos. Les trois premiers ont été mis en place pendant le Covid à Frouard, Courbesseau et Dieuzin.
5: Pour les plus performants, on les réapprovisionne entre 2 et 3 fois par semaine et on a 40 sacs par distributeur, voilà, de mis dedans.
4: Cette année, il en installe 15 certains autres, comme à Chanteux, Landres, Morange, Omécourt ou encore Lunéville. Plus d'infos sur alcanagri.fr. Merci à Isabelle Baudrier d'ici Lorraine pour cette idée qui a du grain à revendre. Ici, ça entreprend en Meurthe-et-Moselle avec Alcanagri parce que les poules, les lapins et les oiseaux ont eux aussi le droit de manger sainement. Bah oui, il n'y a pas de raison.
2: C'est des bruits qui vous parlent, ça, Luz, d'entendre comme ça, la forêt. Les... Je sais que c'est aussi un lieu un peu d'échappatoire pour vous.
3: Ah oui. Moi, je suis un dendrophile total.
2: Ouais.
3: C'est les gens qui caressent les arbres et qui font corps avec le tronc, la sève, les arbres. J'adore ça. J'adore les dessiner aussi.
2: On va parler dans un instant de cette fac de droit rue Émile Zola à Tours, un ancien cinéma porno. Ah, qui va un peu déclencher votre engagement politique.
3: Eh oui, on trouve l'engagement politique où on peut.
2: Complètement fou. Mais en tous les cas, il y avait des affiches, vous nous le direz peut-être dans un instant, qui vous ont donné envie de lire des journaux plutôt à sensibilité de gauche à ce moment-là. Je pense à Libé, je pense au Canard, ou je pense encore à l'Humanité.
3: Ça arrive
2: à des gens très bien. Luz est votre invité. Avant 21h, restez bien avec nous parce qu'on parlera aussi de ce premier récit. C'est très important aussi pour lui et pour vous. Un diamant dans les gravats, publié dans cette édition Stock Manu au musée. Il est avec vous encore pour quelques minutes sur ici.

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14: Avec Luz, votre invité au début des années 90, Luz signe les planches d'un journal de bande dessinée Psychopathe. Il deviendra en 1994 rédacteur en chef de Chien Méchant, mensuel de BD satirique pour Fluide Gacial, puis Charlie Hebdo, dont il deviendra l'un des dessinateurs pendant plus de 23 ans. Il sort en librairie chez Stock, Un diamant dans les gravats, et il est là pour nous en parler d'ici 21h. Vous a laissé à tour dans cet amphi qui lance un peu votre carrière politique, mais j'imagine quand même que le gamin que vous étiez quelques années avant a été déjà bien ancré dans ce qu'il avait envie de faire, ou en tous les cas avec déjà une opinion, un avis sur les choses.
15: Ouais, je sais pas si j'avais un avis sur les choses, mais déjà j'avais un truc pas mal, c'est que j'avais une famille un peu vous savez, ces familles dysfonctionnelles qui s'engueulent, ouais. qui se réconcilient, tout ça, et qui faisaient beaucoup de repas, et donc c'est là où j'ai commencé à travailler, à faire le journaliste, c'est-à-dire je dessinais les gens attablés, et puis en fin de repas, je montrais mon dessin avec les bulles de ce qu'ils avaient dit les uns et les autres. Et puis, ça en faisait marrer certains, ça faisait crisper certains autres. Et c'était mes premiers reportages. Ouais. Quoi. Voilà, c'était là où j'ai fait mes armes, on peut dire.
14: Vos parents, vous avez vécu plein de belles choses avec eux. Et il y a notamment un souvenir important, puisqu'on parle des lieux, c'est les brocantes. Ouais. Ça, ce sont des choses que vous avez fait des dizaines de fois avec eux. Vous partiez, je ne sais pas, moi, le week-end.
15: Ouais, on partait le week-end. Alors, ça dépendait de l'endroit. C'était plutôt en Touraine. C'était plutôt, alors, Chinon, Loche, Azel Rideau. Et des fois, on faisait. On n'allait pas plus loin que 80 km, ce qui était déjà pas mal. On restait dans l'Indre-et-Loire. Et puis, pour moi, c'était quelque chose d'assez fort. C'est-à-dire que moi, je découvrais comment je pouvais plonger dans le passé. J'ai acheté des vieux vinyles et j'ai acheté des vieux journaux. C'est la première fois que j'ai eu la première fois que j'ai eu des Charlie dans les mains. Ben voilà, c'était dans les brocantes, je les ai achetés, des harakiri aussi, etc. Et j'ai fait ma culture, j'ai commencé à faire un peu ma culture politique, finalement, dans ces endroits où on sent, ça sent le vin chaud d'un côté, la merguez, la frite, et puis aussi le vieil encaustique.
14: La fête de l'humain, quoi.
15: La fête de l'humain, mais la fête de l'humain, mais pas
14: avant l'heure.
15: Pas,
14: pour vous.
15: Avant l'heure, peut-être. Mais il y avait aussi ce truc marrant, c'est qu'on pouvait toucher des œuvres d'art, enfin des tableaux, des choses comme ça. On pouvait les avoir en main, quoi. Et donc ça, c'était un truc. C'était tout l'art était disponible, même si c'était pas des grandes œuvres, c'était plutôt des croûtes. Et en même temps, il y avait la possibilité de ramener un petit peu d'art et un petit peu d'histoire chez soi.
14: Alors, ce qui vous a aussi marqué avec vos parents, c'est le voyage. Vous aviez la chance de partir avec vos parents, notamment sur la Costa Brava.
15: Ouais.
14: Ce qui veut aussi dire que vous avez vu défiler la France, j'imagine, avant d'arriver en Costa Brava, avec... vous pouvez le décrire, hein. Le père était torse nu.
15: Bah voilà, c'est simple, mon père était torse nu, ma mère, elle fumait clope sur clope, avec la fenêtre ouverte et les pieds dehors. Et puis, moi, je m'occupais de la musique. C'était mon.
14: Vous étiez responsable de musique, vous alliez jusqu'à à la maison à tout recréer les cassettes.
15: Ouais.
14: Enregistrer les cassettes.
15: J'enregistrais les cassettes et je dessinais, je dessinais les pochettes. Alors sur Rotring, donc avec une mine super fine, je reproduisais les pochettes de Santana, Bowie, Elton John, voilà, plein de trucs. R.O.M. Ah bah voilà.
14: Je vous avais prévenu, Luzin.
15: Voilà. Très bien.
14: Ça, c'est hyper important, oui, parce que c'est un peu votre ami imaginaire à l'époque. Hein.
15: Ah oui, moi, c'était mon ami imaginaire. Je partais en vacances, on était quatre dans la voiture, parce que moi, je suis fils unique, et j'avais toujours besoin quand même d'un quelqu'un d'autre, tu vois, pour. Et j'avais besoin, finalement, Bowie, c'était mon ami imaginaire. C'était, j'emmenais avec moi dans la voiture, on allait sur la Costa Brava, on allait bronzer ensemble, et puis voilà, moi, j'avais mon baladeur dans les oreilles.
14: Walkman.
15: Walkman,
14: ouais,
15: oui, 80, ouais, Walkman, et puis, c'était mon pote en fait.
14: Vous reveniez par Castelnaudary.
15: Oui,
14: alors là, c'était encore une autre ambiance.
15: Oui, alors c'est vrai que à l'aller, on fonçait à toute berzingue.
14: Ouais. Voilà.
15: Et après au retour, on avait le droit de chiller un peu. Et donc on passait par Castelnaudary. C'est-à-dire qu'après d'avoir engurgité énormément de calamars frits, etc. Hop, on allait manger un cassoulet. On faisait une pause. Pose cassoulet, voilà, exactement. Et cassoulet, parce que peut-être mon père, il n'avait pas envie de revenir tout de suite à Tours. Et on s'appelait un cassoulet à Castelnaudary, c'était traditionnel.
14: Ce qui est génial dans le partage, et je sais que vous avez un goût prononcé aussi pour les musées aujourd'hui, qui est aussi un lieu peut-être d'évasion pour vous, c'est le musée d'Ali de Figueras. Alors, ok, j'ai quitté la France à l'instant, mais ça, c'est le musée que vous visitiez avec vos parents.
15: Oui, en même temps, le musée d'Ali de Figueras, c'est presque une région française, parce qu'il y a plein de touristes français qui viennent. Parler autour de vous, que ce soit notre génération, même avant ou après, tout le monde est passé par le musée d'Ali parce que c'est pas très loin de la France et puis c'est très ludique pour un enfant, c'est extraordinaire. Voilà, les fauteuils bouchent, et puis pour un adolescent aussi. Moi, je me rappelle avoir été complètement ému en tant qu'adolescent parce qu'il exposait un poil de cul de sa femme, Gala, sur un sucre. Ah, je dis waouh. Alors je regardais ce poil de cul traversé par des rayons de lumière et ça me fascinait quoi.
14: Dans votre process et dans votre vie, Luz, il y a la musique. On a compris votre passion pour signe. Vous faites vous aussi de la musique à ce moment-là, à l'adolescence, vous êtes batteur.
15: Ouais, enfin, je suis batteur. On a une batterie. Après, on a une batterie.
14: Effectivement, on n'est pas forcément batteur. Mais...
15: Non, voilà, c'est ça. C'est comme on a un crayon, on n'est pas forcément dessinateur non plus. Mais effectivement, à un moment donné, j'ai une batterie. En plus, en plein quartier résidentiel. Alors, on a encore changé de.
14: Ah, ça va plus loin. Vous avez un groupe.
15: Ouais, on a un groupe, mais il a absolument pas de nom. C'est-à-dire qu'on a.
14: C'est
15: que tout le monde change.
14: Et pas de style.
15: Et pas de style du tout. Pas de style du tout. Parce qu'il y en a un qui était. Moi, j'étais. Il y en a un qui était fan des Pink Floyd. Fan de Depeche Mode, moi j'étais fan de Led Zeppelin. C'était incohérent, totalement incohérent. Ouais. On n'a jamais réussi à faire un seul véritable morceau, mais ça a duré longtemps. Ça a duré un an.
14: Dans les lieux que vous affectionnez particulièrement, il y a votre atelier. Ça ressemble à quoi un atelier d'un dessinateur comme Luz?
15: Oh bah ça ressemble à
14: un joyeux foutoir.
15: Et une fois tous les trimestres, ça se range et après ça redevient un foutoir. Ça devient, c'est comme si c'était un pop-up de bordel en fait.
14: Dessiner, quand on a préparé ensemble cette émission, on a dit mais dessiner c'est rigolo.
15: Oui, c'est rigolo. Je pense que c'est important de le dire à la jeune génération, toujours un peu idiot de dire ça, mais à ceux qui suivent, c'est-à-dire que après le parcours que j'ai, il y a eu un moment donné où le dessin est devenu quelque chose de très très dur, très responsable. Et j'aime bien cette émission parce que aussi ça permet de montrer que le dessin c'est quelque chose qui arrive aussi dans une forme d'irresponsabilité. On dessine ce qu'on veut, on avance, on progresse. On ne sait pas du tout forcément où on va, et même là encore, moi je ne sais pas encore où je vais. C'est pour ça que j'aime bien, c'est plutôt assez logique de parler de mon parcours, parce que mon parcours il est toujours en cours au final.
14: Work in progress, on parlera de peut-être aussi l'avenir du dessin humoristique et satirique aujourd'hui, quelle est sa place en France, quelle est sa place dans le monde, et puis on a encore pas mal de choses à se dire dans votre work in progress justement, sans oublier ce livre Un diamant dans les gravats dont on parlera d'ici quelques minutes. Et si votre prochain entretien d'embauche se déroulait en tenue de sport. c'est possible. Pas besoin pour autant de vouloir devenir prof de sport. L'idée, c'est bien de rencontrer son futur employeur sur un terrain plutôt que dans un bureau. Une belle initiative qui nous vient de ce pays, notamment de la Côte Basque. Robin Bernot, vous êtes aux côtés d'Aran Tchakourouchari.
10: Imaginez trouver votre prochain emploi sur un terrain de rugby.
11: Super.
10: Oui, bon, si vous vous appelez Antoine Dupont, Louis Bielbiaré ou encore Pauline Bourdon-Sensus, c'est normal. Mais là, je vous parle vraiment de tout le monde, que ce soit vous ou moi, même si j'aurais fait un très bon talonneur. Mais ça, c'est notre histoire. Il y a quelques jours, à Hendaye, France Travail a proposé l'opération du stade vers l'emploi avec un concept très simple. Recruteurs et demandeurs d'emploi se sont rencontrés par le biais d'activités sportives. Écoutez Gwenola Trivière, directrice de l'agence France Travail de Saint-Jean-de-Luz, au micro d'Aran Tchakourouchari.
16: L'idée, c'est que sur cette matinée, on casse les codes. On n'a pas de CV. On est là pour un peu, surtout mettre en avant ses qualités, son savoir-être. Le midi, on fait une levée d'anonymat. Et donc, derrière, on enchaîne directement sur un format job dating beaucoup plus classique en tenue de sport.
10: Ces ateliers ont aussi pour but d'enlever le stress que peuvent procurer des entretiens d'embauche classiques.
16: Là, on va regarder les gens de façon différente, de façon complètement neutre, en fait. On va apprendre à se découvrir, à se parler. Les premières relations sont beaucoup plus détendues parce qu'on partage quelque chose, une découverte, des stratégies sur certains exercices. Et donc, c'est une façon vraiment différente de rentrer en contact.
10: Alors ici, dans les Pyrénées-Atlantiques, ça marche. Et vous, qu'en pensez-vous? Je suis allé en discuter avec Isabelle, retraitée sportive, qui s'apprêtait à prendre le départ d'un 10 km. Pour elle, l'initiative est hyper positive.
17: Beau projet, tout ce qui touche le sport est toujours intéressant. Et en plus, ça ameute les foules, donc c'est très bien.
10: Finalement, quoi de mieux que le sport pour faire des rencontres?
17: Oui, de rassemblement. Là, on est tous égaux. Il n'y a pas de riches, de pauvres, de moches, de beaux. On est tous là pour le sport, les esprits d'équipe.
10: Mais n'est-il pas un peu dangereux de peut-être plaquer son futur patron avant même d'être embauché?
17: Non, au contraire. Ça peut être un bon moment pour le faire.
10: Alors, plus sérieusement, la recherche d'emploi peut s'avérer être une vraie galère et pas que pour les jeunes.
17: Surtout des seniors, on nous demande de bosser plus longtemps, mais à 60 ans, vous ne trouvez plus de boulot apparemment. C'est...
10: Ainsi, sortir du cadre formel de l'entretien dans un bureau permet aux recruteurs de découvrir des talents qui seraient peut-être passés inaperçus lors d'un entretien classique où le CV reste très souvent au centre de la discussion.
14: Avec une opération qui se déroulera d'ailleurs dans les prochains jours, le 8 octobre à Cosne-Cours-sur-Loire, mais également à Montélimar le 9 octobre ou encore à Rennes le 16 octobre. Luz est votre invité ce soir depuis maintenant à 20h et on partage bien son parcours, cet ancrage en Touraine, mais pas seulement. Un diamant dans les gravats, Manu au musée, c'est publié chez Stock. On va enfin en parler dans un instant sur ICI.

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2: Et mon invité luce, grand prix de la critique des journalistes de bande dessinée, Prix Wolinski de la BD Du Point pour Deux Filles Nues, sorti en 2024, Fouve d'Or en 2025, prix du meilleur album de l'année au Festival d'Angoulême. Luce est votre invité ce soir, il vient aussi nous présenter ce livre, premier récit, Un diamant dans les gravats. On a beaucoup parlé de tout, on a beaucoup parlé de votre enfance, de votre adolescence, on a compris aussi le cheminement qui fait qu'à un moment donné, bah, vous montez à Paris. Vous avez quel âge quand vous arrivez à Paris ?
3: 19 ans.
2: Ah, c'est jeune, hein ?
3: 19 ans, ouais. Je m'installe à 20. Voilà.
2: Vous vous installez dans quel quartier d'ailleurs à ce moment-là ?
3: Je m'installe du côté de Nation.
2: Nation,
3: ouais,
2: un quartier plutôt populaire.
3: Populaire, dans un 11 mètres carrés.
2: Ouais.
3: juste la place pour... pour s'allonger.
2: C'est déjà bien. Bon, vous arrivez avec des dessins, vous arrivez pour conquérir la capitale, ou en tous les cas, vous avez envie de faire quelque chose de ce voyage. Vous allez essayer de vous faire connaître. Puis alors, c'est quand même complètement dingue. Si vous allez me dire c'est vrai, vous croisez Cabu par hasard.
3: Alors, presque par hasard. C'est-à-dire que c'était une journée où j'avais fait un dessin. C'était l'époque où Édith Cresson était ministre de la France.
2: Et j'avais 1991. Fait un dessin. 1991.
3: Oui, c'est ça, ouais, 91, tout à fait. Un copain me loge à Paris, et puis je me décide de faire la tournée des popotes, comme on dit, d'aller voir tous les journaux qui publiaient des dessins, et
2: normal.
3: Il y en avait beaucoup,
2: normal,
3: à l'époque.
2: Ouais,
3: il y en avait énormément.
2: Ouais.
3: Ce qu'il y a, c'est que je reste toujours un provincial dans l'âme, c'est-à-dire que je suis à Paris, et je me paume complètement à Paris, je mets un temps fou pour réussir à trouver le Câlin Chaîné, parce que c'est là où je voulais aller au départ, et une fois que je l'ai trouvé, ils m'ont dit, ah bah non, c'est pas là, il faut refaire tout Paris, il faut aller dans un autre endroit, à la primerie, à Ballard. Et alors je passe le reste de la journée à essayer de trouver l'endroit. Je me perds évidemment, et sous un porche, voilà, je croise quelqu'un avec une coupe au bol, des lunettes.
2: Et on voit tous.
3: Et un impair. Voilà. Mais c'était exactement
2: moi, j'avais
3: Cabu, et moi j'étais quasiment le même. J'étais le même, sauf que j'avais des cheveux un peu plus longs. J'avais un impair moi aussi, et lui il avait son top bag.
2: Et il est séduit parce qu'il vous emmène à ce moment-là la grosse Bertha. Alors pour ceux qui ne savent pas, c'est l'ancêtre de Charlie Hebdo.
3: Ouais. Il me dit ne va pas au Câlin Enchaîné parce qu'il modifie les dessins, c'est pas bien. Mais viens avec moi à la grosse Bertha. C'était le nouveau journal satirique qui était sorti juste au début de la guerre du Golfe, donc en janvier 91, et où il y avait tous les gens qui allaient faire à Charlie Hebdo après, c'était Charb, Eris, Etinius, etc.
2: La suite, on la connaît. Je voudrais juste citer aussi, puisque j'ai parlé des prix que vous avez eus, Indélébile, BD qui raconte vos 23 ans, à Charlie Hebdo, qui a été récompensé par le prix France Info. Vous avez eu le prix des Inrocks de la catégorie BD, ça c'était pour Vernon Subutex.
3: L'adaptation de Virginie Despentes. Ouais.
2: Qu'est-ce que ça représente tous ces prix d'ailleurs, Luce?
3: Ça représente, je sais pas si ça représente quelque chose. Ce qui a été important quand j'ai eu le Fauve d'Or, donc il y a de ça 2 ans, à Angoulême, donc grosse distinction.
2: Oui.
3: Pour moi, ce qui était important, c'était le fait que c'était la reconnaissance que mon parcours après Charlie était valable. Voilà, j'ai arrêté le dessin de presse, je suis parti dans la bande dessinée, je suis parti dans un autre délire, une autre temporalité, et puis et finalement mes pères, mes nouveaux pères, PIRS, ont décidé que je faisais partie aussi de leur monde. Voilà, j'étais devenu un dessinateur de bande dessinée comme les autres.
2: Des reconnaissances. Alors. Ouais. Je ne sais pas si vous vous souvenez des premiers petits boulots avant d'arriver à tout ça. Je fais des allers-retours.
3: Oui.
2: Je ne parle pas de votre papa que vous allez aider au Crédit Agricole quand vous avez consigné des chèques avec lui.
3: Oui.
2: Est-ce que vous vous rappelez de cette période où, quand à Paris, vous faites vos premières caricatures, vous allez Place du Tertre, qui est mondialement connue.
3: Ah oui, je vais Place du Tertre pour voir à quoi ça ressemble.
2: Vous décidez pas.
3: Ah non, je décide pas Place du Tertre.
2: Okay.
3: Non, mais par contre, mes premiers pas, ça reste à Tours. On revient encore à Tours.
2: Comme vous dessinez les bébés, là.
3: Ouais, je trouve des endroits où il y a justement des vides-greniers ou des fêtes votives quelconques. Je mets un tréteau, une planche, et je me mets à dessiner les gens pour 10 francs.
2: 10 francs le dessin devant la galerie du Mammouth de Saint-Avertin.
3: Ah ouais, alors ça, c'était dans la galerie même de
2: c'est
3: Mammouth.
2: C'est authentique,
3: ça,
2: ce que j'ai.
3: Ça, hein. C'était, pour moi, c'était avant d'arriver à Charlie, c'était le highlight de ma carrière.
2: Non, mais vous repensez à ces deux périodes, c'est-à-dire effectivement la période où vous êtes dans la galerie du Mammouth à 10 balles le dessin, et aujourd'hui, avec tous les prix que je viens de citer, avec la carrière que vous avez eue,
3: si
2: vous l'avez dit, c'est work in progress. Mais
3: ouais, mais quelque part, je suis toujours dans la galerie du Mammouth, en fait. Je suis toujours à essayer de faire le meilleur dessin possible, Et je me suis un peu amélioré en dessinant les bébés, parce que les bébés que je dessinais à l'époque dans la galerie Le Mammouth ou ailleurs, je les vieillissais d'à peu près 80 ans.
2: C'est dégueulasse.
3: Non, mais je le faisais pas exprès. J'étais obligé de rendre les 10 balles.
2: Des vieux bébés flippés, quoi.
3: Ouais, ouais.
2: Bon. Luz, on était avec vous depuis 20 heures. Pour ceux qui l'ignorent encore, on parlera pas des lieux qui rythment votre vie au quotidien. On parlera pas des endroits que vous fréquentez aujourd'hui et de comment vous vivez, parce que vous restez sous protection policière, sous contrôle. En tous les cas, votre parole est encore contrôlée aujourd'hui.
3: Je suis libre de dire ce que je veux, mais je peux pas dire. Voilà. Je reste aussi. Moi, c'est une logique de discrétion. Peut-être aussi, c'est. Il y a plein de gens qui racontent pas forcément tout ce qui se passe dans leur vie. Et moi, c'est un peu plus que d'autres.
2: Moi, j'ai trouvé quand même un lieu en France dont on pourrait parler que vous ne connaissez pas et que vous rêvez de découvrir. Parce que c'est une question que je pose souvent dans l'émission.
3: Ouais.
2: Quand on se balade dans toutes les régions, il y a toujours un endroit où on se dit ah, mais ça fait des années que j'ai envie d'y aller, j'y vais pas. C'est les grottes de Lascaux.
3: Oh oui, je rêverais d'être dans les grottes de Lascaux. Je rêverais même d'être un des deux gamin qui a découvert les grottes de Lascaux, il y a de ça 70 ans, je crois, à peu près.
2: Ouais.
3: Parce que, pour moi, les hommes préhistoriques, le dessin pariétal sur les murs, tout ça, des grottes de Lascaux, pour moi, c'est les collègues de bureau.
2: Ouais.
3: Moi, pour moi, c'est ça. Ce serait finalement retrouver cette énergie, cette innocence du dessin, et puis d'essayer de comprendre, de me laisser envahir peut-être par l'esprit de ces hommes des cavernes qui ont été mes ancêtres de graphique.
2: Luz est votre invité. Après l'effondrement du 7 janvier, j'ai dû fouiller dans la somme de mes gravamentaux. Je cite. Pendant plusieurs années, je me suis assis au bord de ce mois pulvérisé à contempler le moindre caillou, à envisager de refonder le tout. Je ne sais pas comment j'ai pu me reconstruire au fond, mais dans l'exploration méticuleuse de ma personnalité à terre, que j'ai finalement réussi. C'est un extrait de ce livre que vous sortez, qui est votre premier récit. Est-ce que c'était le bon moment pour sortir ce premier récit?
3: Ah, il n'était pas en tête avant. Il n'y avait pas de comment dire. C'était pas un pur calcul. C'était le seul moment qui était possible pour moi d'aller faire un travail dans Pompidou vide, parce que tout d'un coup Pompidou allait être vide. Et c'était c'était le bon moment peut-être pour moi de parler de reconstruction.
2: Beaubourg, personnage dans le livre.
3: Oui, c'est un personnage, c'est une matrice pour moi, parce que comme tout provincial, on va vers quelque chose quand on va à Paris, pas uniquement vers le métier, mais on est attiré par
2: Beaubourg, c'est là où il y a le centre Pompidou, pour ceux qui ne connaîtraient pas Paris.
3: Oui, d'ailleurs moi je sais pas si on dit centre Pompidou, musée Beaubourg,
2: c'est le truc où il y a les tuyaux, comme disait Coluche.
3: Exactement, où il y a toujours des tuyaux, mais à l'intérieur il y a plus rien. Mais c'était pour moi c'était une matrice artistique, ce truc là et tous les musées, ce sont des matrices artistiques où qu'ils soient.
2: Vous parlez du fait qu'être seul dans un musée, on en parlait tout à l'heure, en chantier, c'est savoir se laisser envahir par la somme des tableau absent.
3: Ouais.
2: On parlait des tableaux tout à l'heure. Qu'est-ce que vous voulez nous dire à travers ce récit, Luz?
3: Waouh. Écoutez, déjà, c'était. J'avais envie de faire un reportage dans un endroit. J'avais de retrouver le plaisir du reportage.
2: Du reportage.
3: Voilà. Là, il n'y avait pas d'être vivant, à part une personne de la sécurité qui me surveillait pour pas que je fasse pipi dans les coins. mais il y avait. J'avais envie de trouver une. Je sais pas ce que je voulais faire. Je voulais parler de reconstruction et finalement ce que j'ai ressenti, c'est finalement l'absence très forte. Et comme c'était un lieu vide, j'ai convoqué les fantômes, j'ai convoqué les absents et les fantômes qui sont pas que les fantômes qui sont issus du 7 janvier mais qui sont avant les parents qui sont pas toujours à côté de moi, c'était aussi convoquer presque le fantôme le plus important. Un des fantômes que j'ai convoqué, c'était moi-même aussi. J'ai convoqué le dessinateur que j'ai commencé à devenir en partant de Tours.
2: Qui est Francine?
3: Francine, c'était donc la Sécu, c'était la personne qui était responsable plutôt de la sécurité du musée et qui me permettait d'aller de salle en salle et qui demandait au central, parce qu'il y avait aussi d'autres gens, le central, mais ça c'était, je savais pas, on les avait jamais vus, qui ouvrait et qui allumait les lumières. C'était une âme, c'était une espèce d'ange gardien en fait, elle se définissait comme ça.
2: C'est quoi l'avenir d'un dessinateur de presse, d'un dessinateur humoristique, satirique aujourd'hui en France?
3: Oh, ça, j'en sais rien. Je pense que un dessinateur, de toute façon, on revient toujours à quelque chose de l'enfance. C'est-à-dire, on essaye de créer son propre monde quand le monde autour de nous est absolument incompréhensible. Et je pense que le monde, c'est difficile de trouver une espèce de logique dans le monde dans lequel on vit. Alors, créer son monde, créer une safe place, c'est déjà quelque chose d'important pour soi. Et si en plus on peut partager sa safe place et convoquer et inviter finalement les lecteurs et les lectrices à nous rejoindre dans cette safe place, c'est déjà pas mal. Et moi je dirais qu'aux gamins de maintenant, dessiner tant que vous pouvez.
2: Parce que vous dites, le dessin a toujours été là pour vous soutenir. C'est le dessin qui vous sauve, tout le temps.
3: Je ne sais pas s'il me sauve, mais en tout cas, il est là, pas forcément comme une béquille, mais il est là comme une présence, en fait. Et dessiner, c'est naître, c'est à la garantie de n'être jamais seul.
2: On l'a fait, cette émission.
3: Eh ouais, on l'a fait, c'est pas mal.
2: C'est pas mal, on a passé un très bon moment, parce que vous l'avez compris, c'est pas facile pour Luce de pouvoir parler de beaucoup d'endroits, et pourtant on se rend compte qu'en une heure, on a appris beaucoup sur vous, sur votre dynamique, et jusqu'à ce que vous avez fait aujourd'hui, ce que vous faites encore. Évidemment, on aurait pu parler encore longtemps de ce livre, mais j'invite tout le monde à lire ce premier récit, Un diamant dans les gravats, chez Stock Manio Musée. C'est Luce qui le signe, c'était un plaisir.
3: C'était un plaisir. Dessinez, soyez libre.
2: Luce, votre invité à retrouver sur ici.fr. Rendez-vous demain avec d'autres invités. Écoutez les conseils de Luce qui était avec nous ce soir. Salut.

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2: Salut à toutes, salut à tous et bienvenue dans Décibel, votre rancard musical. Tous les soirs sur votre radio ici, on est ensemble jusqu'à 20h pour celles et ceux qui se noieraient un petit peu dans cette semaine qui n'en finit pas. Faut bien se dire la vérité. Nous sommes jeudi. Voilà, vous avez fait le plus dur. Et niveau musique, vous allez voir, ce soir, ça va être la régalade entre l'anniversaire de Youssou N'Dour, un blind test consacré au duo, des nouvelles de Camille, de U2, et puis nos invités, les excellents Dynamite Shakers.

de rock, garage, français, originaire de Vendée, qui vient de sortir son deuxième album sur lequel on a eu un immense coup de cœur. Éloine et Lila Rose des Dynamite Shakers sont les invités de Décibel. 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Voilà. Alors, pour démarrer l'émission, eh bien, je vous annonce que U2 a 50 ans. Mais oui, c'est possible. Vendredi dernier, il y a eu une série de concerts surprises à Dublin. Et puis, comme souvent, hein, en même temps, c'est un groupe qui a vendu 175 millions d'albums. Ils savent célébrer. Ils font les choses bien et ils ont annoncé pour leurs 50 ans la sortie d'un 16e album, Carnaval de Luz, qui sortira le 13 novembre. Deux extraits sont déjà disponibles, Silencio et Street of Dreams. Vous allez voir que pour un groupe de 50 ans, c'est encore la forme. Voici U2.

0: l'album de U2, Carnaval de Luz, qui sortira le 13 novembre. La chanson s'appelle Street of Dreams et elle vient de sortir.
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0: Camille est notre coup de cœur du jour. Camille du label Because Music, évidemment, qu'on avait découverte en 2002 avec son premier album Le Sac des Filles, et puis en 2005 Le Fil, où vraiment son travail avait été acclamé autant par le public que par la critique. En 2024, Madame a quand même eu un Oscar pour la musique du film Emilia Pérez. Et puis les enfants aiment bien aussi la voix de Camille dans la bande originale du film Ratatouille. Ça, c'était en 2007. Bref, le sixième album de Camille vient de sortir. Il s'appelle The Sound of Milk, le son du lait. C'est une somme de travail autour de la maternité au moment de la naissance, puis de l'enfance, puis de l'adolescence des gamins. C'est la partie adolescence de ce disque qui est la plus pop, on va dire. Et on va y trouver notamment cette chanson qui s'appelle Si tu souris aux anges. On vous recommande chaudement l'album de Camille qui est un véritable coup de cœur.

Quel beau message adressé à ses enfants, à tout le monde d'ailleurs. Écoutez l'album de Camille, The Sound of Milk. La tournée commence le 5 novembre à Rouen et va durer jusqu'au printemps.

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1: Du rock français dans l'actualité musicale. Oui, j'ai l'impression d'être de retour dans les années 90. Ça me fait des émotions. Mais pourtant, c'est la vérité. Un pur album rock est sorti à la fin du mois d'août. Il est made in France. Le groupe s'appelle Dynamite Shakers. Éloine et Lila Rose du groupe sont avec nous ce soir. L'album, c'est Marilyn et il démarre comme ça.

0: guitare, basse, batterie et un micro dans lequel on n'a pas peur de brailler. Mais oui, bonsoir à vous tous les deux.
1: Bonsoir.
0: Bienvenue. Vous sentez la joie dans ma voix?

0: Parce que c'est vrai que mettre côte à côte le mot rock français à la radio, sans parler de quelqu'un qui est mort il y a 15 ans et qui nous manque beaucoup, genre Bachung, et ben c'est pas si souvent. Dynamite Shakers, c'est un groupe qui existe depuis 2019. C'est bien ça.
1: C'est ça, ouais, tout à fait.
0: Le projet, c'était donc dès le départ de faire du rock. Est-ce que on a essayé au début de vous dissuader en disant ah oui alors ça n'est pas du tout à la mode. Auriez-vous plutôt envie de faire un petit peu de rap, par exemple, ou autre chose?
2: Ah non, on n'a pas de temps à essayer de nous en dissuader, mais on sentait parmi les gens de notre âge,
0: ouais,
2: que c'était plus trop à la mode, en effet.
0: Et même ouais, dans vos cercles d'amis, il y avait pas forcément de gens qui écoutaient alors soit du rock actuel, soit même du rock un peu vintage.
1: Non, franchement, quand on a commencé au lycée, il y avait pas trop d'enthousiasme autour de nous parmi nos potes, non.
0: Alors, aujourd'hui, un deuxième album qui fonctionne super bien, qui est à la fois très bien accueilli par le public, vous l'avez entendu dans ma voix, ça faisait longtemps qu'on attendait un album de la sorte, par la presse aussi, donc ça fait très plaisir, et puis surtout par les maisons de disques, parce que vous êtes sur une grosse maison de disques, vous êtes chez Barclay, qui n'avait pas signé de groupe de rock depuis Mathusalem, donc est-ce que vous pensez que là vous êtes en train de réenfoncer une porte alors qu'elle avait été ouverte à un moment, puis qui s'était refermée? Est-ce que vous avez cette sensation-là de lancer peut-être un nouveau mouvement?
2: Je pense qu'on s'en rend pas trop compte.
0: Ouais.
2: En vrai, on fait notre petit bonhomme de chemin depuis le début. Et juste, on kiffe et puis on pense pas trop à ça. Ouais.
1: Si ça peut relancer quelque chose, tant mieux. Quoi,
2: ouais,
1: parce que nous, on adore écouter du rock. Et on sent, hein, on le voit, il y a plein de petits groupes, enfin d'autres groupes autour, et puis qui étaient là déjà avant nous aussi,
0: ouais,
1: qui sont là. Donc il y a vraiment une scène qui est présente. Mais ça serait cool qu'elle ait un petit... qu'elle soit écoutée,
0: voilà,
1: quoi.
0: Voilà, c'est ça. Encourageons le rock français, les amis. Ça passe par, évidemment, écouter les albums, en parler, les streamer, ou alors soyons fous, les acheter en physique. Il faut les avoir chez vous. Et puis aussi, aller voir les groupes en concert, évidemment. Cet album, donc, Marilyn, qui est sorti il y a un mois, on entend dessus vos deux voix. Ça, c'est une nouveauté chez les Dynamite Shakers, puisque au départ, c'était toi, Éloane, qui chantait tout. Et on a mis un micro devant la bouche de Lila Rose qui s'est mise à chanter comme un ange. Alors, c'est nouveau ça, même dans ton parcours de musicienne, de chanter, ou bien tu chantais déjà, mais juste en secret et pas dans le groupe?
2: Ouais, c'est plutôt ça, ouais. Je chantais plutôt en secret. Mais sur le premier album, je chante un morceau,
0: ouais,
2: une petite balade. Et sur le premier album, j'ai aussi composé d'autres morceaux où j'ai fait chanter Éloane. Et pour le deuxième, en fait... vu que ça avait bien marché sur le premier, sur un morceau, bon, on a suivi ça sur le deuxième album et j'ai chanté les morceaux que j'ai composés.
0: Alors, voix de fille, voix de garçon, français, anglais, il y a tout chez Dynamite Shakers.

0: ce nightclub qu'on a l'impression de vivre, de ressentir dans le vieux bus Palladium, par exemple. C'est marrant que ça sonne comme ça. À quel moment dans vos parcours respectifs le rock arrive et par quel moyen, par quel médium?
1: Moi, il arrive un peu tard en vrai. J'en entendais depuis tout petit grâce à mes parents, mais j'accrochais pas du tout avec.
0: Ouais.
1: Et c'est vraiment à mes 16 ans en seconde où je suis tombé sur Nirvana, j'ai vu des lives sur YouTube et vraiment là ça m'a fait un petit déclencheur mode putain, c'est stylé et tout, j'aime bien le son et avant j'écoutais un peu de musique mais je trouvais pas forcément ma voix, je suivais ce que tout le monde pouvait écouter donc c'était plutôt du rap.
0: Et donc le choc esthétique c'est Nirvana.
1: Ouais.
0: Carrément, et donc d'abord. 5 minutes après, tu te rends compte que le mec est mort.
1: Ouais,
0: et ça a été.
1: Voilà. Bah ça, je savais, mais non. Et après voilà, c'est je suis dur, passé ça. À autre chose aussi avec les années 50. Je suis tomber fan rapidement d'Arctic Monkeys aussi. Et voilà, et après j'ai découvert plein de choses ensuite, mais ça a été Kurt Cobain le premier truc. Ouais.
2: Et Lila Rose.
3: Moi c'était pareil, j'avais 15 ans. Et sur YouTube, je tombe sur un live des Beatles.
0: Oh!
3: Voilà, de 64 chez S. Sullivan. Et puis, je suis tombée amoureuse, quoi, des Beatles. Complètement fanatique toute ma période lycée. J'écoutais que ça.
0: Que les Beatles?
3: Ah, que les Beatles. Peut-être un peu les Stones.
0: Isolé.
3: Ouais. J'écoutais un peu les Stones aussi. Mais vraiment que les Beatles, quoi, pendant plusieurs années.
0: C'est beau. L'album s'appelle Marilyn de Suilla par le vide.

0: question de chanter en français. Évidemment, elle arrive, j'imagine, vite quand on est un groupe en France. Au départ, c'était pas le projet, ça l'est devenu. Comment s'est passée cette transition?
1: En fait, il y a 2 ans, on commençait à composer le 2e album. Et c'est vrai que on commençait à tourner en rond sur les rimes dans notre écriture. En fait, on n'est pas bilingue et on sentait que ça coinçait. Plus ça allait, plus on avait du mal à entendre notre accent français aussi.
0: Ah.
1: Et ça nous saoulait. Donc on s'est dit, pourquoi pas essayer d'écrire en français, même si au début ça nous rebutait parce que nous, ce qu'on voulait, c'est sonner garage, sonner à l'anglais, sonner américain.
0: On avait... C'est ça, en fait, toutes vos références, elles sont anglo-saxonnes.
1: Voilà, tout. Ouais. Et donc, on avait peur de s'éloigner du truc, mais on s'est dit, non, notre musique n'a pas resté la même, et juste, on chante avec notre langue. Et c'est ce qu'on a fait, on a adoré, parce qu'on était beaucoup plus réfléchis sur nos textes. Enfin, c'était vraiment plus intéressant de travailler.
0: Ah oui, vous pouvez aller plus loin.
1: Exactement, ouais. C'est
0: ce qui se passe, par exemple, dans cette chanson qui s'appelle Cinéma. C'est un des grands moments de Marilyn, l'album des Dynamite Shakers, qui est disponible et que nous célébrons ce soir dans Décibels.

0: les meilleures fins de chansons depuis le premier album des Strokes. Et dans ma bouche, c'est un compliment. Des vraies fins de chansons. Merci, bravo, Dynamite Shakers. Ils sont les invités de Décibel ce soir. Éloane et Lila Rose sont avec nous. Et on cite François et Calvin.
1: Voilà. Tout à fait.
0: Ça, on a les quatre fantastiques ensemble. Évidemment, vous entendez ça, vous vous dites, ça doit être bien en concert. Alors oui, c'est très bien en concert. Vous êtes en train de préparer votre tournée 2027. Avant, il y a un retour en Vendée, hein, là d'où vous venez, retour aux sources. 11, 12, 18, 19 décembre, vous serez en résidence dans un endroit qui s'appelle le Roxy, à Saint-Gilles-Croix-de-Vie. Vous avez testé plein de trucs pour la tournée 2027, devant un public qui vous connaît très bien.
1: C'est même carrément des concerts, même pas oui. Des résidences, ouais.
0: Mais être comme ça quatre fois au même endroit, exactement. Ça permet.
1: Effectivement, on va tester plein de trucs pour aussi varier les concerts, qu'ils soient pas tous les quatre les mêmes.
0: Oui.
1: Mais c'est vrai qu'on connaît bien le lieu, donc on peut tester plein de choses.
0: Voilà. Alors ça se remplit très très vite, évidemment, puisque c'est les enfants du pays. Mais voilà, si vous nous écoutez, vous dites ah mais moi je suis pas loin, et ben vous pouvez encore acheter des tickets pour le Roxy donc en décembre. Et puis ensuite la tournée 2027, alors qui commence à peine à se dévoiler, mais vous serez à Saint-Nazaire le 28 janvier, à Strasbourg à la Laiterie le 26 février, et puis Paris le Trianon pour le 27
2: oui.
0: février. Ah je vois des petits sourires. Bah oui, vous avez déjà joué à Paris. Je me souviens d'une boule noire.
2: Ouais.
0: Voilà,
1: on a fait le Buspadium récemment, on l'avait fait aussi avant qu'il soit rénové.
0: Ouais.
1: Le petit bain aussi, l'Arena.
2: La maroquinerie aussi.
0: Ouais.
2: On a fait aussi l'Olympia en première partie. Enfin, on a fait des premières parties un peu par-ci par-là. Voilà.
0: Joli, c'est joli quand même, c'est un bon parcours avec deux albums, mais aussi, j'en ai pas parlé, des EP où vous vous êtes souvent amusé à reprendre des chansons, etc. Donc on peut s'attendre à un mélange de tout ça pour les concerts ou...
1: On évite de faire trop de reprises,
0: oui.
1: Mais il y en aura deux.
0: Ah bah c'est pas mal. Non, quand on est fan de rock et qu'en plus on a envie de transmettre, parce que j'ai l'impression qu'il y a de ça aussi chez vous. Oui, c'est toujours chouette de caler une petite reprise.
1: Ouais, montrer un peu nos influences.
0: C'est ça. Alors, l'accent français, puisqu'on en parlait tout à l'heure, moi je ne l'entends pas.

0: Smile Won't Change a Thing, parce qu'il y a aussi des chansons en anglais sur cet album de Dynamic Shakers. Vous les fabriquez comment, vos chansons? C'est à quatre, c'est une démocratie, ou comment ça marche?
1: C'est nous deux qui composons et écrivons.
0: Okay.
1: Et souvent, on bosse chacun de notre côté chez nous, on ramène les accords et les paroles. Et puis on met en commun tous les quatre, en répète, on fait les arrangements tous les quatre. Mais ça nous arrive aussi d'écrire tous les deux.
0: Ouais. Et l'équilibre est facile à trouver si l'une ou l'un ou l'autre trouve que c'est un peu moins bien, qu'on pourrait changer des choses. C'est facile de se le dire ou pas?
2: Ouais, franchement, on est souvent assez d'accord sur nos défauts. Au départ, pas forcément. Puis on teste.
0: Ouais.
2: Et puis on est toujours d'accord en mode, ah, ça c'est mieux de faire comme ça. Non, franchement, ça se passe bien. Ouais.
0: C'est un groupe qui va bien, les amis, qui donc ira loin. Dynamite Shakers, invité de Décibel, et leur album a gagné au Blind Test. À tout de suite.

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2: Éloane et Lila Rose, les Dynamite Shakers, sont avec nous ce soir dans Décibels. Et puisqu'on vous découvre dans l'émission, écoutons déjà quelques notes de Spleen de toi. Très jolie chanson de votre nouvel album, Marilyn.

0: bien, oui, mais aussi de la power balade, comme on aime, histoire de mieux vous cerner, vous comprendre, vous découvrir. Lila Rose et Loane, voici pour vous le questionnaire des choix cornéliens. Déjà, une question que je me pose vraiment depuis longtemps, dynamite ou dynamite, pour de vrai?
1: En vrai, n'importe, mais nous on dit dynamite.
0: Ah, vous dites dynamite.
2: Ouais, on dit dynamite.
0: Dynamite shakers. Dynamite shakers. Oui, allez, tout fonctionne. Ça, c'est bien, j'aime bien. Punk anglais à la Sex Pistols ou punk américain à la Ramones?
1: Américain.
2: Ah, ouais, moi, je dirais plus anglais.
0: Ah, ça y est. Une scission dans le groupe. Lila Rose, si tu devais jouer un destin de rockeuse au cinéma, ce serait plutôt Janis Joplin, qui est morte à 27 ans, ou Patti Smith, qui aura 80 ans en décembre.
2: Ah, Patti Smith.
0: Et Loane, la banane de Bryan Setzer, des Stray Cats, ou le jeu de jambes d'Elvis Presley?
1: Ah, Bryan Setzer.
0: Setzer, ok, j'aime bien. Vous préférez jouer devant 50 personnes qui pogotent, ou 5000 personnes qui scrollent?
2: 50 personnes qui pogotent.
1: 50 direct.
0: C'est quoi votre plus grande scène? Vous m'avez parlé de première partie que vous avez faite. Donc c'est U Arena.
1: Ouais, c'est ça. C'est
0: ça s'appelle plus la U Arena.
1: Je sais plus comment c'est.
2: C'est la Plénitude Arena.
0: C'est la Céline Dion Arena en ce moment.
2: Voilà, c'est ça.
0: Ça, c'est terrible. C'était en première partie de qui?
1: On a fait deux fois. On a fait Sum 41 et The Offspring.
0: Et alors là, comment on peut même gérer une salle de cette taille? C'est inhumaine, en fait.
1: Ouais, c'est. Je sais pas. Non,
2: tu gères pas.
0: Non, tu vas au talent, quoi. Parce que là, vraiment. Mais ça, vous vous souvenez quand même de ce qui s'est passé ou c'est même un peu flou?
1: Ah, si. En vrai, moi, j'ai des trous de mémoire un peu dans ces moments-là parce que t'es un peu ailleurs. En vrai, t'es dans ta bulle.
0: Ouais.
1: Mais je me rappelle vraiment. Comme si j'avais plus de force dans les poings, un peu, voilà, le stress, quoi.
2: Et petit conseil, faut pas regarder les gens qui sont au premier rang. Ah. Parce que eux, ils attendent juste The Offspring ou Sum 41. Du coup, ils sont pas très contents.
0: Ils font aucun effort pour zéro. Partie. Bah ouais, c'est dur. Allez, je vous emmène au karaoké. Il faut faire un duo masculin-féminin. Vous faites Sous le vent, Céline Dion et Garou. Ou vous faites Don't Go Breaking My Heart de Elton John et Kikidi.
2: Plus Elton John,
1: ouais,
2: je dirais.
1: Ouais.
0: Vous en faites ou pas?
2: Des duos?
0: Des karaokés. Des duos, il y en a sur l'album. Il y a des chansons, on entend vos deux voix mêlées.
2: Karaoké, non.
1: Jamais, ouais.
0: Ah là là. C'est peut-être une piste à explorer.
1: C'est vrai, c'est vrai.
0: Et l'inspiration pour le troisième album. La question Van Gogh, vous préférez perdre un doigt ou une oreille?
1: Une oreille.
0: Une oreille?
1: Ouais.
0: Ah ouais? Alors, c'est compliqué, Lila Rose, elle est bassiste.
2: Bah, ouais. Bah, si tu perds un doigt, tu peux plus trop jouer de guitare.
1: Ouais, c'est ça.
2: Je préfère perdre une oreille, comme ça, il m'en reste une autre.
1: Après, si tu peux choisir le doigt, ça.
0: Tu peux choisir le doigt. Oui, moi, je vais pas faire la difficile, franchement.
1: Allez, bon, en vrai, le doigt, du coup. Si c'est celui-là, là, ça va.
0: Intelligence artificielle ou cahier de brouillon, papier, crayon?
1: Ouais, cahier de brouillon.
2: Cahier de brouillon.
1: Ouais. Direct.
0: Vous avez été tenté, ne serait-ce que par curiosité, de voir ces IA génératives?
1: Ouais, moi, j'ai essayé.
0: Alors,
1: carrément.
0: Qu'est-ce que t'en as pensé?
1: C'est hyper générique ce qu'ils peuvent écrire, enfin ce que tu peux.
0: Ouais.
1: Ouais, ouais, c'est bon.
0: Alors, moi, même... la seule que j'ai vue, c'est par exemple si je leur dis écris-moi une chanson dans le style d'Elvis. Et effectivement, ça va vaguement ressembler, mais c'est même pas hyper bien copié, quoi.
1: Non, et puis franchement, ça serait pas honnête de passer par l'IA.
0: Oui.
1: Tu t'appropries pas ta chanson, quoi.
0: Oui, en tout cas, c'est pas encore un outil qui est au point, quoi qu'il.
1: Non, bah même pas trop envie qu'il soit au point de fou, quoi.
2: Et puis nous, on prend plaisir à écrire et à composer, trouver des accords, la recherche et tout, c'est ce qu'on aime, quoi.
0: Ah oui. Et nous, on aime vous écouter Dynamite Shakers ou Dynamite pour les bilingues, mais ils valident Dynamite et ça nous arrange beaucoup. Sur l'album sur l'album Marilyn, il y avait la chanson Cinéma qu'on a entendue tout à l'heure. Mais il y a celle-ci, Démarche Cisaillée, sur laquelle j'ai vraiment craqué. Elle est née comment, cette chanson?
1: Je me rappelle la composer quand j'étais, parce que des fois je suis sur Paris, des fois je suis en Vendée, et là je suis resté une grosse période à Paris et on répétait moins à ce moment-là, et fallait qu'on ait des nouvelles compos, etc. J'ai écrit sur ce que je pouvais vivre à ce moment-là, dans les soirées, tout ça. Et après on l'a mis en commun et je sais plus quand c'était, par contre.
2: C'était pas longtemps avant qu'on enregistre l'album, je crois.
1: Et elle est cool, peut-être un peu plus libertine dans le style,
0: Mais c'est bien, ça vous va bien aussi. Démarche cisaillée, un petit coup de cœur sur cet album. Les Dynamite Shakers, ils sont nos invités ce soir dans Décibels.

0: Encore une très bonne fin de chanson. Vraiment, je ne peux que vous remercier. Vous faites gaffe à ça.
1: Ouais, enfin, on peut pas faire de fade out surtout.
0: Ah, mais merci. C'est tellement énervant les chansons où en fait les mecs baissent le son en disant ça va, les gens vont comprendre. La chanson est finie, ils vont partir. C'est très agréable.
2: C'est vrai qu'en live, c'est un peu dur à reproduire les fade out.
0: C'est vrai. Bah oui, ça n'en finit plus. Non, bravo, vraiment. Ce disque, Marilyn, il faut que vous l'écoutiez parce que voilà, il fait du bien, il donne de l'élan. Les Dynamite Shakers. En concert, je vous redonne les dates. Le retour en Vendée Tour, c'est comme ça que je l'appelle.
1: Ouais, pas de problème.
0: Le Back Home Tour 2026, c'est les 11, 12, 18 et 19 décembre à Saint-Gilles-Croix-de-Vie au Roxy. Et puis tournée 2027 qui se dévoile à peine, mais on a déjà les premières dates. 28 janvier à Saint-Nazaire, 26 février à la laiterie de Strasbourg, 27 février à Paris, au Trianon. Tu disais tout à l'heure, Éloane, que tu faisais des allers-retours entre la Vendée et Paris. J'imagine que c'est la même chose pour toi aussi.
2: Moi, j'habite à Nantes.
0: Toi, t'habites à Nantes, voilà. Le fait justement de ne pas venir de Paris, est-ce que ça change quelque chose? Est-ce que, par exemple, c'est un truc tout bête, mais le fait d'être dans des villes plus petites où on a peut-être plus facilement accès à des espaces pour répéter qui sont moins chers, les groupes parisiens galèrent pour trouver des salles de répète et tout. Est-ce que vous pensez que ça vous a facilité la vie d'être un peu loin de la capitale au début?
2: Je pense oui, carrément.
1: Ouais, je pense parce que c'est déjà, ouais, t'as peut-être, non, j'allais dire plus de lieux pour jouer, pas forcément, parce qu'à Paris, il y a quand même beaucoup, beaucoup d'endroits.
0: Mais oui, mais il y a beaucoup de concurrence.
1: Voilà, et ouais. Je croise beaucoup de groupes qui jouent, mais qui sont jamais sortis de Paris, et qui sont un peu coincés, et qui arrivent pas, en fait, à trouver d'autres dates autour. Que nous, bah, en Vendée, tout de suite, j'ai l'impression que tu commences à bouger à Nantes, puis à Angers, et on a vite fait le tour un peu des régions de France, que quand t'es à Paris, t'es bloqué, quoi.
0: Ouais. Tu peux être bloqué, ouais. Moi, je souhaite une grande tournée 2027 pour découvrir encore plein de régions. Alors dans la vie, quand on a besoin d'un bon conseil, on va voir sa maman. Quand on a besoin de potions magiques, on va voir Panoramix. Quand on a envie d'un producteur, on va voir Lionel Liminianas. C'est ce que vous avez fait. Liminianas, ça fait des années évidemment qu'on en entend parler. Rock, oui, mais aussi psyché et un peu druide, hein, quelque part aussi du rock. À quel moment vous êtes allé voir Lionel Liminianas? À quel moment il intervient dans la fabrication de cet album?
2: Ben, c'est notre directeur artistique, Lionel, qui travaille chez Barclay, qui nous en a parlé, parce que on avait prévu d'enregistrer l'album, mais on savait pas encore avec qui. Il nous a parlé de Lionel Liminianas, et puis du coup on écoutait pas en vrai, mais on avait déjà entendu parler.
0: Ouais.
2: Et on a écouté, et ça nous a carrément plu. Et puis du coup vas-y, let's go, on travaille avec lui, quoi. Et puis c'était vraiment super bien, c'était top, vraiment humainement ça a grave matché et tout. Il a les mêmes références que nous, très garage, très 60s, même 50, enfin des trucs, on est vraiment sur la même longueur d'onde, donc c'était vraiment top.
0: Et en pratique, donc vous lui avez remis vos chansons et lui ensuite avait des idées en disant on pourrait faire ça, on pourrait faire ça. C'est comme ça que ça marche?
1: Ouais, c'est ça. En fait, il avait pu les entendre avant d'aller en studio.
0: Okay.
1: Donc déjà, il avait des trucs en tête.
0: Ah, mais il était en studio avec vous.
1: Bien sûr, ouais.
0: Au moment d'enregistrer même les voix et tout.
1: Ah, il était là de A à Z. Ouais. Et donc il avait des petites idées et nous aussi, hein, évidemment.
0: Oui, oui, je me doute.
1: Mais après, ce qu'il a pu ramener, c'est ça, plein de techniques qu'il utilise, ou des pédales, d'effets. Par exemple, lui, il met beaucoup de grosses fuzz en guitare, c'est un effet de saturation énorme. Et ça, c'est un truc qu'on n'utilisait jamais. Et il avait ramené sa pédale là, russe, qu'on a utilisée dans beaucoup de morceaux, qui a donné de l'épaisseur. Il a aussi sa technique de mettre des drones, ce qu'il appelle des drones, c'est-à-dire des notes qui tiennent tout du long d'un morceau. Donc pareil, ça crée de l'épaisseur. Donc c'est vraiment top. Et ce qu'on adore chez lui, c'est qu'il a ce côté quand même très garage à l'ancienne, avec des références qu'on a communes avec lui, mais il a aussi ce truc de modernité dans ses sons. Ça reste quand même assez actuel, et c'est ce qu'on voulait. Nous, on voulait pas faire un album typique garage puriste. Ouais. On voulait vraiment que ça soit aussi moderne, donc c'était cool. Non, franchement, trop bien.
0: Il est moderne, et votre petit duo fort sympathique s'appelle Blackout. Il vous rend du coup un peu psyché garage.

0: Les Dynamite Shakers, vous l'avez compris, c'est un grand coup de cœur pour l'équipe de Décibel. Éloane Lila-Rose, merci beaucoup d'être venue nous voir.
1: Merci à toi.
0: Bonne route, longue vie, bonne tournée. L'album est disponible, il s'appelle Marilyn.

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1: Et c'est déjà l'heure du Blind Test à gagner ce soir. C'est le fameux album des Dynamite Shakers dont on parlait avec eux, le fameux Marilyn, deuxième album du groupe et vraiment réservoir de pépites rock'n'roll. Ça va plaire à nos candidats. Pour jouer avec nous, il y a Laurent. Bonsoir Laurent.
2: Bonsoir Émilie.
1: Bienvenue dans Décibel, Laurent. Fan de rock ?
2: Oui, oui, toujours.
1: Bon, alors c'est une bonne nouvelle pour le cadeau du jour. Il y a Gilles aussi avec nous. Est-ce que Gilles est un fan du rock ? Nous allons le découvrir. Bonsoir oui. Gilles.
3: Oui, bonsoir Émilie. Je suis un fan de rock, oui, j'aime bien, ouais.
1: Bon, alors c'est un cadeau parfaitement adapté à vous deux. Je vous
3: oui,
1: offre
3: impeccable.
1: À chacun
3: impeccable.
1: Un exemplaire de l'album. Ça, c'est réglé. Dynamite Shakers, ça arrive chez vous dans quelques jours. Cet album Marilyn, que je pense
2: c'est super.
1: Vous allez adorer. Maintenant, est-ce que le blind test sera uniquement rock'n'roll ? Rien n'est moins sûr, car parfois, voilà, il peut y avoir des petites surprises. Je rappelle les règles pour celles et ceux qui auraient dormi près du radiateur.
3: Son prénom.
1: Voilà, pendant le mois de septembre, hein, on était au fond de la classe, on n'a pas suivi, mais non, c'est vrai, il faut donner son prénom avant de donner la réponse. Et la réponse qu'on cherche, c'est donc le nom de l'interprète de la chanson. C'est génial si vous avez le nom de la chanson, le studio où elle a été enregistrée, l'année où elle est sortie, le nom de l'album, du producteur, etc. Mais ce que nous cherchons, c'est le nom de l'interprète. Alors, Gilles et Laurent, ce soir, petite difficulté supplémentaire, nous cherchons des duos. Donc il y a deux noms à donner à chaque fois.
2: D'accord. Okay.
1: Mais bon, après je peux mettre un demi-point par nom, hein. Vous savez, ici, on n'est pas fâché avec la tricherie. Donc voilà, à tout moment, de toute façon, vous avez gagné tous les deux. C'est parti pour une première chanson, un premier duo. Dites-moi qui sont les interprètes de cette chanson.
3: Etienne Dao et Nicole et...
1: Ah, et Gilles
3: Etienne Dao et...
1: Et Laurent, alors
3: et Dany.
1: Ben voilà.

0: Une chanson que Dany aurait dû emmener à l'Eurovision dans les années 70 pour représenter la France, mais le comité a trouvé que c'était un peu dark. Sans doute. Enfin, on adore, nous, on est comme ça, hein. Petit jeune un peu gothique. Dao, Dany, bravo, comme un boomerang. Bonne réponse collégiale, comme disait Philippe Bouvard, un partout, Gilles et Laurent. On continue, voilà un autre duo.
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0: Oui,

0: Oh, hey, on est beau, le cœur des vierges, on est magnifique. Stone et Chardin, évidemment. On fait un blind test de duo, on est obligé de mettre Stone et Chardin. J'aurais pu mettre Sheila et Ringo, c'était l'un ou l'autre. Mais ouais. Voilà. Ou David et Jonathan. Ah, je regrette maintenant.
1: Bon, non. C'est pas Peter Iceland, ça va bien.
0: Ah, c'est vrai, j'aurais. Oh, ça c'est trash quand même.
2: Ou Johnny et Sylvie.
0: Johnny et Sylvie, j'ai un problème. Je crois bien que je t'aime. Non. Mais bon.
2: C'est vrai, moi aussi.
0: Oh, c'est beau l'amour. Bon, Stone et Chardin, c'est fait. Dao Dani, c'est fait. Un petit dernier, je vous propose, messieurs, de partir en Amérique. Je peux vous dire qu'ils sont ensemble dans la vie et qu'ils sont le couple le plus influent et le plus riche de la musique américaine. Oui, alors Beyoncé et son mari.
1: Jay-Z.
0: Oui. Un peu les Stone et Chardin américains, si vous voulez.
2: Oui, voilà.
0: Crazy in love. Ça veut dire c'est Stone et Chardin. Non, c'est Beyoncé et Jay-Z. Et c'est une égalité parfaite, même sans tricher. Vous avez été parfait, Gilles et Laurent.
2: Oui, on n'a pas triché. Là.
0: Mais non, je vous jure. On est bouleversant dans notre honnêteté. C'est magnifique. Pas de bracelet électronique pour nous, Gilles et Laurent. Je vous embrasse.
2: Oui, moi aussi, gros bisous, Amélie.
0: À très bientôt, merci.
2: À très bientôt, bisous.
0: À la prochaine. Et je vous envoie donc l'album de Dynamite Shakers. Alors c'est parti. On termine toujours le Blind Test par une chanson dans le thème du Blind Test. Voici un duo avec Jean Felsine, qui a été notre invité il n'y a pas longtemps. Vous savez, excellent auteur-compositeur qui vient de sortir son album Cinéma Permanent. En 2021, il sortait ce duo avec sa compagne de l'époque, Jo Weddin, elle aussi très talentueuse. Un thème pas souvent abordé dans la musique, le manque de désir masculin.

0: je la trouve magistrale cette chanson, le thème, les paroles, leur voix à tous les deux, Joe Wedding, Jean Felsin, tout l'album hein, est super, ils en ont fait deux ensemble des albums et c'est vraiment magnifique, les synthés et tout, enfin... Et il y a aussi un clip absolument incroyable, où ils sont en studio et où vous allez voir, ils ont des rapports très charnels avec tous les instruments de musique du studio. C'est un clip incroyable, vraiment tout autour de cette chanson est formidable. Donc voilà, si vous ne la connaissiez pas, je suis ravie de vous l'avoir fait découvrir. Elle s'appelle « Jamais envie de », elle date de 2021.
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0: Allez, on part faire un tour au Sénégal maintenant pour l'anniversaire du jour. C'est la NIF de Youssou N'Dour. Il a 67 ans aujourd'hui, Youssou, auteur, compositeur, interprète, mais aussi homme politique dans son pays, le Sénégal. Et dans les années 90, avec sa copine la suédoise Néné Cherry, il faisait le tour du monde avec cette chanson, hymne à l'amour, la fraternité, la tolérance, tout ce qu'on aime quoi, en Big 2026. Ça s'appelle « 7 Seconds ».

0: Youssou N'Dour, 67 ans aujourd'hui, et deux concerts parisiens à venir pour Youssou, tout seul à Bercy, l'Accor Arena, le 17 octobre prochain, et puis un peu plus tard, le 24 mars 2027, Youssou N'Dour et Angélique Kidjo, les deux ensemble, à Paris, au Grand Rex. Les places sont déjà en vente. Allez, Décibels, c'est terminé pour ce soir. Revenez demain, on sera avec Marguerite, qui sort son premier album, Guérir. Merci à l'équipe de l'émission, il y avait Christophe Hulens, Oumaïma Abaz, Iris Guitoni et son stagiaire, Vincent Thévenet, à la délégation de la musique, Thierry Boffa, Thomas Demol, et à la programmation des invités, Mélodie Chaïb.
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2: Et bonjour à tous, bienvenue dans votre nouveau rendez-vous quotidien. Ça s'appelle On vous doit bien ça sur ICI et on est ensemble jusqu'à 13h. On sait, la rentrée, elle est difficile. Nous, on est là pour tenter de vous rendre service parce qu'on vous doit bien ça. Je vous présente la bande qui est à mes côtés. Moi, je m'appelle Enora Malagré. Aude Razo, qui est madame Antiarna. Coucou Aude.
3: Bonjour, bonjour tout le monde.
2: Gérald Kierzek, notre médecin. Bonjour Gérald.
4: Bonjour, bonjour à tous et à toutes.
2: La grande journaliste Elsa Wolinski. Bonjour Elsa.
5: Merci. J'adore quand vous dites la grande, alors que j'ai
2: tout petit. Et notre monsieur bon plan, si utile, monsieur Valère Coréard. Bonjour Valère.
6: Salut Enora, bonjour à toutes et tous.
2: Je vous l'ai dit, on est ensemble jusqu'à 13h. Aujourd'hui, c'est la journée internationale des personnes âgées. Nous allons donc y consacrer une bonne partie de l'émission. Tout à l'heure, Gérald, vous allez nous parler de quoi, Gérald, aujourd'hui?
4: On va parler d'Octobre Rose, c'est le 1er octobre. J'ai mis un petit ruban, alors oui. On est à la radio, ça se voit pas, quoique sur les réseaux, on peut peut-être voir le petit ruban rose.
2: Ouais, exactement.
4: L'idée, c'est de se faire dépister.
2: Et Elsa Wolinski nous parlera de la solitude quand on est justement une personne âgée. Et puis, faites comme nos auditrices et nos auditeurs tous les jours. Appelez-nous au 0810 0 55 0 56. C'est votre antenne. Et puis aussi, vous pouvez laisser un message vocal comme l'a fait Jean de Cherbourg.
7: J'ai vu les images des inondations dans le sud. Et c'est une question que je me pose à chaque fois. Qu'est-ce qu'on fait dans ces cas-là? Qu'est-ce qu'on dit à l'assurance?
2: Exactement. Très, très bonne question. Jean, merci de nous l'avoir posée. Et c'est Valère qui y répondra.
6: C'est une bonne question et c'est important de savoir ce qu'il faut faire. Parce que sinon, vous risquez d'être moins bien remboursé, indemnisé.
2: Et on pense à toutes les auditrices et les auditeurs qui sont sinistrés. Si vous avez envie d'appeler, ça se passe au 0810 0 55 0 56. Bienvenue sur ICI. Je l'ai dit en préambule, c'est la journée internationale des personnes âgées. On va faire un petit état des lieux, comment vieillir chez soi. On va vous donner évidemment des solutions. On va aussi parler de la prime Adapt. On va essayer de vous rendre service parce qu'on vous doit bien ça, Aude Razo.
3: On a des chiffres de l'INSEE. Plus de 2 millions de personnes de 60 ans et plus sont en perte d'autonomie, dont un tiers sont en perte d'autonomie sévère. Et toujours selon l'INSEE, en 2050, et 2050, c'est pas si loin, c'est dans moins de 25 ans.
2: Absolument.
3: On frôlera les 3 millions de personnes en perte d'autonomie, en raison, évidemment, vous l'avez compris, du vieillissement de la population. Donc, en fait, on a un énorme défi à l'horizon 2050, et même bien avant, il commence dès aujourd'hui, c'est évident. Développer les services d'aide à la personne, je pense aux aides à domicile, mais il n'y a pas que ça, on va en parler. Trouver des solutions pour bien vieillir chez soi, c'est important. Tout le monde n'a pas l'envie, ni peut-être les moyens, d'aller dans une maison de retraite. On peut aménager son logement, c'est aussi de ça dont on va parler. Et puis, peut-être premier point, savoir bien identifier à quel moment déjà on commence à avoir besoin d'aide, à devoir faire des aménagements chez soi.
2: Gérald Kierzek, quels sont les premiers signes avant-coureurs, si je puis dire?
4: Ce qui est important de dire, c'est qu'il n'y a pas un âge à partir duquel on va commencer à être plus vieux, moins autonome. Ça dépend de plein de choses, de sa génétique, ça dépend de la manière dont on a vécu, ça dépend des pathologies qu'on a. Mais il y a des petits signes qui doivent alerter. Des chutes, je crois que c'est vraiment la première chose. Quand il y a des chutes, alors, ça peut arriver de chuter une fois. Deux fois.
2: Ouais.
4: On a enlevé le tapis du salon, on a aménagé, on a changé les lumières, etc. Trois fois, des fractures, etc. Ça, c'est un premier signe. Deuxième signe, c'est les troubles cognitifs, les troubles type désorientation, ou des problèmes de mémoire, ou des problèmes d'utilisation du gaz. Oublier le gaz, là, ça peut être très embêtant, par exemple.
5: Ah j'y suis, là, moi, personnellement. Voilà. C'est un peu jeune, quand même.
4: C'est troubles un peu...
2: Non.
4: J'espère que vous n'oubliez pas le gaz allumé, mais voilà, ça, c'est des troubles cognitifs qui disent que la personne, ça va être difficile... peut-être de rester à la maison, ou en tout cas, il va falloir l'entourer dans un premier temps ou aménager son logement. Et puis, il y a une troisième chose, c'est l'alimentation, parce qu'on sait que plus on vieillit, plus on se nourrit mal, ouais. J'allais dire.
2: Et puis, on a moins faim.
4: Et bien justement, s'il y a des repas qui sont sautés, si le frigo est vide, s'il y a des incohérences alimentaires, un amaigrissement, peser une personne âgée, votre maman, vos grands-parents, c'est important parce que ça permet, s'il y a une perte de poids, il faut essayer de l'expliquer. Est-ce qu'il y a une maladie sous-jacente ou est-ce que c'est un problème d'alimentation et la personne n'est plus en capacité de soit de faire les courses, soit de s'alimenter, soit n'a plus envie, ça peut être un problème de santé mentale. Et donc ça se traite, là aussi on peut mettre des antidépresseurs, on peut faire une psychothérapie pour des personnes âgées, mais en tout cas la santé mental chez les personnes âgées, c'est quelque chose d'extrêmement important. Mais globalement, c'est ça, quoi. C'est d'accord. Les chutes, ouais, les problèmes d'alimentation et les troubles cognitifs.
2: Merci, docteur. Valère Coréard.
6: Il y a pas mal d'aide hein, quand on veut rester à la maison plus longtemps pour, comme on dit, rester autonome. En fait, alors renseignez-vous auprès des caisses de retraite.
2: Les EHPAD sont tellement chers. On y reviendra évidemment dans un instant. On va y consacrer évidemment un large moment dans l'émission. Valère.
6: Renseignez-vous auprès des caisses de retraite. Vous avez aussi l'allocation personnalisée d'autonomie. Mais j'avais envie de faire mettre un coup de projecteur sur MaPrimeAdapt. C'est pas hyper connu. Et d'ailleurs, il paraît qu'il y a beaucoup de gens qui en profitent pas, alors que ça existe. C'est quand même jusqu'à 15 400 euros d'aide pour adapter son logement. Alors, il faut dépenser 22 000 euros pour avoir 15 400 euros, mais je vais vous expliquer pour, par exemple, remplacer une baignoire par une douche accessible, parce que parfois, la baignoire, c'est dur d'en sortir.
2: Valère, on dépense 22 000 euros, j'ai pas compris, c'est-à-dire.
6: En fait, c'est ce qu'on appelle, il faut dépenser 22 400 euros pour avoir 15 000 euros d'aide, en gros.
2: Et les 22 000 euros, on les dépense dans quoi? C'est ce que vous allez nous expliquer.
6: Exactement. D'accord. Une baignoire, par exemple, vous la transformez en douche accessible, vous voulez installer un monte-escalier, des barres d'appui, adapter les toilettes, poser une rampe, enfin voilà, c'est tous ces petits aménagements du quotidien qui font que vous allez pouvoir rester à la maison sans vous faire mal, en étant plus à l'aise, en utilisant mieux tout ce que vous avez utilisé dans une maison. Ça s'appelle MaPrimeAdapt. Tout le monde peut en bénéficier.
2: D'accord.
6: À partir de 70 ans ou plus. Donc dès qu'on a 70 ans, même si le docteur Kirzak disait il n'y a pas d'âge, c'est vrai que 70 ans, c'est peut-être un moment où on va pouvoir être un peu plus exposé à ce type de problème.
2: D'accord.
6: Ben, vous avez le droit d'en bénéficier. Alors attention, c'est sous condition de ressources. Vérifiez bien, il y a un site dédié. Moi, je vous conseille d'aller sur le site pourlespersonnesagees.gouv.fr. Je vois Aude qui me regarde avec les gros yeux, mais
5: c'est
6: elle a
5: bon
6: raison.
5: Site, c'est bon.
2: Ça va, c'est bon, il n'y a pas d'arnaque.
6: Non, mais là, vous avez tout sur ce site. C'est hyper bien fait.
2: Vous pouvez le répéter?
6: Bien sûr. pourlespersonnesagees.gouv.fr. .gouv.fr à la fin, vous êtes sécurisé. D'accord? Donc, en quelques mots, si vous avez moins de 70 ans, mais que vous avez déjà une perte d'autonomie qui est constatée à partir de 60 ans, vous avez aussi droit à cette aide. En fait, c'est un dossier que vous allez monter, qui est spécifique. Vous allez avoir ensuite une acceptation ou un refus, par l'Agence nationale de l'habitat, en fait, très concrètement. Et là, c'est une subvention qu'on vous donne pour mieux vous équiper chez vous. Ça s'appelle, je le répète, MaPrimeAdapt. Et c'est vraiment un bon moyen pour transformer son logement et l'adapter à une perte d'autonomie.
2: Valère Coréard a encore des bons plans à vous distiller, rassurez-vous. Et puis, je voulais vous dire que si vous êtes toute seule ou tout seul chez vous, eh ben, on espère qu'on vous accompagne, qu'on vous tient un peu compagnie et qu'on pense très fort à vous. On va continuer aussi de parler des EHPAD. Bref, c'est la journée internationale des personnes âgées. On va écouter France Gall, Des Branches sur ICI. Et on est ensemble jusqu'à 13h dans On vous doit bien ça, votre nouveau rendez-vous quotidien.

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0: 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On est là pour vous rendre service, pour vous donner des bons plans, pour éviter les arnaques. Et là, nous parlons, vu que c'est la journée internationale des personnes âgées, on a parlé logement adapté, on a parlé d'une super solution donnée par Valère Coréard, qui est la Prime Adapt, hein, je le rappelle. Et puis, vous êtes déjà très nombreuses et très nombreux à réagir, hein, au 0810 055 056 pour parler de tout ça avec nous. C'est le cas de Cécile. Bonjour Cécile, vous appelez de Guyancourt. Et vous, vous occupez de votre belle-mère qui a 93 ans et vous faites un moite-moite, moitié la maison, moitié EHPAD, c'est ça, hein, Cécile?
2: Alors, l'EHPAD, c'est uniquement quand on part en vacances l'été.
0: D'accord.
2: Sinon, c'est un maintien à domicile, avec des auxiliaires de vie qui viennent deux fois par jour pour s'occuper d'elle.
0: D'accord.
2: Plus nous, évidemment.
0: Ok. Ça vous coûte beaucoup de sous?
2: Ça coûte pas très loin quand même des 3000 euros par mois.
0: Oh, mais c'est énorme, quand même.
2: C'est énorme, et on se dit que c'est quasiment le prix d'un EHPAD, alors pas forcément en région parisienne. Mais après, nous, c'est un souhait de vouloir, pour l'instant, la maintenir à domicile.
0: D'accord.
2: Même si on sait qu'à un moment donné, malheureusement, peut-être qu'elle devra passer par la case EHPAD, mais on essaye de la maintenir.
0: D'accord. Alors, à quel moment, d'ailleurs, quel est le... Oui, Valère Coréard voulait dire quelque chose.
3: Non, je voulais intervenir sur le sujet des aides aussi, puis du parcours de soins, parce que c'est pas toujours évident. Il y a différentes résidences, des résidences seniors, des résidences autonomie, les EHPAD, ça fait parfois un petit peu peur. Mais je me posais aussi la question de savoir à quel moment vraiment... on bascule, du moins on doit décider de partir de chez soi, mais je suis sûr que docteur Kirzek va nous éclairer.
4: Quand c'est plus possible pour des raisons architecturales de la maison, quand c'est plus possible parce qu'il n'y a pas des aides à domicile H24, parce que ça devient dangereux, parce que les aidants sont épuisés aussi, je crois que c'est un facteur qui est important à soulever. Alors, le maintien à domicile, il y a des familles et il y a des sociétés, j'allais dire, alors, c'est plus le cas de la nôtre, où il y a cette solidarité intergénérationnelle, et c'est important de maintenir à domicile la personne et de vivre avec, ou qu'elle vienne vivre chez nous. C'est pas toujours possible, et c'est là où ça se décide. Et ça se décide en conseil de famille, ça se décide pas toujours avec la personne, parce que la personne n'a plus ses capacités de décision, hein, quand la raison c'est les troubles cognitifs type une maladie d'Alzheimer, elle est plus en capacité de dire je veux aller en EHPAD ou pas, et là c'est un conseil de famille qui va se réunir. Mais en fait c'est multifactoriel, c'est pas qu'une histoire de pathologie, c'est pas qu'une histoire de la maison est pas adaptée, ou c'est aussi une histoire de moyens, on l'a vu, parce que c'est très compliqué, et la question se pose dans l'intervalle aussi.

0: qu'est-ce qu'on fait en attendant la place? Parce que les places, elles ne sont pas comme ça.
1: Oui, c'est ce que vous vouliez demander, Cécile. C'est qu'est-ce qu'on fait entre les deux? C'est ça.
2: Voilà. Oui.
1: Alors, on fait quoi?
0: Ben oui, c'est un peu le problème. Ben, on essaye d'encadrer autant que faire se peut. On sollicite les membres de la famille sans s'épuiser. Les aides à domicile, comme vous l'avez dit. Il y a des petites choses quand on est vraiment au stade de l'EHPAD. Donc, c'est EHPAD, on le rappelle, hein. C'est établissement pour personnes âgées d'hébergement, pour personnes âgées dépendantes. Ça veut dire qu'on est dans la dépendance. Donc, on est déjà à un stade évoluer, j'allais dire, de la perte d'autonomie. Mais avant ça, il y a des petites choses à faire. Aménager son logement, par exemple. La chambre qui était en haut, ben on va la mettre au rez-de-chaussée, par exemple. Mettre un système d'éclairage différent, des lumières automatiques, par exemple,
1: mais
0: ou des veilleuses.
1: Ça coûte des sous, ça.
0: Pas forcément, vous savez, un petit système d'éclairage.
1: Mais vous parlez de chambre en bas, encore faut-il avoir une maison aussi, c'est pareil.
0: Oui, mais si c'est un appartement à ce moment-là, le problème se pose pas parce qu'il n'y a pas d'escalier.
1: Oui, bien sûr.
0: Des choses, vous savez, le pire ennemi, c'est pas l'âge. C'est le tapis du salon. Ouais, pourquoi? Parce que le tapis du salon, oui, bah, il va faire qu'on se prend les pieds dedans, etc.
1: Faire attention au maximum.
0: Il y a des petites choses
1: à faire. La géographie de la maison. Quoi.
0: Alors, quand on est au stade, comme la belle-mère de notre auditrice, de Cécile, de stade de perte vraiment d'autonomie, là, la question, ça va être, bon, il faut une place rapidement. Ça veut dire qu'il faut s'inscrire peut-être dans plusieurs établissements.
1: Donc, d'ores et déjà.
0: Aller visiter plusieurs établissements, s'inscrire sur plusieurs listes. Et puis, il y a des moments un peu de répit. Il y a des lieux comme ça qui sont des lieux de répit pour les aidants et puis pour la personne. C'est de l'accueil de jour, par exemple. C'est-à-dire que la journée, elle est prise en charge. Cette personne âgée est dépendante dans un hôpital ou dans une structure de soins.
1: Okay.
0: Ça s'appelle l'accueil de jour gériatrique. Et donc, ça permet, là, de la mettre en sécurité. Et donc, si vous n'avez qu'une aide, je sais pas, 12 heures sur 24, bah, les 12 heures, c'est l'accueil de jour. Et les 12 heures de nuit, il y a une veilleuse de nuit.
3: Et ça, c'est gratuit, l'accueil de jour comme ça?
0: Non, alors c'est un hôpital public, c'est pris en charge, c'est jamais gratuit, on a l'impression que c'est gratuit en France les soins. C'est pris en charge par la Sécurité sociale, et puis les aides à domicile, il y a des prises en charge par le conseil départemental, il y a parfois, parce que ça demande beaucoup d'argent, c'est parfois le patrimoine de la personne et l'avance sur héritage, puisque après ça sera déduit justement de l'héritage. Donc globalement, il y a plein de moyens, et les personnes qui coordonnent, c'est le service social, c'est l'assistante sociale, et c'est la mairie très souvent.
1: Avant
0: qui est le bon
1: interlocuteur. Avant de repasser la parole à Valère, c'est si vous avez des aides, vous bénéficiez d'aides, vous?
2: Alors oui, il y a les aides, je ne sais plus comment ça s'appelle, c'est par rapport à son GIR.
1: D'accord.
2: Il y a quelques aides. Après, ça dépend. C'est aussi souvent sous condition de revenus. Et comme elle est malheureusement juste au-dessus du plafond, il y a plein d'aides auxquelles elle n'a pas le droit. Mais par contre, moi, j'avais juste une question. Parce que souvent, donc là, le placement en EHPAD, quand on peut l'anticiper, tout va bien. Souvent, ce qui fait qu'une personne est placée en EHPAD, c'est souvent lié à une chute. Et là, d'un seul coup, l'autonomie, elle la perd totalement. Là, donc par exemple, là, elle chute aujourd'hui. Là, aujourd'hui, elle est, il n'y a aucune place disponible dans les EHPAD. La liste d'attente, personne ne nous a appelé. Qu'est-ce qui se passe? Parce qu'elle ne peut pas revenir à domicile. Nous, on ne peut pas s'en occuper. Est-ce qu'il y a un hôpital qui peut la prendre en charge le temps de...
1: Ouais. Qu'est-ce qu'on Alors, fait c'est une très bonne question, Cécile. On va mettre un petit disque. On va y répondre juste après. C'est Christophe Maé, il n'y a que de l'amour chez toi. Réagissez, hein. Faites comme Cécile, 0810 055 056. On est là pour vous. C'est On vous doit bien ça.

0: Il n'y a que de l'amour chez toi, sur Ici, on est ensemble jusqu'à 13h. Jusqu'à 13h.
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0: Et il est midi 24, on est en plein cœur d'un gros dossier puisque c'est la journée internationale des personnes âgées. On vous a parlé des aides, on est en train de parler aussi des EHPAD et surtout notre chère Cécile avait posé une question juste avant. Est-ce que vous pouvez nous reposer la question au cas où il y a des auditrices et des auditeurs qui débarquent chez nous ?
2: Donc en fait, ma question c'était qu'est-ce qui se passe quand, voilà, par exemple, la personne chute
0: et, oui,
2: et qu'elle a... Elle a une perte d'autonomie du coup fulgurante, qu'on n'est pas sur liste d'attente ou qu'on n'a pas de place de disponible, qu'est-ce qui se passe en attendant de pouvoir la placer dans un EHPAD en sachant qu'on ne peut pas forcément s'en occuper puisqu'elle n'a plus d'autonomie.
0: Gérald.
3: C'est un peu mon quotidien parce que comme vous le savez, je suis médecin urgentiste, et bien c'est les urgences. C'est-à-dire qu'on a tous les jours des gens qui viennent aux urgences, c'est bien le problème des services d'urgence. Ouais. C'est pas le problème de les accueillir parce que la population vieillit, on va devoir les accueillir. Il y a une situation d'urgence, il y a besoin, et c'est parfois les pompiers, des ambulanciers parce qu'il y a un problème de relevage à la maison. S'il y a une chute, il y a peut-être une fracture du fémur. Il y a un traitement d'urgence à faire. On peut opérer la fracture du fémur. Et après, la question se pose de quid du retour à domicile. Ouais. Parfois, c'est possible une fois que la fracture est fixée. Mm-hmm. Et parfois, c'est pas possible. Et bien, c'est là où les services de gériatrie aiguë ou même les services de moyen ou de long séjour dans les hôpitaux peuvent être une solution. Donc, quand il s'agit d'une urgence, bah, c'est le 15 et c'est le 18 et ça passera par les urgences et il y aura une hospitalisation. Mm-hmm. Et puis, le mieux, c'est quand il y a une perte d'autonomie sans fracture, c'est que le médecin traitant peut avoir des filières d'admission directe dans des services de gériatrie, et ça c'est la meilleure des solutions, et puis après les collègues assistantes sociales feront leur maximum pour accélérer les admissions en EHPAD.
0: Merci docteur Kirzek, merci à Cécile pour cette question, on vous embrasse très fort, on essaye d'accueillir le plus d'auditeurs possible parce que vous êtes très nombreux à réagir au 0810 055 056, on va prendre Jocelyne qui vous appelle de Gourin dans le Morbihan. Coucou les Bretons, alors vous êtes avec votre mari qui est sous oxygène, et votre propriétaire ne veut pas aménager la maison, c'est ça hein, Cécile?
4: Non. Non, non, il ne veut pas. On a une douche en haut et donc mon mari ne peut pas monter.
0: Bah oui, bien sûr, j'imagine bien le pauvre. Et c'est... vous lui avez réclamé donc plusieurs fois et c'est un refus définitif.
4: C'est pas pour ça que j'ai fait, c'est pour autre chose de la maison. Mais là, Et il veut rien faire dans la maison. Donc, mon mari est obligé de mettre une chaise dans la baignoire pour se laver.
0: D'accord. Oui, alors, Valère va vous répondre, chère Jocelyne.
5: Bon, juridiquement, vous ne pouvez pas imposer au propriétaire d'adapter le logement à la situation dans laquelle vous êtes parce qu'il n'en a pas l'obligation de le faire. Ça, c'est sûr, le propriétaire. En revanche, vous pouvez soit bénéficier, si vous rentrez dans les cases, notamment conditions de ressources, de MaPrimeAdapt pour vous faire financer aux trois quarts un aménagement, sans transformer le logement, puisque c'est pas le vôtre, hein, donc ça va être des petits aménagements, soit malheureusement rentrer dans un peu plus en rapport de force, en disant à votre propriétaire, écoutez, nous on va devoir quitter le logement si vous procédez pas à quelques transformations, parce qu'on ne peut plus y rester. Mais effectivement, du point de vue de la loi, le propriétaire n'a pas adapté le logement. Oui, je comprends, Enora, je vois,
0: oui, pardon,
5: que ça vous touche.
0: Je suis un peu consterné.
3: Oui, mais ma prime adapte, elle est valable aussi pour les locataires.
5: Oui, c'est ce que je disais.
0: C'est ce qu'il a dit, oui.
3: C'est important.
5: Simplement, s'il y a des transformations assez importantes, il faut l'autorisation du propriétaire.
3: Oui, mais le proprio, qu'est-ce qu'il veut? Il ne veut pas payer.
5: Oui, mais...
3: Donc l'autorisation, il la donnera si lui, il ne paye pas.
5: Sauf que si on veut transformer une baignoire en douche, c'est une transformation qui est quand même assez majeure, il faut son accord, et surtout, vous investissez sur un bien qui n'est pas le vôtre.
0: Voilà, Jocelyne, n'hésitez pas pour la prime adapt, renseignez-vous, et puis parfois il faut aller, comme l'a dit Valère Correa, un peu au bras de fer.
5: Oui, le dialogue.
0: Au bras de fer.
5: Ouais.
0: Vous avez des enfants, Jocelyne, qui pourraient vous aider dans cette démarche ou pas?
4: Oh mon Dieu, non.
0: Non.
4: Si, j'en ai, mais.
0: D'accord.
4: Ils s'occupent plus de nous.
0: D'accord. Bon, bah écoutez, nous on est là pour vous aider en tout cas, vous n'êtes pas seul. On peut vous reprendre en antenne si vous avez besoin de vraiment de plus de détails. Hein. On est là pour vous, Jocelyne, et on vous embrasse très fort. Restez avec nous, on va vous prendre en antenne. On va aussi accueillir, il y a beaucoup de réactions, 0810, 055, 056. On va prendre Christophe. Christophe qui nous appelle d'Evry. Bonjour Christophe, vous travaillez dans un EHPAD.
6: Bonjour Enora, oui, c'est ça. Bonjour. Ah, voilà. Oui, en fait, moi, ça me tient à cœur parce que même si c'est pas un boulot facile que je fais, mais et le fait de leur donner un peu de sourire, un peu de baume au cœur, moi, ça me fait toute ma journée.
0: D'accord. Alors déjà, bravo.
3: Non mais bravo aux collègues Christophe.
0: Tous les soignants, tous les auxiliaires de vie, toutes les femmes de ménage ou les hommes de ménage qui travaillent dans les EHPAD, je connais bien. Vous êtes voilà nos héros, nos héroïnes. Bravo et merci pour ce que vous faites, Gérald.
3: Et on va se prendre en France, mais comme partout en Europe, le mur du vieillissement. C'est-à-dire qu'on n'a pas du tout anticipé la dépendance, la prise en charge par la sécurité sociale de la dépendance, et on manque de place. Et on manque de bras.
0: Exactement.
3: Donc, bravo aux bras qui le font, il faut les fidéliser, mais vraiment, c'est un enjeu politique majeur.
0: Exactement. Merci infiniment, Christophe, pour ce que vous faites. Continuez de réagir, c'est votre émission 0810 055 056.

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2: Trois, chers amis, en plein cœur de votre nouveau rendez-vous quotidien, on vous doit bien ça sur ICI. On a parlé beaucoup des personnes âgées, de leur isolement. On va continuer de le faire. Hein. Appelez-nous si ça vous concerne, 0810 055 056. Dans un instant, Gérald va nous parler d'Octobre Rose, cette magnifique campagne de sensibilisation au cancer du sein. Et Elsa nous parlera justement de l'isolement aussi des personnes âgées. Attention, prenez des mouchoirs, je pense que ça sera très émouvant. Mais pour l'heure, vous pouvez, vous le savez aussi, nous laisser des messages vocaux au même numéro, gratuit, 0810 055 056, comme l'a fait Jean aujourd'hui.
3: J'ai vu les images des inondations dans le sud, et c'est une question que je me pose à chaque fois. Qu'est-ce qu'on fait dans ces cas-là ? Qu'est-ce qu'on dit à l'assurance ?
2: Et on embrasse très fort, on leur souhaite tout le courage possible à celles et ceux qui ont subi justement les inondations en France. Valère Coréard, c'est pour vous.
4: Oui, alors, dans ces cas-là, il y a vraiment une chose à faire, si c'est possible, c'est vous prenez des photos, vous prenez des vidéos et vous les conservez bien de tout ce qui a été abîmé, détruit dans votre maison à cause des inondations, parce que l'assurance va mandater un expert et cet expert va venir voir les dégâts et puis estimer votre potentiel remboursement. Il faut savoir que si vous êtes en état de catastrophe naturelle, on en parlait hier sur les maisons fissurées, vous avez 30 jours ouvrés pour faire votre déclaration. Par contre, c'est 5 jours si vous utilisez votre assurance classique. Le problème, c'est que parfois, les délais sont ce qu'ils sont. Dans tous les, moi, je vous conseille de ne pas tarder, déclarer à votre assurance le dégât des eaux, le sinistre. Prenez donc des photos et surtout, vous mettez bien de côté tout ce qui a été abîmé, tout ce qui a été endommagé. Mais vous le gardez chez vous, si c'est possible, vous le stockez.
2: D'accord.
4: Parce que après, ça va poser quand même un problème à la fois d'estimation et de reconnaissance du préjudice. Autre conseil très important, commencez à chercher vos factures. Parce que là aussi, vous allez avoir un enjeu d'indemnisation.
5: Bien sûr. Et ça, moi, je ne sais même pas où elles sont, mes factures.
4: Oui, ben justement, je vous donne un conseil. C'est quand vous achetez des biens qui ont un petit peu de valeur, c'est-à-dire à partir de 200-300 euros, gardez les factures. Maintenant, on peut prendre des photos, puis vous les laissez dans votre téléphone, mais au moins, vous les avez quelque part, quoi. Mais il faut garder ces factures. Bon. Donc, vous cherchez vos factures, vous mettez de côté, et puis vous commencez pas à repeindre, etc. De toute façon, c'est trempé, c'est la cata. Moi, j'ai déjà été inondé, j'avais 50 centimètres dans ma maison. Donc, c'est très traumatisant, c'est très compliqué. Ouais. Mais il faut attendre le passage de l'expert, parce qu'à un moment donné, vous allez mandater des artisans dans les règles de l'art, etc. Mais il faut pas se précipiter, malheureusement, et rester un peu dans cette situation.
2: Audrazo.
5: Un point de vigilance très important à chaque fois qu'il y a une catastrophe naturelle. Il y a des gens malhonnêtes qui essayent d'en profiter. C'est vraiment cruel. Mais oui, ça existe et pas qu'un peu. Donc si vous êtes inondé, qu'il faut pomper, qu'il faut refaire l'installation électrique, qu'il y a un arbre qui a abîmé votre maison, méfiez-vous toujours de quelqu'un qui se présente comme un artisan, qui arrive tout seul, qui sonne chez vous, qui vous dit « je travaille déjà chez votre voisin, je peux commencer tout de suite si vous voulez ». Faites vous-même toujours la démarche de contacter l'artisan et demander un devis détaillé, c'est important.
2: Merci Audrazo, et je le redis, vous avez tout notre soutien et tout notre tendresse, chers amis, si vous êtes touchés par les inondations. On va accueillir la gagnante en l'occurrence du jeu. 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Et c'est Fabienne, bonjour Fabienne, qui nous appelle de Cherbourg en Cotentin, bonjour.
6: Bonjour Anna, bonjour l'équipe.
2: Bonjour Fabienne. Alors, comment ça va aujourd'hui Fabienne d'ailleurs ?
6: Oh bah super, il y a du beau temps. En plus, c'est le mois de mon anniversaire.
2: Ça pouvait pas mieux tomber, c'est gagné.
6: Bravo. Merci.
2: Bah voilà, un petit bon anniversaire en avance, disons.
6: Merci.
2: C'est pas mal. C'est toujours ça de prix. On vous embrasse très très fort, chère Fabienne. Prenez grand soin de vous. Voilà, c'est très simple. 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On va écouter LP sur la radio ici. Ça s'appelle Lost on You. On est ensemble jusqu'à 13h et il est 12h37.

0: LP Lost on You sur Ici. On est ensemble jusqu'à 13h.
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0: C'est votre nouveau rendez-vous quotidien, tous les midis entre 12 et 13h. On est là pour tenter de vous rendre service. Vous avez des questions, on a des réponses, ça tombe bien. Et si vous en avez, c'est au 0810 055 056 que ça se passe. C'est un numéro de WhatsApp gratuit. Vous pouvez envoyer des textos, nous appeler, nous laisser aussi des messages vocaux. On va continuer à parler dans un court instant des EHPAD. On va accueillir une auditrice. Vous êtes très nombreux et très nombreuses à réagir. Mais pour l'heure, nous allons parler de cette merveilleuse campagne de sensibilisation dans toute la France qui va durer tout le mois d'octobre et qui s'appelle Octobre Rose, cher docteur Kirzek.
3: Exactement, Octobre Rose. Alors, il n'y a pas que le mois d'octobre où on se fait dépister,
0: ouais,
3: c'est toute l'année,
0: oh
3: mais là, c'est l'occasion de mettre un petit coup de projecteur. Et on a tous le petit ruban rose, on y pense tous. Et on pense à quoi? On pense à la mammographie entre 50 et 74 ans. Pour toutes les femmes qui ont plus de 50 ans, eh bien, vous allez recevoir à la maison une invitation à aller faire cette mammographie. Invitation, ça veut dire, on ne paye pas, c'est gratuit, c'est une prise en charge à 100%. Et malheureusement, il y a une femme sur deux qui ne répond pas à cette invitation.
0: Petite
3: et c'est
0: question,
3: ça, le
0: la mammo, c'est à partir de quel âge?
3: 50 ans. De 50
0: on
3: à 74 ans.
0: Avant. Alors, si, c'est bien
3: ça,
0: avant.
3: C'est le dépistage généralisé. D'accord. Quand vous n'avez pas d'antécédents, okay, familiaux en particulier. Pour les femmes qui ont des antécédents de cancer du sein dans la famille, la mère, la sœur, bref, il y a un risque particulier, ou qui ont des symptômes, ça peut être une petite boule, ça peut être un petit mamelon qui est pas comme d'habitude, une rougeur. Là, on n'est plus dans la mammographie de dépistage, mais on serait dans une mammographie de diagnostic. Et là, on va vous proposer, peut-être avant 40 ans, avant 45 ans, avant 50 ans, mais en tout cas, on sort du dépistage généralisé. Mais Octobre Rose, c'est vraiment pour mettre l'accent sur le cancer du sein. Plus on le prend tôt, plus on peut le guérir. Et si on le prend tôt, on guérit plus de 90% des cancers du sein. Donc, c'est vraiment un message à marteler. J'ai encore, moi, deux copines qui, il y en a une, c'est vraiment, elle m'écoutait en disant l'année dernière, allez faire vos dépistages, etc. Elle a dit, ben, je vais t'écouter, je vais y aller. Et on a trouvé une tumeur. Et j'allais dire, heureusement, malheureusement, c'était une tumeur, mais heureusement, on l'a trouvée à temps. Et donc, elle a été opérée. Et l'opération, c'est une opération qui est beaucoup moins mutilante, il y a beaucoup moins de séquelles, le traitement est beaucoup moins lourd. Donc, je sais que ça fait peur de faire des examens en disant, bah, je préfère faire l'autruche, mettre ça sous
4: c'est
3: le tapis.
4: C'est ce que j'allais vous demander, ouais, justement. Quand vous dites une femme sur deux, justement, n'y va pas, c'est pourquoi?
3: Oui. Bah, pour différentes raisons. Parce que, bah, alors, généralement, la lettre arrive à la maison, mais parfois, c'est compliqué de prendre rendez-vous. Parfois, on a peur. Parfois, on dit, ah non, c'est pour les autres. Il y a plein de mécanismes psychologiques qui se mettent en place, de déni aussi, de dire non, je veux pas savoir, etc. En tout cas, c'est extrêmement important d'enlever cette peur-là. La peur n'évite pas le danger. Et puis surtout avec un message très positif qui est de dire, si on dépiste tôt, justement, on peut traiter, on peut en guérir. C'est pas le cancer, c'est plus un mot où c'est plus le coup près, une tumeur, c'est pas quelque chose qui va être mortel. C'est quelque chose qu'on dépiste, qu'on traite tôt, qu'on reconstruit tôt aussi, parce qu'une petite tumeur qu'on enlève d'un centimètre, par exemple, et la deuxième amie, c'est ça, c'est une petite tumeur 9 mm qu'on vient de lui trouver, et je lui souhaite plein de courage parce qu'elle va se faire opérer la semaine prochaine, mais 9 mm, voyez bien qu'on enlève juste un peu la tumeur, le ganglion à côté, c'est pas du tout la même chose que si elle avait attendu, qu'elle avait pas fait sa mammographie dépistage, et là, la tumeur aurait été beaucoup plus embêtante à enlever.
0: Je voudrais faire une mini parenthèse, il y a aussi quelque chose qui a changé, c'est le nombre d'associations aussi, on les voit beaucoup dans Octobre Rose, qui aident les patients, je pense à Rose Up, par exemple, donc qui fêter ses 15 ans, je pense à Jeune et Rose. Ce sont des associations de patientes qui vous aident aussi, qui mettent en place plein de systèmes. Par exemple, vous êtes sous chimiothérapie, qui créent un espèce de maillage, de solidarité. Si vous avez besoin, parce que vous êtes trop fatigué à cause de la chimio, qu'on aille chercher vos gosses, en fait, après l'école.
4: Qu'on fasse des courses.
0: Qu'on fasse des courses, etc. Il y a aussi des cellules d'écoute. Si vous avez envie de parler, par exemple, de la sexualité, qui n'est pas simple quand on est sous traitement, etc. Il y a des merveilleuses associations de patientes en France qu'on salue, qu'on soutient, et ça, c'est une chance qu'on a.
3: Et donc le message, c'est aller en amont de tout ça et toutes ces associations formidables. En amont de tout ça, si vous avez entre 50 et 74 ans, allez vous faire dépister par une simple mammographie. Alors c'est pas très très agréable, hein, vous savez, mais c'est comme une radio,
0: non,
3: c'est
0: ça
3: pas
0: fait
3: douloureux.
0: Un peu mal, mais c'est voilà, pas non plus insurmontable. Donc, nous les femmes, on en a vu d'autres.
3: Allez convaincre vos mères, vos grand-mères, vos sœurs d'aller faire ce dépistage.
0: Très rapidement, Audrey.
5: Très rapidement, Colette pose une question sur le WhatsApp de l'émission. Elle dit pourquoi 74 ans, la limite après
3: pour ouais, c'est des histoires statistique parce qu'on est dans un dépistage généralisé. Donc c'est le meilleur rapport coût, parce que ça coûte à la sécurité sociale, et bénéfice en termes de nombre de tumeurs trouvées, de taille de tumeurs et de traitement. Donc voilà pourquoi cette notion a été donnée. La borne inférieure, c'est à partir de 50 ans, et 74 ans à la borne supérieure, parce qu'après on estime que ça doit être du ressort du médecin, de la palpation et d'aller faire un dépistage personnalisé.
0: Merci docteur Kierzek. On va continuer à dérouler cette émission. On va encore parler un petit peu d'EHPAD, on va parler de l'isolement des personnes âgées avec la journaliste Elsa Wolinski. On écoute Michel Jonas, Les Wagonnets sur ICI. On est ensemble jusqu'à 13h, ça passe tellement vite.

0: Wagonnais.
1: Les Wagonnais, oui, on a bien compris. Michel Jonas sur ici, on est ensemble jusqu'à 13h.
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1: Formidable. On vous doit bien ça, Michel Jonas. On vous doit bien ça, c'est votre nouveau rendez-vous quotidien. On est ensemble jusqu'à 13h. C'est la journée internationale des personnes âgées. On a parlé dans la première demi-heure de l'émission. Je voudrais vous dire qu'on consacrera une émission entière aux EHPAD. C'est très important parce qu'on a énormément de bons plans à vous donner. Mais pour l'heure, on accueille Sylvie qui nous appelle de Weimar. Et vous, vous pouvez nous apporter un témoignage. Vous avez travaillé avec les personnes âgées, chère Sylvie.
2: Oui, bonjour.
1: Bonjour.
2: Oui, j'ai en effet travaillé avec des personnes âgées. J'ai été, je suis à la retraite maintenant, mais j'ai été directrice d'hôpital pendant bon nombre d'années.
1: D'accord.
2: J'avais en charge toute la filière gériatrique. Et donc, je voudrais apporter quand même comme information aux familles, aux aidants, qu'il y a des solutions. À savoir que quand une personne âgée, suite à une chute ou autre, ou une maladie, ne peut pas rentrer à domicile, il y a quand même des solutions. À savoir, la personne âgée peut passer dans un premier temps par un court séjour gériatrique.
1: D'accord.
2: Et ensuite, alors là, la durée de séjour est quand même limitée, mais ensuite, il y a ce qu'on appelle un soin de suite gériatrique.
1: Mmh.
2: Qui est un service où il y a vraiment des professionnels très qualifiés, médecins, kinés, infirmières et autres, bien sûr, et dont la durée de séjour peut aller jusqu'à 3 mois.
1: Ah, génial, d'accord, voilà. Très très
2: donc,
1: bon plan ça, comme on dit.
2: Le temps aux personnes, aux familles,
1: oui, de trouver un EHPAD.
2: De trouver un EHPAD.
1: Et c'est pris en charge par la Sécurité sociale, ça, il faut le dire.
2: Ce sont des structures qui existent dans les hôpitaux publics,
1: ouais.
2: Mais aussi dans certaines cliniques privées, j'en connais certaines, il y a aussi certaines cliniques privées qui ont ce service.
1: Merci beaucoup Sylvie. Merci, voyez, c'est ça, c'est votre émission entre auditrices, entre auditeurs, on se donne des bons plans. C'est ça, on vous doit bien ça. On va se retrouver dans un court instant avec Elsa Wolinski qui va nous faire un très joli billet, comme on dit, sur l'isolement des personnes âgées. Prenez des mouchoirs, à tout de suite sur ICI.
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1: 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Merci beaucoup pour tous les messages que vous nous envoyez au 0810 055 056. On vous remercie, mais vous savez quoi, on vous doit vraiment bien ça. Je crois que le titre est bien trouvé de cette émission. On est ensemble jusqu'à 13h. Et Elsa Wolinski, c'est à vous, chère amie.
3: Oui, et on va commencer en musique.
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3: Et oui. Les vieux ne parlent plus, ou alors seulement parfois, du bout des yeux. Aujourd'hui, je vais vous parler de solitude. Cette solitude qui, avec l'âge, peut parfois prendre de plus en plus de place. Parce qu'en France, aujourd'hui, 2,5 millions de personnes âgées disent se sentir seules tous les jours ou presque. 2 millions sont isolées de leur famille et de leurs amis. Et 700 000 n'ont quasiment plus aucun lien autour d'elles. Plus de famille, plus d'amis, plus de voisins. On appelle ça la mort sociale. Parce qu'être seul, c'est aussi être beaucoup plus vulnérable quand quelque chose vous arrive. Et justement, cette semaine à Madrid, une femme de 87 ans est devenue, malgré elle, le visage de cette vulnérabilité. Elle s'appelle Marie-Carmen, elle vivait depuis 70 ans dans le même appartement. 70 ans, toute une vie, dans les mêmes murs, sauf que son immeuble a été racheté et que son loyer était d'environ 500 €. Devait en fait tripler. Et évidemment, elle n'avait pas cette somme. Elle ne pouvait plus payer. 3 fois, on a essayé de l'expulser. Elle n'a pas voulu, elle a refusé. Mais le 23 septembre, lors de la 4e tentative, Marie-Carmen a été carrément virée de son appartement. On l'a virée sur un brancard avant de l'emmener dans une ambulance à l'hôpital. Cette image a fait le tour de l'Espagne, mais dehors, Marie-Carmen n'était pas seule. Des centaines de personnes étaient venues la soutenir. Son histoire a provoqué une mobilisation immense et ça a marché. Quelques jours plus tard, un accord a été trouvé. Marie-Carmen va pouvoir rentrer chez elle avec un loyer adapté à ses revenus. Et finalement, c'est peut-être ça que nous raconte son histoire, qu'on peut refuser de détourner les yeux. Qu'une injustice qui arrive à quelqu'un d'autre peut aussi nous concerner. Alors peut-être que le premier geste commence par là. Regardez simplement autour de nous. Ça peut paraître naïf ce que je vous raconte, mais parfois prendre soin des autres commence simplement par les voir. Et il existe justement des initiatives pour créer ce lien. Il y a par exemple les cartes du cœur. Une idée tout simple, on écrit quelques mots à une personne âgée qu'on ne connaît pas et la carte lui est envoyée. Paris, en compagnie, des bénévoles accompagnent des personnes âgées pour une promenade, un rendez-vous, une sortie ou simplement pour passer un peu de temps ensemble. Il y a aussi la cohabitation intergénérationnelle, on en a parlé dans cette émission. émission. Mais peut-être, pardon, mais peut-être que toutes ces initiatives nous disent aussi autre chose. Que la solitude des personnes âgées ne se combat pas seulement quand elle est déjà là. Il faut peut-être commencer beaucoup plus tôt. Vous en avez parlé, Gérald, en se demandant quelle place on veut leur donner dans nos quartiers, dans nos villes, dans nos vies. Et repenser aussi nos EHPAD. La Caisse nationale de solidarité pour l'autonomie réfléchit justement à l'EHPAD de demain. L'idée, c'est de ne plus seulement imaginer l'EHPAD comme un endroit où l'on soigne, mais comme un endroit où l'on veut continuer à vivre. Des lieux ouverts sur le quartier, avec des cafés, des jardins partagés, des associations, des artistes, des voisins, des enfants. Des endroits où les générations continuent à se croiser. Et peut-être aussi inventer un entre-deux, entre rester seul chez soi et entrer en EHPAD. Des lieux où l'on garde son indépendance, son intimité, là, sa porte que l'on peut fermer, mais où l'on peut aussi ouvrir cette porte et trouver quelqu'un derrière. Parce que moi, à 52 ans, je me demande déjà comment j'ai envie de vieillir. Je voudrais rester indépendante le plus longtemps possible, ne pas devenir un poids pour mes enfants. Avec mes amis, on se dit souvent qu'on finira tous ensemble dans une grande maison vieille, au bord de la mer, comme ça. Je ne sais pas si on le fera vraiment, mais finalement, l'idée n'est peut-être pas si folle, parce que la manière dont nous vieillerons demain, c'est peut-être maintenant qu'il faut commencer justement à l'inventer.
5: Merci beaucoup Elsa Wolinski.
3: Je vous en prie.
5: Et pour ma part, je vais dire un mot moi sur la jeunesse, du coup, les futurs vieux, comme on dit. La jeunesse qui est dans la rue, vous l'avez vu, la jeunesse qui donne de la voix, c'est aussi la démocratie qui parle, des citoyens qui s'expriment, des difficultés vécues, une demande finalement de main tendue qui ne se résoudra sûrement pas par la violence, bien sûr, mais écoutons leurs angoisses. C'est un sujet de société et nos jeunes sont l'avenir. Voilà, on parle de tout ici et de toutes les générations. Merci encore à vous, chère Elsa Wolinski. Ces propos, bien sûr, n'engagent que moi. Cela va de soi. Et nous allons... nous allons accueillir l'auditrice qui a gagné le jeu, dis donc. Parce que vous le savez, encore pourquoi, encore demain, je vais faire gagner deux fois dans l'émission 200 euros de pouvoir d'achat. Mais ça durera tout au long de l'année. Je booste votre pouvoir d'achat. Mais la semaine prochaine, ce ne sera qu'une fois. Donc profitons-en. Elle s'appelle Linda. Bonjour Linda.
6: Bonjour Elora, bonjour toute l'équipe.
5: Vous nous
6: bonjour.
5: Appelez de Gennevilliers dans le 92. Comment ça va Linda aujourd'hui?
6: Ah ben là, super bien.
5: Elle est trop mignonne. Qu'est-ce que vous faites dans la vie Linda?
6: Moi je travaille en ressources humaines chez les carrières et les paix.
5: D'accord.
6: Dans la fonction publique.
5: Ok.
6: Et voilà. Et j'ai plein de passion. Et je voulais vous remercier pour vos émissions, notamment sur nos aînés, mais aussi Octobre Rose, enfin tout ce qui est santé. Enfin, c'est des thèmes très très forts. Et merci.
5: De rien.
6: Merci de les porter.
5: Merci à vous surtout. Et je crois qu'on vous doit bien ça. Et pour l'heure, c'est gagné, Linda.
3: Bravo.
5: Bah oui, on est comme ça, nous, sur ici. On est très très heureux de booster votre pouvoir d'achat tout au long de l'année. 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Je voudrais vous dire que demain, on va parler or, figurez-vous. Comment vendre or et vos bijoux sans se faire arnaquer? Le cours de l'or, patati patata, est-ce que c'est une bonne idée? Valère enfilera son costume.
7: Vraiment,
5: en or. En or, vraiment à minima. Merci beaucoup à ma merveilleuse équipe. Je le rappelle, c'est Octobre Rose. Vraiment, soyez sensibles à cette cause. Le docteur Kirzek l'a dit, la mammographie, c'est automatique, c'est une fois par an.
7: La mammographie, voilà. Ça sauve des vies.
5: Ça sauve des vies, exactement. Pour préparer cette émission, je remercie Céline à la réalisation. Qui est à la technique? J'ai oublié aujourd'hui. C'est Kinan, évidemment, à la technique. Marian au standard et Gwen à la... Ouh là là. Allez, il est temps que j'aille me coucher à la préparation. Merci beaucoup. Quant à moi, je vous dis à demain.

0: Tout en douceur ce jeudi matin sur ICI avec Morane sur un prélude de Bach. 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
3: Bonjour Louis Raspail, bonjour à tous.
0: Ce jeudi 8 octobre, c'est la journée mondiale de la vue. Et c'est le thème que nous allons aborder ce jeudi avec vous, avant 6h, avec votre rendez-vous quotidien. Je recherche un auditeur qui... Alors ce matin, Cyril, qui est-ce qu'on recherche?
3: Eh bien, on recherche un auditeur qui a déjà mal vécu une situation drôle parce qu'il avait mal vu ou oublié ses lunettes.
0: Alors, vous avez sûrement une situation amusante ou une anecdote à nous partager. C'est Saveria qui attend vos appels au 0810 055 056. Et puis dans l'actu, Cyril?
3: Eh bien, peut-être une bonne nouvelle pour vous qui rouler au gasoil, une baisse des prix du gasoil probablement pour début novembre.
0: L'info avec vous, c'est dans quelques secondes, mais avant, toute l'équipe d'ici dès 5h avec Saveria au standard, Alix à la technique et Charline à la rédaction en chef.
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0: Jeudi 8 octobre, excellent réveil, il est 5h. Cinq heures, le tour de l'actualité à vos côtés, Cyril Ardo-Redon. Le Premier ministre Sébastien Lecornu a pris la parole hier soir.
3: Plusieurs thèmes abordés, de la colère des lycéens au prix des carburants, en passant par le budget ou la situation des agriculteurs. Allocution d'une quinzaine de minutes pour répondre aux différentes crises. Le chef du gouvernement se pose en démineur et annonce que la France va débloquer 10 millions de barils de gazole des stocks stratégiques, ce qui devrait faire baisser les prix à la pompe.
4: Nous mettrons donc 10 millions de barils de gazole issus de nos stocks à la disposition des distributeurs en France. Je signerai prochainement le décret permettant cette opération, prévue pour durer 3 mois. Nous allons les utiliser de manière nouvelle pour agir sur les prix. Le gazole concerné a été acheté avant la flambée des cours. Il sera mis à disposition au prix de revient de ces stocks, ce qui permet mécaniquement de baisser les prix à la pompe dans un ordre de grandeur évalué entre 12 et 18 centimes par litre de gazole. Je réunirai à Matignon l'ensemble des distributeurs pour y travailler dans les tout prochains jours. Cette baisse bénéficiera à toutes celles et ceux qui achètent du gazole et s'ajoutera évidemment aux aides existantes.
3: Sébastien Lecornu estime aussi que le prix de l'électricité ne doit pas augmenter cet hiver et appelle EDF à mobiliser au maximum ses capacités de production. Sur la crise agricole, le Premier ministre déclare que le plan d'urgence déjà engagé sera complété aujourd'hui par la ministre de l'Agriculture. Et sur le budget, il réaffirme son objectif de ramener le déficit à 5% du PIB en 2027. Mais le Premier ministre était aussi et surtout très attendu sur la crise des lycées. À la veille de l'acte 4 du mouvement aujourd'hui, Sébastien Lecornu affirme que 40 000 contributions ont déjà été déposées sur la plateforme du gouvernement et renvoie à fin octobre pour des mesures. Camille Marigot, tout cela a laissé sceptiques les lycéens que vous avez rencontrés et qui ont suivi cette allocution.
5: C'est en bas de son immeuble que Sarah retrouve Bilal pour écouter, penché sur son téléphone, Sébastien Lecornu.
6: Les forces de l'ordre n'ont pas pour instruction d'affronter les lycéens.
5: Cette allocution, les deux élèves du lycée Paul Éluard l'attendaient pourtant avec un peu d'impatience.
6: À la question des moyens.
5: Enfin,
6: trop de promesses qui n'ont pas été tenues. Au moins
5: il reconnaît. Mais au bout de quelques minutes, le Premier ministre passe à la question des carburants.
6: La guerre au Moyen-Orient, comme d'ailleurs celle en Ukraine.
7: Regardez, en 5 minutes, il a réussi à parler d'un mouvement qui dure depuis 2 semaines. Donc, enfin, on voit aussi le niveau de
8: l'importance qu'il porte à notre mobilisation. Je comprends qu'il veut faire plusieurs sujets, mais je pense qu'il aurait dû faire un discours centré sur les lycéens.
5: Une douche froide pour Sarah qui espérait mieux après plusieurs jours de mobilisation.
8: Ah oui, non, moi j'attendais quand même quelque chose. Je sais pas, il me dit je vais recevoir tel ou tel élève, je vais essayer de comprendre, il y aura une réunion d'urgence avec tous les proviseurs. Je suis vraiment déçue et je pense qu'il y avait une confiance qui était installée. installée entre la jeunesse et le gouvernement.
9: Mais comment... plus, elle est brisée.
8: Elle est brisée. Je sais pas s'ils s'en rendent compte, mais là, ils se mettent toute la jeunesse à dos.
5: Alors, aucun des deux ne compte relâcher le blocus de leur établissement et ils attendent aussi de pied ferme une rencontre prévue cet après-midi avec le rectorat de Créteil.
3: Et après cette allocution, le syndicat d'enseignants SNES-CFSU dénonce une copie blanche et une stratégie du pourrissement. Le syndicat Renouveau Lycéen estime que le Premier ministre cherche à gagner du temps jusqu'aux vacances scolaires. Les lycéens demandent à être reçus la semaine prochaine par le Premier ministre et disent avoir des propositions chiffrées. Une nouvelle enquête confiée à l'IGPN, la police des polices, en marge de la mobilisation lycéenne. Un adolescent de 17 ans a été blessé à la tête lors d'un rassemblement devant un établissement de Marseille. Sur des images publiées sur les réseaux sociaux, on voit un policier frapper le jeune homme avec sa matraque. La ministre de la Santé envisage d'avancer la campagne de vaccination contre le Covid-19, alors qu'il y a eu près de 70% d'augmentation des passages aux urgences en raison de cette maladie. Il ne s'agit pas encore d'un changement officiel de la stratégie, mais c'est une réflexion du gouvernement. La vaccination doit démarrer, quoi qu'il arrive, mardi, en priorité pour les personnes les plus fragiles.
0: Les mondiaux de judo ne se passent pas très bien pour les Français.
3: Seulement 2 médailles de bronze à mi-parcours pour Chirine Boukli et Dayane Boulem Tafès. Même Clarisse Agbenienou va rentrer bredouille de Bakou en Azerbaïdjan. Elle espérait pourtant un 7e titre mondial. Et Nicolas Perronnet, à moins de 2 ans des JO de Los Angeles, l'inquiétude grandit chez les Bleus.
10: Chaque jour, l'équipe de France dégringole au tableau des médailles. Une 9e place ce matin, loin de son statut, constate sa leader Clarisse Agbenienou, qui elle-même n'a pas réussi à stopper la chute libre.
11: C'est dommage parce qu'on est une belle équipe de France et je pense qu'on peut faire mieux. Bah écoutez, j'ai envie de dire, si dans 2 ans on fait mieux et qu'on éclate tout, on oubliera. Pour l'instant, on va souffrir un peu, il faut trouver une méthode de travail différente.
10: Et le chantier a déjà commencé, annonce dès hier du président de la Fédération française.
12: 2 mois maximum. Dans 2 mois, il faut que tout soit clair pour tout le monde, même un mois, on n'a pas le temps d'attendre.
10: Ami Olympiade, Stéphane Nomis veut des changements profonds chez les Bleus.
12: Après, c'est à la fin qu'on compte les médailles, mais quand même, mes 4 premiers jours, ils sont mauvais. Il faut appeler un chat un chat. Il y a des choses à remettre en question, parce qu'on sent moins le team spirit qu'au jeu. On doit réparer et trouver l'énergie nécessaire et suffisante pour les Jeux.
10: Car à moins de 2 ans de Los Angeles, le Japon, l'éternel rival, lui, ne laisse rien en chemin, avec déjà dans ses bagages 6 des 8 médailles d'or distribuées depuis le début des mondiaux.
3: Et 5e journée de compétition aujourd'hui avec 3 Français sur les tatamis de Bakou. Clémence Aimé en moins de 70 kilos, Maxime Gaël Ngayap Ambou et Alexa Mitrovic en moins de 90 kilos. La météo aujourd'hui, Louis, c'est un temps encore perturbé à l'est.
0: Oui, c'est pas la folie non plus, avec des nuages nombreux et de la pluie de l'Auvergne-Rhône-Alpes jusqu'à la région Grand Est ce matin pour les températures à 5h06. Didier nous dit 10 degrés dans le Puy-de-Dôme ce matin. Quant à Thérèse, 13 degrés en Isère en milieu de température. En milieu de matinée plutôt, les températures stagnent à Paris et Reims. 12 degrés à Bourges, 11 degrés pour Bordeaux. Ce matin, 13 degrés cet après-midi. Bonne nouvelle en revanche, puisque les éclaircies, elles, reviennent à l'est notamment, ainsi que sur le pourtour méditerranéen pour les maximales ce jeudi. 16 degrés à Rennes, 23 dans le sud à Nice.
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0: Très bon réveil à l'écoute d'ici, jeudi 8 octobre, place l'éphéméride du jour. Alors, il y a 81 ans, était déposé, figurez-vous, le brevet à l'origine du four à micro-ondes. Et figurez-vous qu'on doit cette invention en partie grâce à une barre en chocolat.
3: Oui, vous avez raison, c'est l'ingénieur Percy Spencer qui travaillait sur un radar électronique. Et il a vu sa barre en chocolat fondre toute seule à côté de l'appareil, grâce donc aux ondes. Il a ensuite testé avec du maïs, ça a fait du pop-corn, et puis un œuf qui a explosé devant ses collègues.
0: Ça fait une omelette du coup.
3: Oui. Et votre omelette.
0: Non, elle est pas folle. Et j'ai les dimensions de ce premier micro-ondes. Il mesurait près d'1m80 pour, tenez-vous bien, Cyril, 340 kilos.
3: Ah oui, il faut une grande cuisine pour lui trouver une place.
0: C'était révolutionnaire tout de même pour l'époque. Et on espère qu'il a pu ensuite réchauffer son café, puisque 5h08, ça s'y prête plutôt bien. Boire un petit café, merci d'être avec nous. Tout de suite, une jolie musique pour commencer ce jeudi à vos côtés, avec les Pretenders sur ICI. Ce tube sorti en 79. Voici pour vous Brass in Pocket.

0: Les Pretenders, c'est ici avec la voix de Chrissy Hynde. Merci de nous avoir choisi. On commence la journée, bien entendu, avec vous. Et on est ensemble jusqu'à 6h.
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0: Ce matin avec Stéphane Bern, direction Paris en 1900, où l'on pensait avoir trouvé une invention révolutionnaire pour ne plus avoir à marcher.
3: Bah, oui, c'est vrai que c'est fatigant de marcher. Oui, cette invention, c'était des immenses trottoirs roulants de plusieurs kilomètres présentés comme la rue de l'avenir. Alors oui, ça a disparu, on ne les voit pas dans la capitale. Stéphane Bern nous raconte cette histoire à 5h25 sur Ici.
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0: Et dans Ici, ça entreprend, on s'intéresse aussi aux idées qui peuvent améliorer le quotidien de nos animaux. Pour chouchouter son chien, on peut lui offrir des jeux, mais aussi quelques friandises.
3: Et justement, Catherine Quicandon, aujourd'hui, vous nous emmenez sur la Côte d'Azur et découvrir une alternative naturelle et locale pour nos compagnons à quatre pattes.
4: À Cannes, sur la Côte d'Azur, nos amis les chiens sont gâtés. Et c'est grâce à Chloé Poupeau qui a créé en 2019 son entreprise de friandises pour chiens, les Délices Canins. Ces produits sont faits avec des légumes, de la farine d'avoine, de la viande label rouge, s'il vous plaît, et le poisson est toujours frais. Ça nous donnerait presque envie de goûter. 100% naturel, 100% local, bio, sans sucre ajouté, ni sel ajouté, sans conservateur et sans additifs, Chloé défend une composition transparente et saine. 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Elle propose actuellement plus de 25 références, aussi bien salées que sucrées, comme agneau orti, feta thym, saumon origan, beurre de cacahuète et bien sûr, ses meilleures ventes.
5: Charbon miel qui marche super bien. C'est l'indispensable, en fait, c'est souvent les chiens quand ils ont mal au ventre ou les selles liquides, on leur donne ça, ça remplace le médicament ou un smecta en fait. Donc là, c'est vraiment naturel et ça marche super bien sur la digestion du chien. Et après, la box anniversaire qu'on a complètement designée il n'y a pas longtemps. Donc là, elle fonctionne super bien. Ouais.
4: Il y a des friandises gourmandes, de dressage, des déshydratés que les toutous ont l'air de beaucoup aimer puisque leur maître en achète de plus en plus, ce qui fait que Chloé peut enfin se consacrer entièrement à son entreprise.
5: Ça fait un an que je suis à temps plein dans la marque parce qu'avant, je travaillais en CDI dans la restauration. Donc, je cumulais les deux. Et là, j'ai eu mon local il y a quelques mois. Donc, j'ai un local tout neuf où j'ai fait tous les travaux dedans. J'ai ma cuisine pro avec le coin où je fais les colis. Et je travaille aussi avec des hôtels de luxe à Cannes. Donc, je travaille avec trois hôtels sur Cannes et un sur Saint-Tropez.
4: Je n'ai qu'un mot à dire. Bravo. Comptez à partir de 8,20€ les 100 grammes. Et sinon, pourquoi Chloé s'est lancée dans cette aventure?
5: J'étais dans les escaliers chez mes parents et je leur ai dit « Mais pourquoi je ne ferais pas des friandises pour chiens ?» Parce que sur la Côte d'Azur, en fait, il n'y a personne qui faisait ça. Et ma sœur a adopté un petit spitz qui s'appelle Simba. Directement, quand elle l'a eu, j'ai voulu lui cuisiner.

0: des petites friandises maison. J'ai fait goûter en fait aux chiens de mes amis, et ils ont adoré. Du coup, de fil en aiguille, j'ai pas lâché la marque.
1: 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Merci à Quentin Lacrome d'Ici Azur pour cette idée délicieuse. Ici, ça entreprend dans les Alpes-Maritimes avec les délices canins et des friandises pour chiens qui font du bien.
2: Merci Catherine. Bonne nouvelle, la pluie revient pour le plus grand bonheur des agriculteurs. On en parle tout de suite.
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2: Soyez les bienvenus ce jeudi matin, il est 5h15 et ça y est, la pluie est enfin là.
6: Dans beaucoup de régions, elle se faisait rare depuis plusieurs semaines, voire plusieurs mois. Mais cette nuit et ce matin, c'est humide pour une bonne partie du pays. De l'eau très attendue par les agriculteurs qui souffrent de la sécheresse. En Isère, Emma Jacob, vous avez rencontré une maraîchère qui a vécu un été très difficile.
7: Cet été, pour continuer à travailler en plein soleil, Sophie Cohen ne quittait pas sa casquette. Aujourd'hui, la maraîchère a ressorti son ciré.
8: Ça va mieux que cet été parce qu'il pleut et qu'on est très très heureux qu'il pleuve. C'est vraiment une bénédiction. Et puis, il faut que les sols ils se rechargent aussi. Hein.
7: Les sols asséchés par des mois de canicule, malgré de petites pluies au mois d'août. Les sources pour irriguer sont-elles quasiment à sec? Alors, ces deux jours de pluie font déjà la différence.
8: Bah là, on peut voir que les tomates, elles poussaient plus, elles étaient toutes cramées. Et là, elles ont recommencé à pousser. Voilà, après, ça ne rattrapera pas ce que j'ai perdu cet été. Quoi.
7: 64% de pertes pour ces potimarrons, 30% pour les tomates, même chose pour les aubergines. En tout, 7000 euros de manque à gagner. C'est un cinquième de son chiffre d'affaires annuel.
8: Je peux voir qu'il y a certaines variétés qui n'ont pas supporté. Quoi. Je vais essayer d'adapter aussi comme ça. Mais là, par exemple, cette variété, elle est morte. Vu le changement global qui s'opère, est-ce que ça suffira? Je ne suis pas sûre.
7: Et ces quelques jours de pluie ne suffisent pas non plus à sauver les noyers de son exploitation. La récolte a commencé il y a quelques jours.
8: On a ramassé déjà une parcelle. Normalement, on fait à peu près 16 sacs. Là, on a à peine 10 sacs. On avait une parcelle où les noyers n'étaient pas bien en forme non plus. Hein, mais là, cette année, c'est bon, ils sont tous morts. Les suites de la canicule, je pense qu'ils survivront pas. Quoi.
7: Sophie, elle, ne sait pas si elle va continuer.
8: Cet été, il a été dur, très dur psychologiquement et physiquement. Moi, j'ai peur que là, tout le monde oublie, que ça soit plus du tout un sujet qui soit abordé, qu'aux élections présidentielles, on ne pense pas du tout à ça. Sauf que là, il ne faut pas oublier, c'est trop important. Quoi. Ça pose la question de comment on va manger. C'est pas sûr que mon fils veuille reprendre un jour la ferme, mais je ne suis pas sûre qu'il puisse. Que ça soit possible de continuer à produire des légumes ici.
7: La maraîchère le prédit, les canicules seront de retour l'été prochain. Elle espère d'ici là pouvoir installer une réserve d'eau et des voiles d'ombrage sur ses cultures.
6: Emma Jacob à la ferme du Rocher en Isère. Et cette agricultrice a créé une cagnotte en ligne cet été. Elle est ouverte jusqu'à fin octobre. C'est un reportage Ici Isère à retrouver sur ici.fr.
2: Merci Cyril. Dans 3 minutes, c'est la télé avec Patrice Gascoigne. Et une question, peut-on vraiment disparaître d'internet? Oui, non. La réponse, c'est ce soir sur TF1 dans la série Intrinçable et un avant-goût ce matin dans moins de 3 minutes juste après Alain Souchon sur Ici. Voici le bagad de l'Ambiway. Belle matinée, bon réveil avec nous.

0: au saut du lit, ou peut-être déjà en voiture sur la route pour aller au boulot. 5h21 sur ICI, c'était Alain Souchon évidemment. Tout de suite, je vous invite à nous appeler au 0810 055 056. Venez tenter votre chance et venez participer au duel des auditeurs à 5h40 avec une question comme d'habitude autour de l'actu.
1: Vous nous parlez de quoi, Louis, ce matin ?
0: Alors, petit indice, ce matin, je vais vous parler de Sophie Adenoé, forcément, puisqu'elle fait son retour sur Terre aujourd'hui. Donc, la question portera là-dessus. Vous avez quelques minutes pour réviser et être le plus proche de la bonne réponse pour remporter votre radio.
1: Oui, une radio qui vous suivra partout, même dans l'espace, si vous êtes Sophie Adenoé. Mais plus concrètement, de la salle de bain au salon jusqu'à la cave, puisque ce poste est équipé d'une lampe torche. Elle fonctionne sur pile, sur recharge en USB ou à l'énergie solaire.
0: C'est parfait, tout ça. Cette radio, elle vous attend au 0810 055 056. C'est Saveria qui attend vos appels ce matin. Bonne chance à tous.
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0: Dans les coulisses TV, ce matin, Patrice Gascoigne, vous nous parlez de la série Intraçable, lancée ce soir sur TF1, qui va nous montrer à quel point il est difficile de disparaître d'Internet.
4: Julia a un mari, Julia a un fils, mais Julia a aussi un drame qui la hante jour et nuit.
5: Ça a commencé. Il est l'heure.
6: Mais c'est tout !
7: Je suis la femme de David Becker. Il est mort il y a 7 ans.
6: David ?
7: J'ai pratiquement tout oublié de l'accident.
4: Mais que s'est-il passé hier soir ? Ce que je peux vous dire, c'est que Julia est interprétée par Sophia Issaidi. Vous l'avez compris, Julia a perdu son mari dans un tragique accident. Depuis, elle a tout fait pour se reconstruire. Elle a un nouveau travail, elle est taxi. La relation avec son fils est très difficile. Jusqu'à ce soir où un inconnu monte dans son taxi et Julia reconnaît ce visage. À partir de là, elle se lance dans une quête vertigineuse pour la vérité. Une quête face à un ennemi mystérieux, un hacker. Pour s'en sortir, elle doit se mettre en état de mort numérique. C'est-à-dire se débrouiller sans téléphone, sans ordinateur, sans carte de crédit. L'histoire est palpitante, elle est écrite par 4 personnes, Amy Cohen, Raphaël Meyer, Mathilde Arnaud et France Ortelli. J'ai demandé à Amy Cohen comment on écrivait une série à 4 mains. Qui fait quoi ? Écoutez sa réponse.
8: Écrire une série, c'est un très long processus avec plusieurs étapes clés. Premier, il y a l'idée, c'est la création, puis ensuite il y a les arches, ça c'est l'histoire concrète, puis les scénarios qui eux sont la division de l'histoire en épisodes. Et donc avec Raphaël Meyer, quand on a créé la série, on a décidé d'ajouter une personne à chaque étape. Parce que l'écriture, comme son nom l'indique pas, c'est surtout beaucoup de discussions. Et la discussion, ça a besoin d'énergie. Et donc on a fini par se retrouver à 4 avec France et Mathilde à discuter pour que l'histoire prenne forme. Et ensuite seulement, chaque scénariste part de son côté pour écrire un ou plusieurs épisodes. Et Raphaël et moi, après, on fait de la supervision de tout ça pour avoir une cohérence entre les épisodes. Donc en fait, on n'écrit pas à 4 mains, mais on développe l'histoire à 4 cerveaux. Voilà.
4: Grâce à Amy Cohen, l'un de ses auteurs, vous savez comment a été écrite la série Intraçable, à voir ce soir sur TF1.
0: Et en parlant d'Internet, vous savez que tous les jours à 5h45, Aude Razo vous donne des conseils pour éviter et surtout repérer les arnaques qui pullulent de plus en plus. Aujourd'hui, il sera question d'un texto, encore une fois, très piégeux qui circule et qui se fait passer pour votre banque. Soyez donc vigilants. 5h25, la musique d'ici qui vous réveille avec un titre qui cartonne en ce moment. C'est ce fameux groupe australien, Cyril, Tame Impala.
1: Oui, avec leur nouveau single qui cartonne, Dracula,
0: qu'on écoute tout de suite.

0: Impala avec Dracula. L'écoute d'ici ce jeudi matin, jeudi 8 octobre. Soyez les bienvenus si vous nous rejoignez à l'instant. Comme d'habitude, avant les infos, un petit peu d'histoire aux côtés de Stéphane Bern qui ce matin nous fait voyager au temps où marcher ne demandait aucun effort.
1: Au tournant du XXe siècle, Paris pensait avoir trouvé la solution miracle au transport. Supprimer la marche. L'avenir avait déjà la flemme. Paris, Exposition Universelle de 1900. La Tour Eiffel a 11 ans. Le métro vient d'ouvrir et les organisateurs veulent impressionner le monde entier. Wow ! Ils installent donc une attraction futuriste. Un trottoir roulant de plusieurs kilomètres qui longe une partie des quais de la Seine. Paris invente le déplacement sans effort, autant dire une idée appelée à un grand avenir.
2: C'est la France de demain. C'est l'avenir de notre pays, ça, mes vieux gars.
1: Le système est astucieux. On monte d'abord sur une plateforme lente, puis sur une deuxième plus rapide, puis sur une troisième qui file à près de 8 km à l'heure, soit à peu près la vitesse maximale d'une voiture dans Paris en 2026. En 1900, c'est de la science-fiction. On l'appelle d'ailleurs la rue de l'avenir. Les visiteurs adorent, enfin, pas tous. Certains ratent leur embarquement, d'autres perdent l'équilibre.
3: Alerte ! Paresseux à terre !
1: Les journaux racontent une collection impressionnante de chapeaux envolés et de dignités froissées.
4: Mais l'important, c'est pas la chute, c'est l'atterrissage.
1: Très vite, des ingénieurs imaginent un avenir radieux, des trottoirs roulant partout, dans toutes les grandes villes. Plus besoin de marcher. Mais la réalité est moins convaincante. L'installation coûte cher, prend beaucoup de place et reste compliqué à exploiter. Un date raté entre ingénieur et comptable. Après l'exposition, abracadabra, le trottoir roulant disparaît. Le Paris de 1900 était persuadé qu'au XXIe siècle, nous nous déplacerions sur des trottoirs mécaniques géants. Ils se sont trompés. Mais si vous avez déjà traversé un aéroport sur un tapis roulant, vous utilisez encore, sans le savoir, un petit morceau de leur futur.
0: La chronique de Stéphane Bernet, c'est tous les jours avant l'actu, puisque tout de suite, il est 5h30, voici l'actualité en France et dans le monde. Le tout en 90 secondes, c'est avec vous, Cyril Ardo-Redon.
5: 10 millions de barils de gazole vont être débloqués de nos stocks stratégiques, ce qui devra entraîner une baisse des prix à la pompe de 12 à 18 centimes par litre, selon Sébastien Lecornu. Le Premier ministre appelle aussi EDF à mobiliser au maximum ses capacités de production pour éviter une hausse du prix de l'électricité cet hiver. Pas d'annonce, en revanche, sur les lycées. Le chef du gouvernement renvoie à fin octobre pour des mesures. Le syndicat d'enseignants SNES-FSU dénonce la stratégie du pourrissement. C'est dans ce contexte que les syndicats lycéens appellent à l'acte 4 de leur mouvement aujourd'hui, deux jours après la mobilisation qui a réuni entre 260 et 450 000 personnes dans les rues. Le ministre de l'Éducation nationale, Édouard Geffray, est lui attendu ce matin dans un lycée de Reims pour participer à un temps lycéen de dialogue. La justice ferme trois sites internet sur lesquels des images intimes volées étaient vendues. Il y a plus de 17 000 victimes dans le monde, dont des jeunes filles mineures. Deux frères âgés de 21 et 25 ans ont été arrêtés dans le nord de la France. Les députés de la commission finances ont entamé les débats sur le projet de budget 2027. Ils ont rejeté l'ensemble d'emblée l'une des propositions clés du gouvernement sur l'abattement dont bénéficient les retraités. Quoi qu'il arrive, l'Assemblée nationale repartira de la copie initiale pour les débats dans l'hémicycle dès la semaine prochaine. Et puis l'astronaute française Sophie Henault et ses coéquipiers en route pour la Terre après 9 mois dans la station spatiale internationale. Partie hier vers 14h, ils doivent amerrir vers 17h aujourd'hui.
0: L'info du jour, c'est donc Sébastien Lecornu qui a pris la parole hier.
5: Allocution télévisée sur le mouvement lycéen, la crise agricole, le budget, mais aussi donc les prix des carburants. Le Premier ministre annonce que 10 millions de barils de gazole de nos stocks stratégiques seront libérés, avec pour conséquence une baisse du prix de 12 à 18 centimes le litre à la pompe. Sarah Ders, c'est insuffisant pour ces automobilistes croisés dans une station-service des Yvelines, près de Paris.
6: Sous la pluie, la file de voitures s'allonge. Nawel a les yeux rivés sur la pompe. Prix à payer, 59 euros pour 30 litres de gasoil. Cette professeure des écoles traverse chaque jour le département des Yvelines.
7: Est-ce que ça va vraiment baisser réellement ? C'est la grande question, mais je pense pas. Si on enlève 18 centimes sur le litre, ça reste dérisoire.
6: Cette baisse attendue des prix à la pompe ne concerne que le gasoil. Nicolas, amer.
8: Pas pour ceux qui mettent de l'essence. Donc bon, que si le prix augmente encore, normalement, on ne va pas vraiment s'en sortir non plus. Hein.
6: Le gouvernement a trouvé une solution pour faire baisser les prix sans que ça coûte un centime aux finances publiques. Stéphane est gérant d'une société à Rambouillet.
9: Bah, c'est toujours mieux que rien.
10: Maintenant, s'il y avait moins de taxes dessus, ça serait quand même mieux, quoi, malgré tout. Quoi. Je veux dire, c'est l'État qui se sert beaucoup, c'est tout.
6: Désormais, le Premier ministre va devoir négocier avec les distributeurs.
10: On verra, malheureusement, si les pétroliers jouent le jeu ou pas, et les distributeurs. Ouais.
6: Pour Marion, l'exécutif, cerné par les crises, cherche à gagner du temps, temporise avant de nouvelles mobilisations.
7: Je pense que c'est juste pour apaiser les gens, parce que là, on est quand même dans une situation de crise avec les lycéens.
6: La baisse du prix du gasoil n'est pas espérée avant le 1er novembre.
5: Sarah Ders, sur votre radio locale ici, le Premier ministre Sébastien Lecornu estime aussi que le prix de l'électricité ne doit pas augmenter cet hiver et appelle donc EDF à mobiliser au maximum ses capacités de production.
0: 5h34 tout de suite, la météo de ce jeudi 8 octobre avec un temps encore perturbé ce matin à l'est de l'Auvergne-Rhône-Alpes jusqu'à la région Grand Est avec des nuages toujours très nombreux et quelques averses encore ce matin. Pour les températures de bonne heure, Didier qui nous dit sur notre page Facebook 10 degrés dans le Puy-de-Dôme, Thérèse 13 en Isère. En milieu de matinée, les températures restent stables à Paris et Reims, 12 degrés, pour Bourges 11 degrés, quant à Bordeaux 13 degrés, relevé ce matin à 10h. Cet après-midi, les éclaircies, elles reviennent, et c'est une bonne nouvelle, elles reviennent à l'est, ainsi que sur le pourtour méditerranéen pour les maximales. Ce jeudi, 16 degrés à Rennes, 23 dans le sud cet après-midi à Nice.
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0: Dans quelques instants, c'est le duel des auditeurs autour de l'actu. Aujourd'hui, direction l'espace, puisque Sophie Adno fait son retour sur Terre après une longue mission à bord de la station internationale. Une question qui sera justement au cœur de ce sujet. Et encore une fois, un magnifique cadeau à gagner avec vous, Cyril.
5: Oui, une très belle radio ici qui fonctionne à la fois sur pile, sur panneaux solaires, sur batterie. Bref, vous pouvez l'amener partout et elle marche très bien. Le son est d'une excellente qualité.
0: Vous l'avez testée ?
5: Ah, elle est extraordinaire.
0: C'est vrai qu'elle est bien. J'ai pu la tester aussi. 0810 055 056, votre futur poste radio. Vous tend les bras ce matin. Passez-nous un coup de fil à 5h35 tout de suite. Voici Zazie avec une chanson qui porte bien son nom pour commencer la journée et peut-être accompagner votre premier café. Voici Zen tout de suite.

0: Zazie sur ICI. Vous êtes quelqu'un de zen, vous aussi, Cyril.
1: Ah bah, je crois que c'est ma plus grande qualité. Hein.
0: Ça s'y prête très bien. Le duel des auditeurs, tout de suite.
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0: Avec, comme chaque jour, une question autour de l'actualité. Un chiffre pour vous à trouver et gagner ce très beau cadeau, Cyril.
1: Oui, une radio, un poste radio multifonction qui est même équipé d'une lampe torche, figurez-vous, pour vous suivre le soir dans vos insomnies.
0: Vous la connaissez.
1: Ou pour chasser les fantômes.
0: Oh, c'est Christophe qui est avec nous. Christophe qui nous passe un petit coup de fil de Corrèze. Bonjour Christophe.
4: De Brive-la-Gaillarde.
0: Brive-la-Gaillarde.
1: Ah, oh, j'aime bien Brive-la-Gaillarde.
0: Terre de rugby,
4: oui.
0: Brive-la-Gaillarde.
1: Ah, c'est chouette.
0: Grosse terre de rugby.
4: Vous connaissez un peu ?
1: Ah, je connais un peu. Il y a un très bon café là-bas, je me souviens plus le nom, mais j'ai un copain qui m'avait emmené, c'était super, on avait passé une super soirée.
0: Ah, oui, racontez votre vie.
1: Oui, oui, non, mais voilà.
4: Il y a le CAB.
0: Ah, on va en parler, Christophe, dans quelques instants, puisque vous, votre passion, c'est le rugby. Oh là là,
4: voilà.
0: C'était indéniable. On a Marie-Claire qui est avec nous aussi. Bonjour Marie-Claire.
1: Bonjour Marie-Claire.
5: Oui, bonjour.
0: Marie-Claire, qui est une lefto passionnée par la radio. Tous deux, vous allez jouer avec nous ce matin avec une question autour de l'actualité. Cette info à suivre aujourd'hui sur nos antennes et sur ici.fr. Après une longue mission à bord de la Station Spatiale Internationale, Sophie Anneau fait son retour sur Terre. L'astronaute française a quitté l'ISS hier à bord de la capsule Dragon, doit amerrir dans l'océan Pacifique. Aujourd'hui, autour de 17h30, son séjour dans l'espace restera dans l'histoire. Et selon vous, combien de jours Sophie Adno a-t-elle passé à bord de la Station Spatiale Internationale ? Christophe, il me faut un chiffre.
4: 300 jours.
1: 300 jours pour Christophe.
0: Marie-Claire, vous en pensez quoi de votre côté ?
5: Moi, je ne sais pas, 320 ?
0: 320, alors, la réponse avec vous, Cyril Ardo-Redon.
1: Eh bien, c'est 235 jours. C'est donc Christophe qui est le plus proche.
4: Ah, c'est moi qui ai gagné.
0: C'est vous qui avez gagné, Christophe.
4: Eh oui.
0: Félicitations.
4: Merci.
1: Près de 8 mois pour Sophie Adno et ses coéquipiers à 400 km au-dessus de nos têtes. Sophie Adno bat ainsi le record du plus long séjour orbital effectué en continu par un astronaute européen, homme ou femme.
0: C'est un défi assez incroyable. Marie-Claire, je vous embrasse. J'espère qu'on aura l'occasion de rejouer ensemble. Christophe,
5: oui.
0: Le poste radio, on vous l'envoie chez vous sans aucun problème. À bientôt, Christophe. Belle
4: merci
0: journée à
4: beaucoup.
0: Vous aussi, Marie-Claire.
4: Bonne journée à vous.
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0: Excellent réveil, bien entendu, hein, sur ICI. Bienvenue dans le club de l'EFTO tous les matins avec vous, ici, dès 5h. Et dans quelques instants, c'est notre initiative du jour avec Robin Bernot. Ce matin, direction la Haute-Garonne, avec une nouvelle façon d'accompagner les victimes de violences conjugales, Cyril.
1: Oui, une initiative vient de voir le jour près de Toulouse pour mieux protéger les victimes grâce à des appartements de transition. Robin Bernot vous raconte cette initiative à 5h55 sur ICI.
0: Et puis, juste après, votre rendez-vous quotidien. Je recherche un auditeur qui, c'est tous les jours avant 6h. Et on attend une anecdote savoureuse. Ce matin, on compte sur vous.
1: Oui, puisque c'est la journée mondiale de la vue. Donc on recherche un auditeur qui a déjà mal vécu, qui a déjà vécu une situation drôle parce qu'il avait mal vu ou oublié ses lunettes.
0: Par exemple, quand on les cherche alors qu'elles sont sur nos
1: yeux. Sur son nez, oui, absolument.
0: C'est arrivé pas plus tard qu'hier, vous voyez. Donc vous l'aurez compris, ce matin, on cherche une situation rigolote, cocasse. 0810 055 056. Appelez-nous, c'est Saveria qui attend vos appels ce matin, 5h45. Voici William Scheller sur ICI.

0: vous ai vu chanter. Hein. Je vous ai vu chanter, Cyril Breton. Ouais, on avait peur de rien. William Scheller, Rock'n'Dollar, c'est sûr ici. Bon réveil, 5h47.
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0: Tout de suite, Aude Razeau et votre rendez-vous anti-arnaque. Bonjour Aude, avec vous ce matin, ces escrocs qui adorent se faire passer pour la Banque de France. En plus, il y a un texto très piégeux qui circule en ce moment.
2: Oui, et je vais vous le lire, comme ça si vous le recevez, vous le démasquerez au premier coup d'œil. Fichage auprès de la Banque de France, contactez-nous d'urgence. Bon, si vous recevez ça ou un message qui ressemble à ça, ne paniquez pas, je mets les choses au clair tout de suite. La Banque de France n'envoie jamais de SMS alarmant comme ça, jamais. Et point très important aussi, elle a beau s'appeler Banque de France, elle ne vous demandera jamais de transmettre par téléphone des coordonnées bancaires. Donc poubelle, parce que le piège c'est ça, hein, quelqu'un là essaye de vous piquer des informations sensible, ce n'est pas la Banque de France, n'appelez pas le numéro qui vous écrit, ne cliquez pas non plus sur le lien qui est inscrit dans le texto, en fait ne faites rien, voilà.
0: Et Aude, est-ce que ça vaut le coup de signaler à ces textos frauduleux ?
2: Ah, ça c'est une question que vous les auditeurs vous me posez souvent. Oui, tout à fait, vous pouvez signaler les SMS frauduleux, les dénoncer. Je vous donne deux solutions. La plus simple, vous faites un appui long sur le message, vous choisissez transférer et vous le transférez au 33700. 33700, c'est la plateforme de lutte contre les SMS et les appels indésirables. Deuxième solution, vous allez sur internet 33700.fr, c'est la même chose, hein, sauf que vous envoyez la capture d'écran du message frauduleux et il faut bien attention qu'on voit le numéro de portable qui vous a écrit. Ça va permettre aux opérateurs téléphoniques ensuite de le bloquer. Alors, c'est pas une baguette magique, ça va pas faire disparaître ces messages d'un coup. Les opérateurs doivent vérifier quand même avant. Mais faites-le, vous sauverez sans doute de futures victimes. Et c'est déjà ça.
0: C'est déjà ça, effectivement. Merci Aude Razeau, que vous retrouvez tous les midis avec Enora Malagré dans votre émission. On vous doit bien ça. Le thème du jour, la vue. 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
0: 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Vous posez votre café, vous vous inscrivez, vous croisez les doigts, vous restez attentif et peut-être que le téléphone va sonner tout à l'heure à midi. C'est tout ce que je vous souhaite. Dans 3 minutes, une initiative nécessaire à découvrir avec Robin Bernaud. C'est juste après Mylène Farmer. C'est à qui le tour ?

0: réveil sur ICI avec Mylène Farmer. C'est à qui le tour ? Ce matin, on va découvrir une initiative pour mieux accompagner les victimes de violences conjugales. En 2024, elles étaient plus de 272 000 recensées en France, Cyril.
1: En Haute-Garonne, un nouveau dispositif vient justement de voir le jour. Robin Berneau et Alexandre Vaux sont allés le découvrir près de Toulouse.
2: À Colomiers, des appartements de transition vont permettre aux femmes victimes de violences conjugales et à leurs enfants de se reconstruire.
3: C'est indispensable et ça devrait être fait partout.
2: La mairie de Colomiers, deuxième ville la plus peuplée de Haute-Garonne, a présenté il y a quelques jours ce dispositif inédit des appartements de transition aménagés dans une ancienne école qui, après une phase d'hébergement d'urgence, vont permettre aux victimes de pouvoir bénéficier de plusieurs mois de stabilité pour se reconstruire et préparer leur accès à un logement pérenne. Lucie Klecht, directrice de l'association France Victimes 31, confirme que c'est une première dans le département et salue l'initiative de la mairie au micro d'Alexandre Vaux.
4: C'est une première. Le principe de cet espace de transition permet de laisser le temps aux victimes de pouvoir construire une insertion qui soit plus pérenne, ce qui n'est pas possible sur des places d'urgence où les conditions de prise en charge se font souvent dans des hôtels et où là on est plus sur de l'urgence et répondre immédiatement au danger que finalement avoir le temps de se poser, d'être accompagné et de pouvoir avoir dans un seul et même endroit un espace d'accueil, d'écoute, d'orientation et de construction de projet. Et à travers ça, de réparation. Parce que derrière, il est question de reconstruction, toujours.
2: Ce projet est financé par l'État, le fonds de dotation de Colomiers Rugby, mais aussi la ville de Colomiers et IKEA qui a meublé les appartements. Alors ici, dans le midi toulousain, ça marche. Et vous, qu'en pensez-vous ? Je suis allé en discuter avec Marilyn.
5: Je trouve que c'est une super bonne initiative parce que souvent, c'est des choses qui sont faites dans l'urgence et les femmes restent. Enfin, c'est des hébergements qui sont temporaires, alors que là, c'est quelque chose de pérenne et ça leur permet de rebondir, de se reconstruire avec ou sans enfants. Je trouve vraiment l'initiative géniale, vraiment.
2: Mais alors, est-ce que la question des violences conjugales est suffisamment traitée aujourd'hui ?
5: Alors, on en parle de plus en plus. Après, il n'y a pas beaucoup de choses qui sont mises en place pour ça, mais je pense encore pas assez, quoi. Voilà. Ben après, on le voit quand même, il y a des associations qui viennent sur des marchés ou des manifestations pour les violences faites aux femmes.
2: Une initiative qui pourrait peut-être voir le jour ailleurs en France ?
5: Alors le développer, oui, j'en suis certaine que si c'est vraiment top, quoi.
2: Ce dispositif lancé à côté de Toulouse permettra aux familles de pouvoir rester de 6 mois à 1 an. Les premières seront accueillies entre la fin de l'année et le début de l'année prochaine.
0: Robin Berneau avec Alexandre Vaux pour cette initiative ô combien importante. 5h54, bon réveil. Journée mondiale de la vue ce jeudi, l'occasion pour vous de partager une situation amusante, une anecdote au 0810 055 056. C'est à vous, juste après Genesis Invisible Touch sur ICI.

0: Genesis, Invisible Touch sur ICI, 5h57, ce jeudi 8 octobre, c'est la journée mondiale de la vue, l'occasion de rechercher
1: un auditeur qui avait une anecdote à nous partager sur le fait de mal voir des situations cocasses liées par exemple à un oubli de lunettes.
0: C'est Marion qui est avec nous ce matin d'Ille-et-Vilaine. Bonjour Marion.
2: Bonjour.
0: Nous avons un point commun tous les deux, c'est que nous portons chacun des lunettes et vous avez une anecdote particulièrement rigolote à nous partager dans un supermarché.
2: Voilà, j'étais dans un supermarché et de loin je vois mon amie Juliette, donc qui était de dos. Donc je vais la voir, je pose ma main sur son épaule et je dis « Ah, coucou Juliette !» Et en fait elle se retourne et c'était pas du tout Juliette.
0: Ah là là là.
2: C'est... Et du coup, je me suis sentie hyper mal à l'aise. Et la dame, en fait, elle a rigolé. Et voilà, en fait, on a rigolé ensemble de ma gêne.
0: Et c'est toujours sympa, ces petits moments au supermarché, voilà, où on se sent relativement seul.
1: Le nombre de fois, et pourtant, je ne porte pas de lunettes, mais le nombre de fois que j'ai l'impression de croiser quelqu'un que je connais, en fait. Pas du tout,
2: ouais.
1: Ça m'arrive tout le temps.
0: Alors en plus, si on n'a pas les lunettes, alors là, c'est foutu. Marion, voilà. C'est une belle journée. Vous bossez aujourd'hui?
2: Oui. Aujourd'hui.
0: Vous bossez dans quoi ?
2: Je suis psychologue.
0: D'accord, eh bien écoutez, on vous souhaite une belle journée. Merci d'être à l'écoute d'ici. De bonheur chaque jour, ça fait vraiment plaisir de vous avoir comme auditrice. Merci à tous d'avoir été là. À 6h, vous avez rendez-vous avec l'actualité de vos régions. À 6h30, vous retrouvez Cyril Ardo-Redon.
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0: Et voici les équipes d'ici matin qui sont là ce jeudi. Je vous souhaite une belle journée qui commence ici.
3: Mais belle journée à vous aussi, Louis. On était justement en train de parler des lunettes avec Katia. On était en train de se dire, mais franchement, elles sont tout le temps sales.
4: Mais c'est tout le temps sale,
3: oh
4: les lunettes.
3: Là là là. Alors moi, je veux bien, Louis, mais voir à travers, c'est pas toujours évident.
4: Non.
3: C'est tout le temps sale. Je me demande si c'est pas le principe des lunettes, finalement.
4: Ouais. Ouais. Le problème, c'est que quand je mange des gâteaux, je remets les doigts dessus.
3: Oui,
4: oui, pourquoi? C'est nul.
3: Écoutez, au petit-déj, faites attention, lavez-vous vos lunettes pour aujourd'hui.
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3: Bon jeudi à vous, nous sommes le 8 octobre, c'est la journée internationale du poulpe. Je sais pas pourquoi, très intelligent le poulpe.
4: C'est vrai.
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3: 6h, les infos avec Katia Lautreau. Après l'allocution hier soir de Sébastien Lecornu, les lycéens et les étudiants maintiennent ce jeudi leur mobilisation.
7: Difficile à ce stade de dire si cette quatrième journée d'action sera suivie chez nous dans la Manche. Mais une chose est sûre, le Premier ministre n'a pas convaincu hier soir, ni apaisé la colère, même s'il annonce que des décisions seront bien prises après les vacances de la Toussaint. Trop tard, trop vague aussi pour les organisations syndicales qui demandent à être reçues à Matignon. Ce matin, on a eu envie d'entendre les proviseurs manchois, pour qui la priorité, c'est de faire en sorte que le mouvement pacifiste dure. Caroline Boisbourdin est secrétaire départementale du SNBDEN, c'est le principal syndicat des chefs d'établissement.
8: Ça va être la remise en route d'un fonctionnement normal, mais avec une évolution possible de la situation. Et pour l'instant, tout le monde est en veille sur ce qui peut se passer. Donc c'est vrai que les proviseurs se lèvent le matin avec l'éventualité d'un nouveau blocage. Donc on fait un petit peu au jour le jour, en maintenant le dialogue, que ce soit avec les instances des élèves, mais aussi les parents pour les tenir informés. Parce qu'on a bien vu que les parents étaient très mobilisés aussi pour s'assurer que leurs enfants étaient en sécurité. Et c'est bien normal. Mais voilà, on ne pourra pas porter ça tout seul.
7: Et au sujet du fameux temps d'échange, vous savez, voulu en cette fin de semaine avec les élèves, les chefs d'établissement manchois affirment qu'ils sont déjà mis en place depuis la semaine dernière dans certains endroits. L'Académie de Normandie indique, elle, que chaque lycée, en tout cas, est libre d'en fixer les modalités. La mobilisation lycéenne, on y revient dans l'info d'ici à 6h30, avec l'invité aussi d'ici Cotentin matin à 7h45. Bertrand Sort, député Renaissance et membre de la Commission des affaires culturelles et éducatives de l'Assemblée nationale, commission qui a auditionné hier soir le ministre de l'Éducation.
3: Les lycéens inquiets quant à leur avenir, trouvez-vous que cette génération est trop fragile ou comprenez-vous que les jeunes soient angoissés? Donnez-nous votre avis sur nos réseaux sociaux, Facebook, WhatsApp au 02 33 23 13 23 et puis témoignez aussi dans Ici c'est vous tout à l'heure après 9h.
7: Autre sujet qui fâche en ce moment, la hausse du prix des carburants, et le gouvernement annonce que le prix à la pompe pourrait diminuer de 12 à 18 centimes, une baisse rendue possible par le fait de puiser dans les réserves nationales de gasoil. mal. Des millions de litres qui sont mis de côté dans des raffineries, comme en Normandie, au Havre. Encore faut-il que les stations après restent ouvertes. Celles de Total, elles resteront justement fermées aujourd'hui, le long des autoroutes et des quatre voies. Chez nous, c'est celle de l'aire du Mont-Saint-Michel qui est concernée depuis 5h30 ce matin et pour au moins 24 heures. Les salariés demandent des augmentations de salaire et de meilleures conditions de travail dans le contexte actuel.
3: Autre mouvement social annoncé à la SNCF en Normandie.
7: Pour demain, vendredi et samedi, attention sur les lignes Paris-Caen-Cherbourg. Restez à notre écoute et sur ici.fr. Il vaut mieux vous renseigner. Hier, c'est le Caen Grandville-Rennes qui a été perturbé en fin de journée dans les deux sens. En fait, c'est un camion qui a heurté un pont rail entre Foligny et Coutances qui a provoqué ces perturbations. Un peu avant 18h, le trafic a repris depuis.
3: Souvenez-vous, il y a quelques années, on a lancé en grande pompe un gros contrat entre les maîtres laitiers du Cotentin et le groupe chinois Sinutra pour du lait infantile.
7: À peine annoncé d'ailleurs que déjà avorté, et c'est une bataille judiciaire qui s'est alors enclenchée. Eh bien hier, le tribunal des activités économiques de Paris a tranché et donné victoire au groupe manchois Benoît Martin.
6: Oui, il faut rappeler les faits. Il y a tout juste 10 ans, François Hollande, alors président de la République, vient visiter le chantier de la future usine des maîtres laitiers à Méotis, près de 40 ans. Un site d'où doivent sortir 700 millions de briquettes de lait à destination de la Chine. Un contrat d'une durée de 10 ans avec le client chinois Sinutra. La production débute en 2017 avec les premiers envois, mais dès l'année suivante, la chaîne de production s'arrête. En cause, des dépôts soi-disant repérés par le client dans les briques produites. Un problème technique qui cache d'autres intentions. Car dès septembre 2018, le groupe Sinutra dénonce unilatéralement le contrat qui le lie au maître laitier. C'est la fin d'une aventure industrielle morte-née. Et un sacré coup pour la coopérative manchoise. Un litige qui va dès lors se traduire par de longues démarches en justice qui ont donc abouti mardi à la décision du tribunal des activités économiques de Paris. Celui-ci a écarté tous les griefs de non-conformité des produits fabriqués à Méotis. En conséquence, il n'y avait pas de cause recevable pour légitimer la rupture du contrat. Sinutra est donc condamné au règlement des factures impayées et à des intérêts de retard.
7: Mais Sinutra qui peut cependant faire appel de cette décision judiciaire. Les artisans, si vous avez prévu de faire des travaux chez vous avec eux, la foire de Saint-Lô ouvre à partir d'aujourd'hui, ou encore le salon de l'habitat aussi à Valognes ce week-end.
3: Oui, deux événements à vivre avec votre radio ici Cotentin.
7: Et puis chez nos voisins, dans un instant, nous irons en Vendée, Caroline. Pourquoi? Eh bien pour rencontrer le champion du monde de la frite.
3: Eh ben.
7: Ah, comme quoi il n'y a pas qu'en Belgique ou dans le Nord-Pas-de-Calais. Hein. En Vendée.
3: On fait de bonnes frites là-bas.
7: Ouais, ouais, ouais. Alors, il s'appelle Logan Poisson. Il paraît que depuis, il y a une queue pas possible à chaque fois qu'il faut aller chercher des frites chez lui. Donc, bon, si vous passez dans le coin en Vendée, là, on vous donnera l'adresse dans un instant.
3: Ok.
7: Allez, la météo. Moi, je me suis pris des rafales de vent ce matin sur Cherbourg.
3: Je vous confirme, moi aussi. Et d'ailleurs, j'arrive toujours pas à me réchauffer. Le temps est effectivement, automnal. Bah oui, forcément, avec quand même, il faut le dire, un temps relativement sec toute la journée. Mais il peut y avoir quelques averses possibles ce matin sur la baie du Mont-Saint-Michel. Quelques nuages déjà discrets ce matin, mais ça va vite se dissiper. Et dans l'après-midi, ce sera du soleil. Mais ceci dit, vous l'avez dit, ce matin, on le sent déjà, un vent de nord-nord-ouest assez modéré pour aujourd'hui, parfois assez fort, avec des rafales qui peuvent atteindre les 55 à 60 km. Notamment sur le nord du département. Ce qui fait que le ressenti est de moins 5 à moins 6 degrés par rapport à ce que je vais vous annoncer. Ça veut dire qu'il fait 12 actuellement à Barfleur, ressenti 6.
7: Ah, oui. Quand même.
3: C'est pour ça que vous n'avez pas le choix.
7: Vous voyez la petite laine. Hein.
3: Oui, je vous confirme. 12 degrés à Sainte-Mère-Église, pareil, ressenti plus faible. 11 à Cherbourg à 40 ans et à Lessé ou encore à Avranches dans l'après-midi, entre 16 et 17 degrés pour tout le département. 16 à Cherbourg, à Saint-Lô, tiens, vous l'avez dit, coup d'envoi demain de la foire de Saint-Lô sur le thème du Mexique. Entrée gratuite au Parc des Expos. Jusqu'au 11 octobre, ici Cotentin sera en direct demain de 16h à 19h et samedi de 14h à 17h. 16 aussi cet après-midi à Flamanville, 17 à Barneville-Cartret, des températures demain entre 17 et 19 degrés, ça remonte un tout petit peu, mais c'est pareil, ce sera de temps en temps un peu mitigé et parfois couvert. À 6h07, pas de gros soucis sur votre route. À 7h10, c'est prévu une manœuvre du pont tournant si un bateau se présente à Cherbourg. Et puis vous l'avez dit, un mouvement social est annoncé sur les lignes normandes vendredi et samedi. La circulation des trains va notamment être perturbée sur les lignes Paris-Caen-Cherbourg. Les impacts sont aussi à prévoir pour la journée de samedi. Donc, petit conseil, regardez ce soir à 17h sur l'application mobile SNCF ou sur le site internet pour savoir si votre train est justement concerné. Vous voulez faire le plein? Allez aussi sur notre carte interactive sur ici.fr pour regarder la station la moins chère près de chez vous. Vous constatez quoi que ce soit à Cherbourg, Saint-Lô, Coutances, Grandville ou Avranches. Partagez l'infotrafic au 0233 23 13 23.
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3: Je pense que le programmateur musical avait un petit peu d'humour. Dès que le vent soufflera.
4: Ah oui, d'accord, ok, la dédicace.
3: Sympathique. Eh ben Renaud, alors c'est parti.
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0: Attends. Dès que le vent soufflera, ben ça tombe bien, il souffle très très fort aujourd'hui, il souffle pas mal. Renault à 6h12.
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0: Nous sommes le 8 octobre, aujourd'hui c'est la fête des Laurences, alors bonne fête aux Laurences. Et puis c'est l'anniversaire, les 87 ans de l'acteur de Crocodile Dundee, Paul Hogan, à 87 ans, dis donc j'aurais pas dit. Et puis alors lui, il a 66 ans, c'est François Pérusse. Ah, François Pérusse, 66 ans. Vous rappelez les 2 minutes du peuple avec ce générique mythique.
3: 2 minutes, body bah.
0: Oui, on aurait pu mettre un sketch, hein, c'est ce qu'on voulait faire avec Lou qui réalise cette émission. Malheureusement, ce serait peut-être un peu long. En tout cas, c'est le bon argument aujourd'hui pour regarder François Pérusse et pour regarder les 2 minutes du peuple. Et puis Matt Damon a 56 ans et Bruno Mars 41 ans.

0: Et il fait pas, évidemment. Bon, vous l'aurez compris, nous on a la patate aujourd'hui. Est-ce que vous aussi? Ben non, on va avoir la frite même. Dans une minute, car il existe le championnat du monde de la frite. Et on sait enfin d'où il vient le champion.
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0: Qui a dit que seuls les Belges savaient faire de vraies et bonnes frites? Le dernier champion du monde de la frite est de Vendée. Logan Poirson a décroché ce titre il y a 10 jours à Arras, dans le Pas-de-Calais. Alors d'accord, il est né en Belgique, mais il vit en Vendée depuis 22 ans. Et depuis ce titre, son food truck, le baraque de Poirson, attire encore plus de gourmands. Yves-René Tapon est allé le voir et puis goûter évidemment à Saint-Michel-en-Lerme, c'est près de Luçon.
7: Nous sommes sur une petite place derrière l'abbaye de Saint-Michel-en-Lerme et c'est là que Logan Poirson stationne régulièrement son food truck. Et il y a du monde.
8: Moi, la première fois que je suis venu chez lui, j'ai compris pourquoi les Belges, c'était leur plat national. Il y a quelque chose en plus et voilà.
7: Et vous, madame?

0: Qu'est-ce que vous avez pris là ?
1: Un burger et une grande frite. Il méritait grandement. Parce que bon, on est fiers quand même.
0: Qu'est-ce qu'elle a de particulier, sa frite ?
1: Elle est croustillante à l'extérieur, moelleuse à l'intérieur, pas grasse, ce petit goût de reviens-y, disons.
2: Je dis, il y a le travail qui paye.
3: On habite à côté. On vient chercher les frites tout le temps. On mange bien avec lui. De toute façon, si on y revient, c'est que le goût, il est bon. Et il y a un petit quelque chose que les autres n'ont pas.
1: Elles sont légères, légères.
3: Mais il ne veut pas dire sa recette.
0: Vous avez essayé de la connaître ?
3: Non, en vrai, j'ai essayé, mais j'y arrive pas.
0: Alors, en effet, elles sont très, très bonnes. Ces frites, elles viennent d'où ?
4: La recette, elle date de la grand-mère de mon grand-père, avec des pommes de terre de notre petit maraîcher de Saint-Cyr-en-Talmondé.
0: Vous épluchez les pommes de terre, quelle quantité par jour en moyenne ?
4: Avant le titre, on était à peu près à 200 kilos jour. La semaine dernière, on a passé 1,3 tonne sur la semaine. On se lève plus tôt le matin, quoi.
0: Vous êtes tout seul à éplucher ?
4: Pour l'instant, ouais. Je préfère avoir des salariés en pleine forme pendant les services, et le patron, il fait les prépas. J'ai eu la chance d'avoir le grand-père qui me l'a transmet. Ça restera un secret.
0: Il y a de la graisse de bœuf, ça, c'est quand même.
4: Exactement, nous on est à la graisse de bœuf, donc gras de bœuf traditionnel. On retravaille notre graisse avant de travailler nos frites.
0: Qu'est-ce que ça a fait de gagner le titre ?
4: Beaucoup de fierté, parce que c'était un de mes rêves que j'avais, c'était de rendre fier mon grand-père, donc je l'ai fait. J'ai toute une équipe derrière, que ça soit le boucher qui fait nos steaks, que ce soit le boulanger qui font nos pains pour nos burgers, que ça soit notre maraîcher qui nous fait nos pommes de terre, qui nous fait nos légumes, notre fromagère qui s'occupe de nous sélectionner des bons fromages. Ça va changer aussi quelque chose pour eux et c'est le but.
0: Merci. Et la baraque à frites de Logan Poisson sillonne presque tous les jours de la semaine plusieurs communes du sud Vendée.
5: Ouais, effectivement, une grande partie du sud Vendée. Là, d'ailleurs, le planning est sur sa page Facebook si jamais vous partez en vacances dans le coin. Le reportage est aussi à retrouver en images d'ailleurs sur ici.fr pour regarder cette bonne baraque et regarder ses frites. Enfin, à 6h17, ça peut donner faim quand même. Hein. Claudia Capéo, ça va, ça va ? Oui, c'est vrai que ça va. Oh, ça va pas mal.

0: Ça va. Claudio Capéo à 6h20 sur votre radio, ici Cotentin. Place aux gens d'ici, on va pénétrer dans une boutique chaleureuse et colorée, celle de Lucie à Bricbec en Cotentin avec Manu Gouache. Idée Couture, c'est le nom de cette boutique que Lucie a ouverte en 2009. On y trouve des boutons, du tissu, de la laine, mais on peut aussi y laisser ses vêtements pour des retouches ou sur des ateliers de couture, de crochet ou de tricot. Manu est arrivé un petit peu en avance et Lucie l'a trouvé dans un coin du magasin, les yeux un peu dans le vague, bercé par l'ambiance avec les clients, un atelier en cours et les bruits de la rue.
1: Vous étiez là?
2: En fait, je suis resté ici.
1: Ah, ok. Bon,
2: parce que
1: super.
2: La pluie m'a fait reculer.
1: Ouais, je comprends. Ouais.
2: Et du coup, je me suis assis là-bas.
1: Ah, bah voilà.
2: L'ambiance est sympa chez vous.
1: Bon, tant mieux.
2: Ouais. C'est un peu la caverne d'Ali Baba pour les gens qui font de la couture, du tricot ici.
1: Eh ben, c'est vrai que c'est ce qu'on nous dit souvent.
2: C'est super beau parce qu'il y a plein de couleurs, ça va être génial de vivre dans cet environnement, non?
1: Ouais, c'est génial. Ouais, c'est vrai que je m'en suis jamais lassée, ça va faire 17 ans. Et en fait, ici, c'était un bar.
2: Ça, c'est le bar, en fait, là.
1: Exactement.
2: Là où il y a la caisse et tout ça.
1: Voilà. Quoi. Alors, on ne sert plus des bières maintenant, mais c'est plus un bar à tricot.
2: Oui, c'est ça, c'est un bar à tricot.
0: Ah, et ruban, bobine, effectivement. Il y a du rouleau de tissu. Bon, on ne va pas faire toutes les couleurs. Lucie, au départ, se destinait plutôt à travailler dans le social, mais finalement, elle se rend compte rapidement qu'elle s'est trompée de voie.
1: Alors, je pense que j'étais trop sensible pour pouvoir... Il faut quand même avoir les épaules et surtout, certainement qu'à cet âge-là, je ne les avais pas du tout. Je ne regrette pas aujourd'hui parce que je me suis vraiment épanouie dans mon métier.
2: Qu'est-ce qui vous épanouit le plus d'ailleurs?
1: Le contact avec les clients. Moi, c'est vraiment ça, c'est les échanges. Chaque journée est différente. Accompagner les gens dans leurs projets, que ce soit tricot, couture. Je trouve que c'est passionnant, le rapport à l'humain.
2: Et la couture, c'est vraiment une copine qui vous a entraîné sur ce terrain-là?
1: Ouais. Donc elle était plutôt en train de faire des études de costumière. Et je trouvais ça vraiment fascinant de pouvoir imaginer un projet et de pouvoir en fait le concevoir. C'est comme ça que c'est parti finalement.
2: Vous créez encore des vêtements?
1: Alors aujourd'hui, j'ai beaucoup moins de temps, parce que c'est vrai que la partie retouche prend énormément de place. Mais je ne dis pas qu'un jour, je céderai ma place et puis justement, j'aurai plus de temps pour tout ça, cette partie-là.
2: Parce que c'est celle qui vous plaît le plus finalement?
1: Ben oui, moi j'aime imaginer des choses. Quand j'ai fait mes études justement pour être habilleuse là, ben c'est vrai que je trouvais ça génial, l'idée de trouver des solutions technologiques pour que ça donne des effets sur scène, etc. Puis l'ambiance des coulisses, de tout ça. C'est vrai que c'est quelque chose qui pourrait me manquer quand même un petit peu.
2: C'est quoi ce chapeau en espèce de dentelle là?
1: Alors ça, c'est notre mamie Simone qui l'avait fait. C'est un chapeau qu'on a à mi-donné. Bon, c'est de la déco. Hein, mais
2: c'est qui mamie Simone?
1: Mamie Simone, c'est une mamie qui habite ici à Bricbec, qu'on voit tous les jours, qui fait beaucoup de crochets. On en a beaucoup d'autres. Hein. Christiane, on a Michel qui anime les cours de crochet. Enfin, comme je vous disais, c'est un petit peu une grande famille des coutures. Hein.
2: Il y a un lien aussi un peu avec votre ancien boulot, on va dire.
1: Ouais, tout à fait. C'est vrai.
2: On crée du lien, et donc de la chaleur humaine.
1: Exactement, et puis ça permet aussi un lien intergénérationnel que je trouve assez fabuleux, parce qu'on a vraiment à apprendre mutuellement, je pense, des uns des autres. Donc ça, c'est sûr que ça restera toujours un peu le cœur battant de la boutique.
0: Idée Couture, c'est donc à Bricbec. Les ateliers ont lieu les mercredis et les samedis. Freddie Mercury, The Great Pretender, pour vous réveiller à 6h23.

0: Le grand Freddie Mercury avec The Great Pretend à 6h26. Notez que le Quintet sera à Saint-Cloud à 13h55 aujourd'hui. Petit coup de cœur d'Hervé Fortin à Enghien sur le 208. Mademoiselle, à suivre l'horoscope et l'actu.
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0: Et un peu d'horoscope, le plaisir coupable avec Catherine Véguier. Bonjour Catherine.
8: Bonjour.
0: Alors on a besoin de calme aujourd'hui.
8: Alors certains signes plus que d'autres. Bélier, il vous sera difficile de ralentir et pourtant il le faudra bien. Taureau, et si vous faisiez une rencontre, elle prend son temps, mais c'est trop bien. Gémeaux, vous n'êtes pas sur la même longueur d'onde, mais ce soir, ça s'arrange. Cancer, les relations avec votre entourage se passent bien, vous allez régler les problèmes. Lion, c'est une question d'argent ou encore on mésestime votre valeur personnelle, alors vous réagissez. Vierge, vous faites la différence, votre simplicité, votre humilité, et ça marche, on vous retient. Balance, attendez ce soir pour exister vraiment. En attendant, eh bien, soyez patient. Scorpion, vous pouvez compter sur des alliés de choc. Vous n'êtes pas tout seul, non, non. Sagittaire, cette journée est sous le signe du sérieux, et côté travail, et côté vie privée. Capricorne, aujourd'hui, aérez-vous la tête et le corps. Vous serez prêt pour demain. Verseau, les biens matériels sont d'actualité et votre vie intérieure aussi importante. Poisson, une relation prend de plus en plus d'importance dans votre vie. Et pour nous tous, on vit plus léger, on essaie.
0: Oui, on essaye au moins. Se simplifier la vie, c'est ça le secret, je suis d'accord avec vous Catherine. Et puis bonne fête aujourd'hui aux Laurence, on en connaît forcément toute une de près ou de loin. Et puis bonne fête aux Pélagiers aujourd'hui. Et bon anniversaire à François Pérusse, les 2 minutes du peuple, 66 ans aujourd'hui.
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0: Et Katia Lautrou. Bonjour, jeudi à vous. On vous accompagne toutes les deux jusqu'à 9h. Bonjour Katia.
9: Bonjour à tous.
0: Et oui, parce que toute l'équipe d'ici matin est réunie dans le studio jusqu'à 9h. Et comme la clim vient de se déclencher petit à petit, et que reçoit un petit air frais dans le cou, mais aussi dehors en ce moment.
9: Ah, il fait plus frais que... c'est un gros changement. Hein.
0: On est d'accord. Hein. Ben, je me demandais, tiens, si vous étiez frileuse ou pas, Katia.
9: Oui, je suis frileuse aussi.
0: C'est vrai.
9: Oui. Hier soir, j'ai mis un petit feu à la maison.
0: Ah, c'est vrai. Ah,
9: j'ai pas mis le feu à la maison, j'ai...
0: Oui.
9: Fait d'incendie, mais...
0: Non, mais
9: dans la cheminée.
0: Effectivement, ça se sentait aussi chez les voisins. Je pense que tout le monde est en train d'en
9: allumer. L'humidité, c'est désagréable.
0: Je résiste.
9: Ça vient d'un coup, là.
0: Oui, je suis d'accord avec vous. Mais tiens, justement, il y a un vrai débat. Je ne sais pas vous, mais quand j'étais au collège, au lycée, il y avait toujours des gens qui étaient soit en t-shirt en plein hiver, soit d'autres qui avaient effectivement la parka, la double parka, l'écharpe,
9: voilà,
0: la cagoule.
9: On n'est pas égaux. Hein.
0: Alors, on va parler de ce débat. Ce sera avant 7h, effectivement. Pour l'instant, 6h30, les titres de l'actu locale, Katia.
9: Pas de mouvement des lycéens d'annoncer dans la Manche aujourd'hui, alors qu'un appel a lieu pour une quatrième journée d'action. Hier, Sébastien Lecornu a annoncé des décisions fin octobre, mais il est loin d'avoir apaisé la colère. Les stations totales fermées sur les autoroutes et 4 voies. Le personnel est en grève pour de meilleurs salaires et de conditions de travail. Chez nous, l'aire du Mont-Saint-Michel est fermée depuis 5h30 ce matin. L'info d'ici, dans un instant, et nous donnerons la parole aux artisans, victimes aussi de la crise en ce moment. Ils sont présents aujourd'hui et ce week-end à Saint-Lô et Valognes avec votre radio locale ici Cotentin pour des salons professionnels, histoire et aussi professionnels, mais aussi pour tout le monde en fait, histoire de regonfler le carnet de commandes.
0: Dans quelques minutes pour l'instant, 6h31, le tour de l'actu en France et dans le monde en 90 secondes avec Cyril Ardo-Redon ce matin.
10: Après 3 semaines de mobilisation lycéenne, leur syndicat demande à être reçu la semaine prochaine par le Premier ministre. Une nouvelle journée d'action, l'acte 4, est prévu aujourd'hui partout en France. Hier soir, Sébastien Lecornu a renvoyé à fin octobre pour des annonces. L'IGPN, la police des polices, saisie d'une enquête après des images publiées en ligne où l'on voit un adolescent de 17 ans être frappé à la tête par un policier avec sa matraque. La scène s'est déroulée hier à Marseille en marge d'un rassemblement lycéen. Dans son allocution, Sébastien Lecornu a évoqué aussi les autres crises sur l'agriculture, le budget ou les carburants. La France va débloquer 10 millions de barils de gasoil de ses stocks stratégiques avec à la clé une baisse de 12 à 18 centimes d'euros par litre à la pompe. Le diesel coûte actuellement en moyenne 2,36 euros. L'Assemblée nationale poursuit l'examen de la proposition de loi intégrale contre la violence sexiste et sexuelle. Plusieurs mesures adoptées hier et notamment la création d'un délit contre l'envoi non consenti d'images à caractère sexuel. Il reste des centaines d'amendements à examiner avant le vote solennel prévu mardi. La préfecture de la région Occitanie interdit les manifestations des opposants à l'autoroute A69 entre Toulouse et Castres. Les militants préparent une grande mobilisation de vendredi à dimanche. Le préfet dit redouter des troubles à l'ordre public. Et puis 6 personnes placées en garde à vue, dont les 2 cambrioleurs présumés du musée Auguste Renoir à Cagnes-sur-Mer, dans les Alpes-Maritimes. Début septembre, 4 tableaux du célèbre peintre ont été volés. 2 toiles n'ont pas été retrouvées.
9: Merci Cyril. L'info d'ici dans la Manche et parole ce matin aux proviseurs. Alors qu'un nouvel appel à mobilisation, vous l'avez dit d'ailleurs, est lancé pour aujourd'hui, a priori pas chez nous, les chefs d'établissement restent quand même en veille, comme ils disent. Sarah Saltil-Rago.
11: La semaine dernière et mardi encore, des élèves du lycée Victor Grignard de Cherbourg se mobilisaient. Et pour le proviseur Marc-Henri, la priorité, c'était leur sécurité.
12: Quand ils ont décidé de se mobiliser, toutes les équipes étaient présentes pour assurer l'encadrement. Maintenant, c'est beaucoup plus tendu pour nous, pour faire en sorte qu'aucun élément extérieur ne puisse venir. Donc en termes de sécurité, en termes de liberté d'accès, c'est un peu prenant.
11: Des lycéens qui voulaient avant tout être entendus pacifiquement, c'est leur mot d'ordre ici. Rythme scolaire, orientation, état des bâtiments, des revendications qu'il faut entendre du côté de l'institution. Mais trouver les réponses, ce n'est pas si simple, estime Caroline Boisbourdin, secrétaire départementale du SNPDEN, principal syndicat des chefs d'établissement.
13: Il y a des revendications des lycéens qu'il faut entendre, qui ne relèvent pas toujours de l'organisation des établissements. Nous, on a donc la sécurité, l'organisation de l'établissement avec les moyens qui nous sont délégués. On ne peut pas inventer des moyens supplémentaires quand on ne les a pas.
11: Et les moyens, ce sont les pouvoirs publics. Pour renouer ce dialogue, le ministère de l'Éducation a annoncé un temps de démocratie interne sur cette fin de semaine. Dialogue jamais rompu au lycée Grignard, répond le proviseur.
12: On fera remonter les doléances. On en a déjà certaines de la part des représentants du CVL. Donc le conseil de vie lycéenne, qu'on avait rencontré la semaine dernière, de la part des élèves quand ils étaient devant le lycée, de la part d'autres représentants élèves avec qui on a échangé lundi dernier. Voilà, on n'est pas sans les écouter.
11: C'est le cas dans beaucoup de lycées mobilisés dans la Manche, souligne le SNPDEN. Mais attention aux effets d'annonce, alerte Caroline Boisbourdin.
13: Le temps politique n'est pas le temps de l'école. Le dialogue, la démocratie scolaire, elle existe. On la fait vivre, je dirais quasiment au quotidien. Donc il y a des instances. Mais le dialogue, il nécessite aussi qu'on l'anticipe avec les équipes. On ne peut pas le décréter du jour au lendemain.
11: L'Académie de Normandie précise que chaque lycée est libre sur la façon dont il organise ce temps de démocratie.
9: Et l'Académie qui assure aussi qu'elle accompagne étroitement les proviseurs dans cette mise en œuvre. Reportage à retrouver sur ici.fr et l'application ici. La météo, Caroline, pour aujourd'hui.
0: Ça foufle.
9: Et puis ça
0: foufle sacrément. Effectivement, avec pas mal de vent pour aujourd'hui. Alors, il y a plus de soleil qu'hier. Quand même, le temps est majoritairement sec dans la journée. Mais il peut y avoir quelques gouttes de pluie possibles ce matin, notamment sur la baie du Mont-Saint-Michel. Dans l'après-midi, tout le monde sera sous le soleil. Mais le vent est donc bien présent. Un vent de nord-nord-ouest modéré, des rafales jusqu'à 55 à 60 km/h. Et ça fait un petit ressenti un peu frisqué ce matin. Parce que certes, le thermomètre affiche 12 degrés du côté de Saint-Va, mais le ressenti est de 6. Donc on met un pull. 11 à Saint-Germain-des-Vaux, à Cherbourg, à Montebourg, à Lessay ou encore à Avranches. Et dans l'après-midi, entre 16 et 17 degrés. Et oui, ça se rafraîchit cette saison. 16 à Cherbourg, 16 à Flamanville, à Saint-Lô, Grandville ou encore au Mont-Saint-Michel. De manière générale, c'est 16 à 17 pour tout le monde. Demain, entre 17 et 19, ce sera peut-être un petit peu plus mitigé, de temps en temps, avec quelques précipitations. Coefficient de marée 77 pour ce matin. La mer était haute à Grandville il y a 6 minutes. À Carteret, ce sera dans 10 minutes. Et à Cherbourg, à 8h10.
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0: Et qui dit marée haute à Cherbourg dit qu'il y aura donc une manœuvre du pont tournant si évidemment un bateau veut rentrer ou sortir à 7h10 et celle d'après ce sera à 9h10. Je vous rappelle, peut-être que vous n'avez pas vu l'info, mais ici Cotentin est là pour vous le dire, qu'il y a un mouvement social annoncé sur les lignes normandes vendredi et samedi pour la SNCF. La circulation des trains va notamment être perturbée sur les lignes Paris-Caen-Cherbourg. Des impacts aussi à prévoir pour la journée de samedi. Les prévisions de circulation sont donc mises en ligne ce soir à partir de 17h via l'application mobile SNCF ou sur le site internet. Donc regardez la ligne Caen-Saint-Lô, Coutances-Grandville-Rennes pour être impacté aussi. On en parlera largement sur votre radio locale. Et puis, si vous devez faire le plein, regardez d'abord où est la station la moins chère près de chez vous sur notre carte interactive sur ici.fr. Vous constatez quoi que ce soit sur la route à Cherbourg-Saint-Lô-Grandville, Coutances en Savran, je vous le dis, au 02 33 23 13 23.
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0: Avec Les Innocents pour vos chansons préférées. Et Jody, on la passe pas souvent celle-là.
9: Ah, Jody.
0: Bah ouais, premier succès, c'est génial.
9: C'est vrai.
0: Bah oui, quand même, mine de rien. Ça fait du bien.

0: Leur premier succès sur notre radio ici Cotentin, Les Innocents et Jeudi à 6h41.
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0: Ah, ça y est, le vent est frais. L'automne s'installe enfin à partir d'aujourd'hui, a priori, dans le département. Alors, on va se réchauffer. Bah oui, tant qu'à faire, on va aller au désert. D'ailleurs, pourquoi il y a des déserts? C'est la question qu'on pose ce matin aux enfants de cette ville. Lison, Sacha, Mathis et Mathis. Oui, Mathis au carré, il y en a deux. Armel, Gabin et Margot. Les enfants répondent à Yannick Leflo.
3: Si tu te fais piquer par un cactus, bah ça peut faire très mal.
4: Pourquoi il y a des déserts?
5: Des fois, il pleut, mais du coup, bah, ils n'ont pas de soleil, du coup, ils peuvent aller au désert. C'est plus pratique. Hein,
6: mais moi, je crois que c'était une ancienne... Il y avait de la mer par-dessus, mais ça... il faisait tellement chaud que ça séchait.
7: Papa, ça coule plus!
8: Ou à tout moment, ça peut être un ancien lac, mais comme il a dit Gabin, il aurait pu sécher à tout moment.
4: Pourquoi il y a des cactus qui poussent plutôt dans le désert, par exemple? C'est curieux, ça.
8: Parce que ça a besoin de sable, de grosse chaleur et un petit peu de pluie.
6: Parce que ça n'a pas forcément besoin d'eau. Donc c'est une plante qui peut se faire naturellement s'il ne pleut pas.
9: En fait, le cactus, il pousse quand il y a beaucoup de soleil et quand il y a du sable autour. Et du coup, bah, il n'a pas forcément besoin d'eau. Et du coup, bah, ça pousse sans avoir d'eau. Donc, c'est une plante qui est fascinante.
10: Impressionnant. Impressionnant.
9: Bah, déjà, il n'y a pas besoin d'eau, alors que presque toutes les autres plantes, elles ont besoin d'eau. Et je crois que si tu te fais piquer par un cactus, bah, ça peut faire très mal.
4: Et pourquoi les cactus, ils piquent justement? Tu sais pourquoi les cactus sont aussi piquants?
6: Moi, je crois que sur les pics, ils piquent fort parce qu'ils sont tellement chauds avec la chaleur du soleil. Parce qu'avec le soleil, et bah, en fait, c'est comme des boutons, en fait, selon mes calculs.
11: Les calculs sont pas bons, Kevin.
8: Il y a leur pic fin, et du coup, bah, quand ils pointent, ça peut aller loin, ça peut toucher une veine, ouais. Ça peut faire super mal.
6: Là, c'est que pour éviter que... Enfin, pour protéger la plante de tous les petits animaux qui voudraient la manger.
5: C'est pour tuer les animaux.
8: À tout moment, c'est il y a des animaux du coup qui vivent dedans et il y a des pics qui poussent parce qu'ils y vivent.
6: Ou alors aussi, ils peuvent se faire protéger par des humains qui veulent, je sais pas, s'en servir pour en donner à des gens.
4: Et qu'est-ce qu'on fait avec des cactus alors une fois qu'on a un cactus?
8: Une déco à la maison.
0: C'est tout de suite beaucoup moins dangereux d'un coup, le cactus. Tiens, parlons de désert, on va s'intéresser au sphinx de la maison. Votre chat. Un chat peut-il vraiment être heureux en appartement? C'est la question à laquelle notre veto de la radio va répondre dans une petite minute pour enfin vous faire passer le cap, peut-être, d'un matou dans votre appart.
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0: On a démarré avec le veto de la radio, docteur Pierre Fabin. Beaucoup de propriétaires inculpabilisent de laisser leur félin enfermé. Docteur, un chat peut-il vraiment être heureux et épanoui en vivant toute sa vie dans un appartement sans jardin?
20: Alors j'ai une statistique qui peut vous déculpabiliser. Un chat d'intérieur vit en moyenne jusqu'à 5 ans de plus qu'un chat qui sort. L'idée n'est pas du tout d'interdire à un chat d'aller dehors, car un jardin ça va offrir une très belle liberté. Mais l'extérieur comporte aussi des risques quotidiens, les voitures, les maladies virales ou les bagarres de quartier. Donc oui, un chat peut être extrêmement heureux en appartement à une seule condition non négociable. Son territoire intérieur doit être suffisamment stimulant pour remplacer tout ce qu'il trouverait dans la nature. Le chat n'a pas besoin de grands espaces au sol. Il a vraiment besoin d'un environnement riche. Un appartement vide de 60 mètres carrés sera toujours plus angoissant pour lui qu'un petit studio très bien aménagé.
0: Ah bah tiens, donc comment on aménage cet intérieur concrètement pour éviter qu'il ne s'ennuie ou qu'il ne développe par exemple des troubles du comportement ?
20: Eh bien, la clé absolue de l'aménagement, c'est la verticalité. Nous sommes des humains, nous vivons au sol, en deux dimensions. Le chat, lui, voit le monde en trois dimensions. Il a un besoin vital de grimper pour observer son territoire en sécurité. Il faut investir dans de grands arbres à chat, haut et stable, idéalement placé juste devant une fenêtre. C'est sa télévision à lui. S'il peut regarder les oiseaux ou les voitures passer, son cerveau est hyper stimulé. Vous pouvez aussi fixer des petites étagères murales en escalier pour lui créer des parcours en hauteur au-dessus de vos meubles. Plus vous lui offrez d'options pour ne pas toucher le sol, plus il sera détendu. Et n'oubliez pas non plus de multiplier les griffoirs dans les zones de passage.
0: Alors pour compenser son instinct de chasseur qu'il ne peut pas exprimer donc dehors, quelles sont les astuces à mettre en place au quotidien ?
20: Alors, la première erreur fatale en appartement, c'est la grosse gamelle pleine à craquer en libre service dans la nature. Un chat chasse 15 à 20 petites proies par jour, ce qui va occuper tout son temps où il est éveillé. Donc remplacez la gamelle classique par des jouets distributeurs de nourriture, comme une balle percée ou un plateau d'intelligence. Il va devoir faire rouler la balle avec sa patte chercher avec son nez pour faire tomber quelques croquettes. Ça va l'occuper et fatiguer son cerveau. Et ensuite, c'est à vous de jouer le rôle de la proie. Vous prenez une vraie canne à pêche pour chat avec des plumes au bout et vous la faites voler de manière imprévisible pendant au moins 10 minutes tous les soirs.
0: Eh ben dis donc, moi je me disais, sinon vous lâchez des petites souris dans l'appart, ça fait l'animation et pour vous et pour le chat. Allez, bon courage, 6h48. On a un projet qui pourrait donner des idées à certains d'entre vous si vous cherchez un job. On vous présente après Adèle Castillon, Été avec toi. Alors ceci dit, ça commence enfin à être l'automne, Adèle Castillon. On va falloir chanter Automne avec toi maintenant. Ah oui, pour renommer le titre. L'été.

0: Adèle Castillon, été avec toi à 6h51. Pas sûr que ce soit l'été maintenant, Ben. Oui, ça sent bon l'automne. Et à 6h51, on retrouve tout de suite Yannick Leflo avec nous tous les matins jusqu'à 9h. Bonjour Yannick.
1: Bonjour Caro.
0: On commence les infos pratiques de la fin de semaine avec un rendez-vous santé à Cherbourg.
1: Oui, c'est une journée de dépistage de l'asthme et de la BBCO. Le dépistage est gratuit, c'est sans rendez-vous. C'est aujourd'hui, c'est de 9h à 17h avec une pause le midi, parce qu'il faut bien que les gens aillent manger, au centre Olympe de Gouges, à Cherbourg-Octeville. L'équipe pourra orienter les personnes vers une prise en charge si elles le souhaitent. C'est donc, je le rappelle, au centre Olympe de Gouges, c'est sans rendez-vous, c'est à partir de 9h ce matin.
0: Et puis là Yannick, vous nous emmenez prendre l'air.
1: Oui, c'est un petit rapport avec l'asthme. Oui. On va même faire un petit peu de sport. Dimanche, direction Brilva pour une grande journée consacrée au VTT.
0: Voilà,
1: c'est ça.
0: Il
1: fallait mettre un petit peu de WD-40. VTT, trail, marche, deux parcours VTT et deux parcours de trail le matin et deux marches solidaires pour Octobre Rose. C'est à partir de 14h30 sur 4 ou 8 kilomètres. Les inscriptions se font directement sur place. Et on parle maintenant de métiers qui ont les pieds dans l'eau, c'est ça?
0: Oui, exactement. Le projet Horizon Mer et Métiers veut faire découvrir les métiers de la filière maritime dans le Cotentin. Pêche, conchyliculture, mareyage, pisciculture, recherche marine. Et pour les faire découvrir, le projet propose des ateliers et des visites d'entreprise qui sont d'ailleurs invités, les entreprises, à se faire connaître pour rejoindre le projet auprès de la MEF du Cotentin. Je remets tout, bien sûr, à l'accueil d'ici Cotentin si jamais vous êtes une entreprise intéressée. Pour l'instant, 6h52, c'est l'heure du petit-déj. Je ne sais pas vous, Yannick, mon ventre gargouille déjà. C'est un peu tôt, mais non, tant pis. Alors ça tombe bien, puisque dans le cadre de la semaine du goût, Manche Terroir organise un marché du goût ce week-end. C'est samedi à la ferme des miroirs à la glacerie. On pourra récupérer plein de bonnes choses dès le matin pour manger, justement. Et bien, justement, dans les bonnes choses qu'il y a à manger, il y a le GAEC Trois-Monts avec Morgane Barbier. Bonjour Morgane.
2: Bonjour.
0: Donc vous êtes située à Trois-Gaux, en Centre-Manche. Vous élevez des vaches allaitantes de race limousine. Pour quel produit à la fin, qu'on découvrira d'ailleurs au marché du goût?
2: Oui, c'est ça. Donc on est situé donc sur la commune de Trois-Gaux, qu'on est survire, sur un élevage de limousine avec mon mari. Et donc nous serons à la ferme des miroirs où nous proposerons des produits tels que de la terrine de bœuf déclinée avec différents parfums et des plats cuisinés tels que du bourguignon, de la langue de bœuf, chili, comme carne, bolognaise.
0: Oh là là, que de bonnes choses donc à récupérer à la ferme des miroirs à la Glacis. Et c'est donc samedi en 10h à 17h. Et le jour du marché, il y aura la possibilité de visiter la ferme et de se restaurer sur place et donc récupérer les bons produits du GAEC Trois-Monts. Merci beaucoup Morgane.
2: Je vous remercie.
0: Et à très très bientôt. The Blues Brothers avec Everybody Needs Somebody to Love. Oh oui, c'est parti, vous la connaissez. Everybody needs somebody. Allez, c'est parti.

0: Oui, bah oui. Everybody needs somebody to love, The Blues Brothers, 16h56. Va falloir m'expliquer comment à 4h du mat, certains sont en t-shirt. Vous, ça va? Parce que hier, vous étiez en t-shirt.
1: C'est vrai.
0: Et donc, je me suis dit, ça se trouve, il va venir en t-shirt. Mais non. Ben, on va faire un grand débat. On va relancer le débat entre les frileux et ceux qui ont toujours chaud dans une minute, mais avec humour. Et l'actu locale, c'est dans 4 minutes.
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0: Je sais pas pourquoi, mais nous n'avons pas tous le même thermostat intérieur. Certains ont toujours trop chaud, d'autres se les gèlent en permanence. Alors pour réchauffer tous les frileux, préparez-vous à chanter avec de drôles de petites bêtes dans l'humour en tube.
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10: Oh oui, un bon petit jeu de mots signé Morbac le Morpion, tout de suite ça réchauffe et ça rappelle peut-être de bons souvenirs à certains, des souvenirs de Chantal Goya hein, bien sûr, et de ses fans de la première heure, les Inconnus qui chantaient avec elle tous en chœur.

0: du poil. Voilà, il y en a d'autres qui vont se coller au poil peut-être aujourd'hui, hein, pour les frileux en automne. Le calvaire commence, mais il y a franchement pire qu'un frileux français en France. Il y a le frileux français qui débarque au Québec.
1: Un matin, il faisait moins 4. Je me dis, bon, les gens vont rester chez eux pour éviter de mourir. Non, j'ai vu des gens dans des parcs en train de faire du sport en short. Je me suis dit, mais en fait, ici, vous n'avez pas de terminaison nerveuse, c'est ça que je dis. Quand tu demandes à un français, là, ici, ça fait combien de temps que t'es là? Il te répond jamais en nombre d'années. Il te répond en nombre d'hivers, tellement ça l'a traumatisé.
0: Alors, normalement, Franjo vient de réchauffer tous ceux qui vont commencer à se plaindre, hein, des températures automnales sur le territoire français. Mais pour les Québécois, ici, c'est Tahiti. Donc, youpi. Et sinon, pour se réchauffer, se poêler devant la cheminée, ça marche aussi très bien.
2: Oui, c'est vrai, c'est une bonne idée. Ou se poêler devant ici Cotentin, ça aussi, ça fonctionne très bien.
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2: Bon jeudi à vous, nous sommes le 8 octobre, ici Cotentin, il est 7h.
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0: Caroline Joanneau.
2: Et les infos, Katia Lotrou, avant de vous parler de la mobilisation lycéenne qui a priori ne trouve pas d'écho aujourd'hui dans la Manche. Autre sujet de crispation en ce moment, les prix à la pompe.
4: Vont-ils enfin descendre? Oui, à en croire Sébastien Lecornu qui annonce qu'il pourrait diminuer de 12 à 18 centimes en actionnant un levier, celui de puiser dans les réserves nationales de gasoil, comme en Normandie, au Havre. En attendant, aujourd'hui, les stations Total, elles, eh bien, elles resteront fermées le long des autoroutes et des quatre voies. C'est effectif d'ailleurs depuis 5h30 chez nous sur l'aire du Mont-Saint-Michel parce que le personnel est en grève, Benoît Martin.
5: Oui, une quarantaine de stations seront fermées, dont 4 dans le Grand Ouest en Bretagne et dans la Manche, où la station de l'air du Mont-Saint-Michel est fermée depuis 5h30 et pour au moins 24 heures.
6: Il n'y a pas un euro qui rentre dans les caisses des stations-service.
5: Ali Ayara est le représentant syndical CGT d'Argedis, la filiale qui gère les stations-service du groupe Total le long des voies rapides. Ses collègues se mettent en grève pour demander notamment des augmentations de salaire.
6: Les salaires qui ne suivent pas, sans compter que la prime que Total donne à leur filière, nous sommes les plus pauvres. Ça veut dire qu'ils nous donnent 2000 euros bruts, sachant que les autres filières touchent entre 4 et 6000 euros.
5: Déjà en avril dernier, la station de l'air du Mont-Saint-Michel avait été mise à l'arrêt une journée pour demander une aide financière face au prix des carburants pour venir travailler. Cette fois, outre l'aspect financier, il y a aussi le ras-le-bol du personnel confronté à des conditions de travail dégradées.
6: Par rapport aux conditions de travail qu'on a actuellement avec les tarifs bloqués chez Total, à 2,25 et 1,99, les collègues ont fait un surcroît de travail ainsi que les insultes. Donc ils en ont marre de gérer ça.
5: La réouverture de la station est prévue demain à 6h du matin. Sauf décision des personnels de poursuivre le mouvement.
4: Mouvement social aussi d'ailleurs à la SNCF en Normandie, demain vendredi et samedi sur les lignes Paris-Caen-Cherbourg. Il faut vous renseigner, restez à l'écoute et sur ici.fr.
2: Et puis il y a les artisans qui traversent aussi eux la crise.
4: Ils seront à la foire de Saint-Lô à partir d'aujourd'hui ou ce week-end au salon à Valognes avec ici Cotentin pour remplir leur carnet de commandes. Alors que les aides du gouvernement sur les économies d'énergie aux particuliers sont en berne, Sarah Romuald est la présidente manchoise de la CAPEB, la Confédération de l'artisanat et des petites entreprises du bâtiment. Elle est aussi à la tête d'une entreprise de maçonnerie, d'ailleurs à Longueville, dans le Grand Villet. Et elle est aujourd'hui très inquiète.
7: C'est un budget qui ne permettra pas de relancer l'activité des entreprises. Il y a un dicton qui dit quand le bâtiment va, tout va, mais aujourd'hui, il n'y a pas grand-chose de fait pour nous aider dans ce sens. On a proposé des choses comme remettre la TVA sur la rénovation à 5,5, de façon à ce que les gens, que leur budget, ça absorbe un petit peu l'augmentation des prix chez les fournisseurs, que les gens puissent à nouveau consommer sur leur projet de rénovation. Et malheureusement, on défend ça, mais on nous entend pas. C'est pénalisant pour nous, parce que les gens n'ont plus confiance, ils ne savent plus, ils sont dans l'attentisme, ils se disent que ça se trouve que l'État va changer d'avis dans 2 mois, donc ils attendent avant de continuer leurs travaux, d'engager des travaux, etc. Et c'est pénible parce que ça déstabilise les clients, nous aussi, les carnets de commandes, c'est difficile à maintenir quelque chose de stable. On aimerait savoir comment ça peut évoluer avec là une année d'élection. On sait toujours que les années d'élection, ça va être une année blanche où aucune décision ne va être prise, donc on attend.
4: On reviendra reviendra sur cette crise du bâtiment artisanal dans la Manche, dans l'info d'ici à 7h30. Autre salon aussi, celui des 24 heures emploi formation de Cherbourg à la Cité de la Mer de 10h à 17h. Il y aura 40 entreprises et centres de formation qui vont proposer de nombreuses offres, comme Naval Group, Orano, Transdev ou encore le groupe SNEF, Vinci Construction également.
2: Il est 7h04, les maîtres laitiers du Cotentin ont le sourire, ils viennent de gagner une bataille sur le plan juridique contre le géant chinois Sinutra.
4: L'affaire remonte à une dizaine d'années, alors qu'un contrat liait les deux entreprises. Sinutra l'avait dénoncé, soi-disant parce que des clients avaient repéré des dépôts dans les briques de lait. Mais hier, le tribunal des activités économiques de Paris a écarté d'ailleurs tout souci et condamné Sinutra au règlement des factures impayées et à des intérêts de retard, c'est à lire sur ici.fr. On l'a appris hier, un nourrisson de 3 mois accueilli à la maison des assistantes maternelles de Barneville-Carteret est décédé après un arrêt cardiaque. Le personnel sous choc et les 8 enfants qui étaient présents ont le droit à un soutien psychologique au relais de la petite enfance.
2: Une nouvelle mission pour le sénateur socialiste de la Manche, Sébastien Fagnon.
4: Il devient secrétaire de la commission de l'aménagement du territoire et du développement durable. Une commission chargée d'examiner les politiques publiques en matière de transport, d'accès aux soins, d'adaptation au changement climatique. Autant de domaines évidemment qui nous intéressent aussi chez nous. J'en viens maintenant à la 4e journée de mobilisation lycéens et étudiants aujourd'hui. Pas de mouvement, je vous le disais, annoncé dans notre département, même si hier soir dans son allocution, Sébastien Lecornu, qui a brassé donc de nombreux sujets de crise, n'a pas franchement convaincu les élèves. Il annonce des décisions fin octobre. Les lycéens, eux, veulent être reçus rapidement par le Premier ministre. Nous serons aussi tout à l'heure avec l'invité d'ici Cotentin un matin, le député Bertrand Sort, qui a auditionné le ministre de l'Éducation hier.
2: Les lycéens inquiets donc quant à leur avenir. Comprenez-vous que les jeunes soient angoissés? Donnez-nous votre avis sur nos réseaux sociaux, Facebook, WhatsApp au 02 33 23 13 23.
4: Et puis avec vous Yannick, tout à l'heure, on pourra témoigner aussi dans Ici c'est vous après 9h sur ce sujet.
8: Exactement, c'est le principe, hein, toujours au même numéro dont on vient de parler avec Caroline. Comprenez-vous l'inquiétude de cette jeune génération justement par rapport à leur avenir? Ont-ils de bonnes raisons de s'inquiéter, ou est-ce que le problème c'est pas nous aussi un petit peu?
4: On verra tout ça
8: tout à l'heure après les infos de 9h.
4: Et pour peut-être aussi quelques éléments de réponse, justement, avec la maison des adolescents qui a ouvert ses portes hier. L'an dernier, elle a reçu 1000 jeunes pour de la souffrance psychologique, de l'anxiété. Génération ado, en tout cas, pour Sandrine Richard, elle est directrice départementale de la maison des adolescents dans la Manche.
9: Les adolescents, même leurs parents, qui peuvent venir nous voir, ont des questions purement liées à l'adolescence et pas forcément liées avec un problème de santé mentale. Ça va être des questions sur les relations avec les copains, ou ça va être les relations dans la famille, des difficultés dans la famille. Dans la temporalité de l'adolescent, il n'y a pas forcément une projection telle que nous, en tant qu'adultes, on peut la faire. C'est-à-dire que, globalement, les jeunes ne vont pas si mal que ça. Le principe de l'adolescence est d'être aussi dans de l'immédiateté et pas forcément dans une projection à long terme. En fait, ce qu'on peut percevoir comme étant un mal-être généralisé des jeunes, c'est plutôt une projection que les adultes font sur les jeunes plutôt que l'inverse. En fait, ils vont pas si mal que ça, donc ce qui est plutôt très rassurant. Et nous, on le voit, hein, par rapport au public que l'on peut recevoir, que les problématiques qu'ils viennent évoquer, même si elles portent l'étiquette d'une souffrance psychologique, ce sont des problématiques liées purement à l'adolescence, par lesquelles on est tous passés, de façon plus ou moins épidermique à certains moments, mais en tout cas par lesquelles nous sommes tous passés. Et c'est pas forcément un signe d'un mal-être profond générationnel.
4: Allez les jeunes, moi j'ai un petit remède de l'ancienne génération, mais qui est sympa comme tout. Vous voulez que je vous donne des nouvelles du petit Nicolas?
10: Oh oui.
4: Ah, l'élève imaginé dans les années 50 par Jean-Jacques Sempé et René Goscinny, qui revit aujourd'hui avec un nouvel album qui sort. Oh. Il s'appelle Je reviens. C'est grâce à l'imagination d'Anne Goscinny, la fille du scénariste. Alors ensemble, on va revivre la bande des copains. Vous souvenez j'adorais. Les prénoms des copains?
10: Non, par contre, j'ai
4: petit
10: non.
4: Nicolas.
10: Si, Alceste,
4: Clotaire, Eudes, Geoffroy. Toujours prêt à faire des bêtises. Et dans cet album-là, ils doivent cohabiter dans la classe, dites donc, et la cour de récré avec les filles. Mixité oblige. Alors, il y a 60 ans, quand on a écrit l'album, je pense que c'était pas tout à fait les mêmes problématiques. Mais là, évidemment, donc, nouvel album du petit Nicolas.
8: Ouais, génial.
10: Oh, moi, j'adorais.
4: Moi aussi.
10: Et puis,
4: moi
10: aussi. En plus, le papier était glacé. J'adore.
4: Oh, mais c'est là, c'était merveilleux. Non, mais c'est vrai, je vais courir en acheter un, moi.
10: Ah, voilà, moi aussi.
4: La météo, Caroline.
10: Oui, avec un temps majoritairement sec pour aujourd'hui, mais vous l'avez senti, dis donc, il y a du vent, c'est frisqué aujourd'hui. Certes, c'est sec pour l'instant, il peut y avoir quelques gouttes de pluie possibles ce matin, notamment sur la baie du Mont-Saint-Michel, et dans l'après-midi, il fera beau. Mais l'actu aujourd'hui, c'est surtout donc ce vent de nord-nord-ouest modéré avec des rafales entre 55 et 60 km/h sur le nord du département notamment. Les ressentis donc sont un petit peu plus faibles que ce que vous voyez sur le thermomètre. 11 degrés affichés du côté de Cherbourg, de 40 ans de l'Essai, mais ressentis 5 à 6 degrés ce matin à cause du vent. 12 à Saint-Malo-de-la-Lande et dans l'après-midi entre 16 et 17 degrés. 16 pour Cherbourg, Flamanville, Granville ou encore au Mont-Saint-Michel. 16 tient aussi à Saint-Lô, coup d'envoi demain de la foire de Saint-Lô sur le thème du Mexique. On se réchauffera un petit peu. Entrée gratuite au Parc des Expos jusqu'au 11 octobre. Ici, Cotentin sera en direct demain de 16h à 19h et samedi de 14h à 17h. Et puis demain entre 17 et 19 degrés avec un temps un petit peu plus mitigé a priori et peut-être quelques gouttes de pluie. À 7h09, voyons la route avec vous Yannick Leflot.
8: Alors l'info du moment c'est maintenant, c'est-à-dire qu'il est 7h09
10: effectivement.
8: Et que le pont tendant de Cherbourg est peut-être en train de fonctionner si un bateau a décidé de rentrer ou de sortir du port. Donc attention si vous avez un rendez-vous important. Hormis cela, la seconde manœuvre ce sera tout à l'heure à 9h10 et sinon pour Cherbourg, bah écoutez, tout va bien d'un point de vue au niveau de la circulation, pas de difficultés particulières. C'est le cas d'ailleurs sur l'ensemble du département de la Manche, j'ai rien à vous préciser à cette heure-ci. Je vous signale juste qu'il y a des travaux, on nous a signalé ça, j'ai reçu ça ce matin, sur la Nationale 175 de Caen vers Rennes, entre le Val-Saint-Père et Poyer. La route est fermée dans ce secteur. Sur l'A84 également, de Caen vers Rennes, travaux sur environ 1,5 km

0: Balou encore Nicole, et puis merci aussi à Nicolas de Barfleur. Merci de votre fidélité. C'est vrai qu'on a fait une photo un peu sympa.
1: On est dans le vent.
0: Ah oui, effectivement. On est dans le vent. Allez voir ça.

0: Quel hommage, hein. C'est beau, c'est tout en douceur. Johnny Hallyday et Laura à 7h14.
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0: Et à presque 7h15, on se plonge dans le quintet qui va se courir à Saint-Cloud.
3: 13h55, exactement, Caro, les pronostics d'Harry Fortin. Le 5, Victory Pace. Le 9, Faolio. Le 8, Mr. Black. L'As, Darzakir. Le 3, Lapanti. Le 16, Stan Le Grand. Le 11, Araniani. C'est pas le plus simple, celui-ci. Les coups de cœur d'Hervé. Le 8, Mr. Black. Ça, c'est pour le quintet. Et à Anguin, dans la 4e réunion, il propose le 208, Mademoiselle Jolie. Et le 812, Nouvelle d'Atou.
0: Et puis nous, on vous aide toujours, hein, tous les matins. Vous aussi, vous essayez peut-être d'arriver sur un compte rond quand vous faites le plat. Oui. Bah aujourd'hui, pas besoin, ce sera direct 30 euros de marqué.
3: Voilà, c'est vrai que c'est bizarre cette manie. On y arrive rarement.
0: On est tous en train de faire ça alors que...
3: C'est complètement idiot.
0: Mais oui.
3: Bon, bref, là, on arrondit un 30 euros, en effet, de carte carburant à gagner maintenant, à condition de reconnaître le bruit qui court de la matinée. De quoi s'agit-il?

0: écoute. Mon Dieu.
1: J'aime pas trop. Je vous le dis.
0: C'est quoi cette histoire?
1: C'est assez désagréable.
0: On le réécoute peut-être?
1: Ouais.
0: Allez, on y va. Bon, si vous avez une petite idée.
1: J'aime toujours pas.
0: Que vous aimiez ou pas d'ailleurs, voilà. Vous appelez.
1: Bah, en tout cas, vous pouvez nous appeler au 02 33 23 13 23 pour emporter 30 euros de carburant. Et puis, à quoi servent les pétitions déposées sur le site de l'Assemblée nationale? C'est notre question dans une minute. Visiblement, selon David Ossiou, à pas grand-chose.
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1: Plus de 70 000 signatures désormais pour la pétition qui réclame l'interdiction des armes mutilantes lors des manifestations lycéennes. Je vous demande d'en parler avec vous, David Ossiou.
6: 50 000 en 48 heures. Ce matin, le compteur est à 73 260. Au départ, c'est un prof, membre de l'association Attaque, qui a lancé la pétition. Très rapidement, elle a trouvé son public parce que plusieurs jeunes ont été grièvement blessés pendant les manifestations et il y a de la colère et de l'incompréhension. Alors, à partir de combien de signatures les députés sont-ils vraiment obligés d'écouter ces Français qui les interpellent? À 100 000, votre pétition apparaît sur le site de l'Assemblée nationale. À 500 000, elle peut être débattue dans l'hémicycle, mais seulement si la conférence des présidents le décide. Et ce n'est pas automatique. La preuve, cet été, plus de 700 000 personnes ont signé contre la présomption de légitime défense pour les forces de l'ordre. La pétition a été classée. La loi Duplomb sur les pesticides, plus de 2 millions de signatures. Ça commence à vouloir dire quelque chose, non? Il y a bien eu un débat à l'Assemblée, mais pas de vote. Ça s'est arrêté là. Et il n'y a pas que les pétitions qui se perdent. Hein. La Convention citoyenne sur les temps de l'enfant l'an dernier, vous vous souvenez? 133 citoyens tirés au sort, 6 mois de travail pour suggérer des journées moins longues, moins de pression scolaire, des emplois du temps à revoir. Tiens, c'est justement ce que réclament les lycéens aujourd'hui. Et toujours pas de réforme sur les rythmes scolaires. Alors regardons en Suisse. Là-bas, avec 100 000 signatures, moins de 2% des électeurs, vous obtenez un référendum. Ça arrive assez souvent. En 2024, par exemple, un 13e mois pour les retraités a été accordé et c'est parti d'une pétition. En France, cet été, il y a des petits malins qui ont déposé des pétitions pour donner plus de pouvoir aux pétitions. Ça n'a pas eu beaucoup de succès. On attend maintenant la pétition contre la pétition sur les pétitions.
1: Ah oui, ouh, pas mal, David. La pétition des pétitions des pétitions. Et oui, inception des pétitions. Allez, 7h18 à 7h06, c'est la page emploi du jour. Direction la Cité de la Mer aujourd'hui, Yannick.
0: Oui, Katia l'évoquait il y a quelques instants, à Cherbourg. Hein, 42 entreprises et organismes seront sur place pour vous proposer plus de 300 offres d'emploi et de formation. C'est donc ce jeudi. Une quarantaine d'entreprises, des organismes de formation, toutes sortes de structures qui sont liées à l'emploi vous attendent. Alors, plein de secteurs seront représentés. Hein, ça va de l'industrie et du nucléaire au transport, au BTP, à l'informatique, à la banque, des meilleurs et j'en passe. Il y a des offres en CDI, CDD, intérim, stages et formations sur place qui vous seront proposées. Un salon qui s'adresse notamment aux scolaires, aux étudiants, aux demandeurs d'emploi et salariés, des ateliers consacrés à la gestion du stress, c'est un vrai sujet ça, à la découverte des métiers en réalité virtuelle et à la recherche d'emploi seront prévus là tout au long de cette journée. C'est donc aujourd'hui, 10h-17h, c'est à la Cité de la Mer à Cherbourg-en-Cotentin. L'inscription, si vous voulez y participer, se fait en ligne sur le site des 24 heures pour l'emploi et la formation. Et
1: évidemment, on remet tout aussi à l'accueil d'ici Cotentin si jamais il manque une information. Sinon, direction la Cité de la Mer. 7h19, nous, on va parler d'une petite fille de 40 ans. Du moins, à l'époque, c'était une petite fille. Aujourd'hui, c'est la commerçante qui revient y entreprendre. Vanessa a choisi de faire revivre une adresse de 40 ans. Elle la reçoit dans quelques minutes pour nous embarquer dans cet univers qu'elle a entièrement imaginé dans son concept store, l'appart. Mais pour l'instant, c'est RM, Shiny Happy People.

0: People, bah c'est vrai, on est des shiny happy people aujourd'hui. On est happy, on est content avec REM à 7h22. Content parce qu'on vous offre, on espère, du moins on l'espère, une carte carburant d'une valeur de 30 euros. Pour ça, il faut reconnaître ce bruit que j'avoue ne pas trop aimer. C'est désagréable.
1: Oui, ça vous fait un drôle de masque.
0: Oui, c'est un nom. Apparemment, je suis tombée sur un article hier des bruits comme ça qu'on peut pas supporter où c'est carrément physique. Ouais. Je crois que j'en fais partie. Bon. Effectivement. Bonjour Annick.
1: Bonjour Annick.
2: Bonjour.
0: Depuis Granville, vous nous écoutez au 92.2. C'est très précis. Vous pensez à quoi vous?
2: J'ai pensé à l'orage, mais
0: à l'orage.
2: Oui.
0: Ah ouais. Ah oui, quand même. J'aurais pas.
1: En tout cas, c'est un peu loin du sujet.
0: C'est
1: en
0: un peu loin. Voilà, ouais, j'avoue, c'est loin.
1: C'est très très loin même.
0: Moi ouais, quand même.
2: Ok. Bonne journée. Merci.
1: À bientôt, Annick.
0: Bonne journée, Annick. À bientôt. Bonjour Sébastien.
1: Bonjour Sébastien.
3: Bonjour. Depuis à vous.
0: Depuis la haie du puits. Vous pensez à quoi?
3: Oui. À du polystyrène, parce que tout le monde est allergique au polystyrène, beaucoup de personnes.
0: Alors, c'est vrai qu'on avait vu votre réponse et on s'est dit avec Yannick, qu'est-ce que c'est un bruit insupportable,
1: le polystyrène,
0: Sébastien.
1: Je déteste ça.
0: Ah ouais, vous êtes traumatisé du polystyrène, Sébastien?
3: Ouais, moi non plus, ouais. Oui, pareil. Non, ça prend les oreilles, en fait, ouais.
0: Ah ouais, bah ouais.
1: Traumatisé du polystyrène.
0: Mais faut qu'on trouve, Sébastien et moi, on a le même truc, il y a des bruits, je sais pas vous, Sébastien, mais c'est physique. Tellement j'aime pas.
3: Oui, ouais, c'est exactement pareil. Ouais.
0: C'est ça.
3: Non, mais c'est pas la bonne réponse en tout cas.
1: Ah, il a compris.
0: Oui, vous êtes fort, Sébastien. Effectivement, mais vous êtes très, mais très proche.
1: Ouais, ouais, on s'approche.
0: Vraiment très, très proche,
3: Sébastien. C'est du plastique, alors du plastique film, c'est pareil à peu près. Comme...
0: Eh bien, écoutez, continuez à réfléchir, à
1: voilà,
0: tourner
1: tout sur
0: le sujet. Voilà. Et de toute façon, on rejoue tout à l'heure à 8h20. Donc, qui sait?
3: Ouais, mais il n'y a pas de souci. Moi, je vous dis bonne journée.
0: Mais bonne journée à vous.
1: Sébastien, le traumatisé du polystyrène.
0: C'est ça qui, donc, le matin, ne prend plus de polystyrène. D'ailleurs, il a demandé, il y a une petite pancarte devant sa porte. Interdit au polystyrène ici. En tout cas, merci Sébastien. Vous faites partie des 41 000 auditeurs et ça fait plaisir. Et Yannick, rapidement, après les infos de 9h ce matin, bah tiens, justement, alors ça, c'est l'angoisse du polystyrène, bah, c'est l'angoisse tout court.
1: Ouais,
0: ce
1: pour
0: matin.
1: Les jeunes, c'est ce que pensent peut-être nos jeunes, des ados qu'on dit angoissés par l'avenir. Est-ce que vous comprenez l'inquiétude de cette jeune génération, justement, par rapport à leur avenir? Ont-ils de bonnes raisons de s'inquiéter? Vous pouvez réagir comme chaque jour au 02 33 23 13 23 pour vos appels et messages WhatsApp. Vous pouvez également utiliser le Facebook pour nous envoyer vos impressions, vos sensations.
0: Oui, vous êtes déjà nombreux, mais continuez, effectivement. Mmh. Merci Yannick. 7h25, avec nos rendez-vous économiques du matin. Il y a une adresse bien connue des quarantaines qui reprend vie. L'ancien hôtel des Deux Billards accueille désormais l'Appart, un tout nouveau concept store imaginé par Vanessa Lepierre. Elle a grandi à 40 ans et elle revient ici avec ce projet. Bonjour Vanessa.
4: Bonjour.
0: Vous avez donc grandi à 40 ans,
4: oui.
0: Une petite fille de 40 ans.
4: Oh oui.
0: Qu'est-ce qui vous a donné envie d'y revenir pour cette nouvelle aventure? Racontez-nous.
4: Alors déjà parce que 40 ans c'est chez moi en fait. Ouais. J'ai tout mon ancrage, j'ai ma famille, mes amis, c'est ma ville de cœur. Donc forcément, monter un projet à 40 ans, ça avait du sens pour moi. Ouais. Et puis, je voulais créer quelque chose qui me ressemble, un univers un peu à part et apporter peut-être un peu d'originalité dans ma proposition. Et puis, je voulais un endroit un peu expérientiel où on vienne comme à la maison, en fait. C'est pour ça, d'où l'appart.
0: Bah oui.
4: Et en fait, je voulais proposer une palette un peu complète avec voilà, vêtements pour femmes, pour hommes, de la déco, des accessoires. Mais c'était surtout voilà, dans ma ville de cœur, en fait. Parce ouais. que je connais beaucoup de monde.
0: Vous avez bougé, mais finalement, il y avait toujours 40 ans dans votre tête.
4: Oui, bah oui, j'ai vécu à Paris, j'étais à Caen aussi ouais. un certain nombre d'années. Et non, en fait, y a ma famille, mes amis, c'est ma vie, quoi. Donc,
0: ouais.
4: Et puis, j'adore, il fait bon vivre à 40 ans. Donc.
0: Puis c'est vrai que le nom de l'appart, ça fait un peu parisien, mine c'est, de rien.
4: Oui, ouais. Peut-être un peu, oui, je voulais un truc
0: un peu. Ville, ouais.
4: Ouais, un peu, peut-être un peu chic, mais je voulais aussi montrer qu'en province, on peut aimer les belles choses et avoir accès aux belles choses. Et. Tout en gardant des prix abordables, hein, parce que c'est un peu ça faisait partie aussi du projet de départ, en fait. Je voulais montrer qu'en province, on pouvait aimer le style, aimer la déco, les vêtements, les beaux vêtements. Mais je voulais que ça reste abordable, en fait, pour que tout le monde puisse se faire plaisir en poussant les portes de l'appart.
0: Mais oui, ce qui est incroyable, c'est que vous êtes passé en devant cet endroit pendant des années, parce que cet hôtel, on le connaissait forcément. Est-ce que vous aviez imaginé un jour y ouvrir votre propre commerce?
4: Alors, pas du tout.
0: Ah ouais.
4: Par contre, c'est vrai que c'est un endroit que j'ai toujours adoré.
0: Okay.
4: Et j'ai suivi la rénovation, les travaux, un peu de loin. Mais quand j'ai monté mon projet, j'avais déjà appelé ça l'appart. Et je trouvais qu'en qu'en fait c'était ce lieu et aucun autre en fait, parce qu'ils donc ils ont refait des appartements au-dessus, il y avait le local, mais je sais pas, c'est historique l'hôtel des Deux Billards à 40 ans et j'imaginais pas mon projet ailleurs que dans ce local, donc je me suis vite placée dessus et je suis ravie d'avoir pu créer mon projet dans ce lieu aussi magnifique.
0: Ouais, c'est donc une nouvelle histoire qui s'ouvre. Alors concrètement, oui. Si je pousse la porte aujourd'hui de l'appart, qu'est-ce que je vais y trouver ?
4: Alors, déjà, mon accueil, moi.
0: Bah oui, déjà.
4: Parce que parce qu'en fait je veux que tout le monde puisse venir même sans forcément avoir une envie d'achat précise, c'est aussi se faire plaisir, regarder des belles choses, se donner des idées, et on va y trouver des vêtements pour femmes, des vêtements pour hommes, de la déco, des accessoires, des sacs, des bijoux, des bougies, c'est un univers un peu complet et en fait qui donne envie, il y a de belles choses, c'est que des coups de cœur. Je suis assez pointue dans ma sélection, je veux pas qu'on retrouve partout les mêmes choses que qu'on retrouve ailleurs, pardon. Et puis c'est des, j'appelle ça des micro-capsules, mais même pour la déco en fait, je recommande jamais la même chose pour que justement on se retrouve pas tout habillé pareil ou les mêmes verres à l'apéritif. Voilà, c'est un peu ça, c'est une offre qui change constamment en fait.
0: Un vrai concept store avec un vrai lieu de vie.
4: Voilà,
0: effectivement,
4: c'est
0: à 40 ans, c'est vraiment l'idée. C'est donc à l'angle des rues de l'Église et de la Halle, place de la République, hein, à 40 ans les Marais. L'appart qui est donc ouvert les lundis, mardis, jeudi et vendredi, et le samedi.
4: Et le samedi, ouais. Lundi, mardi, jeudi, vendredi de 10h à 18h et le samedi de 10h à 19h.
0: Et bah foncez donc à l'appart.
4: Voilà, venez ouvrir les portes de l'appart, vous êtes les bienvenus.
0: Merci avec beaucoup. Avec grand plaisir. Merci Vanessa. À très
4: Merci
0: bientôt.
4: À vous.
0: L'actu
4: Bonne
0: local,
4: journée.
0: C'est dans 3 minutes.
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0: Et les titres de l'actu locale.
13: Pas de mouvement des lycéens d'annoncer aujourd'hui dans la Manche, alors qu'un appel est annoncé pour une quatrième journée d'action. Sébastien Lecornu, qui en plus des mouvements lycéens, annonce une baisse des prix des carburants à la pompe. Cyril vous en parle dans un instant, tout comme sur les stations totales fermées sur les autoroutes et quatre voies, chez nous sur l'aire du Mont-Saint-Michel et les artisans dans l'info d'ici.
0: 7h31, le tour de l'actu en France et dans le monde en 90 secondes avec Cyril Ardo.
14: Il coûte actuellement 2,36€ le litre en moyenne et pourrait baisser de 12 à 18 centimes dans les prochaines semaines. Le Premier ministre Sébastien Lecornu annonce que 10 millions de barils de nos stocks stratégiques de gazole vont être débloqués. Autre annonce, le chèque énergie sera versé en janvier et non plus au printemps pour les ménages les plus modestes. Le chef du gouvernement qui renvoie à fin octobre pour des mesures sur les lycées, c'est l'acte 4 du mouvement. Aujourd'hui, les syndicats lycéens demandent à être reçus à Matignon la semaine prochaine. Le ministre de l'Éducation nationale est lui à Reims pour participer à un temps de dialogue dans un lycée. Un père d'élèves placé en garde à vue à Talence, en Gironde. L'homme de 33 ans a menacé l'institutrice de son fils de décapitation. Il sera jugé en mars prochain. 3 sites internet fermés par la justice sur lesquels des photos intimes volées de jeunes filles mineures et de femmes étaient vendues. Quelques 17 000 victimes ont été recensées autour du monde. 2 frères âgés de 21 et 25 ans ont été arrêtés dans le nord de la France. Les salariés de Total Energy appelés à la grève aujourd'hui, mobilisation pour l'emploi et les salaires. Certaines stations-service peuvent être perturbées. Grève maintenue malgré l'annonce la semaine dernière du versement d'une avance de 1 000€ sur la prime annuelle. Et puis l'astronaute française Sophie Adnaud n'est plus qu'à quelques heures de la Terre. Elle est sur le retour avec ses coéquipiers après 9 mois passés dans la Station Spatiale Internationale. Amerrissage prévu vers 17h.
13: Eh bien, bon retour, Sophie. Merci, Cyril. L'info d'ici dans la Manche, c'est la crise dans le secteur du bâtiment. Entre les prix du carburant, on l'a entendu, et les matières premières, ils cherchent à remplir leur carnet de commandes. Et aujourd'hui, ils seront pour cela à la rencontre de leurs clients sur la foire de Saint-Lô qui démarre, mais aussi ce week-end au Salon de l'Habitat à Valognes. C'est indispensable, Frédéric Thiébaud.
8: Oui, et malgré ces nouvelles difficultés, être présent sur ce type d'événement est indispensable pour se faire connaître. C'est le cas de Jérôme Lefebvre, un couvreur de 32 ans qui a créé son entreprise l'année dernière à Montebourg. Le jeune artisan s'inquiète tout de même de cette envolée des prix.
10: C'est sûr, c'est inquiétant parce qu'on se dit, on ne sait pas jusqu'où ça va aller. On voit tout qui augmente. Nous, après, derrière, on n'a pas forcément le choix d'augmenter nos prix aussi. Et puis, on ne peut pas non plus travailler gratuitement. Si un jour, quelqu'un m'appelle et qu'il est à, on va dire, à plus d'une cinquantaine de kilomètres de chez moi, je pense que je vais peut-être réfléchir à deux fois avant de lui dire oui ou se déplacer pour venir voir.
8: Et il faut faire sans aide spécifique alors que les frais de déplacement ne cessent d'augmenter, dénonce Sarah Romuald, la présidente de la CAPEB, la Confédération de l'Artisanat et des Petites Entreprises du Bâtiment de la Manche.
15: Tout artisan se déplace, font déplacer leurs salariés, donc on n'a pas d'aide. On a seulement une aide de 20 centimes par litre sur le GNR. Alors bien sûr, on ne roule pas au GNR, c'est uniquement dans les engins de chantier, donc ça ne couvre pas les frais supplémentaires. Aujourd'hui, on travaille avec des devis qui, bien souvent, ont été signés il y a quelques mois, donc on ne peut pas nous demander à nos clients une rallonge pour ce que l'on a consommé en plus au niveau du carburant. Malheureusement, c'est nos marges qui diminuent de plus en plus.
8: L'autre difficulté pour les artisans du bâtiment de notre département, c'est aussi de réussir à trouver de la main-d'œuvre, constate Sarah Romuald.
15: On rappelle que la Manche est en plein emploi, donc on a beaucoup de mal à trouver de la main-d'œuvre et surtout de la main-d'œuvre qualifiée. On essaye de former un maximum pour que ça puisse rester dans nos entreprises.
8: Et le projet de l'aval du futur sur Orano-la-Hague risque d'aggraver la situation avec une main-d'œuvre qui pourrait être plus attirée par ce grand chantier plutôt que par des petites entreprises artisanales.
13: La foire de Saint-Lô, je vous rappelle, à partir d'aujourd'hui et ce week-end, le Salon de l'Habitat à Valognes. 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En attendant la météo, coup de vent.
0: Eh ben oui, effectivement, bon résumé, coup de vent. Allez, c'est parti. Avec quelques gouttes quand même possibles ce matin sur la baie du Mont-Saint-Michel, mais la journée s'annonce quand même agréable. Il y aura quelques nuages de temps en temps dans l'après-midi, mais c'est du beau temps. Mais vous l'avez dit, coup de vent. Puis bon coup de vent quand même, parce que ce matin, le ressenti est frisqué à cause de ce vent de nord-nord-ouest, modéré, des rafales jusqu'à 60 km/h. Ce qui fait que certes, on voit 12 degrés affichés dans la voiture du côté de Barfleur, mais il fait froid. Le ressenti est de 6 degrés si vous sortez de la voiture.
13: Et ça vous fait rire.
0: Bah, c'est une saison. En même temps, on a eu l'été.
13: Froid.
0: Ouais, on a eu l'été il y a deux jours. À un moment donné, c'est l'automne.
13: C'est comme ça.
0: 12 degrés à Saint-Malo de la Lange, je rigole, mais ce matin, j'avais l'air tout décoiffé et j'étais complètement congelée.
13: C'est clair. Bon,
0: 11 degrés à Carentan ce matin et dans l'après-midi, entre 16 et 17 degrés. 16 pour Cherbourg, Flamanville, Grandville, le Mont-Saint-Michel, Saint-Lô et 17 à Barneville-Cartrais. Et puis demain, entre 17 et 19 degrés. Coefficient de marée, 77 pour ce matin. La marée était haute à Grandville il y a une heure et à Cartrais, c'était à 6h45 et à Cherbourg, ce sera à 8h10.
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0: Et justement, quand on est dans la voiture et qu'on ne sort pas encore tout de suite de la voiture, c'est comment sur la route, Yannick ?
1: Alors ça va plutôt bien, en tout cas pas de difficultés spécifiques à vous signaler ce matin. Je vous rappelle les travaux dont je vous parlais tout à l'heure, si vous n'étiez pas avec nous. Travaux sur la Nationale 175 de Caen vers Rennes, entre le Val-Saint-Père et Poyé. La route est fermée dans ce secteur, nous dit-on. Sur la 84 également, dans le sens Caen-Rennes. Travaux également sur un gros kilomètre entre Pont et Poyé. Travaux aussi sur la route Nationale 174 sur le secteur d'Agneau, de Saint-Lô, qu'on est sur. Ça va durer jusqu'au 23. Et à la suite de ces travaux, la bretelle de sortie de l'échangeur 6, si vous circulez là-bas, sera fermée jusqu'à demain, le 9 octobre, de 8h30 à 17h, dans le sens Cherbourg-Rennes. Voilà les infos. On est prudent, évidemment, dans tous ces endroits où il y a des travaux et des hommes et des femmes qui travaillent. Forcément, on baisse un petit peu sa vitesse. D'autant que ça permet de faire des économies d'essence.
0: Oui.
1: Tout le monde est très économe en ce moment. Je sais pas si vous avez remarqué, tout le monde roule pépère.
0: Ouais, alors,
1: à quelques exceptions, vous avez raison.
0: Je vois quand même des gens rouler beaucoup trop vite sur la rentrée.
1: De toute façon, voilà, on en a remarqué un il n'y a pas très très longtemps. Oui. Enfin bref, je vous signale que si jamais en effet là la réserve est en train de s'allumer sur votre voiture, sur le compteur de la voiture, il faut commencer à chercher à faire le plein. Et pour cela, il y a la carte interactive ici Cotentin sur laquelle vous trouvez la station la moins chère près de chez vous. Vous allez sur ici.fr et vous vous laissez guider. Le ponton de Cherbourg, je termine par ça. 9h09, c'est pour la prochaine manœuvre.
0: Et si vous constatez quoi que ce soit sur la route du boulot ou pour aller chercher le pain, à Avranches-Granville, Coutances-Saint-Lô, Cherbourg, 02 33 23 13 23.
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0: Ouais, économe, économe sur la route,
1: oui,
0: c'est vite dit quand même.
1: Ça dépend de qui.
0: Caroline, oui, c'est moi.
13: Sur la photo du matin, on a les cheveux un peu brouillons. Il y a quelqu'un qui demande si on a des poux.
0: Quoi? Mais non, mais c'est le vent.
13: Non, mais n'importe quoi. On n'a pas de poux, Caroline.
0: Mais ça va pas.

0: l'Erita Mitsuko et les histoires d'A à 7h41.
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0: Quelle est la réponse de l'État à la colère lycéenne? C'est le sujet qu'on aborde ce matin dans quelques minutes avec notre invité Bertrand Sor, député Renaissance de la Manche et membre de la commission des affaires culturelles et éducatives de l'Assemblée nationale, puisqu'il a auditionné le ministre de l'Éducation nationale et il nous dira ce qui en a découlé de cet échange. Pour le moment, 7h42, c'est le billet d'humeur de Manu Gouache. Bonjour Manu.
3: Oui, bonjour Manu. Tout le monde.
0: La foire de Saint-Lô démarre aujourd'hui.
3: Oui, ça se passe à Saint-Lô.
0: Oui, bah merci, on avait compris.
4: Une foire sur la thématique du Mexique.
3: Ouais.
5: Arriva.
3: Les mariachis avec leurs grands sombreros sur la tête, les grosses guitares, les petites guitares, les violons, les trompettes, les mariachis, ouais. Les couleurs bigarrées, les sauces pimentées, les mariachis, mais c'est la fête, les mariages, les balles populaires, la rue est à nous, on danse avec de longues robes bariolées, avec des petits talons carrés, c'est l'Espagne qui rencontre les Amérindiens, Quechua et Mapuche, à ne pas confondre évidemment avec les tentes capuches. Voir les capuches tentes, bien pratique quand on est perdu au soir sous la pluie, mais rien à voir avec le Mexique évidemment. Lucha Libre, le catcheur masqué, le culte de la mort, Dias de los Muertos, c'est la Santa Muerte, les têtes de mort en sucre, Los Calaveritas de Azúcar. Le Mexique à Saint-Lô, c'est des faritas au camembert, les churros au calva, le chihuahua. Mais oui, le Mexique, c'est le chihuahua. On adore les chihuahuas, petit métier.
6: Hola, soy comando chihuahua.
0: Ça se mange pas. Hein. Au mieux pour
3: les chihuahuas qui descendent du Techichi, un petit chien vénéré par les Aztèques et les Toltèques dans les représentations ornent les pyramides précolombiennes du Mexique.
7: Pepito mi corazón, Pepito, Pepito.
3: Les serpents à plumes, tu casses ton chapeau en chip, tu le trempes dans ta réserve de guacamole qui se trouve sur ton chapeau, mais quelle subtile invention, un peu comme si on avait un bob en crêpe avec un petit creux pour mettre de la pâte de chocolat. C'est Speedy Gonzales. Muchachos, churros, bananas, flambas, arriba, arriba.
8: México,
3: Mexique.
0: Ouais, compris. Hein. Ouais.
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0: 7h45, elle invite le député Renaissance de la Manche et membre de la commission des affaires culturelles et éducatives de l'Assemblée nationale. Bonjour Bertrand Sor.
14: Bonjour Katia, bonjour à tous vos auditeurs.
0: Hier soir, dans le cadre de cette commission, vous avez auditionné le ministre de l'Éducation. Vous deviez lui remettre notamment les doléances et ce que vous aviez échangé avec les lycéens et les personnels du lycée Littré d'Avranches. C'est donc ce que vous avez fait ?
14: Exactement, oui. Nous avons eu l'occasion à l'Assemblée nationale d'auditionner Édouard Geffray, ministre de l'Éducation nationale. Hier matin, finalement, son audition a été avancée vu l'urgence de la situation. Et j'ai pu évoquer mes échanges avec les lycéens du lycée Littré d'Avranches et remettre au ministre, comme je m'y étais engagé, les doléances, les attentes de ces lycéens, des attentes très concrètes, légitimes d'ailleurs.
0: Lesquelles ?
14: Alors, de l'amélioration, par exemple, de leur journée de travail. J'ai eu le témoignage d'une jeune fille qui prenait le bus le matin à 7h pour venir au lycée, avec parfois des cours qui commençaient à 9h. Une journée très remplie, parfois avec des trous, et elle rentrait chez elle, comme elle prend les transports scolaires, elle rentrait chez elle pas avant 19h30, 19h45. C'est une des doléances que j'ai pu entendre. Mmh. C'est Parcoursup, c'est le remplacement des professeurs. Mais je voudrais surtout noter que ces lycéens que j'ai rencontrés à Avranches, ils étaient très pacifiques, ils avaient une première condition à leur mobilisation, c'était la non-violence. Ils voulaient surtout construire des réponses et ils portaient en eux l'égalité des chances.
0: C'est vrai que dans
14: ils
0: le département,
14: les mêmes conditions d'enseignement partout en France.
0: C'est vrai que dans le département, effectivement, vous avez raison de le souligner, c'est pacifiste et effectivement. Comment vous avez trouvé le ministre de l'Éducation face à toutes ces doléances qui lui remontent là en ce moment?
14: Alors évidemment très concerné, il sait qu'il a une responsabilité forte, celle de trouver des réponses, parce que, je le rappelle, la place des lycéens, c'est d'être dans les établissements scolaires pour étudier. Il a aussi dénoncé de façon très vive toutes les formes de violence, et moi je m'associe à son positionnement. On doit tous s'inquiéter quand la jeunesse est dans la rue. On ne peut pas comprendre et on ne peut pas travailler à trouver les réponses parce que c'est un signal fort. Je l'ai trouvé très concerné et désireux d'apporter des réponses rapides sur certains sujets aux jeunes qui sont aujourd'hui mobilisés.
0: Vous ne vous sentez pas visé, Bertrand Sort, parce que vous faites partie aussi de cette majorité présidentielle aujourd'hui par tout ce qui est dénoncé. Parcoursup, vous en avez parlé. C'est quand même quelque chose qui a été mis en place par le gouvernement. Vous n'avez pas le sentiment aujourd'hui d'un échec à ce niveau-là?
14: Quand on est décideur politique et que la jeunesse est dans la rue, on a une part de responsabilité, évidemment. Simplement, s'il suffisait de changer de député ou changer de ministre pour avoir immédiatement les réponses, ce serait trop simple et malheureusement, ce n'est pas le cas. Moi, je pense que on a aussi, au-delà de ce qui se passe à l'interne des établissements, une société aujourd'hui anxiogène, avec une évolution climatique, une géopolitique compliquée, et notre jeunesse, elle vit une situation anxiogène. Elle vit une société où elle ne trouve pas forcément les réponses. Elle manque de cette bienveillance, elle manque de ce calme. Donc on doit l'accompagner, on doit l'accompagner au plus fort. Mais oui, les décideurs politiques, nous avons une part de responsabilité et notre travail, c'est de trouver des solutions.
5: 7h49, notre invité, le député Renaissance de la Manche et membre de la Commission des affaires culturelles et éducatives de l'Assemblée nationale, Bertrand Sort.
0: C'est vrai qu'on en parle d'ailleurs sur nos pages et nos réseaux sociaux ce matin de l'anxiété des étudiants et des lycéens. Vous parliez de la politique éducative, il faut la revoir d'ici les années qui vont venir. Il faut tout revoir, tout remettre sur la table.
14: Je pense qu'il faut prendre doléances des étudiants, des lycéens, les unes après les autres. Je pense qu'il y a des réponses immédiates à trouver. Je pense notamment au remplacement des professeurs. C'est quelque chose qui est pointé du doigt partout en France. Là, on doit être plus réactif et le ministre a déjà dressé des pistes. Il a, selon lui, parce que c'est sa responsabilité, un volet de remplaçants qui ne sont pas aujourd'hui en poste et qui doit être possible de déployer au plus vite, au jour le jour, quand un professeur n'est pas là. Et puis, il y a des réponses qui vont se construire avec un peu plus de temps. Je pense à Parcoursup. Les élèves que j'ai entendus souhaitent plus d'humains dans le traitement de leur dossier d'orientation.
0: Vous souhaitez
14: envoyés dans une formation par une machine.
0: Vous souhaitez
14: Il y a des réponses à construire.
0: La fin de Parcoursup, vous le souhaitez?
14: Moi, je ne crois pas qu'il faille supprimer Parcoursup. Nous avons, et j'ai remplacé Parcoursup par mon vote. Nous avions un système qui s'appelait admission post-bac qui ne satisfaisait absolument pas les élèves. Parcoursup, il a permis quoi? Il a permis une meilleure mixité sociale, il a permis une égalité des chances. On a aujourd'hui des élèves qui étaient éloignés de certaines formations qui peuvent y aller.
0: Oui, il y en a qui n'ont pas trouvé.
14: On a gommé.
0: Il y en a qui n'ont pas trouvé leur voie avec Parcoursup. Il y en a qui sont sur le carreau quand même, Bertrand Sort.
14: Il y en a qui sont sur le carreau, mais une proportion très petite. Ce que dénoncent les lycéens, c'est pas tant d'être sur le carreau à la rentrée de septembre. Ce qu'ils dénoncent, c'est l'absence d'humain dans le traitement de leur dossier. Et moi, je pense qu'on peut y intégrer des entretiens lorsque l'on dépose une candidature dans un établissement, que l'on puisse aller défendre sa candidature, que l'on puisse aller prouver ses motivations pour pouvoir intégrer cette formation qui correspond à notre projet professionnel.
0: Il nous reste 10 secondes.
14: Je pense que Parcoursup, le supprimer n'est pas utile. Il faut l'aménager.
0: 10 secondes, juste pour vous demander si le temps de démocratie interne voulu en fin de semaine, c'est une bonne chose pour vous?
14: C'est évidemment une bonne chose. Dans tous les états de droit, toute démocratie, c'est le dialogue qui doit primer. Et que les élèves, comme je l'ai fait mardi matin au lycée Littré, puissent évoquer leurs difficultés, leurs craintes, c'est la première des choses qui doit vivre en démocratie. Donc je trouve que cette décision est bonne et je pense même que l'on devrait instaurer des temps plus fréquents à l'écoute de la jeunesse.
0: Merci Bertrand Sort, député manchois, donc Renaissance. Bonne journée à vous. Donc notre question à 7h51, comprenez-vous que les jeunes soient angoissés?
6: Alors pour Caroline, non, seulement je comprends leur manque d'espoir, j'en manque également, dit-elle, qui peut encore croire en l'avenir? Pour Bertrand, ils n'ont qu'à se bouger au lieu d'attendre que ça leur tombe tout cuit dans la bouche. Eh ben justement, réagissez les jeunes si vous entendez ça ce matin.
0: Oui, réaction qui nous intéresse aussi tout à l'heure entre 9h et 9h30 pour ici, c'est vous Yannick.
8: Oui, parce que vous pourrez vous exprimer comme chaque matin entre 9h et 9h30 en direct, hein, en nous appelant 02 33 23 13 23, on s'intéresse donc à cette inquiétude, cette angoisse là qui concerne cette jeune génération dans la rue pour défendre leur lycée, mais pas que, en fait il y a aussi derrière tout ça d'autres sujets qui les inquiètent par rapport à leur avenir. Que pensez-vous de tout cela? Donc ce numéro pour nous appeler, pour laisser vos messages sur le WhatsApp d'ici Cotentin, vous pouvez également intervenir sur le Facebook.
0: Oui, effectivement, vous êtes déjà nombreux à répondre. Avec Patrick Fiori, le champ sera libre ce matin à 7h52, dans la voiture, à la maison, c'est pas grave. De toute façon, il fait beau. Le champ est libre.
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1: Alors si tout est cool, c'est parfait. Patrick Fiori, le champ libre à 7h55. Ça tombe bien parce que c'est l'heure de l'info qui va bien. Et aujourd'hui, ça caille.
2: Et c'est une bonne nouvelle, Caro.
1: Et c'est une très bonne nouvelle.
2: Nous retrouvons des températures automnales. Elles étaient jusqu'alors parfois à 9 degrés au-dessus des normales de saison. C'est dans le centre et le sud de Manche que la baisse sera plus forte. Là, les jours prochains, on va en effet passer de 27 degrés, je parle de l'écart, 27 degrés à Saint-Hilaire, c'était il y a quelques jours, à 15 degrés pour des maximales. Je parle bien de maximales parce que ce matin, il fait encore plus frais. Et puis, autre bonne nouvelle, les pluies, jusqu'à 30 mm de pluie sont tombées par endroits ces derniers jours. Alors, comme de bons Français que nous sommes, on va peut-être finir par nous plaindre, par se plaindre à nouveau en disant qu'il pleut trop et trop longtemps. Mais aujourd'hui, disons-le, le retour de ces pluies et la baisse de ces températures, tout ça, c'est vraiment une bonne nouvelle. Donc, pour l'instant, on ne se plaint pas, on sourit sous la pluie.
1: Et bah, tant qu'à faire. Et dans quelques petites minutes, on va découvrir le trottoir roulant, le tout premier, pas celui de l'aéroport, le tout premier au 19e. Et l'actu locale, c'est dans 4 minutes.
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1: Et petit cours d'histoire avec Stéphane Bern avant 8h. Bonjour Stéphane.
9: Et bonjour.
1: Alors ce matin, on voyage au temps où marcher ne demandait aucun effort.
9: Au tournant du XXe siècle, Paris pensait avoir trouvé la solution miracle au transport. Supprimer la marche. L'avenir avait déjà la flemme. Paris, Exposition Universelle de 1900. La Tour Eiffel a 11 ans. Le métro vient d'ouvrir et les organisateurs veulent impressionner le monde entier. Wow ! Ils installent donc une attraction futuriste. Un trottoir roulant de plusieurs kilomètres qui longe une partie des quais de la Seine. Paris invente le déplacement sans effort, autant dire une idée appelée à un grand avenir.
10: C'est la France de demain. C'est l'avenir de notre pays, ça, mes vieux gars.
9: Le système est astucieux. On monte d'abord sur une plateforme lente, puis sur une deuxième plus rapide, puis sur une troisième qui file à près de 8 km à l'heure, soit à peu près la vitesse maximale d'une voiture dans Paris en 2026. En 1900, c'est de la science-fiction. On l'appelle d'ailleurs la rue de l'avenir. Les visiteurs adorent, enfin, pas tous. Certains ratent leur embarquement, d'autres perdent l'équilibre.
11: Alerte ! Paresseux à terre !
9: Les journaux racontent une collection impressionnante de chapeaux envolés et de dignités froissées.
12: Mais l'important, c'est pas la chute, c'est l'atterrissage.
9: Très vite, des ingénieurs imaginent un avenir radieux, des trottoirs roulant partout, dans toutes les grandes villes. Plus besoin de marcher. Mais la réalité est moins convaincante. L'installation coûte cher, prend beaucoup de place et reste compliqué à exploiter. Un date raté entre ingénieurs et comptables. Après l'exposition, abracadabra, le trottoir roulant disparaît. Le Paris de 1900 était persuadé qu'au XXIe siècle, nous nous déplacerions sur des trottoirs mécaniques géants. Ils se sont trompés. Mais si vous avez déjà traversé un aéroport sur un tapis roulant, vous utilisez encore, sans le savoir, un petit morceau de leur futur.
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1: Excellent jeudi à vous, nous sommes le 8 octobre, ici Cotentin, il est 8h.
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13: Caroline Joanneau.
1: Et les infos Katia Lotrou, souvenez-vous, il y a quelques années, on annonçait en grande pompe un gros contrat entre les maîtres laitiers du Cotentin et le groupe chinois Sinutra pour du lait infantile.
14: À peine annoncé d'ailleurs que déjà avorté. Et c'est une bataille judiciaire qui s'est alors enclenchée. Eh bien hier,
13: Le tribunal des activités économiques de Paris a tranché et donné victoire au groupement Schwab, Benoît Martin.
14: Oui, il faut rappeler les faits. Il y a tout juste 10 ans, François Hollande, alors président de la République, vient visiter le chantier de la future usine des maîtres laitiers à Méotis, près de 40 ans. Un site d'où doivent sortir 700 millions de briquettes de lait à destination de la Chine. Un contrat d'une durée de 10 ans avec le client chinois Sinutra. La production débute en 2017 avec les premiers envois, mais dès l'année suivante, la chaîne de production s'arrête. En cause, des dépôts soi-disant repérés par le client dans les briques produites. Un problème technique qui cache d'autres intentions. Car dès septembre 2018, le groupe Sinutra dénonce unilatéralement le contrat qui le lie au maître laitier. C'est la fin d'une aventure industrielle morte-née. Et un sacré coup pour la coopérative manchoise. Un litige qui va dès lors se traduire par de longues démarches en justice, qui ont donc abouti mardi à la décision du tribunal des activités économiques de Paris. Celui-ci a écarté tous les griefs de non-conformité des produits fabriqués à Méotis. En conséquence, il n'y avait pas de cause recevable pour légitimer la rupture du contrat. Sinutra est donc condamné au règlement des factures impayées et à des intérêts de retard.
13: Et Sinutra qui peut faire aussi appel de cette décision. Autre bataille judiciaire qui dure, celle du berger de Genet dans la baie du Mont-Saint-Michel contre l'association écologiste Manche Nature. L'éleveur a été condamné en octobre 2025 à détruire son bâtiment non conforme à la loi littorale. Comme il ne l'a pas fait, une nouvelle audience est prévue la semaine prochaine au sujet de l'astreinte journalière qu'il a à régler. Mais il demande une solution alternative et le sénateur socialiste de la Manche, Sébastien Fagnan, demande lui à la ministre de la Transition écologique que cette solution soit bien examinée pour permettre la poursuite de l'activité dans les règles. Le gouvernement qui annonce que le prix à la pompe pourrait diminuer de 12 à 18 centimes jusque fin décembre, une baisse rendue possible par le fait de puiser dans les réserves nationales de gasoil des millions de litres qui sont mis de côté dans des raffineries, comme en Normandie chez nous au Havre. Encore faut-il que les stations restent ouvertes, puisque celles de Total sont fermées aujourd'hui, le long des autoroutes et des quatre voies. Chez nous, c'est celle de l'aire du Mont-Saint-Michel qui est concernée depuis 5h30 ce matin et pour au moins 24 heures. Les salariés demandent des augmentations de salaire et de meilleures conditions de travail dans le contexte actuel.
15: Sébastien Lecornu est revenu hier soir sur les carburants, mais aussi la mobilisation lycéenne et étudiante.
13: Ils maintiennent ce jeudi leur mobilisation. Difficile à ce stade de dire si cette quatrième journée d'action sera suivie. Une chose est sûre, le Premier ministre n'a pas convaincu hier soir, ni apaisé la colère, même s'il annonce que des décisions seront prises après les vacances de la Toussaint. Trop tard et trop vague pour les organisations syndicales qui demandent à être reçues à Matignon. Eh bien nous, ce matin, on a eu envie d'entendre les proviseurs manchois au sujet du fameux temps d'échange voulu en cette fin de semaine avec les élèves. Un effet d'annonce qui ne répond pas vraiment à la situation, estime Caroline Boisbourdin. Elle est secrétaire départementale du SNPDEN, principal syndicat des chefs d'établissement.
16: Les collègues de la Manche, c'est un dialogue qui ne se décide pas sur un effet d'annonce. La démocratie scolaire, elle existe. On la fait vivre, je dirais, quasiment au quotidien. Donc il y a des instances, des temps pour échanger. Et ça, les chefs d'établissement n'ont pas attendu pour pouvoir mettre en place ce dialogue quand il était envisageable. Pour l'instant, dans la Manche, je sais qu'il est déjà installé depuis la semaine dernière dans nombre de lycées déjà. Dès les premiers mouvements, les proviseurs ont réuni les représentants des élèves pour pouvoir discuter, comment ils envisageaient les choses. Et je crois que ça s'est plutôt bien passé ces derniers jours. On peut continuer à fonctionner plutôt normalement dans nos établissements manchois.
13: L'Académie de Normandie indique d'ailleurs que chaque lycée est libre d'en fixer les modalités. Il y a quelques minutes, nous recevions Bertrand Sort, député Renaissance et membre de la Commission des affaires culturelles et éducatives de l'Assemblée nationale. Commission qui a auditionné donc hier soir le ministre de l'Éducation. Bertrand Sort estime ces temps d'échange importants. Il n'est pas, dit-il, non plus sur notre antenne pour la suppression totale de Parcoursup, mais reconnaît des erreurs dans la politique éducative ces dernières années. La mobilisation lycéenne, on y revient, c'est dans l'info d'ici tout à l'heure à 8h30.
15: Autre mouvement social annoncé à la SNCF en Normandie.
13: Pour demain, vendredi et samedi, sur les lignes Paris-Cancherbourg, restez à notre écoute et sur ici.fr, il vaut mieux vous renseigner avant de prendre le train. Hier, c'est le camp Granville-Rennes, lui, qui a été perturbé en fin de journée dans les deux sens. Un camion a heurté un pont-rail entre Foligny et Coutances. un peu avant 18h. Le trafic a repris depuis.
15: 8h05, sensibilisation au handicap, à l'emploi et à l'inclusion aujourd'hui à travers le sport de haut niveau.
13: Et ça se passe au gymnase Beaufils à Saint-Lô. De grands athlètes handisport seront exceptionnellement présents pour partager leurs témoignages inspirants et leur parcours de vie, comme Florian Mérien, pongiste multiple médaillé paralympique, Perle Bouche, championne du monde et vice-championne paralympique de para-aviron, ou encore Edgar Impis, pongiste espoir quadruple champion de France jeune. Ces rencontres sont gratuites et ouvertes à tous. Et si vous embarquiez l'année prochaine, là, pour la Transat Café L'Or en Normandie? Bon, il faut quand même un projet solide et ne pas avoir le mal de mer, c'est sûr. La Transat lance son appel à candidature dans la région. Le projet Cap pour Elle cherche un duo de femmes navigatrices, amatrices, prêtes à embarquer dans l'aventure, avec à la clé pour le duo choisi un ticket pour le départ du Havre, un accompagnement financier, médiatique et surtout le bateau, compétitif en classe 40. L'objectif, c'est de favoriser l'émergence d'un projet féminin dans ce sport, la course au large, qui reste toujours majoritairement masculin, Théophile Pedrola.
17: Un pied à l'étrier, aider un projet féminin qui a du mal à se lancer, c'est l'objectif de Gilda Gauthier, le directeur général de la Transat.
18: On a plus de 600 marins qui ont participé à la Transat Café L'Or depuis son origine, et parmi ces 600 marins, un peu moins de 70 femmes. Donc effectivement, Cap pour Elle est vraiment là pour donner la chance à des femmes qui sont plutôt plus loin du but, pour leur donner l'occasion de participer à la première grande course professionnelle, permettre à des femmes d'émerger, pas des femmes qui sont déjà sur la voie d'émerger. Donc on prend un peu plus de risques, mais c'est d'être un programme tremplin pour des femmes qui n'ont pas encore leur chance.
17: Le duo choisi sera pris sous l'aile d'Anne Combier, team manager expérimentée. Elle voit les bienfaits pour les 6 navigatrices déjà sélectionnées depuis 2021.
19: Tiffaine Ragnaud, elle est vétérinaire pour des gros animaux. Elle a mis de côté sa carrière pour faire son rêve de devenir professionnelle de la voile. Aïna Baouza, elle va s'engager sur la route du Rhum, donc c'est quand même énorme. Ça a vraiment été un accélérateur. Sans cette étape-là, ces filles-là en tout cas, j'aurais jamais pu accéder aussi vite à ce niveau-là.
17: Elle le sait bien, pendant un an, elle aidera sur tous les plans les 2 navigatrices retenues.
19: Les skippers professionnels sont quand même avant tout des chefs d'entreprise. Il faut monter une entreprise, payer des factures, recevoir les budgets, toute la relation avec les sponsors qu'il faut trouver, la communication aussi, enfin voilà, multicompétent.
17: Car le projet coûte environ 300 000 euros, sans oublier au milieu de tous ces chiffres, l'indispensable préparation sportive.
13: Et les candidatures, c'est jusque fin octobre. Le duo retenu sera annoncé le 26 novembre à la maison, la vôtre, la nôtre, celle de la radio, à Paris. La météo, Caroline.
15: Eh bien, un temps qui décoiffe aujourd'hui. Preuve en est avec notre photo sur la page Facebook d'ici Cotentin. Oui, parce qu'il y a du vent aujourd'hui. C'est un temps d'automne. Ça y est, le temps est majoritairement sec dans la journée, mais il peut y avoir quelques gouttes possibles ce matin, notamment sur la baie du Mont-Saint-Michel. Dans l'après-midi, donc, une journée agréable, du soleil, mais ce vent, un vent de nord à nord-ouest modéré, des rafales jusqu'à 60 km/h et qui rafraîchissent un peu le ressenti de température. 12, certes, à Saint-Vaast sur le thermomètre. Ressenti 6, 11 à Saint-Germain-des-Vaux, à Cherbourg, à Lessay ou encore à Avranches. Dans l'après-midi, entre 16 et 17 degrés. 16 pour Cherbourg, Saint-Lô, Coutances, 16 à Saint-Lô. Tiens d'ailleurs, coup d'envoi demain de la foire de Saint-Lô sur le thème du Mexique. Entrée gratuite au Parc des Expos jusqu'au 11 octobre. Ici, Cotentin sera en direct demain de 16h à 19h et samedi de 14h à 17h. Et puis, en ce qui concerne demain, tiens justement, eh ben 17 à 19 degrés avec un temps un petit peu plus mitigé. C'est ce que nous dit Météo France. Il peut y avoir de temps en temps des averses. À 8h08, voyons la route avec vous, Yannick Leflo.
2: Et avec Émilie si vous le voulez bien, qui nous a appelé au 02 33 23 13 23 pour nous signaler un feu pour une circulation alternée. En fait, c'est dans la zone industrielle de Bénesser, on est entre Équerdreville et Kerqueville. C'est une toute petite route, alors il n'y a pas un gros trafic là-bas, mais il nous signale que ça peut être dangereux parce que justement la route était étroite. Merci donc à Émilien pour avoir eu ce réflexe. Si vous êtes dans la même situation qu'Émilien, vous constatez une info à partager avec nous, vous nous appelez, bien entendu. Des travaux, je ne vais pas y revenir, il y en a un petit peu partout sur le département, on est prudent. Je vous signale juste le pont-tournant de Cherbourg qui pourrait fonctionner dans une heure, maintenant pile dans une heure à 9h09 si un bateau entre ou sort du port. Et puis toujours cette fameuse carte interactive, la plus belle, la meilleure des cartes interactives qui existent, c'est celle sur laquelle vous retrouvez les stations essence les moins chères près de chez vous, c'est sur ici.fr.
15: Et puis vous l'avez dit, si vous constatez quoi que ce soit sur la route, hein, ralentissement ou bah, peu importe justement, ouais, comme Émilien qui nous dit,
2: toutes les infos.
15: Un feu de circulation qui alterne, bah justement, vous nous le dites, 0233 23 13 23, ça fonctionne à Cherbourg, Saint-Lô, Granville, Coutances, Avranches, partout dans le département.
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15: Ici. Avec pour vos chansons préférées, Diana Ross, Chain Reaction. Ah oui. Oh que oui. Oh, ça fait du bien. Ça, c'est une journée qui démarre bien. Vous le sentez? Bon, par contre, mettez un pull, hein, parce que le vent, ça décoiffe.

0: c'est Chain Reaction à 8h13 sur Ici Cotentin.
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0: Vous êtes fichés à la Banque de France. Voyons, c'est pas beau ça. Vous avez reçu un SMS qui vous affirme que vous êtes fiché à la Banque de France. Vous avez donc paniqué, évidemment. Appel à la banque, appel à tout le monde, à toute la famille. Oh, c'est la cata. C'est une arnaque. Voilà, je vous le dis tout de suite. On vous explique dans une petite minute cette nouvelle arnaque parce qu'il en sort des nouvelles tous les jours. Nous, à 8h14, on vous propose avant ça d'aller à la pompe et de regarder 60 euros qui vont comme ça défiler sur l'écran. Mais qui ne sortiront pas de votre poche. Et c'est beau.
4: On appelle ça 60 euros gratuits.
0: C'est cadeau.
4: Voilà, la formule n'a pas grand sens, c'est au final, quand on y pense.
0: Vous les aviez pas, vous les avez d'un coup.
4: Bim, oui. Ça tombe comme ça. Pas du ciel, mais de votre radio. Ici Cotentin, on vous les offre si vous réussissez à découvrir le bruit du matin, celui qui court là depuis une grosse heure maintenant. On a eu Annick tout à l'heure de Granville qui nous a proposé un orage, par exemple. Sébastien Delahaye nous a parlé de polystyrène écrasé. On a bien été clair, ce n'est pas ça.
0: C'est pas ça, mais ça chauffe sévère quand même.
4: Allez, on écoute. On écoute une fois seulement.
0: Oui, je suis ravie. Parce que
4: vous détestez ce bruit.
0: Ah, j'aime pas ce bruit. Je l'aime pas.
4: Bon, allez, on le réécoute. Non, je plaisante.
0: Vous avez une idée? Vous nous le dites au 0233 23 13 23 à gagner donc 60 euros de carburant.
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0: 7h16, on la démarre avec des escrocs. Bonjour Audrazo.
1: Bonjour Caroline.
0: C'est votre rendez-vous anti-arnaque. Les escrocs adorent se faire passer pour la Banque de France en ce moment. Il y a un texto très piégeux qui circule.
1: Oui, et je vais vous le lire, comme ça si vous le recevez, vous le démasquerez au premier coup d'œil. Fichage auprès de la Banque de France, contactez-nous d'urgence. Bon, si vous recevez ça ou un message qui ressemble à ça, ne paniquez pas, je mets les choses au clair tout de suite. La Banque de France n'envoie jamais de SMS alarmant comme ça, jamais. Et point très important aussi, elle a beau s'appeler Banque de France, elle ne vous demandera jamais de transmettre par téléphone des coordonnées bancaires. Donc poubelle, parce que le piège c'est ça, hein, quelqu'un là essaye de vous piquer des informations. Sensible, ce n'est pas la Banque de France, n'appelez pas le numéro qui vous écrit, ne cliquez pas non plus sur le lien qui est inscrit dans le texto, en fait ne faites rien. Voilà.
0: Mais Aude, est-ce que ça vaut le coup de signaler ces textos frauduleux ?
1: Ah, ça c'est une question que vous les auditeurs vous me posez souvent. Oui, tout à fait, vous pouvez signaler les SMS frauduleux, les dénoncer. Je vous donne deux solutions. La plus simple, vous faites un appui long sur le message, vous choisissez transférer et vous le transférez au 33700. 33700, c'est la plateforme de lutte contre les SMS et les appels indésirables. Deuxième solution, vous allez sur internet 33700.fr, c'est la même chose, hein, sauf que vous envoyez la capture d'écran du message frauduleux et il faut bien attention qu'on voit le numéro de portable qui vous a écrit. Ça va permettre aux opérateurs téléphoniques ensuite de le bloquer. Alors, c'est pas une baguette magique, ça va pas faire disparaître ces messages d'un coup. Les opérateurs doivent vérifier quand même avant. Mais faites-le, vous sauverez sans doute de futures victimes. Et c'est déjà ça.
0: Oui, c'est déjà ça, vous avez raison. J'ai eu un appel frauduleux à 19h55 hier. C'est quand même très casse-pied. 8h18, on va briser le pain ce matin, tous ensemble. Quand on sort de la boulangerie, c'est la première chose qu'on fait.
2: C'est vrai, on devrait même prendre deux baguettes des fois, parce qu'il est rare que la première arrive à la maison. Elle est où elles sont? Comment les baguettes au fournil de Léon à Cherbourg-en-Cotentin? On va voir ça tout de suite avec Tony. Bonjour Tony.
3: Bonjour, ça va?
2: Ça va très très bien. Je disais, des baguettes, il y a différentes sortes de pain chez vous?
3: On a un petit nouveau là qui vient de sortir. On fait un pain aux algues.
2: Oh, super.
3: Si vous avez une commande pour un restaurant, ben, du coup, ça, on a fait goûter, ça plaît bien.
2: Et c'est un pain qu'on mange comme ça classiquement, qui peut se manger à n'importe quel moment ou qui va plutôt sur autre chose, sur quelque chose de spécifique?
3: Ouais, avec de la rayée de la rayée de maquereau.
2: Ah ouais.
3: Tout ce qui est mer, quoi.
2: Voilà, tout ce qui vient de la mer, en effet. C'est une belle idée. Bah, écoutez, si vous cherchez un pain original, le pain aux algues, on est au fournil de Léon, on est à Cherbourg-en-Cotentin. Un mot sur le temps du moment, quel temps fait-il?
3: C'est couvert, mais il fait pas froid. Pour la saison, c'est pas mal, on va pas se plaindre.
2: Voilà, c'est ça. On est vraiment au cœur de la saison. Et je voulais juste savoir, est-ce qu'il y a toujours la formule à 5 balles, Tony, ou ça, vous avez changé?
3: Non, on a toujours la formule à 5 balles. Après, pour ça démarre. Mais voilà, on a toujours la formule à 5 balles.
2: Voilà, c'est ça. L'histoire, c'est se faire plaisir à pas cher. Et ça, c'est au fournil de Léon, à Cherbourg-en-Cotentin. Je trouve que l'idée était belle. Donc, je l'ai rappelé ce matin. Merci, Tony, d'être passé nous voir.
3: Merci, bonne journée à vous.
2: À bientôt, bonne journée.
0: Et à bientôt. Et Indochine à 8h19 avec une toute nouvelle version de leur titre Victoria. Et dans quelques instants, on va faire le portrait d'une couturière à Bricbec en Cotentin. C'est Lucie, à Aidé Couture. Victory, the week.

0: Indochine et la toute nouvelle version de ce titre Victoria. Il y en a 5 nouvelles versions d'ailleurs qui ont été sorties. À 8h23, on joue ce matin pour 60 euros de carburant. Pour ça, il faut reconnaître ce bruit. Ouais, il me fait mal aux oreilles.
1: Allez,
0: depuis
1: on y va, on y
0: une
1: va.
0: Petite heure. Allez, écoutez ça.
2: Ah oui.
1: Elle déteste le bruit,
2: ça va pas bien.
1: Ouais, vous avez vu, ça fait bizarre, ouais.
0: Ah non, c'est pas agréable du tout. On va voir par contre si vous avez justement trouvé ce que c'était. Bonjour Sabine.
1: Bonjour Sabine.
3: Bonjour.
0: Depuis Neuville-sur-Mer, on est entre Cosqueville et Guelleville-le-Phare. Alors, vous pensez à quoi, vous?
3: Un bruit de papier froissé.
0: Alors, on est bien sur un truc qui se froisse.
1: On est bien sur un truc qui se froisse, mais c'était pas ça qui se froisse.
0: C'est pas du papier.
3: Ah.
0: C'est quand même pas si désagréable que ça, le papier, Sabine, quand
1: en tout cas,
0: froisse.
1: A priori, ça vous gêne moins.
3: Non, oui, mais oui.
0: Voilà, tiens, ah bah Manu a fait une démonstration.
1: Et avec Manu, on n'était pas loin du coup non plus. Hein.
0: Non, je comprends, Sabine.
1: Bon, c'est pas ça, Sabine, vraiment désolé.
3: De rien.
0: Mais on rejouera ensemble, bien sûr. À bientôt. Bonjour Jean.
1: Bonjour Jean.
0: Allô Jean ?
1: Oui, vous êtes avec nous Jean ? Oui,
0: très bien. Depuis 40 ans,
1: oui,
0: 682, oui. Vous pensez à quoi, vous, Jean ?
4: Eh bien, je pense à un bruit très agréable, c'est une bouteille qu'on écrase.
1: Et on va le réécouter juste pour le plaisir.
0: Ça fait plaisir.
1: Vous avez vu, Manu, ça la met dans un élan.
0: C'est affreux.
1: Et ce serait tip-tip-tip
0: pour la bonne réponse. C'est ça, bravo, 60 euros de carburant, Jean.
4: Ah ben c'est gentil, merci beaucoup.
0: Bah ouais, vous faites beaucoup vous roulez beaucoup, vous faites beaucoup de trajets, Jean?
4: Non, bah je me promène, à bientôt mes petits-fils vont venir en vacances, donc je vais peut-être bien leur offrir pour venir me voir.
0: Ah oh bah ça tombe
1: c'est une très belle
0: parfaitement.
1: Idée.
0: Oh génial, vos petites-filles, elles s'appellent comment?
4: Raphaël et Nolan.
0: Oui, j'ai
4: c'est des petits garçons.
0: Oh, génial. Eh ben écoutez, profitez bien des vacances avec eux. C'est trop de super beaux moments. Et bravo Jean pour ce bruit fort désagréable. À bientôt Jean.
4: Merci beaucoup.
0: Il est sadique, ça le fait rire. Merci en tout cas de faire partie des 41 000 auditeurs. Manu aussi est sadique, ça le fait rire.
1: Tu peux pas le réécouter ?
0: Non, c'est bon, j'en peux plus. On arrête là maintenant, on ne fait plus ça. 8h26, les gens d'ici, Manu. On va pénétrer dans une boutique chaleureuse et colorée, celle de Lucie à Bricbec en Cotentin.
5: Oui, Idée Couture, c'est le nom de cette boutique que Lucie a ouverte en 2009. On y trouve des boutons, du tissu, de la laine, mais on peut aussi y laisser ses vêtements pour des retouches ou suivre des ateliers de couture, de crochet ou de tricot. Je suis arrivé un peu en avance et Lucie m'a trouvé dans un coin du magasin, les yeux un peu dans le vague, bercé par l'ambiance avec les clients, un atelier en cours et les bruits de la rue.
0: Vous étiez là,
6: je
0: vous
6: ai dit. En fait, je suis resté ici.
0: Ah, ok. Bon,
6: parce que
0: super.
6: La pluie m'a fait reculer.
0: Ouais, ben je comprends. Ouais.
6: Et du coup, je me suis assis là-bas.
0: Ah, ben voilà.
6: L'ambiance est sympa chez vous.
0: Bon, tant mieux.
6: Ouais. C'est un peu la caverne d'Ali Baba pour les gens qui font de la couture, du tricot ici.
0: Eh ben, c'est vrai que c'est ce qu'on nous dit souvent.
6: C'est super beau parce qu'il y a plein de couleurs, ça doit être génial de vivre dans cet environnement, non ?
0: Ouais, c'est génial. Ouais, c'est vrai que je m'en suis jamais lassée, ça va faire 17 ans. Et en fait, ici, c'était un bar.
6: Ça, c'est le bar, en fait, là.
0: Exactement.
6: Là où il y a la caisse et tout ça.
0: Voilà, quoi. Alors on ne sert plus des bières maintenant, mais c'est plus un bar à tricot.
6: Oui, c'est ça, c'est un bar à tricot.
5: Ruban, bobine, de fil, rouleau de tissu, pelote de laine, vêtements rouge, jaune, marron, vert, bleu, magenta. Il y a beaucoup de couleurs, on ne va pas tout à fait. Lucie, au départ, se destinait plutôt à travailler dans le social, mais finalement, elle se rend compte rapidement qu'elle s'est trompée de voie.
0: Alors, je pense que j'étais trop sensible pour pouvoir... Il faut quand même avoir les épaules et surtout, certainement qu'à cet âge-là, je ne les avais pas du tout. Je ne regrette pas aujourd'hui parce que je me suis vraiment épanouie dans mon métier.
6: Qu'est-ce qui vous épanouit le plus d'ailleurs ?
0: Le contact avec les clients. Moi, c'est vraiment ça, c'est les échanges. Chaque journée est différente. Accompagner les gens dans leurs projets, que ce soit tricot, couture. Je trouve que c'est passionnant, le rapport à l'humain.
6: Et la couture, c'est vraiment une copine qui vous a entraîné sur ce terrain-là ?
0: Ouais, donc elle était plutôt en train de faire des études de costumière. Et je trouvais ça vraiment fascinant de pouvoir imaginer un projet et de pouvoir, en fait, le concevoir. C'est comme ça que c'est parti, finalement.
6: Vous créez encore des vêtements ?
0: Alors aujourd'hui, j'ai beaucoup moins de temps, parce que c'est vrai que la partie retouche prend énormément de place. Mais je ne dis pas qu'un jour, je céderai ma place, et puis justement, j'aurai plus de temps pour tout ça, cette partie-là.
6: Parce que c'est celle qui vous plaît le plus, finalement ?
0: Ben oui, moi j'aime imaginer des choses. Quand j'ai fait mes études, justement, pour être habilleuse, là, ben c'est vrai que je trouvais ça génial, l'idée de trouver des solutions technologiques, pour que ça donne des effets sur scène, etc. Puis l'ambiance des coulisses, de tout ça. C'est vrai que c'est quelque chose qui pourrait me manquer quand même un petit peu.
6: C'est quoi ce chapeau en espèce de dentelle là?
7: Alors ça, c'est notre mamie Simone qui l'avait fait. C'est un chapeau qu'on a à mi-donné. Bon, c'est de la déco. Hein, mais
6: c'est voilà. Qui mamie Simone?
7: Mamie Simone, c'est une mamie qui habite ici à Bricbec, qu'on voit tous les jours, qui fait beaucoup de crochets. On en a beaucoup d'autres. Hein. Christiane, on a Michel qui anime les cours de crochet. Enfin, comme je vous disais, c'est un petit peu une grande famille des coutures. Hein.
6: Il y a un lien aussi un peu avec votre ancien boulot, on va dire.
7: Ouais, tout à fait. C'est vrai.
6: On crée du lien, et donc de la chaleur humaine.
7: Exactement, et puis ça permet aussi un lien intergénérationnel que je trouve assez fabuleux, parce qu'on a vraiment à apprendre mutuellement, je pense, des uns des autres. Donc ça, c'est sûr que ça restera toujours un peu le cœur battant de la boutique.
5: Idée couture, c'est à Bricbec.
0: L'actu locale dans deux minutes.
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0: 8h30, les titres de l'actu locale, Katia.
12: Oui, les pas de mouvement des lycéens d'annoncer aujourd'hui dans la Manche, alors qu'un appel a lieu pour une 4e journée d'action en France. Sébastien Lecornu qui annonce des aides pour les carburants et des baisses à la pompe. On y reviendra avec Cyril, tout comme sur les stations Total fermées sur les autoroutes et les 4 voies aujourd'hui. Le personnel est en grève pour de meilleures conditions de salaire et de travail. Chez nous, c'est au Mont-Saint-Michel sur la 84. Effectivement que c'est fermé depuis ce matin pour 24 heures. L'info d'ici, dans un instant, on donnera la parole aux artisans victimes aussi de la crise qui sont présents à des salons aujourd'hui et ce week-end dans la Manche avec Ici Cotentin.
0: 8h31, le tour de l'actu en France et dans le monde en 90 secondes avec Cyril Ardo-Redon.
13: Voilà qui devrait faire baisser de quelques centimes le prix du litre de gasoil dès le mois de novembre. 12 à 18 centimes de moins selon Sébastien Lecornu qui annonce que 10 millions de barils de nos stocks stratégiques vont être débloqués. Le Premier ministre précise aussi que le chèque énergie sera versé en janvier et non plus au printemps pour les ménages les plus modestes. Le chef du gouvernement s'est exprimé aussi sur les lycées avec des annonces attendues fin octobre. C'est aujourd'hui l'acte 4 du mouvement. Au total, ce matin, 375 établissements sont perturbés, dont 224 totalement fermés selon le gouvernement. C'est 6% des lycées français. L'Assemblée nationale poursuit l'examen de la proposition de loi intégrale contre les violences sexistes et sexuelles. Plusieurs mesures adoptées hier, et notamment la création d'un délit contre l'envoi non consenti d'images à caractère sexuel. Il reste des centaines d'amendements à examiner avant le vote solennel prévu mardi. La préfecture de la région Occitanie interdit les manifestations des opposants à l'autoroute A69 entre Toulouse et Castres. Les militants préparent une grande mobilisation de vendredi à dimanche. Le préfet dit redouter des troubles à l'ordre public. 6 personnes placées en garde à vue, dont les 2 cambrioleurs présumés du musée Auguste Renoir à Cagnes-sur-Mer, dans les Alpes-Maritimes. Début septembre, 4 tableaux du célèbre peintre ont été volés. 2 toiles n'ont pas été retrouvées. Et puis l'astronaute française Sophie Adnaud et ses coéquipiers en route pour la Terre après 9 mois dans la Station Spatiale Internationale. Partis hier vers 14h, ils doivent amerrir vers 17h aujourd'hui.
12: Merci Cyril. L'info d'ici dans la Manche et parole ce matin aux proviseurs. Alors qu'un nouvel appel à mobilisation est lancé pour aujourd'hui, a priori pas chez nous, les chefs d'établissement restent quand même en veille, comme ils disent, Sarah Saltiel-Rago.
14: La semaine dernière et mardi encore, des élèves du lycée Victor Grignard de Cherbourg se mobilisaient. Et pour le proviseur Marc-Henri, la priorité, c'était leur sécurité.
15: Quand ils ont décidé de se mobiliser, toutes les équipes étaient présentes pour assurer l'encadrement. Maintenant, c'est beaucoup plus tendu pour nous, pour faire en sorte que aucun élément extérieur ne puisse venir. Donc, en termes de sécurité, en termes de liberté d'accès, c'est un peu prenant.
14: Des lycéens qui voulaient avant tout être entendus pacifiquement, c'est leur mot d'ordre ici. Rythme scolaire, orientation, état des bâtiments, des revendications qu'il faut entendre du côté de l'institution. Mais trouver les réponses, ce n'est pas si simple, estime Caroline Boisbourdin, secrétaire départementale du SNPDEN, principal syndicat des chefs d'établissement.
16: Il y a des revendications des lycéens qu'il faut entendre, qui ne relèvent pas toujours de l'organisation des établissements. Nous, on a donc la sécurité, l'organisation de l'établissement avec les moyens qui nous sont délégués. On ne peut pas inventer des moyens supplémentaires quand on ne les a pas.
14: Et les moyens, ce sont les pouvoirs publics. Pour renouer ce dialogue, le ministère de l'Éducation a annoncé un temps de démocratie interne sur cette fin de semaine. Dialogue jamais rompu au lycée Grignard, répond le proviseur.
15: On fera remonter les doléances. On a déjà certaines de la part des représentants du CVL, donc le conseil de vie lycéenne qu'on avait rencontré la semaine dernière, de la part des élèves quand ils étaient devant le lycée, de la part d'autres représentants élèves avec qui on a échangé lundi dernier. Voilà, on n'est pas sans les écouter.
14: C'est le cas dans beaucoup de lycées mobilisés dans la Manche, souligne le SNPDEN, mais attention aux effets d'annonce, alerte Caroline Boisbourdin.
16: Le temps politique n'est pas le temps de l'école. Le dialogue, la démocratie scolaire, elle existe. On l'a fait vivre, je dirais, quasiment au quotidien. Donc il y a des instances, mais le dialogue, il nécessite aussi qu'on l'anticipe avec les équipes. On ne peut pas le décréter du jour au lendemain.
14: L'Académie de Normandie précise que chaque lycée est libre sur la façon dont il organise ce temps de démocratie.
12: Et elle assure aussi qu'elle accompagne étroitement les proviseurs dans cette mise en œuvre. Reportage à retrouver sur ici.fr et l'application ici. Le ciel, Caroline.
0: Pas si mal, hein. C'est plutôt une journée agréable pour aujourd'hui. Mais ceci dit, il peut y avoir quelques gouttes de pluie ce matin sur la baie du Mont-Saint-Michel notamment, avec logiquement donc dans l'après-midi du soleil pour tout le monde. Mais surtout du vent, c'est ce qu'on retient depuis ce matin. Vent de secteur nord-ouest, 10 à 20 nœuds, soit force 3 à 5 avec des rafales qui peuvent atteindre les 35 nœuds ce matin, donc 50 à 60 km/h. Ça rafraîchit notamment les ressentis des températures. C'est donc un temps automnal. La mer est belle, un peu agitée. Coefficient de marée 77 pour ce matin, 83 dans l'après-midi. On était en marée haute à Grandville et à Cartray il y a quasiment 2 heures. À Cherbourg, c'était à 8h10 pour la marée haute et à Saint-Vaast, ce sera à 9h05. Il fait 13 à Grandville, 11 à Cherbourg actuellement, 16 dans l'après-midi pour Cherbourg, Saint-Vaast ou encore Grandville et 17 à Cartray. De manière générale, dans le département, on va de 16 à 17 degrés pour toute la commune.
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0: À 8h36, est-ce qu'on joue du klaxon ou pas, Yannick?
1: A priori, peut-être, sur le secteur de Coutances. Parce qu'en fait, sur la départementale 2, c'est entre La Vendelée et Coutances. On est un tout petit peu avant d'arriver sur Coutances. Et il y a eu un accident qui implique 3 véhicules, m'a-t-on dit. C'est pratiquement devant. Alors, il y a une boutique. Je sais pas si on va faire une boutique d'antiquité dans le secteur, okay. Un dépôt Vence. Donc, si vous connaissez cet endroit, 3 véhicules en cause. Donc, un accident juste avant Coutances, entre La Vendelée et Coutances, donc sur la D2, soyez prudents. Si vous circulez sur Cherbourg-en-Cotentin, on l'évoque un petit peu avec les marées. Prochaine manœuvre du contournement de Cherbourg, ce sera tout à l'heure à 9h10. Ça sature un petit peu au niveau du quartier de la gare, mais c'est sans gravité. Et puis, je vous rappelle évidemment la carte interactive sur laquelle vous trouvez les stations les moins chères près de chez vous. Je parle d'essence évidemment sur ici.fr.
0: Et si vous constatez quoi que ce soit sur la route, justement, accident, ralentissement ou autre, vous nous le dites, 02 33 23 13 23, que ce soit à Avranches, Granville, Coutances, Saint-Lô, Cherbourg, partout, on veut vos infos.
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0: J'ai encore participé à un concours pour gagner des places. Je suis dans le déni.
12: Ah, oh, vous parlez de Céline Dion.
0: Ah oui, j'ai jamais réussi à avoir de place, donc c'est tout ce que je peux.
12: Ouais.
0: Tant pis, à défaut, je l'entends ce matin dans la radio.
12: Vous allez faire une petite prière?
0: Bah oui, mais pas Yann. Céline Dion.
1: Oh.

0: Moi aussi, je prie pour ça, Céline. Je prie pour avoir des places. Céline Dion et prière païenne à 8h41.
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0: Il y a 8h50 sur Ici Cotentin. Coup de projecteur sur un rendez-vous à ne manquer sous aucun prétexte.
3: Oui, c'est Queen. Queen qui revient.
0: Ah oui.
3: Il revient le 17 octobre à Condé-sur-Vire.
0: Ah,
3: en fait,
0: même.
3: Oui. Ils se sont dit, quitte à faire un retour, autant que ce soit dans un endroit
0: évidemment,
3: remarquable.
0: Bien sûr.
3: En fait, c'est un groupe saint-louin qui va faire revivre Queen dans quelques jours. Il s'appelle Kind of Queen. Ils viennent pour un grand concert hommage, une soirée événement proposée par l'association Saint-Jean Animation. Maurice Leplatois est le vice-président de cette association. Il va nous expliquer tout cela d'ici quelques instants.
0: 8h41, pour le moment, on parle d'enfants qui nous emmènent au tas de sable ce matin.
3: Exactement, un gros tas de sable, puisque nous allons parler du désert avec les enfants de Sotteville, Lison, Sacha, Mathis Armel, Mathis, Gabin et Margot. Pourquoi est-ce qu'il y a des déserts?
4: Si tu te fais piquer par un cactus, ben ça peut faire très mal.
3: Pourquoi il y a des déserts?
5: Des fois, il pleut. Mais du coup, bah, ils n'ont pas de soleil, du coup, ils peuvent aller au désert. C'est plus pratique, hein.
6: Mais moi, je crois que c'était une ancienne. Il y avait de la mer par-dessus, mais ça, il faisait tellement chaud que ça séchait.
7: Papa, ça coule plus.
8: Ou à tout moment, ça peut être un ancien lac, mais comme il a dit Gabin, il aurait pu sécher à tout moment.
3: Pourquoi il y a des cactus qui poussent plutôt dans le désert, par exemple? C'est curieux, ça.
8: Parce que ça a besoin de sable, de grosse chaleur et un petit peu de pluie.
6: Parce que ça n'a pas forcément besoin d'eau, donc c'est une plante qui peut se faire naturellement s'il ne pleut pas.
9: En fait, le cactus, il pousse quand il y a beaucoup de soleil et quand il y a du sable autour. Et du coup, bah, il n'a pas forcément besoin d'eau. Et du coup, bah, ça pousse sans avoir d'eau. Du coup, c'est une plante qui est fascinante.
10: Impressionnant.
9: Bah déjà il n'y a pas besoin d'eau, alors que presque toutes les autres plantes elles ont besoin d'eau. Et je crois que si tu te fais piquer par un cactus, ça peut faire très mal.
3: Et pourquoi les cactus ils piquent justement? Tu sais pourquoi les cactus sont aussi piquants?
6: Moi je crois que sur les pics, ils piquent fort parce qu'ils sont tellement chauds avec la chaleur du soleil. Parce qu'avec le soleil, en fait, c'est comme des boutons en fait, selon mes calculs.
11: Les calculs sont pas bons, Kevin.
8: Il y a leur pic fin et du coup, quand ils pointent, ça peut aller loin, ça peut toucher une veine. Ouais. Ça peut faire super mal.
6: C'est que pour protéger la plante de tous les petits animaux qui voudraient la manger.
12: C'est pour tuer les animaux.
8: À tout moment, c'est il y a des animaux du coup qui vivent dedans et il y a des pics qui poussent parce qu'ils y vivent.
6: Ou alors aussi, ils peuvent se faire protéger par des humains qui veulent, s'en servir pour en donner à des gens.
3: Et qu'est-ce qu'on fait avec des cactus alors une fois qu'on a un cactus?
8: Une déco à la maison.
0: C'est vrai que ça fait une bonne déco, un petit cactus. Un petit cactus sous nez quand même, tout petit, parce qu'un grand, ça prend tout le salon.
3: Un cactus sous nez.
0: Un cactus sous nez,
3: c'est petit. Parfait, très bien.
0: Oui.
3: Vous devriez faire parler d'enfants aussi.
0: Oui, mais j'ai pas grandi depuis, c'est pour
3: c'est ça.
0: 8h44, tiens, ça va faire, justement, ça va. Alors là, ça va émerveiller les grands et les petits. Moi, j'avoue que j'aimerais beaucoup y aller, je trouve ça incroyable. Il y a 20 000 lieux sous les mers qui arrivent, qui débarquent vendredi 16 octobre. C'est au théâtre à l'Italienne, au Trident, à Cherbourg. L'irrésistible duo formé par la plasticienne Valérie Le Sort et le sociétaire de la comédie française, attention, Christian Heck, nous embarque à bord du Nautilus pour une adaptation féerique, marionnettique et pleine d'humour de Jules Verne. 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
3: Et aujourd'hui, on s'intéresse au temps fort des 30 ans de Villancène et à la programmation avec un trio à ne manquer sous aucun prétexte. On voit cela avec Aurore Le Loco.
2: On s'intéresse à Villancène qui fête ses 30 ans cette année. Incroyable quand même, ça passe vite. Hein. Une saison anniversaire qui implique eh bien, les habitants. Lucille, vous avez sélectionné pour nous des spectacles. Je rappelle que vous êtes référente culturelle, chargée de la programmation des spectacles pour le réseau Villancène. Alors, quelles sont les dates à marquer dans notre agenda ?
10: Alors, il y a beaucoup de spectacles, évidemment, qui seront à marquer sur l'agenda. Mais j'ai envie de faire un petit clin d'œil au trio Zéphyr, voilà, qui est un trio de femmes. On embrasse plutôt là les musiques du monde, les musiques sensibles. Et ce trio Zéphyr nous revient avec son dernier album qui s'appelle « Nouvelle tournée d'azur et d'orage ». Ce trio, c'est des femmes. On va mêler voix et cordes. On va pouvoir les écouter à différents endroits du département, notamment à La Pénelle, mais aussi à Canisy ou encore Mortain-Bocage. Et tout ça, ce sera fin novembre, 25, 26 et 27 novembre. Alors c'est bien de prendre sa place à l'avance. Hein. D'une part, ça nous permet de l'inscrire dans son agenda et comme ça, on ne le loupe pas. Et puis, d'autre part, voilà, il y a des facilités pour réserver qui sont via le site internet Villancène. Ou voilà, sur la EPDEL, on peut réserver via le réseau Voisins de Seine. À Canisy, c'est le site de Saint-Lô Agglo qui met une billetterie en ligne. Quant à Mortain-Bocage, il suffit simplement d'envoyer un mail ou de téléphoner.
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3: Oui, je vous rappelle cet accident qui a eu lieu juste avant Coutances. En fait, on est entre La Vendelée et Coutances sur la départementale D2. Trois véhicules en cause, semble-t-il. J'ai pas beaucoup plus de précisions, mais si jamais vous circulez dans le secteur, soyez prudent. Et si vous avez des informations complémentaires à nous apporter, ça se passe toujours au 02 33 23 13 23, Caro.
0: Oui, tout à fait, et partout dans le département. On en a parlé un tout petit peu hier. Une idée reçue, les féculents font-ils vraiment grossir le soir? On dit non, pas de pâtes le soir, pas de riz. Est-ce que c'est vrai? Est-ce que c'est faux? Info, intox, on verra ça avant 9h. Alain Souchon, quand je serai KO.

0: Alain Souchon à 8h51 quand je serai KO sur ici Cotentin. Ça se passe ici, and the show must go on.
1: Et oui, le spectacle continue. Queen est toujours avec nous grâce à un groupe Saint-Lois, on va y venir. Et Saint-Jean Animation qui vous invite à les rejoindre. Ce sera le samedi 17 octobre. Ça va se passer à 20h30 à la salle Condé Espace à Condé-sur-Vire. On va parler de tout cela avec Maurice Leplatois qui est avec nous. Bonjour Maurice.
2: Oui, bonjour. Bonjour ici Cotentin, bonjour à tous.
1: Vous êtes le vice-président de cette association. Alors c'est quoi, en fait, on va commencer par ça, votre association. Qu'est-ce qu'elle propose classiquement sur l'année?
2: Donc, Saint-Jean Animation à Saint-Jean-d'El, donc ex-comité des fêtes de Saint-Jean-des-Bézans, si on veut se faire un peu d'histoire, organise à 7 ou 8 reprises dans l'année des randonnées, des apéros-concerts, des petits événements. Mais là, cette année, on a fait fort, donc on a voulu faire un très grand événement avec donc Kid of Queen, qui va nous donc honorer le Queen et bien entendu Freddie Mercury, que tout le monde connaît.
1: Et pourquoi avez-vous décidé de proposer un événement un peu plus important que les autres cette fois-ci?
2: Pour changer un petit peu nos habitudes, et puis pour rassembler plus de monde, enfin essayer de rassembler plus de monde. On attend normalement 500 et plus de personnes, d'où justement l'espace, le Condé Espace à Condé-sur-Vire, pour pouvoir accueillir ce grand nombre de public, qui public sera un public, je pense, un peu toute génération.
1: Oui, c'est ça, intergénérationnel. Alors, un mot sur ce groupe, d'ailleurs, un petit peu d'histoire, vous commenciez déjà à en faire avec votre association. Le groupe, actuellement, s'appelle The Kind of Queen Tribute, mais il a une histoire aussi, c'est un groupe Saint-Lois qui avait un autre nom avant, je crois, c'est ça, hein?
2: Ouais, tout à fait, oui. Il y a 10 ans, donc, ils ont décidé, les membres de Coraline, puisque c'est bien ça, l'ancien groupe, c'était Coraline, que tout le monde connaît depuis les années 90 dans la région, hein. C'était des grands musiciens chanteurs déjà à l'époque, en 90. Et là, il y a 10 ans, ils ont décidé d'aller un peu plus loin dans leur spectacle et puis dans le monde de la reprise de la chanson. Et là, ils ont voulu faire très très fort. Et là, ils ne se sont pas ratés, hein, puisque pour eux, c'est une étape reine, à mon avis, puisqu'ils ont choisi Queen et Freddie Mercury.
1: Bravo.
2: Avec toute la complexité, la virtuosité, l'intensité. Enfin, c'était la classe mondiale, hein, ce groupe Queen, hein, tout le monde se rappelle.
1: Alors, je suis d'accord avec vous, Maurice, et pour avoir vu quelques extraits de leur concert, c'est saisissant. Ce qu'ils proposent, c'est assez génial. Donc, les portes ouvrent à 20h, ce sera le samedi 17 octobre. Notez bien ça, hein, si vous êtes intéressé, c'est à la salle de Condé-sur-Vire, hein, Condé Espace. Si je veux réserver, en fait, comment je dois faire, en fait, Maurice, s'il vous plaît?
2: Bon, pour réserver à l'avance, comme ça on gagne déjà 5 euros, ce qui est pas mal. Et puis, pour trouver, sur le QR code qu'on retrouve sur les réseaux sociaux, sur les affiches, les banderoles que vous pouvez croiser, les flyers également. On peut aussi aller directement sur Hello Asso. Donc là, vous rentrez carrément, vous prenez votre billet. Ou aussi, on ouvre à la médiathèque de Saint-Jean-d'El, hein, et puis le marché de samedi prochain, là également, à Saint-Jean-d'El, où on vendra sur la place des billets pour ceux qui le souhaitent. En direct.
1: Voilà donc.
2: Et puis également, attention, on mettra des places aussi, on vendra des places le soir même, hein, donc à 5 euros de plus, bien entendu, comme je l'indiquais.
1: Mais c'est ça, c'est-à-dire que jusqu'au dernier moment, on peut trouver une place pour aller assister à ce concert, samedi 17 octobre, 20h30, salle Condé Espace à Condé-sur-Vire. Ne manquez pas cet hommage, ce tribute, comme l'on dit, à Queen. Ouais. Le show est garanti d'avance. Merci beaucoup, Maurice, d'être passé nous voir. Très belle journée. À très bientôt.
2: Merci à vous. Au revoir. Bonne journée à tous. Au revoir.
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0: 8h55, c'est l'heure de la consultation matinale et médicale avec le docteur Kierzek. Et ce matin, on s'attaque à une idée reçue très tenace. Les féculents le soir, ça fait grossir. Info ou intox? Bonjour docteur.
5: Bonjour à toutes et à tous. Un classique des idées reçues, on le disait hier à propos du cœur. Pas de féculents le soir, sinon ça se stocke pendant la nuit. Alors on imagine le corps qui, à 20h, appuie sur le bouton stockage. Non, pour être clair, ça marche pas comme ça. Notre corps ne fonctionne pas en fonction de l'heure à laquelle nous avons mangé tel aliment. Le corps, en fait un bilan sur la journée, ce qu'il reçoit et ce qu'il dépense. Et pas seulement les féculents, riz, pâtes, pommes de terre, pain, légumes. Ils sont intéressants le soir ou le matin. Et ils sont intéressants pourquoi? Parce qu'ils aident à métaboliser le tryptophane. C'est un acide aminé qui va fabriquer de la mélatonine, l'hormone du sommeil, justement. Donc finalement, c'est pas inintéressant. Et s'en priver expose à avoir faim la nuit et donc à mal dormir. Donc ça peut arriver même avec des féculents, mais il faut pas les exclure complètement. Et si on veut être honnête, les études sur l'heure des repas et le poids donnent des résultats contraires. contrasté. Ce qui compte vraiment, c'est la quantité, la qualité et ce qu'on met autour. Parce que les vrais coupables, ce ne sont pas les pâtes, mais c'est la crème, le beurre, le fromage râpé en quantité astronomique, les lardons et la sauce. Bref, on accuse les pâtes, mais c'est la carbonara qui fait le coup.
0: Alors concrètement, on en mange combien et lesquelles ?
5: Les recommandations françaises, notamment celles du site Manger Bouger, sont claires. Des féculents à chaque repas et de préférence des féculents complets. Pain complet ou semi-complet, pâte ou riz complet, au moins une fois par jour. Pourquoi ? Parce qu'ils apportent des fibres, ça rassasie, ça aide à réguler la glycémie et ça protège le cœur. Or en France, seulement 8% des femmes et 17% des hommes atteignent les 25 grammes de fibres recommandées. On en est loin. Et à l'inverse, les féculents complets ne font pas grossir, ils rassasient et évitent de grignoter. Et on n'oublie pas évidemment les légumes secs, les lentilles, les pois chiches, les haricots, au moins deux fois par semaine. Et pour l'assiette du soir, allez, la moitié en légumes, un quart en féculents, un quart de protéines, poisson, œufs, volailles. Et comme ça, ça permettra d'avoir vos portions et on évite de le faire juste avant de se coucher. On laisse au moins une, deux, voire trois heures entre la fin du repas et le coucher. Allez, bon appétit pour ce soir, un bon plat de pâtes sans culpabiliser et d'ici là, portez-vous bien.
0: Bah merci docteur, j'ai déjà faim pour le coup, je vais prendre mon petit plat de pâtes tout à l'heure à 9h. Alors, sachez qu'on se retrouve demain, mais je vous en parle depuis ce matin, on est quand même sur un mood mexicain, nous, demain et samedi, avec la foire de Saint-Lô qui se passe bien sûr avec ici Cotentin et ce sera l'occasion de retrouver notre isoloir Yannick.
1: Oui, l'isoloir dans lequel vous allez pouvoir vous exprimer hein, ici Cotentin, vous donne la parole en audio et en vidéo, c'est juste avant l'élection présidentielle de mai prochain. On vous donne rendez-vous sur le stand ici Cotentin à la foire ce vendredi 16h-19h et samedi 14h-17h pour pouvoir exprimer vos attentes, vos préoccupations, vos craintes. Tout ça en 5 questions, n'hésitez pas, vous avez la parole.
0: Et oui, dites-le ici, c'est le nom de l'isoloir, donc effectivement, ici Cotentin vous permet de vous donner la parole tout ce week-end, vendredi et samedi. Nous on se retrouve demain matin de 6h à 9h avec ici matin et toute l'équipe. À demain.
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0: Et de 9h30 jusqu'à 10h, le mag pour vous en mettre plein les yeux aujourd'hui.
1: Oui, je voulais vous en parler un tout petit peu, je prends 20 secondes. Nous sommes le 8 octobre et le 8 octobre, c'est la journée mondiale de la vue. Alors, il y a les problèmes de vue classiques, la myopie, hein, mais également tous les autres qui sont liés à l'âge ou au mauvais usage de nos yeux. Vous voyez bien, donc vous pensez que tout va bien, eh bien, pas forcément. Pour comprendre ce qui pourrait nous arriver, donc anticiper au maximum sur les risques potentiels qui concernent notre vue, je reçois ce matin le docteur Jérôme Massy, ophtalmologue. Il est avec nous donc dans le mag à partir de 9h30.
0: Eh ben dis donc, je vais mettre mes lunettes, je vais les nettoyer.
1: C'est ça, bon, première chose à faire.
0: Allez, à demain.
1: À demain.
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1: Nous sommes le jeudi 8 octobre, bienvenue à vous, il est 9h. Et c'est l'actu, et c'est avec Katia Lautrou. Alors que la mobilisation lycéenne ne trouve a priori pas d'écho aujourd'hui dans la Manche, on va y revenir. Autre sujet de crispation en ce moment, les prix à la pompe.
0: Est-ce qu'ils vont descendre? Eh bien oui, à en croire Sébastien Lecornu qui annonce qu'ils pourraient diminuer de 12 à 18 centimes en actionnant à levier celui de puiser dans les réserves nationales de gasoil, dans les raffineries, comme en Normandie, chez nous, au Havre. Eh bien en attendant, eh bien les stations Total, elles vont rester fermées, mais ça n'a rien à voir le long des autoroutes et des quatre voies. C'est effectif aujourd'hui sur l'aire du Mont-Saint-Michel parce que le personnel est en grève, Benoît Martin.
13: Oui, une quarantaine de stations seront fermées, dont 4 dans le Grand Ouest en Bretagne et dans la Manche, où la station de l'air du Mont-Saint-Michel est fermée depuis 5h30 et pour au moins 24h.
14: Il n'y a pas 1 euro qui rentrent dans les caisses des stations-service.
13: Ali Ayaré est le représentant syndical CGT d'Argedis, la filiale qui gère les stations-service du groupe Total le long des voies rapides. Ses collègues se mettent en grève pour demander notamment des augmentations de salaire.
14: Les salaires qui ne suivent pas, sans compter que la prime que Total donne à leur filière, nous sommes les plus pauvres. Ça veut dire qu'ils nous donnent 2000 euros bruts, sachant que les autres filières touchent entre 4 et 6000 euros.
13: Déjà en avril dernier, la station de l'air du Mont-Saint-Michel avait été mise à l'arrêt une journée pour demander une aide financière face au prix des carburants pour venir travailler. Cette fois, outre l'aspect financier, il y a aussi le ras-le-bol du personnel confronté à des conditions de travail dégradées.
14: Par rapport aux conditions de travail qu'on a actuellement avec les tarifs bloqués chez Total, à 2,25 et 1,99, et les collègues ça fait surcroît de travail, ainsi que les insultes. Donc ils en ont marre de gérer ça.
13: La réouverture de la station est prévue demain à 6h du matin. Sauf décision des personnels de poursuivre le mouvement.
0: Mouvement social aussi à la SNCF en Normandie, demain vendredi et samedi sur les lignes Paris-Caen-Cherbourg. Renseignements sur ici.fr.
1: Et puis les maîtres laitiers du Cotentin ont le sourire. Ils viennent de gagner, eux, une bataille sur le plan judiciaire contre le géant chinois Sinutral.
0: Oui, l'affaire remonte à une dizaine d'années alors qu'un contrat liait les deux entreprises. Sinutral avait dénoncé, soi-disant, parce qu'il y avait des dépôts dans les briques de lait. Mais hier, le tribunal des activités économiques de Paris a écarté tout Stoussi est condamné, Sinutra, au règlement des factures impayées et à des intérêts de retard, c'est à lire sur ici.fr. On l'a appris hier, un nourrisson de 3 mois accueilli à la maison des assistantes maternelles de Barneville-Carteret est décédé après un arrêt cardiaque. Le personnel sous le choc et les 8 enfants qui étaient présents ont le droit à un soutien psychologique au relais de la petite enfance. Ces accidents hier aussi, d'abord sur la RN13, vous étiez peut-être dans le sens Cherbourg-Caen. Vers 19h, deux voitures se sont percuté à hauteur de la sortie de Valognes. 3 femmes ont été blessées. Il y a eu de nombreux ralentissements. La circulation s'est faite sur une seule voie. La gendarmerie avait sécurisé la zone.
1: Et puis nous y venons, comme évoqué au début du journal, à la 4e journée de mobilisation des lycéens et des étudiants aujourd'hui.
0: Alors pas de mouvement, je vous le disais, annoncé dans la Manche, même si hier soir, dans son allocution, Sébastien Lecornu a brassé des sujets de crise plutôt nombreux, mais il n'a pas franchement convaincu sur le volet lycéen. Il annonce des décisions pourtant fin octobre, mais eux veulent être reçus très rapidement par le Premier ministre.
1: Et puis, il y a les artisans qui traversent, eux aussi, la crise.
0: Ils seront à la foire de Saint-Lô à partir d'aujourd'hui ou ce week-end au Salon de Valognes avec votre radio locale ici Cotentin pour essayer de remplir leur carnet de commandes alors que les aides du gouvernement sur les économies d'énergie aux particuliers sont en berne et que le budget ne prévoit pas non plus d'éclaircies. Il y a un autre problème, c'est la main-d'œuvre et une situation qui risque de s'aggraver avec le projet de la Val du Futur d'Orano. C'est ce qu'estime Sarah Romuald, la présidente de la CAPEB dans la Manche.
15: C'est une crainte parce que on le sait, on l'a déjà vécu avec l'EPR, c'est des aspirateurs à main d'œuvre. Vu l'ampleur du projet et le nombre de personnes qu'ils recherchent, on parle autour de 15 000. Forcément, ça va aspirer toute notre main d'œuvre petit à petit, quoi, et ça va être à nos portes. Donc oui, là, c'est vraiment une crainte pour nous de voir tous nos salariés partir, même si c'est un projet qui n'est pas pérenne. Donc ça va être quelque chose qui, dans 10 ans, n'existera plus une fois que le projet sera terminé. Et c'est la crainte qu'on a tous aujourd'hui. Si demain, il y a à nouveau une tempête, si vous n'avez plus de couvreur pour venir changer votre huile, on ira voir Orano et voir si on peut récupérer nos salariés.
0: Beaucoup d'humour, mais beaucoup d'inquiétude aussi. Autre salon, celui des 24 heures emploi formation de Cherbourg à la Cité de la Mer de 10h à 17h. 40 entreprises sont présentes et des centres de formation comme Naval Group, Orano d'ailleurs, Transdev, La Pave ou encore le groupe Vinci Construction.
1: Ici Cotentin, il est 9h05, une conférence maintenant sur la sclérose en plaques.
0: Elle est proposée aujourd'hui au centre hospitalier mémorial de Saint-Lô avec le professeur Gilles Defer, qui est de l'université de Normandie, mais aussi un docteur en neurologie au CH mémorial de Saint-Lô.
1: Ça se passe à la salle de conférence La Source, c'est de 18h à 20h.
0: Allez, je reviens sur le petit Nicolas justement, je reviens, c'est le titre de l'album. Grâce à l'imagination d'Anne Goscinny, la fille du scénariste, notre petit élève des années 50 revit. Vous savez, c'était Jean-Jacques Champé et René Goscinny. Vous en avez lu, j'imagine.
1: Quelques-uns, mais c'était pas forcément ma principale
0: tasse de thé, comme on dit. Alceste, Clotaire, Eudes, Geoffroy, qui doivent cohabiter dans la classe avec des filles et dans la cour de récré. Mixité oblige, c'est dans l'air du temps. Allez, la météo, Yannick.
1: Vous allez pouvoir laisser le parapluie quasiment partout. Sur le département de la Manche, vous allez pouvoir le laisser à la maison. La pluie fait une pause en ce jeudi. Même si, attention, c'est pour ça que je le précise, quelques averses restent possibles dans la baie du Mont-Saint-Michel. Sinon, il y aura bien quelques nuages discrets ce matin. Ils vont finir par se dissiper rapidement pour laisser la place au soleil. Le vent fait son retour en fin de matinée également. Un vent nord-nord-ouest qui sera assez fort sur le nord cotentin. Il devrait se calmer en seconde partie de journée. Les températures pour les maximales, on retrouve des températures automnales, c'est une bonne nouvelle. 16 degrés à 17 degrés, voilà. Tout le monde sera à peu près logé à la même enseigne. On a 16 degrés à Saint-Lô, où sera donné, on en parlait, demain, le coup d'envoi de la foire de Saint-Lô sur le thème le Mexique. On a beaucoup parlé avec Manu également ce matin.
0: Arriba.
1: Entrée gratuite au parc des expos jusqu'au 11 octobre. Ici Cotentin qui sera en direct demain de 16h à 19h et samedi de 14h à 17h.
0: La route.
1: Alors, on nous a signalé un accident tout à l'heure à l'entrée de Coutances entre la Vendelée et Coutances. Soyez prudents, c'est sur la départementale 2 si vous circulez là-bas. Si vous avez des précisions pour nous, vous nous appelez. Je vous précise que le pont tournant de Cherbourg là, devrait fonctionner dans une grosse minute si un bateau entre sort du port. Et puis, si vous voulez connaître le carburant le moins cher près de chez vous, n'oubliez pas la carte interactive disponible sur notre site ici.fr. Katia.
0: On vient juste d'apprendre à l'instant, c'est vient de tomber, qu'il y a une sortie fermée applicable à tous les véhicules de la nationale 174 de la RN13 vers l'A84 au niveau d'Agneaux. Donc une sortie qui est fermée.
1: Merci Katia pour ce commentaire important, essentiel même. 9h08, on continue, vous restez avec moi.
0: A tout de suite.
1: Ici c'est vous, c'est parti.
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1: Et nos jeunes aujourd'hui, des jeunes dans la rue pour défendre leur lycée, pour défendre leur avenir. Comprenez-vous l'inquiétude de cette jeune génération, justement, par rapport à son avenir? Vous pouvez réagir comme chaque jour. Ça se passe au 02 33 23 13 23. Ça, c'est pour vos appels, si vous voulez interagir dans l'émission en direct, ou si vous voulez nous laisser vos messages sur le WhatsApp. Ça se passe au même numéro. Vous pouvez également utiliser le Facebook d'Ici Cotentin, Katia.
0: Alors, on l'a entendu régulièrement. Il y a les soucis dans les lycées, évidemment, avec les mobilisations en ce moment. Mais il y a d'autres choses qui les inquiètent. Les jeunes, il y a le climat, le contexte géopolitique, ce qui représente une vraie charge. On parle donc beaucoup aujourd'hui de santé mentale. D'ailleurs, ce sont les journées de la santé mentale et les semaines de la santé mentale jusqu'au 18 octobre. On en parle. Il y a Maison des adolescents dans la Manche qui y participe, comme dans toute la France. Elle possède 5 sites sur notre département. Et l'an dernier, elle a reçu plus de 1000 jeunes. Ils ont donc ouvert leur cœur, parlé de souffrances psychologiques, d'anxiété aussi, sur les soucis du quotidien que vivent les adolescents. Écoutez, c'est ce que nous explique ce matin Sandrine Richard, directrice départementale de la Maison des ados dans la Manche.
17: Les adolescents, même leurs parents qui peuvent venir nous voir, ont des questions purement liées à l'adolescence et pas forcément liées avec un problème de santé mentale. Ça va être des questions sur les relations avec les copains ou ça va être les relations dans la famille, des difficultés dans la famille. Dans la temporalité de l'adolescent, il n'y a pas forcément une projection telle que nous, en tant qu'adultes, on peut la faire. C'est-à-dire que, globalement, les jeunes ne vont pas si mal que ça. Le principe de l'adolescence, c'est d'être aussi dans de l'immédiateté et pas forcément dans une projection à long terme. En fait, ce qu'on peut percevoir comme étant un mal-être généralisé des jeunes, c'est plutôt une projection que les adultes font sur les jeunes plutôt que l'inverse. En fait, ils vont pas si mal que ça, donc ce qui est plutôt très rassurant. Et nous, on le voit, hein, par rapport au public que l'on peut recevoir, que les problématiques qu'ils viennent évoquer, même si elles portent l'étiquette d'une souffrance psychologique, ce sont des problématiques liées purement à l'adolescence, par lesquelles on est tous passés, de façon plus ou moins épidermique à certains moments, mais en tout cas par lesquelles nous sommes tous passés. Et c'est pas forcément un signe d'un mal-être profond générationnel.
1: Et donc, si on en croit Sandrine Richard, Katia, et si le mal-être de nos ados, c'était pas nous, en
0: c'est
1: fait.
0: Peut-être notre faute.
1: Exactement. Je prends le premier message d'ailleurs arrivé sur Facebook qui correspond un petit peu à ça. Je cite Caroline. Non seulement je comprends leur manque d'espoir, mais j'en manque également. Vous voyez, ça résonne. Hein. Qui encore aujourd'hui en a pour l'avenir? Donc c'est peut-être ça le souci. On transfère nos angoisses sur nos ados. Est-ce que ce ne serait pas un petit peu votre cas, vous, Katia?
0: Moi, j'ai deux ados à la maison et effectivement, j'entends souvent tu mets la pression, maman.
1: Et oui, c'est vrai.
0: Et c'est sans doute vrai, j'avoue. Mais parce qu'on angoisse sur leur avenir, on sait très bien aussi ce qu'on a vécu nous et ce qu'ils vont vivre certainement, donc mea culpa mes enfants si vous m'entendez ce matin.
1: Et au final, c'est ce que disait Sandrine, ils ne vont peut-être pas si mal que ça.
0: Non.
1: Alors que pensez-vous justement de nos jeunes? Comprenez-vous leur inquiétude, l'inquiétude qu'ils ont quant à leur avenir, ou trouvez-vous qu'au final ils sont plutôt volontaires et positifs? C'est bien aussi de dire les choses quand elles vont bien. 02 33 23 13 23 pour vous appeler, messages WhatsApp. On vous attend évidemment sur le Facebook, n'hésitez pas à intervenir. Allez, on va retrouver tout de suite La Rousseau. Oh, dites donc, il y a bien longtemps, tu m'oublieras.
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0: vous a rappelé quelques souvenirs, ma chère Catherine.
1: Ah ouais, et vous aussi d'ailleurs.
0: C'est vrai, non, c'est génial, ça marche toujours.
1: Je regardais la date, 99. Ah oui, 99.
0: Là, Rousseau, tu m'oublieras. Allez, on enchaîne, 9h15.
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0: Rousseau qui n'a pas pris une ride. Enfin, je parle de son titre. Et si c'est vous et nos jeunes aujourd'hui, ces jeunes qui défendent actuellement les lycées, leur lycée, donc leur avenir, et on a décidé de s'intéresser à, justement, à ces inquiétudes qui les concernent. Comprenez-vous l'inquiétude de cette jeune génération, hein, justement, par rapport à ce qui les attend? Vous pouvez réagir comme chaque jour au 02 33 23 13 23 pour vos appels, messages WhatsApp, c'est au même numéro, ou via Facebook, Katia.
1: Oui, on les entend souvent parler de climat, de conflits dans le monde. Il y en a qui même disent, je ne veux pas faire d'enfants sur cette planète qui brûle. Les jeunes sont-ils, selon vous, trop impactés par cet environnement anxiogène? Ou leurs questions sont-elles juste des interrogations d'ados? Ça va passer, comme on dit des fois en tant que parents. Je vous rappelle qu'en ce moment, d'ailleurs, ce sont les semaines d'information sur la santé mentale auxquelles participent les maisons des adolescents. Vous pouvez pousser la porte justement de ces antennes manchoises. Il y en a 5 dans le département. On vous a tout mis sur ici.fr. C'est donc pour les jeunes de 12 à 25 ans, leurs proches. Vous pouvez rencontrer sans rendez-vous d'ailleurs un professionnel et discuter, échanger sur vos angoisses, votre quotidien. Alors des questions, les jeunes s'en posent souvent. On le sait, on l'a dit, par période et au final. Est-ce que c'est pas un peu la crise d'ado? Écoutez, Jenny Mouchel, elle est accueillante écoutante à la maison des adolescents de Cherbourg.
3: C'est un peu cyclique. Des fois, il y a des périodes où il y a plus de demandes que d'autres sur certains sujets. On va parler d'orientation scolaire, on va plus les voir au mois de janvier. On va parler de difficultés familiales plutôt dans les fêtes de Noël. On va plutôt parler du refus scolaire anxieux juste après les vacances de la Toussaint. Enfin, il y a un peu des thèmes comme ça récurrents en fonction des périodes. Mais après, tous les sujets sont abordés et l'adolescence d'une manière générale. La clinique adolescente, les problèmes de le sommeil, le changement d'humeur, des choses qui sont classiques, on va dire, et surtout normales.

0: qui pour eux peuvent des fois prendre une autre ampleur, on va dire, où ils s'inquiètent beaucoup en se disant est-ce que c'est normal que je suis comme ci, comme ça. Bah oui, c'est normal parce que c'est l'adolescence, quoi. Les ados, ils ont juste besoin des fois d'avoir un temps d'écoute, tout simplement, sans jugement, sans critique, qu'on leur accorde un temps que pour eux, et ça permet de décharger beaucoup d'émotions, en fait, et il n'y a pas besoin de plus des fois. C'est pour ça qu'on est aussi une structure qui accueille sans rendez-vous, parce qu'à l'adolescence, quand on a envie de parler, c'est maintenant et tout de suite, et si on leur dit bah non, vous pouvez revenir dans une semaine, ils ne reviendront pas. C'est pour ça qu'on a mis ce système en route et qui fonctionne plutôt bien.
1: Voilà, la maison des adolescents, pour les adolescents, Katia, mais aussi pour les parents, parce qu'on est en train de se poser la question nous-mêmes par rapport à l'inquiétude des enfants, ou peut-être la nôtre.
2: Oui, parce que des fois, on ne sait pas comment les prendre.
1: Oui.
2: On se dit, est-ce que je vais lui dire que l'avenir est inquiétant ou est-ce que je le garde pour moi? Voilà, comment discuter avec son ado? On n'a pas forcément les bons mots à chaque fois, pas les heurter.
1: On ne choisit pas le bon moment.
2: Voilà, exactement. Et il y a des reproches, parfois c'est en train de tension. Je suis sûre que si vous m'écoutez et que vous êtes parent, vous
1: voyez
2: comprenez
1: ce que
2: je dis au repas le soir quand on fait le bilan de la journée. Voilà.
1: C'est ça. Et puis des fois, on a le sentiment qu'il se ferme littéralement,
2: oui,
1: et on ne sait plus trop comment s'en sortir. Donc à ce moment-là, vous avez la maison des ados qui peut vous aider à régler le problème. N'hésitez pas. Alors comment se porte votre ado justement? Est-ce que vous comprenez les ou leurs inquiétudes quant à l'avenir? 02 33 23 13 23 pour vous exprimer en direct sur WhatsApp. Vos messages sur le Facebook d'ici Cotentin, c'est à suivre. Mais dans les médias, Joseph Kamel, Vita, ça s'appelle Jamais.

0: toi.
1: Joseph Kamel et Vita, c'était jamais 9h21. Comprenez-vous l'inquiétude des jeunes quant à leur avenir? C'est le thème d'ici c'est vous. Ce matin, on en parle ensemble au 02 33 23 13 23. On retrouve vos messages nombreux sur le Facebook d'ici Cotentin. D'ici, allez, quelques secondes. À tout de suite.
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1: Ici c'est vous et nos jeunes, aujourd'hui des jeunes dans la rue pour défendre leur lycée, pour défendre leur avenir. Et en ce moment, en parallèle à tout cela, se déroulent les semaines d'information sur la santé mentale au sein des maisons des adolescents. Un bon moyen donc d'étudier leurs inquiétudes justement, Katia. Alors nos auditeurs comprennent-ils cette inquiétude chez nos jeunes?
10: En majorité oui, Yannick, franchement. Beaucoup disent oui, on les comprend, qu'est-ce que l'avenir leur réserve, comme Véronique, comme Caroline qu'on a cité aussi tout à l'heure, comme Yann qui dit avec Parcoursup, la réforme Blanquer absolument. Dans ce monde de guerre, de barbarie, le Covid, la crise climatique, vous voyez un petit peu la liste est longue.
1: Mais et l'IA aussi. Ça, c'est des adultes qui nous parlent de,
10: ouais,
1: de
10: exactement.
1: Ça.
10: Exactement, mais ils comprennent les ados et les jeunes d'aujourd'hui. Effectivement, on parlait des angoisses qu'on transmet parfois à nos plus jeunes. Il y a Oka qui dit pareil, on va devenir adulte sur une plage détruite avec des étés où on ne sait pas comment on pourra y survivre. Vous voyez, on sent qu'il y a vraiment plein de dossiers, entre guillemets.
1: Beaucoup d'inquiétudes.
10: Voilà, qui concerne eh bien effectivement les jeunes mais aussi leurs parents.
1: Exactement. Donc si jamais vous avez du mal à communiquer, on le rappelle, oui, la maison des ados peut vous accueillir pour trouver la bonne voie pour échanger avec vos adolescents.
10: Et c'est important, c'est sans rendez-vous. Vous poussez la porte, vous êtes reçu.
1: N'hésitez pas à aller faire un petit tour justement pour apaiser un petit peu tout ça.
10: Ouais.
1: C'est aussi un peu l'idée ce matin.
10: Des fois.
1: Merci Katia, on se retrouve demain.
10: Oui, demain.
1: Super. 9h25, voici September, Earth, Wind & Fire.

0: September, c'était Orphan on Fire à l'instant, il est 9h27.
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0: Et s'il y a bien une préoccupation qui concerne énormément de personnes, c'est la vue. Nous sommes aujourd'hui le 8 octobre, c'est la journée mondiale de la vue. L'occasion de rappeler l'importance d'un suivi régulier en fait. Et si jamais vous avez des questions qui concernent la vue, n'hésitez pas à nous joindre, ça se passe au 02 33 23 13 23. On va en parler avec un ophtalmologue qui va nous rejoindre d'ici quelques instants, notre invité qui sera là avec nous pour vous éclairer sur le sujet. Je vais accueillir le docteur Jérôme Massy. En attendant, Des Branches, France Gall, à 9h28.

0: Branche 9h31.
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0: Nous allons parler de la vue d'ici quelques instants, mais en attendant, parlons cinéma. On est en pleine quinzaine cinématographique à La Haye. Ne manquez pas la séance Tous au ciné. C'est samedi, c'est à 15h avec la projection du film Tombé du ciel, une jolie comédie. C'est à ne manquer sous aucun prétexte. Tarif unique, 5€, c'est vraiment pas cher. Et puis pour les 10 ans du cinéma Le Rialto, sur la commune de La Haye, il y aura pendant 3 jours, du vendredi 16 au dimanche 18 octobre, un tarif unique, toujours à 5€ pour tous et pour toutes les séances. Et puis à Tours-la-Ville, c'est la 5e édition des Fées. Comme les fées avec leurs baguettes magiques, les fées roses cotentinoises, les 10 et 11 octobre, c'est salle de l'Europe. Vous trouverez sur place une cinquantaine de bénévoles qui arrivent du milieu médical, social, sportif et du bien-être et qui proposeront des conférences gratuites sur plein de thèmes comme l'importance de l'autopalpation, comment annoncer une maladie à ses proches ou aux enfants, ou des ateliers sur les gestes des premiers secours ou sur le sport santé. L'idée, c'est de montrer à tous qu'il y a une vie aussi après la maladie. On en parlera d'ailleurs demain en détail dans Ça se passe ici. Ce sera à 8h50. En attendant, 9h32.
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0: Le mag jusqu'à 10h, et si c'est vous, et en ce 8 octobre, on va vous en mettre plein la vue. Le 8 octobre, c'est en effet la journée mondiale de la vue. On parle assez peu, au final, quand on y pense, de la santé visuelle. Il y a pourtant plein de choses à dire pour limiter ou retarder les problèmes de vue qu'on peut rencontrer. Il est bon, il est recommandé, fortement recommandé, d'avoir un bon suivi de notre santé visuelle. Ce n'est pas parce que vous voyez bien que vos yeux vont bien. C'est un slogan qui arrive régulièrement chez tous les professionnels. Pour bien comprendre ce qui existe en termes de suivi et de soins, on reçoit ce matin le docteur Jérôme Massy, il est ophtalmologue, chirurgien au sein du cabinet Point Vision de Rouen. Bonjour docteur.
3: Bonjour.
0: Merci de nous accorder un petit peu de votre temps, c'est très aimable d'avoir accepté notre invitation. On va passer en revue les différentes petites choses, dresser un état des lieux, puis voir ensuite quelles sont les solutions qui peuvent exister aujourd'hui. Quelles sont les grandes familles, alors je les ai appelées comme ça, de soucis pour la vue, les classiques et les plus rares peut-être?
3: Oh ben les grands classiques, on pourrait les classer par catégorie d'âge. Chez les plus jeunes, les enfants, les adolescents, les grands classiques, c'est l'apparition des troubles visuels et notamment de la myopie. Chez l'adulte, on va trouver des pathologies émergentes comme le glaucome qui pourrait altérer la vue. Puis chez les personnes les plus âgées, c'est le développement des maladies rétiniennes et donc en particulier les dégénérescences maculaires et la cataracte.
0: Ça c'est ce qui nous arrive, par une voie normale, mais il y a aussi des moments où on a des problèmes de vue qui sont liés à l'usage peut-être qu'on peut faire de nos yeux.
3: Alors c'est particulièrement vrai chez les plus jeunes, en fait, chez les enfants et les adolescents, puisque maintenant on sait bien que la myopie en particulier se développe en particulier à cause de la station prolongée sur
0: les écrans
3: de près, donc sur la lecture, les écrans, et sur l'absence de la lumière extérieure. Ça, c'est un facteur qui a bien été identifié. Et puis après, évidemment, il y a effectivement des altérations de la vue qui nécessitent des dépistages, parce qu'on ne s'en rend pas toujours compte.
0: Alors justement, on va parler de tout cela dans un instant. Qu'est-ce qui existe aujourd'hui pour anticiper, pour détecter, donc à terme, pour limiter les problèmes? On voit cela en détail avec vous, restez bien avec nous. Tombé de Palmas, c'est tout de suite. On parle des problèmes de vue ce matin, de notre santé visuelle. Si jamais vous avez une question ou un commentaire, 02 33 23 13 23.
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0: tombé. C'était Gérald de Palmas à l'instant. Il est 9h39.
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0: Avec nous ce matin, le docteur Jérôme Massé, ophtalmologue. On parle des problèmes de santé visuelle parce que c'est aujourd'hui la journée mondiale de la vue. Et comme je le disais tout à l'heure, des fois on voit bien, on se dit bon bah pas de problème. Et pourtant on est porteur d'un souci, quel qu'il soit. Alors justement, avec vous docteur, on va essayer de parler de tout ce qui est anticipation. Comment est-ce qu'on peut détecter et donc à terme limiter les problèmes qui peuvent concerner notre vue? Qu'est-ce qu'il faut faire en fait régulièrement pour limiter les dégâts à nos yeux?
3: Oui, vous avez raison. L'anticipation, c'est un point clé. Chez l'enfant, on propose des contrôles tous les 3 à 5 ans et bien sûr, en cas de détection de problèmes visuels. Chez l'adulte, un contrôle également tous les 3 à 5 ans car il y a des pathologies peu bruyantes ou même tout à fait discrètes qui peuvent progresser sans qu'on s'en rende compte. Donc un contrôle, je pense, chez l'ophtalmologue, tous les 5 ans est une bonne moyenne. Et puis, quand on prend de l'âge, il faut s'enquérir aussi de la qualité de sa vision à des intervalles peut-être plus rapprochés. Je le conseille tous les 2 à 3 ans.
0: J'ai envie d'insister sur un point, c'est ce que je disais, quand on voit bien, on a l'impression que tout va bien. Le seul problème, c'est surtout qu'on s'habitue peut-être, vous allez me dire si je me trompe parce que c'est vous le médecin, c'est pas moi, mais on s'habitue peut-être aux petits défauts qui s'installent et qu'on ne détecte pas, d'où le fait de devoir consulter pour pouvoir constater ça, vérifier ça.
3: Oh oui, ça on le constate souvent en consultation. Effectivement, une baisse de vision progressive et lente finalement rentre un peu dans le quotidien. Et on a parfois des patients surpris lorsqu'on leur annonce leur niveau d'acuité visuelle. Eh bien, finalement, c'est après des traitements, voire même une chirurgie, qu'ils s'aperçoivent qu'effectivement ils étaient en déficit. Ça, c'est exact. On peut s'habituer finalement à avoir une mauvaise vue et sans finalement s'en rendre beaucoup compte lorsqu'elle est progressivement dégradée.
0: On met ça un petit peu de côté comme si c'était moins important que le reste, la santé visuelle, alors que ça peut avoir des conséquences dramatiques dans certains cas, ou je me trompe?
3: Oh bah vous faites bien de le signaler, bien sûr. La vue, c'est la vie. Alors, pour la conduite, pour le quotidien, bien entendu, pour tout simplement sa qualité de vie, c'est un élément absolument essentiel. Et on s'attache aussi chez les personnes les plus âgées à pouvoir conserver leur autonomie, c'est important, pour pouvoir conduire en toute sécurité, notamment. Et puis, bien entendu, profiter de sa vie comme il se doit.
0: Ouais, profiter de notre environnement sans avoir ce besoin. Parfois prononcer de froncer les yeux pour voir ce qui se passe autour de nous ou de tendre le bras. Est-ce qu'il n'y a pas aussi parfois un peu de coquetterie, je ne veux pas de lunettes ou voilà, pour l'instant ça va bien. Est-ce que vous n'êtes pas confronté à ça aussi chez certains de vos patients?
3: Alors ça peut arriver, après on peut leur expliquer ou leur démontrer finalement qu'un traitement ou une correction optique s'avère adapté, mais on a d'autres solutions que les lunettes, si c'est ça le problème. On peut très bien équiper également, lorsque c'est possible, en lentilles de contact, voire même faire une chirurgie de la vue au laser.
0: Ah bah très bien, vous me facilitez la transition parce que je voulais qu'on parle de ça aussi. Qu'est-ce qui existe réellement aujourd'hui pour, je le mets entre guillemets, soigner en fait les problèmes éventuels de vue? On voit cela d'ici quelques instants. On parle de notre vue, des soucis qu'on peut rencontrer ce matin. Si vous voulez interagir, 02 33 23 13 23. Comme un avion sans aile, c'est Charlie Couture qui est avec nous maintenant à 9h42.

0: comme un avion sans aile. C'était Charlie Lécouture, 10h moins le quart. Nous parlons de notre santé visuelle ce matin à l'occasion de la journée mondiale de la vue. On se retrouve d'ici quelques instants avec le docteur Jérôme Massy qui a des solutions, qui a beaucoup de choses à nous dire sur comment justement améliorer les problèmes de vue que nous rencontrons. Qu'est-ce qui existe aujourd'hui en fait en 2026 ?
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0: C'est la journée mondiale de la vue. On parle de notre santé visuelle ce matin, quelques minutes encore, avec le docteur Jérôme Massy, ophtalmologue, chirurgien au sein du cabinet Point Vision de Rouen. On a une question de Raymond de Néou. Elle nous parlait de cornée butata. Butata, c'est comme, comment dit-on, docteur ?
15: Alors, c'est une cornée butata. Ça vient du mot latin qui veut dire des gouttes. Et oui, c'est une pathologie de la cornée qui fait que la cornée, qui est la partie transparente de l'œil, se tache. Je vais faire simple, avec des petites gouttelettes qui restent dans l'épaisseur de la cornée, qui troublent la vue.
0: Voilà, c'est un petit peu rare, c'est ce que vous me disiez. Comment est-ce que ça se soigne, ça, par exemple ?
15: Alors, dans ce cas précis, ça va se soigner avec des collyres d'abord, qui luttent contre l'inflammation de la cornée. Et puis ça peut être également traité par une intervention chirurgicale, notamment par une greffe de cornée.
0: Est-ce qu'on peut dire justement que la chirurgie a énormément progressé par rapport à la vue et par rapport à nos yeux ?
15: Alors, globalement, depuis 20 ou 30 ans, nos capacités chirurgicales ont considérablement augmenté, aussi bien en technicité qu'en sécurité. Maintenant, l'intervention, notamment pour les cataractes, eh bien, c'est la première intervention réalisée en France. Donc c'est extrêmement courant, elle se passe merveilleusement bien la plupart du temps, dans l'immense majorité. Et puis on dispose aussi d'autres moyens thérapeutiques avec la chirurgie, et notamment... pour les traitements des rétines, maintenant on peut injecter des produits directement dans l'œil. Alors faut pas avoir peur, ça paraît impressionnant, mais ça se passe très très bien.
0: Voilà, c'est peut-être aussi la raison pour laquelle des fois on ne consulte pas, on a un petit peu peur de tout ça. Il y a les lunettes évidemment, mais il y a plein d'autres solutions à notre disposition. Vous aviez tout à l'heure commencé à évoquer les lentilles. Les lentilles aussi, je suppose, maintenant sont devenues assez faciles d'usage.
15: Ah, totalement, on dispose maintenant aussi de capacités de traitement optique en lentille avec des corrections extrêmement variées. On peut traiter y compris des corrections fortes en myopie, l'hypermétropie, l'astigmatisme et même la presbytie. Donc on a des éventails de solutions en lentilles qui sont également très larges.
0: Donc maintenant, il existe énormément de solutions pour régler nos problèmes, mais peut-être que la meilleure façon d'avoir une bonne santé visuelle, c'est de consulter régulièrement, c'est ce que vous nous disiez tout à l'heure, on peut peut-être le rappeler ça pour se quitter.
15: Absolument, vous avez tout à fait raison, c'est la base. Un contrôle régulier chez votre praticien ophtalmologue et il saura absolument vous conseiller sur d'abord sur l'état de votre vision et puis ensuite sur les traitements à y apporter ou les solutions optiques dont il dispose.
0: Voilà, pensez à votre santé visuelle, c'était le message ce matin. Merci docteur d'avoir été avec nous, c'était un plaisir. Belle journée à vous.
15: C'est un plaisir.
0: Au revoir, Lewis Capaldi tout de suite.

0: Wish you the best, c'était Lewis Capaldi à l'instant, 10h05.
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0: Ici c'est vous, le mag, on va en rester là pour aujourd'hui. Je vous rappelle quand même que nous sommes donc le 8 octobre, que c'est la journée mondiale de la vue. On en parlait avec notre invité tout à l'heure, le docteur Jérôme Massy, et qu'il est bon, surtout si c'est quelque chose que vous n'avez pas fait là, ces dernières années, d'aller consulter régulièrement un ophtalmologue pour que vos yeux soient respectés. Pensez à votre santé visuelle. Demain, on continuera de parler de santé, on s'intéressera très largement à Octobre Rose. Pourquoi faut-il se faire dépister? Où en est la recherche? On l'évoquera demain, donc, à partir de 9h30 dans le mag. Et si évidemment vous êtes concerné de près ou de loin, parce que vous êtes concerné par la maladie ou des proches, et si vous voulez témoigner, vous pourrez là aussi nous appeler toujours au 02 33 23 13 23. Vous restez bien avec nous. Nicoletta, c'est tout de suite avec Mamie Blue, et on va retrouver Aurore pour la suite de votre matinée.

0: Blue, c'était Nicoletta à l'instant. Je vous abandonne, je vous retrouve demain évidemment à partir de 7h pour les Leftos. Aurore, c'est à vous.
1: Oui, bonjour.
2: Bonjour.
1: Alors, elle était forestière, elle aurait pu passer sa vie entre les arbres.
0: La transition, Nicoletta.
1: Non, pas Nicoletta, Anne Regnault. Anne-Catherine Regnault, elle habite à Saint-Lô, c'est une passionnée, et elle est devenue maître verrier. Mais avant, elle était forestière.
0: D'accord.
1: Comme quoi on peut être forestière et devenir maître verrier. Vous voyez un petit peu, on en parle dans quelques instants.
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1: Bonne matinée, nous sommes le jeudi 8 octobre, il est 10h. Les infos, Jacqueline Ferdel, bonjour.
4: Bonjour à tous. Des aides pour le secteur de l'agriculture, victime de la sécheresse. La ministre de l'Agriculture annonce ce matin des prêts à taux zéro pour 2 milliards d'euros. Acte 4 de la mobilisation lycéenne aujourd'hui. Journée a priori plutôt calme dans la Manche, pas de manifestation prévue, mais des mouvements partout en France et notamment à Caen avec des dégâts ce matin au lycée La Place, alors que le Premier ministre n'a pas convaincu hier Sébastien Lecornu qui promet des mesures après les vacances de la Toussaint. Et on apprend à l'instant les trois principales organisations lycéennes seront reçues cet après-midi par le ministre de l'Éducation, Édouard Geffray. Le gouvernement qui annonce aussi une baisse des prix à la pompe de 12 à 18 centimes jusqu'à fin décembre. La France va libérer 10 millions de barils de ses stocks stratégiques qui seront mis à la disposition des distributeurs. En attendant, il sera compliqué de trouver du carburant aujourd'hui dans les stations Total. Mouvement de grève du personnel qui demande des hausses de salaire. Mouvement qui va toucher la station de l'air du Mont-Saint-Michel dans la Manche. Sur les rails, ça sera compliqué demain et samedi en Normandie. Mouvement social annoncé au niveau régional. La ligne Paris-Caen-Cherbourg sera touchée. Les prévisions de circulation seront publiées ce soir à 17h. 10 ans après le conflit avec son ancien client chinois, Sinutra, une victoire judiciaire pour les maîtres laitiers du Cotentin. Sinutra avait rompu en 2018 un contrat impliquant une commande de 700 millions de briquettes par an au motif que la qualité n'était pas là. Le tribunal des activités économiques de Paris a tranché hier et donné raison aux maîtres laitiers. Sinutra devra donc régler les factures impayées et des intérêts de retard. C'est à lire sur ici.fr. De nombreuses offres d'emploi proposées aujourd'hui. 24 heures emploi formation à Cherbourg, à la Cité de la Mer, de 10h à 17h. 40 entreprises et centres de formation proposent des postes. Le sport de haut niveau mobilisé aujourd'hui à Saint-Lô pour sensibiliser au handicap. Plusieurs athlètes handisport sont présents. L'occasion de parler emploi et inclusion. Journée ouverte à tous. Ça se passe au gymnase Beaufils à Saint-Lô. Journée encore bien venteuse a priori, Aurore.
1: Oui, c'est vrai, Jacqueline, avec pas mal de vent, un vent assez fort, notamment sur le nord du département, annoncé par Météo France. Et des gouttes aussi qui sont possibles sur la baie du Mont-Saint-Michel ce matin. La journée s'annonce en revanche agréable, hein, malgré la présence de nuages élevés. Et vous verrez que normalement, on aura quelques apparitions du soleil aujourd'hui. Les températures pour les maximales, ça a drôlement baissé. Entre 16 et 17 degrés aujourd'hui pour les maximales. On note en ce moment un 11 à Saint-Germain-des-Vaux, 12 à Coutances, Saint-Lô, Côte-Ville-sur-Mer. Et donc, ça devrait grimper cet après-midi avec le soleil qui devrait réchauffer l'atmosphère. Bon, le pont tournant à Cherbourg devrait tourner si un bateau se présente entre ou sort du port. Ce ne sera pas avant ce soir à 19h22. Et puis, les carburants, suivez aussi le prix des carburants dans la Manche hein, grâce à la carte interactive ici.fr. Vous êtes peut-être aussi à Avranches, Coutances, Grandville, Saint-Lô, Cherbourg. Comment ça circule pour vous? Dites-le nous au 02 33 23 13 23. Merci beaucoup Jacqueline, à tout à l'heure.
4: À tout à l'heure.
1: 11h.
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1: Je le disais, hein, il y a quelques minutes, elle était forestière. Et puis, elle aurait pu passer sa vie dans la forêt. Eh ben non. Dans les années 90, le verre est entré dans sa vie. Depuis, Anne-Catherine Regnault jongle hein, avec les plaques de verre, le plomb, la lumière, au point de transformer cette passion en deuxième métier. Bonjour Anne.
6: Bonjour.
1: Et bienvenue. Alors, c'est vrai que quand on est, comme vous, avec plusieurs passions, hein, métier de forestière, celui de maître verrier, est-ce qu'il faut vraiment choisir un jour ?
6: Non, en réalité, on ne choisit pas. On garde les deux, on travaille un petit peu plus, on travaille la nuit, et on est toujours aussi passionné, et c'est ça qui est formidable.
1: Et vous allez voir que, franchement, avec votre portrait, en plus, on entend des petits oiseaux derrière vous, donc vous êtes en forêt, là, non ?
6: Un petit peu.
1: Ok, on va vous découvrir Anne-Catherine Regnault dans quelques instants. C'est bien cette ambiance justement nature avant de se retrouver. À tout de suite. Voici YouTube New Year's Day.
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0: Ici Cotentin avec U2 et New Year's Day.
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0: Et aujourd'hui, eh bien, ce qui marche, vous allez voir, il y a plein de choses qui marchent. Les plaques de verre, le plomb, la lumière et cette trésorière de l'association Normandie Métiers d'Art que je reçois ce matin, Anne-Catherine Regnault, qui est donc habitante de Montchaton, près de Coutances. Vous êtes une vraie passionnée, alors à la fois par votre métier de forestière et celui de maître verrier. Vous avez plusieurs passions, donc je le disais, vous êtes trésorière de l'association Normandie Métiers d'Art, forestière de métier, et au point d'en faire une seconde profession en micro-entrepreneuse. Alors, c'est venu comment? Vous étiez forestière et après, la femme des bois est tombée dans le chaudron du vitrail?
2: Un petit peu ça, effectivement. Bah, j'avais envie d'ouvrir un petit peu mes horizons. J'ai découvert une association qui était juste en train de se créer. Et je suis rentrée dans l'association et au bout de 3 ans, j'en suis devenue présidente, donc l'association du vitrail. Et à force de faire des vitraux, d'apprendre à d'autres personnes le métier du vitrail, de faire des formations... Le métier m'a passionnée et ça a été un second métier, réellement un second métier pour lequel j'ai œuvré pour les églises, créé des choses, créé pour des particuliers. Et cette magie du vert, c'est un peu la magie que je retrouve en forêt avec les différentes nuances de couleurs de vert qu'on peut avoir, qui sont tout à fait particulières, que ce soit du printemps jusqu'à l'automne. Voilà, c'est trouver toutes ces couleurs, aussi bien dans la nature que dans le monde du vert.
0: Alors est-ce que vous, quand vous avez commencé cette seconde profession, est-ce que vous aviez imaginé que le vitrail prendrait une place comme celle-là dans votre vie aujourd'hui?
2: Ah non. Non, absolument pas. C'était juste un loisir, c'était juste faire quelque chose d'autre entre la famille et le travail et avoir une ouverture sur l'art qui est toujours un domaine intéressant et que les hommes pratiquent depuis la préhistoire. Donc c'est ça qui est assez extraordinaire malgré tout.
0: Et qu'est-ce qui vous a immédiatement fasciné dans le vitrail?
2: Oui, parce que le verre m'a toujours fascinée en tant que matière translucide. Mon père était ophtalmologiste, donc tout ce qui était visuel avait quelque part un fondement un peu essentiel pour nous, c'était sauver les gens et éviter qu'ils deviennent aveugles. Et donc la lumière, la couleur, tout ça fait partie de la vie. Bon, donc oui, c'était quelque chose qui m'attirait naturellement. Ouais.
0: Bon, vous avez fait de la muscu ou pas? Parce que pour porter des stocks de 130 kilos avec des plaques d'1m20, c'est lourd, non mais c'est vrai que c'est physique.
2: C'est un peu comme le métier de... Voilà.
0: C'est quand même
2: on est un peu comme le métier de forestier quand on travaille à la hache pour marquer les arbres en forêt, qu'on marche dans des terrains difficiles, il faut effectivement un minimum de musculation et d'entraînement. Donc quelque part, le vitrail, ça a été les caisses de 25 kilos, on les porte sans problème. Voilà, il y a une logique, il y a une suite.
0: Oui, je vois ça, parce que manipuler
2: l'entraînement est perpétuel.
0: Et puis manipuler le versant coupé aussi.
2: Ah oui, mais ça c'est comme tout, c'est faire attention, en faisant attention, en comprenant comment on manipule les pièces de verre, en fait on se coupe extrêmement peu, franchement extrêmement peu. Bon. C'est juste une question d'attention, de concentration. Certains font de la méditation, moi je travaille le vitrail et ça me sert de méditation.
0: C'est génial. Anne-Catherine Regnault, donc passionnée, vous allez le voir, et vous allez pouvoir aussi constater qu'elle a un parcours incroyable dans quelques instants. Vous allez nous livrer un petit peu votre parcours et toutes ces idées qui sont venues à vous, parce que quand on travaille

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0: Elle s'appelle Estelle. Une jolie voix. Hein. Et de la douceur aussi. Te rencontrer encore à la suite du programme avec Ici ça marche, la belle histoire. C'est avec Anne-Catherine Regnault, aujourd'hui une passionnée, hein, à la fois par son métier de forestière et puis celui de maître verrier. On en parle avec elle dans quelques instants.
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0: Ici, ça marche, la belle histoire avec Anne-Catherine Regnault, qui est une vraie passionnée. Depuis 98, d'ailleurs, vous êtes présidente de l'association du vitrail de Caen. Qu'est-ce qui vous a donné envie, et encore, qu'est-ce qui vous donne envie, après toutes ces années, de transmettre ce savoir-faire?
7: Oh, ça reste un métier magique, un métier où on travaille la lumière, où on restaure des vitraux pour garder un patrimoine qui est splendide. On peut créer également dans les endroits où il y a...

0: où il n'y a pas de vitraux d'installer et on a besoin de rapporter à nouveau cette translucidité qui prend la couleur dans les verres et qui s'imprime à l'intérieur des bâtiments, des maisons, des lieux. Et cette magie-là, cette magie de la lumière, elle reste présente. Donc malgré nombre d'années, oui, la passion reste là, j'avoue.
1: Et alors, est-ce qu'il y a une réalisation qui vous a vraiment ému un jour ?
0: Ah, c'est les réalisations. Mais je suis intervenue une fois sur un bâtiment à Caen, sur un bâtiment de chapelle, de couvent. Et c'est vrai que cette magie de lieu très particulier, où effectivement il y a beaucoup de prières, beaucoup de quiétude, beaucoup de douceur, et c'était un monde de couleurs, puisque c'était des vitraux faits dans les années 50, donc sans figuratif, sans représentation de visage, de drapé, de personnages, de paysages, uniquement de la couleur. Et cette mise en couleur côte à côte, le jeu des couleurs, était absolument splendide à l'intérieur de l'église. Et c'est des grands panneaux très, très verticaux, très hauts. Et donc là, j'avoue que cette magie-là est splendide.
1: Et la petite larme quand même. Hein. Mmh. Pour vous, qu'est-ce qui fait qu'un vitrail réussit finalement ?
0: Ah, c'est vraiment ce jeu de couleurs, ce jeu de bonne association de couleurs côte à côte, d'équilibre au niveau des dimensions des pièces de verre, les unes par rapport aux autres. Dans les vitraux, on a aussi cette contrainte technique, puisqu'on est dans de l'architecture, il faut que le vitrail subisse le vent, il faut bien positionner une sorte d'armature métallique, donc positionner l'armature métallique pour qu'éventuellement elle aussi participe à ce dessin du vitrail, à ce graphisme du vitrail, puisque dans le vitrail, on voit les lignes noires qui sont les plombs et les barlotières et la ferronnerie. Et puis, toutes ces couleurs qui sont mélangées en grandes pièces, en petites pièces, en petits éclats qui sont répartis, en pièces de chef-d'œuvre, par exemple, quand on peut les intégrer dans d'autres pièces de verre, en éclats lumineux. Et ça, cette magie-là, je suis très, très, très peu figuratif, beaucoup plus à travailler les couleurs. Voilà, ça,
1: c'est... Mais ça, c'est chouette.
0: La vraie passion, c'est le travail des couleurs.
1: Alors, vous êtes passionné aussi par la forêt. On entend que vous êtes dans la nature hein, ce matin. Vous n'êtes pas à table avec votre café, Anne-Catherine. Ça, c'est pas vous. Alors, qu'est-ce que le vitrail vous a appris que la forêt ne vous a pas appris, alors?
0: Ah, c'est autre chose. C'est on a comme dans le monde de la forêt ce besoin d'observer, ce besoin. Enfin, c'est même pas un besoin, c'est une réalité où on apprend en observant, en essayant de comprendre pourquoi les choses ne se passent pas comme on a envie qu'elles se passent, pourquoi une pièce de verre ne rentre pas là où on voudrait qu'elle rentre. Qu'est-ce qu'il faut faire pour qu'effectivement elle s'intègre mieux? Et en forêt, c'est pareil. On a une nature qui est très généreuse, qui a des gros soucis. Et même chose, il faut s'adapter à elle, voir comment on peut l'accompagner simplement. C'est vrai, le travail du forestier, c'est d'accompagner. Et le maître verrier, quand on ressort des vitraux, on accompagne le travail des anciens pour effectivement le faire durer.
1: Donc voilà, vous êtes une vraie passionnée, hein, Anne-Catherine Regnault. C'est un bonheur que de vous écouter, à la fois par votre métier de forestière et celui de maître verrier. Et pour vous suivre, pour terminer, où est-ce qu'on peut aller ?
0: Ah ben, on reste sur le site de l'association Normandie Métiers d'Art, dont je suis toujours trésorière, pardon. J'en étais présidente, j'en suis maintenant trésorière, qui est une association Normandie Métiers d'Art, d'artisans d'art, qui effectivement essaient de se regrouper pour présenter de très belles expositions, créer du lien social.
1: Normandie-métiers-art.com pour aller plus loin. Merci beaucoup, Anne-Catherine Regnault.
0: Tout à fait.
1: Hein, vous êtes passionnante.
0: Merci à vous.
1: Je voudrais bien garder encore un petit peu. Passez une très belle journée. À très bientôt.
0: Bonne journée, grand merci.
1: Au revoir.
0: Au revoir.
1: Voici Bonnet M avec Daddy Cool.
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0: Ici Cotentin avec Bonnet M et Daddy Cool. Une adresse bien connue des 40 années qui reprend vie, c'est l'ancien hôtel des Deux Billards qui accueille désormais l'appart, un tout nouveau concept store imaginé par Vanessa Lepierre. Et Caroline Joanneau l'a reçu ce matin pour en parler.
1: Bonjour Vanessa.
2: Bonjour.
1: Vous avez donc grandi à 40 ans,
2: oui.
1: Une petite fille de 40 ans.
2: Oh ouais.
1: Qu'est-ce qui vous a donné envie d'y revenir pour cette nouvelle aventure? Racontez-nous.
2: Alors déjà parce que 40 ans c'est chez moi en
1: ah
2: fait.
1: Ouais.
2: J'ai tout mon ancrage, j'ai ma famille, mes amis, c'est ma ville de cœur. Donc forcément monter un projet à 40 ans ça avait du sens pour
1: ouais.
2: moi. Et puis je voulais créer quelque chose qui me ressemble, un univers un peu à part et apporter... peut-être un peu d'originalité dans ma proposition. Et puis, je voulais un endroit un peu expérientiel où on vienne comme à la maison, en fait. C'est pour ça, d'où l'appart.
1: Bah oui.
2: Et en fait, je voulais proposer une palette un peu complète avec voilà vêtements pour femmes, pour hommes, de la déco, des accessoires. Mais c'était surtout voilà dans ma ville de cœur, en fait. Parce
1: ouais.
2: que je connais beaucoup de monde.
1: Vous avez bougé, mais finalement, il y avait toujours 40 ans dans votre tête.
2: Oui, bah oui, j'ai vécu à Paris, j'étais à Caen aussi ouais. un certain nombre d'années. Et non, en fait, y a ma famille, mes amis, c'est ma vie, quoi. Donc,
1: ouais.
2: Et puis, j'adore, il fait bon vivre à 40 ans. Donc.
1: Puis c'est vrai que le nom de l'appart, ça fait un peu parisien, mine c'est, de rien.
2: Oui, ouais. peut-être un peu, oui, je voulais un truc
1: un peu. Ville, ouais.
2: Ouais, un peu, peut-être un peu chic, mais je voulais aussi montrer qu'en province, on peut aimer les belles choses et avoir accès aux belles choses. Et. Tout en gardant des prix abordables,
1: hein,
2: parce que c'est un peu le, ça faisait partie aussi du projet de départ en fait. Je voulais montrer qu'en province on pouvait aimer le style, aimer la déco, les vêtements, les beaux vêtements, mais je voulais que ça reste abordable en fait pour que tout le monde puisse se faire plaisir en poussant les portes de l'appart.
1: Mais oui, ce qui est incroyable, c'est que vous êtes passé en devant cet endroit pendant des années parce
2: ouais.
1: que cet hôtel on le connaissait forcément. Est-ce que vous aviez imaginé un jour y ouvrir votre propre commerce?
2: Alors pas du tout.
1: Ah ouais.
2: Par contre, c'est vrai que c'est un endroit que j'ai toujours adoré
1: okay.
2: et j'ai suivi la rénovation, les travaux un peu de loin, mais quand j'ai monté mon projet, j'avais déjà appelé ça l'appart et je trouvais qu'en fait c'était ce lieu et aucun autre en fait, parce que donc ils ont refait des appartements au-dessus, il y avait le local, mais je sais pas, c'est historique l'hôtel des Deux Billards à 40 ans j'imaginais pas mon projet ailleurs que dans ce local, donc je me suis vite placée dessus et je suis ravie d'avoir pu créer mon projet dans ce lieu aussi magnifique.
1: Ouais, c'est donc une nouvelle histoire qui s'ouvre. Alors concrètement, oui. si je pousse la porte aujourd'hui de l'appart, qu'est-ce que je vais y trouver?
2: Alors, déjà, mon accueil, moi.
1: Bah oui, déjà.
2: Parce que parce qu'en fait, je veux que tout le monde puisse venir, même sans forcément avoir une envie d'achat précise. C'est aussi se faire plaisir, regarder des belles choses, se donner des idées. Et on va y trouver des vêtements pour femmes, des vêtements pour hommes, de la déco, des accessoires, des sacs, des bijoux, des bougies. C'est un univers un peu complet et en fait qui donne envie. Il y a de belles choses. C'est que des coups de cœur. Je suis assez pointue dans ma sélection. Je veux pas qu'on retrouve partout les mêmes choses qu'on retrouve
1: ah oui.
2: ailleurs, pardon. Et puis c'est j'appelle ça des micro-capsules, mais même pour la déco en fait, je recommande jamais la même chose. Pour que justement on se retrouve pas tout habillé pareil ou les mêmes verres à l'apéritif, voilà, c'est un peu ça, c'est une offre qui change constamment en fait.
1: Un vrai concept store avec un vrai lieu de vie.
2: Voilà,
1: effectivement,
2: c'est
1: à 40 ans, c'est vraiment l'idée. C'est donc à l'angle des rues de l'Église et de la Halle, place de la République, hein, à 40 ans les Marais. L'appart est donc ouvert les lundis, mardis, jeudi et vendredi, et le samedi.
2: Et le samedi, ouais. Lundi, mardi, jeudi, vendredi de 10h à 18h, et le samedi de 10h à 19h.
1: Et bah foncez donc à l'appart.
2: Voilà, venez ouvrir les portes de l'appart, vous êtes les bienvenus. Merci
1: avec grand plaisir. Merci Vanessa, à très
2: bientôt.
0: Merci,
2: à vous.
0: Et puis bien sûr, vous pouvez nous appeler pour plus d'infos, 02 33 23 13 23. Vous allez voir que dans quelques instants, la santé mentale est au cœur des initiatives locales, je vous en reparlerai. En attendant, voici Nuit Magique et Catherine Lara. Belle matinée.

0: Ici Cotentin avec Catherine Lara et Nuit Magique.
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0: Direction la Haye, où la santé mentale se met à l'honneur. La communauté de communes Côte-Ouest Centre-Manche, avec plusieurs structures du territoire, participe pour la première fois aux semaines d'information sur la santé mentale. Au programme, des animations gratuites pour échanger, prendre soin de soi, se renforcer. Renforcer d'ailleurs le lien social, c'est important. Puis regarder un petit peu ce qui se passe. C'est samedi de 10h à 12h. Ça se passera à la médiathèque justement de la Haye pour les parents, les enfants. L'occasion de créer aussi des desserts malins. Les inscriptions sont obligatoires. Pour en savoir plus, 02 33 23 13 23. Puis à Barneville-Cartré, sur la côte des îles, Octobre Rose passe aussi par le golf. Sport, prévention, solidarité seront réunis dimanche au golf de la côte des îles. Une compétition Octobre Rose sera organisée au profit de Cœur et Cancer et proposera également un atelier de palpation animé par des sages-femmes et aussi un médecin.
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0: Des idées qui marchent également en Haute-Garonne pour accompagner au mieux les victimes de violences commises par leur partenaire ou ex-partenaire. Une initiative vient de voir le jour en Haute-Garonne justement. On va en reparler dans quelques minutes avec Robin Bernot. Merci d'écouter votre radio locale ici Cotentin. Soyez les bienvenus, il est 10h34.
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0: Et avant d'aller faire un petit tour en Haute-Garonne, voici Laurent Voulzy avec cette très jolie chanson, Jeanne.

0: Ici Cotentin avec Laurent Voulzy et Jeanne. En 2024, d'après le ministère de l'Intérieur, les services de police et de gendarmerie ont enregistré 272 400 victimes de violences commises par leurs partenaires ou ex-partenaires. Un nombre qui avait doublé entre 2016 et 2023 dans un contexte de libération de la parole, d'amélioration des conditions d'accueil des victimes par les forces de sécurité. Alors pour accompagner au mieux ces victimes, eh bien figurez-vous qu'il y a une initiative qui vient de voir le jour. C'est en Haute-Garonne. On en parle avec Robin Bernot ce matin.
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3: À Colomiers, des appartements de transition vont permettre aux femmes victimes de violences conjugales et à leurs enfants de se reconstruire.
4: C'est indispensable et ça devrait être fait partout.
3: La mairie de Colomiers, deuxième ville la plus peuplée de Haute-Garonne, a présenté il y a quelques jours ce dispositif inédit des appartements de transition aménagés dans une ancienne école qui, après une phase d'hébergement d'urgence, vont permettre aux victimes de pouvoir bénéficier de plusieurs mois de stabilité pour se reconstruire et préparer leur accès à un logement pérenne. Lucie Klecht, directrice de l'association France Victimes 31, confirme que c'est une première dans le département et salue l'initiative de la mairie au micro d'Alexandre Vaux.
5: C'est une première. Le principe de cet espace de transition permet de laisser le temps aux victimes de pouvoir construire une insertion qui soit plus pérenne, ce qui n'est pas possible sur des places d'urgence où les conditions de prise en charge se font souvent dans des hôtels et où là on est plus sur de l'urgence et répondre immédiatement au danger que finalement avoir le temps de se poser, d'être accompagné et de pouvoir avoir dans un seul et même endroit un espace d'accueil, d'écoute, d'orientation et de construction de projet. Et à travers ça, de réparation. Parce que derrière, il est question de reconstruction, toujours.
3: Ce projet est financé par l'État, le fonds de dotation de Colomiers Rugby, mais aussi la ville de Colomiers et IKEA qui a meublé les appartements. Alors ici, dans le midi toulousain, ça marche. Et vous, qu'en pensez-vous? Je suis allé en discuter avec Marilyn.
6: Je trouve que c'est une super bonne initiative parce que souvent, c'est des choses qui sont faites dans l'urgence et les femmes restent. Enfin, c'est des hébergements qui sont temporaires, alors que là, c'est quelque chose de pérenne et ça leur permet de rebondir, de se reconstruire avec ou sans enfants. Je trouve vraiment l'initiative géniale, vraiment.
3: Mais alors, est-ce que la question des violences conjugales est suffisamment traitée aujourd'hui?
6: Alors, on en parle de plus en plus. Après, il n'y a pas beaucoup de choses qui sont mises en place pour ça, mais je pense encore pas assez, quoi. Voilà. Ben après, on le voit quand même, il y a des associations qui viennent sur des marchés ou des manifestations pour les violences faites aux femmes.
3: Une initiative qui pourrait peut-être voir le jour ailleurs en France?
6: Alors le développer, oui, j'en suis certaine que si, c'est vraiment top, quoi.
3: Ce dispositif lancé à côté de Toulouse permettra aux familles de pouvoir rester de 6 mois à 1 an. Les premières seront accueillies entre la fin de l'année et le début de l'année prochaine.
0: De très bonnes infos à noter. Et puis ici ça marche, et ça marche même plutôt bien. C'est votre magazine, vous le savez aussi, des belles initiatives dans notre département. Et on va retrouver Clémence Castel, notre aventurière, qui finalement nous fait découvrir la nature, le jardinage autrement, à travers des conseils assez simples et accessibles à tous. Elle va nous emmener aujourd'hui du côté de Condé-sur-Vire. Restez à l'écoute, on va donc chausser les bonnes baskets et puis la suivre dans quelques minutes.

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0: Découvrons la nature autrement, le jardinage autrement, à travers les conseils simples et plutôt sympas de Clémence Castel, qui nous emmène aujourd'hui à Condé-sur-Vire, Clémence, avec de très bons conseils au jardin et des bons gestes, donc qui suffisent souvent à obtenir de beaux résultats quand on se met justement à travailler la terre.
9: Aujourd'hui, on va parler des gestes du maraîcher au quotidien que l'on peut reproduire dans son propre jardin avec Sébastien de la Ferme des Roches. Alors ici, à la Ferme des Roches, on est sur du maraîchage bio. Quels conseils donner aux amateurs pour adapter leur jardin au maraîchage bio, ou en tout cas essayer de produire avec le cahier des charges du bio?
10: Beaucoup de jardiniers, c'est vrai que le font déjà. Une bonne technique, c'est toujours essayer comment d'apporter de la matière organique apportée à manger au sol, et notamment sur les périodes de l'automne et du printemps, où ce sont deux périodes de l'année où les sols sont très actifs, parce que les sols, ils n'aiment pas quand il fait trop froid ni quand il fait trop chaud, donc ils n'aiment pas l'hiver et ils n'aiment pas l'été. Par contre, ils sont très actifs au printemps et à l'automne. Donc là, c'est de s'assurer que le sol, il est bien à manger sur ces périodes-là. Donc on peut apporter soit du fumier, soit de la tonte de pelouse qu'on peut avoir chez soi, mettre directement ces épluchures de légumes ou qu'on a de cuisine directement sur notre sol dans le jardin, et les remettre avec un peu de foin par-dessus pour éviter qu'il y ait des mouches ou des ravageurs qui viennent. Donc on peut vraiment s'assurer qu'on ait un sol qui soit bien vivant. Ça va nous éviter derrière beaucoup de problèmes pour cultiver de façon naturelle et pas tricher avec des pesticides ou des produits.
9: Concernant les jardiniers amateurs, quel matériel vous leur conseilleriez pour avoir tout ce qu'il faut pour bien gérer son jardin?
10: Déjà un calendrier. Donc un calendrier pour bien s'organiser, noter, et aussi un petit cahier pour noter ce qu'on fait et de se dire je l'ai fait à quel moment, et pour pouvoir le reprendre au prix ici l'année prochaine et de se dire ça a bien marché, donc je vais le refaire. Ou ça a moins bien marché, il faudrait peut-être que je le fasse un peu plus tôt, un peu plus tard, ou que je change ma technique. Et noter ce qu'on pourra apprendre, en fait, au fur et à mesure, parce que ça soit du potager ou du maraîchage, c'est des métiers ou des passions qu'on a et qui, c'est avec l'expérience qu'on progresse. Et après, sinon, dans les outils de jardin, c'est vraiment propre à chacun. Ça va dépendre de ses pratiques. On peut avoir besoin de très peu de choses. On peut avoir un râteau, une fourche et ça peut suffire. Un outil qui peut être intéressant, c'est acheter une bâche tissée. On va venir faire des trous à des espacements. Donc on va dire tous les 30 cm, c'est pas mal parce qu'on peut s'adapter avec plein de cultures différentes. Et ça va nous permettre d'éviter tout ce qui est désherbage. L'autre point, c'est de le faire pour soi, mais d'un point de vue personnel. C'est vrai que c'est quand on est à l'extérieur et qu'on cultive, bah, c'est aussi un moment de détente. Le fait d'être les mains dans la terre, ça nous apporte un bien-être et qui est expliqué par la science. On sait pourquoi maintenant, donc c'est pas juste des impressions.
9: On a de quoi prendre beaucoup de plaisir dans son jardin avec les gestes et les conseils de la ferme des Roches. Merci beaucoup.
0: Merci à vous deux. Et ça, c'est vrai que c'est important. Toutes les infos pratiques aussi mises en place par le département de la Manche pour vous accompagner au quotidien, c'est sur votre radio locale ici Cotentin. Et aujourd'hui, on va s'intéresser dans quelques instants avec mon invité au temps fort des 30 ans de Ville-en-Seine.

0: Ça met la pêche, hein. Shakira et Burna Boy avec Die Die. Et puis toutes les infos pratiques mises en place par le département de la Manche, et bien c'est maintenant.
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0: On s'intéresse à Villeneuve qui fête ses 30 ans cette année. Incroyable quand même, ça passe vite, hein. Une saison anniversaire qui implique les habitants. Lucille, vous avez sélectionné pour nous des spectacles. Je rappelle que vous êtes référente culturelle, chargée de la programmation des spectacles pour le réseau Villeneuve. Alors quelles sont les dates à marquer dans notre agenda ?
2: Alors il y a beaucoup de spectacles évidemment qui seront à marquer sur l'agenda, mais j'ai envie de faire un petit clin d'œil au trio Zéphyr, qui est un trio de femmes. On embrasse plutôt là les musiques du monde, les musiques sensibles. Et ce trio Zéphyr nous revient avec son dernier album qui s'appelle Une nouvelle tournée d'azur et d'orage. Ce trio, c'est des femmes. On va mêler voix et cordes. On va pouvoir les écouter à différents endroits du département, notamment à La Pénelle, mais aussi à Canisy ou encore Mortain-Bocage. Et tout ça, ce sera fin novembre, 25, 26 et 27 novembre. Alors c'est bien de prendre sa place à l'avance, hein. D'une part, ça nous permet de l'inscrire dans son agenda et comme ça, on ne le loupe pas. Et puis, d'autre part, il y a des facilités pour réserver qui sont via le site internet Villeneuve ou sur la Pédale, on peut réserver via le réseau Voisins de Seine. À Canisy, c'est le site de Saint-Lô Aglo qui met une billetterie en ligne. Quant à Mortain-Bocage, il suffit simplement d'envoyer un mail ou de téléphoner.
0: Et puis retrouvez tout le programme de la saison Villeneuve sur villeneuve.manche.fr. Dans quelques instants, les infos de 11h et tout de suite, Nouga York avec Claude Nougaro.

0: York, Claude Nougaro. Depuis lundi, il y a une bataille entre les puits et Flamanville. Il se passe des choses bizarres. Donc, Cap sur la Manche, c'est parti pour le match après les infos de 11h avec votre jeu et Manu Gouache, qu'on retrouvera dans quelques minutes.
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0: Belle matinée à vous, il est tout juste 11h. Les infos, Jacqueline Fardel, bonjour.
2: Bonjour, le ministre de l'Éducation nationale, Édouard Geffray, en déplacement à Reims ce matin pour échanger avec des lycéens. Il recevra les organisations lycéennes à 15h cet après-midi, alors qu'une nouvelle journée d'action est annoncée, sans mobilisation dans la Manche aujourd'hui, mais à Caen, il y a des mouvements de blocage. Ce matin, des dégradations dans les lycées La Place et Victor Hugo. 2000 personnes sont rassemblées pour défiler. Face à la crise agricole, cette fois, la ministre de l'Agriculture est aujourd'hui en Auvergne, au salon de l'élevage à Cournon d'Auvergne. Et face à la sécheresse, elle annonce des prêts à taux zéro pour renflouer les trésoreries. Des prêts pour un montant de 2 milliards d'euros qui permettront notamment d'acheter du fourrage et des intrants. Le gouvernement qui annonce aussi une baisse des prix à la pompe de 12 à 18 centimes jusqu'à fin décembre. La France va libérer 10 millions de barils de ses stocks stratégiques qui seront mis à la disposition des distributeurs. En attendant, aujourd'hui, il sera compliqué de trouver du carburant dans les stations Total. Beaucoup seront fermés suite à un mouvement de grève du personnel qui demande des hausses de salaire. Mouvement qui va toucher la station de l'air du Mont-Saint-Michel dans la Manche. Un accident impressionnant ce matin à Coutances, au lieu-dit à la Montbrière, mais qui n'a pas fait de victime. Un bus vide de passagers et 4 voitures sont entrées en collision. Une dizaine de pompiers étaient sur place. Accident aussi hier soir sur la Nationale 174 vers Agneau. Une collision entre un poids lourd et 2 véhicules de tourisme. Une femme de 39 ans a été légèrement blessée et transportée vers l'hôpital de Saint-Lô. Attention si vous avez prévu de prendre le train. Un mouvement social annoncé en Normandie avec des perturbations demain et samedi. Elles toucheront notamment la ligne Paris-Caen-Cherbourg. La SNCF mettra ses prévisions de circulation en ligne ce soir à 17h. Une conférence sur la sclérose en plaques. Elle est proposée aujourd'hui au Centre Hospitalier Mémorial de Saint-Lô. Ça se passe, salle de conférence La Source, à partir de 18h et jusqu'à 20h. Si vous êtes à la recherche d'un emploi, le salon 24h emploi formation est ouvert à la Cité de la Mer de Cherbourg jusqu'à 17h. 40 entreprises et centres de formation proposent des postes. La météo du jour, Aurore ?
0: Oh bah écoutez, on regarde le ciel et quand on regarde le ciel, on se dit que c'est plutôt pas trop mal. Bon, après, il est vrai que on est habitué à des températures un peu plus chaudes, mais ça s'est rafraîchi.
2: Ça pique, hein.
0: Ça pique un petit peu, on ressort la petite laine. Vous avez bien raison de prendre la petite laine, car aujourd'hui, il fait 14 à Galatini, Picauville, Saint-Lô, Côte-Ville-sur-Mer et Foligny. Alors c'est vrai que des gouttes sont possibles sur la baie du Mont-Saint-Michel. Une journée qui s'annonce quand même malgré tout agréable, avec des nuages élevés et un vent de nord qui va souffler assez fort sur le nord du département. Quand on peut tourner, il devrait tourner si un bateau à Cherbourg se présente. À l'entrée ou à la sortie du port, ce ne sera pas avant soir, 19h22, 21h22. Et puis, vous qui circulez, notez que le 21 octobre et les 25 et 26 novembre, les 3 tunnels à Cherbourg seront fermés pour entretien. Le tunnel des Maçons au carrefour du boulevard de la Saline, de la rue Gambetta et de la rue des Maçons, qui sera fermé entre 15h30 et 16h30. Et le tunnel de l'abbaye Stade-Maurice-Poster entre 14h30 et 15h30. Et l'avenue Millet entre 9h et midi. On aura bien sûr l'occasion d'en reparler. Vous pouvez nous appeler si vous rencontrez le moindre souci en chemin d'ailleurs. J'en profite pour vous dire que si vous êtes en ce moment sur la route à Avranches, Coutances, Granville, Saint-Lô, Cherbourg, dites-nous comment ça circule pour vous au 02 33 23 13 23. À tout à l'heure, Jacqueline.
2: À tout à l'heure pour le journal.
0: Pour le journal à midi.
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0: Des défis, du suspense, de la pression avec nos deux communes, les Pieux qui se confrontent à celle de Flamanville, avec Manu, notre maître du jeu qui organise tous ces défis. Et vous allez voir que la bonne ambiance, on l'a aussi dans le poste de radio avec eux dans quelques instants.
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0: Et voici Clara Luciani avec La Grenade.

0: Luciani, la grenade. Vous écoutez Ici Cotentin. Allez, retour aux bonnes affaires de Cap sur la Manche.
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0: Bon, j'ai comme l'impression que les défis sont prêts. Hein, et ils attendent plus que les deux nouveaux candidats qui vont se faire face aujourd'hui. Alors, on retourne à Cioto, au centre Voix-les-Vents. C'est là que, finalement, la commune Les Pieux se confronte à celle de Flamanville. Flamanville est le club de rugby ouest cotentin. Les Pieux avec son comité de jumelage. Bonjour Manu.
2: Bonjour Aurore, bonjour tout le monde. Le comité de jumelage, il s'agit de celui avec la commune allemande de Wehener qui se trouve à quelques kilomètres de la frontière avec les Pays-Bas. Deux nouvelles têtes, ou presque, hein, pour ce nouvel épisode de Cap sur la Manche, puisqu'on accueille à nouveau Christo, qui a déjà joué cette semaine et qui revient jouer avec nous. Rebonjour Christo, on peut l'encourager.
3: Bonjour, c'est un plaisir.
2: Et puis également Michel, qui est là pour jouer pour le comité de jumelage. Bonjour à vous Michel.
4: Bonjour.
2: Bravo à vous également. On va jouer avec le rugby ouest cotentin. On va démarrer avec vous en tout cas. Tiens, mais le rugby d'ailleurs, pourquoi est-ce que vous avez choisi ce sport un jour dans votre vie, Christophe, vous ?
3: Bah parce que à l'époque, il n'y avait pas tant d'assos que ça. Moi, j'habitais sur Cherbourg, il n'y avait pas beaucoup d'assos. Il y avait moins on nous présentait moins de sport que maintenant. Et j'avais un oncle qui a monté le club de Cherbourg, le RCCH, et qui voulait à tout prix que ses petites veuves fassent du rugby.
2: Ouais.
3: Donc, pour la petite histoire, mon père voulait que je fasse de la voile. Et j'ai préféré le rugby parce que c'était plus sympa d'être à 15 sur un terrain que tout seul sur un bateau.
2: Il y a une famille de rugbyman en tout cas, j'ai l'impression.
3: Oui, mon oncle était rugbyman. Mon oncle, mon frère aussi et moi. Donc, on était trois dans la famille à faire du rugby. Oui.
2: C'est un peu l'ADN, une petite ADN là quand même qui traîne.
3: Ouais, l'ADN était plus côté voile.
2: Quand même,
3: c'était plus ancré voile.
2: Est-ce que vous êtes basé où, vous ? Vous vivez où ?
3: Alors moi, je vis maintenant à Bricbec.
2: À Bricbec. Et la famille a vécu à proximité de la mer, j'imagine ?
3: Oui, on était à une ville à côté de Carqueville, donc très proche de la mer. Et plutôt famille branchée sur le côté voile.
2: Et alors, j'ai pas bien compris, mais vous vous entraînez dans les murs du château de Flamanville, c'est ça ? C'est où concrètement le stade ?
3: Oui, alors le stade, c'est vraiment le stade emblématique du rugby ouest cotentin. C'est vraiment l'enceinte du château.
2: Ah oui.
3: Donc c'est même ce qui a fait rester des gens par rapport au cadre.
2: Ah ouais, c'est
3: au
2: génial.
3: Cadre, parce que c'est génial. Comme les familles arrivent au château, ou les joueurs qui ne connaissaient pas le rugby et qui ne connaissaient pas le château arrivent au château. C'est quelque chose d'assez exceptionnel.
2: Les entraînements ont lieu là aussi ?
3: Les entraînements ont lieu au château. Et suivant les conditions climatiques, on a un synthétique et ça s'en met du château. Quoi.
2: Bon, on peut jouer, ça peut servir de temps en temps, j'imagine.
3: Ouais, c'est pas mal, ouais.
2: On peut commencer à jouer au rugby à partir de quel âge chez vous ?
3: 3 ans.
2: 3 ans. Il y a combien d'équipes en tout au ROC, rugby ouest cotentin ?
3: 7.
2: 7 équipes en tout. Ça fait du monde.
3: Ouais, ça fait du monde. Ça demande aussi beaucoup d'investissement pour les bénévoles parce que par chaque catégorie, il faut 2-3 personnes, faut des gens formés, faut des gens passionnés aussi, et des gens qui ont du temps, parce que ça prend du temps dans le samedi, les plateaux et tout ça, donc c'est vraiment un investissement à 100% quand on se lance dans le rock, quoi.
2: Je vous propose un petit quiz express. Le quiz express, c'est un quiz vite fait, bien fait, hein. Comme son nom l'indique, une petite question, une petite réponse. Si elle est bonne, vous marquez le point. Si vous n'avez pas la réponse, vous criez au secours et je vous fais 2 propositions. Il faut aller vite. Donc, je rappelle que le ROC a 11 points, que le comité de jumelage a 12 points. Et donc, si vous marquez ce point, vous égalisez tout simplement. Tiens, je vous donne un petit exemple. À votre avis, le parc Emmanuel se trouve dans quelle ville manchoise ?
3: Cherbourg.
2: Cherbourg, voilà. Vous auriez pu me dire au secours, je vous aurais proposé donc Cherbourg ou Cotence. On lance le chrono, c'est parti. Comment s'appelle le musée situé dans le fort du Roule à Cherbourg ?
3: Secours.
2: Le musée de la Libération ou le musée...
3: Le musée de la Libération.
2: C'est ça. Le Titanic a fait escale à Cherbourg un 10 avril de quelle année ?
3: 1912.
2: Oui, c'était bon. Mais malheureusement, il restait encore une 3e question. On a chuté un peu sur la première question, le premier quiz.
3: Vous êtes sûr des 15 secondes là ?
2: Ça a duré, oui, je suis sûr et certain. On n'a qu'un seul tapis, donc ça peut être que ça. Effectivement, ça a duré 15 secondes. Bon, malheureusement, vous ne marquez pas le point, mais ça reste très serré, donc le match est encore jouable. Bravo à vous, Christo, on l'encourage, bravo. Et Et on se retrouve tout à l'heure.
0: Et oui, et puis toujours dans une bonne ambiance, c'est ce que je vois, ça c'est chouette. À tout de suite, voici Nuno Ferrer, le Sud, on se retrouve juste après.

0: Les pieds dans le sable, vous pensez à vos vacances dans le sud avec cette chanson. Eh bien, gardez ça à l'esprit. C'était Nino Ferrer. Ça fait du bien de repenser aussi aux vacances.
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3: Et avant de retrouver Manu Gouache pour Cap sur la Manche, voici Teddy Swims avec Mr. Know It All.

0: Ici Cotentin avec Teddy Swims et Mr. Know It All. Tous les coups sont permis, hein, ou presque, vous allez voir.
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0: Ah oui, c'est cap sur la Manche, tous les jours, entre 11h et midi, et cette semaine, eh bien, on est dans le secteur des Pieux pour un match qui oppose le comité de jumelage des Pieux au club rugby de Flamanville. Et c'est la commune des Pieux qui joue à présent, Manu.
2: Oui, la commune des Pieux avec Michel. Rebonjour à vous, Michel.
3: Bonjour.
2: Bienvenue dans ce jeu, cap sur la Manche. Qu'est-ce que vous pensez avoir construit, vous, tiens, avec ce jumelage? Qu'est-ce que vous avez vécu? Qu'est-ce que vous avez construit au fil du temps? Ça fait 6 ans, je crois, que vous êtes dans le jumelage, vous.
3: Oui, tout à fait.
2: Ouais. Mais... qu'est-ce que vous avez construit? Des relations particulières, des amitiés?
3: Les relations particulières, elles sont venues, c'est qu'un jour, on faisait partie du jumelage de Kerqueville.
2: Ouais.
3: Et on avait une correspondante là-bas qui a déménagé du coin, donc qui est partie dans le nord de l'Allemagne.
2: D'accord.
3: Et un jour, j'ai eu un appel en me disant « Michel, je viens au Pieux avec le jumelage Vénère les Pieux. Est-ce que je peux venir chez toi ?»
2: Ah, génial.
3: J'ai dit « Bah écoute, il n'y a pas de souci, mais moi, je ne fais pas partie du jumelage. Faut voir avec le comité du jumelage. »
2: Ouais.
3: « Ah bon, alors, c'est pas possible. » J'ai dit « Écoute, je vais me renseigner et je te tiens au courant. » Donc, j'ai appelé Colette. Elle me dit, je comprends mieux maintenant pourquoi j'ai eu cette personne que je ne connaissais pas qui demandait à faire partie du voyage.
2: Ah ouais, ok, qui ne faisait pas partie non plus du jumelage.
3: Voilà,
2: priori.
3: C'était la première année où elle était là.
2: D'accord.
3: Donc, du coup, on a dit oui, Colette a dit oui, on s'est revus et depuis, on fait les échanges chez elle.
2: De temps en temps, on a des jumelages comme ça sur le jeu Cap sur la Manche. Et c'est vrai que c'est souvent des histoires comme ça, des histoires assez incroyables, de liens qui se créent et qui se créent pour la vie avec des vraies relations. Enfin, c'est un vrai truc, quoi.
3: Et cette personne-là, ça fait 20 ans qu'on se connaît.
2: Ben oui, c'est ça. Vous avez intégré le jumelage, le comité de jumelage des Pieux.
3: Alors du coup, on fait les sorties avec le jumelage des Pieux et Kerqueville, parce qu'ils font leur sortie le même week-end.
2: Et vous parlez allemand aussi, du coup?
3: Non,
2: aussi.
3: Du tout.
2: Non, c'est vrai. Et alors comment?
3: Mais on a la chance qu'elle parle français.
2: Elle s'appelle comment?
3: Anne-Charlotte.
2: Anne-Charlotte, ah bah forcément, Anne-Charlotte en allemand, ça se dit comment?
3: Anne-Charlotte.
2: Ah d'accord, très bien. Bon, on va jouer ensemble. C'est un petit bac qui vous attend. Michel, le petit bac. Une lettre, vous allez me donner tous les mots qui vous viennent en tête, des mots qui représentent des objets qu'on trouve dans un contexte précis et donc qui commencent par cette lettre, d'accord ? Citez-moi 4 choses qui commencent par la lettre M et que l'on peut transporter en voiture. Vous avez 15 secondes.
3: En voiture, une malle, un matelas, un maillot.
2: Oui, mais oui.
3: Un marteau.
2: Mais oui, exactement. Bravo. Bravo Michel. Alors on pouvait aussi emporter un miroir ou du matériel de camping. La malle, vous l'avez dit, oui effectivement. Le micro-ondes aussi, on peut emmener un micro-ondes. Ou peut-être, Christophe, vous avez une idée. Commençant par M, qu'est-ce qu'on peut emmener dans une voiture qui commence par M?
4: Une matelote.
2: De la mélasse, ou une matelote. Oui, une matelote, pourquoi pas. Le score pour Flamanville, c'est 13 points. Bravo à vous, Michel. On l'applaudit, qui vient de marquer ce point supplémentaire pour la commune des Pieux. Et on se retrouve, donc, et pour le Roc, évidemment, 11 points pour le club de rugby. 11 à 13 pour la commune des Pieux, donc qui mène... pour le moment. On se retrouve dans quelques instants, la suite dans quelques instants.
0: Oui, merci Manu. Et puis notez que le 11 octobre prochain, Jean-Jacques Goldman va fêter ses 75 ans, hein, comme quoi. 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En attendant de l'écouter, bien voici Goldman. 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

0: 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C'était Jean-Jacques Goldman. Merci d'écouter Ici Cotentin, il est 11h30.
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0: Et à Tour-la-Ville, la science se découvre en famille. La nature et la biodiversité s'invitent à la fête de la science. C'est ce samedi d'ailleurs, un rendez-vous pour petits et grands, pour découvrir et participer à des ateliers ludiques en lien avec les richesses de la nature, saveurs savantes, fertilité des sols, réseau trophique avec qui mange qui. Alors vous êtes attendu à la Maison de l'éducation de l'environnement à Tour-la-Ville de 13h30 à 17h30. C'est bien sûr gratuit, c'est samedi. Et à Tonneville, les voix s'unissent pour le Téléthon dimanche. Les sirènes de la Presqu'île donneront un concert au profit du Téléthon, au programme des chants d'ici et d'ailleurs, suivi d'une sélection de morceaux de l'Odyssée d'un jeune Normand dans le cadre du Millennium entre Normandie et Italie du Sud. Alors le rendez-vous, il est donné à l'église de Saint-Martin de Tonneville de 15h à 17h ce dimanche.
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0: Voici Tina Arena, aller plus haut avant de retrouver Manu Gouache. Et puis le comité de jumelage des pieux ainsi que le club de rugby de Flamanville.

0: et Tina Arena.
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0: Des défis qui s'enchaînent toute la semaine. Et il n'y aura qu'un seul gagnant, hein, évidemment, qui deviendra champion de Cap sur la Manche avec le trophée. Ce sera bien sûr soit les Pieux, soit Flamanville, Manu, puisque ce sont les deux communes qui s'affrontent cette semaine. Et c'est la commune de Flamanville qui joue, c'est ça?
3: Oui, la commune de Flamanville avec le rock, le rugby, Ouest Cotentin. Alors on joue contre... Alors c'est Christophe qui va jouer. Christo qui est là avec nous, qui joue contre Michel. On joue contre qui quand on fait du rugby dans la Manche? Des équipes partout en Normandie, on le disait tout à l'heure. Est-ce qu'il y a une bête noire? Un club qu'on n'aime pas affronter?
4: Tous.
3: C'est vrai?
4: Non, pour moi la bête noire, après moi j'ai décroché un petit peu au niveau de la compétition, mais une bête noire qui reste, et je pense que Steph va confirmer, c'est Gravenchon. Qui reste...
3: Que vous avez rencontré donc
4: Oui, moi j'ai rencontré Gravenchon, je crois que j'ai toujours perdu. Enfin, ah oui. J'ai fini qu'à bosser. Enfin, c'était des méchants.
3: Ah, ouais, Gravenchon dans la banlieue havraise
4: Oui, c'est près du Havre, oui, c'est par là, oui. Et il y avait aussi une équipe qu'on a bien aimée aussi, c'était Elbeuf. Je pense qu'ils vont confirmer aussi.
3: Elbeuf, qui est donc. Vous aimez bien rencontrer Elbeuf?
4: Non, c'était deux équipes, un peu les équipes qu'on voilà, l'équipe un peu qu'on avait du mal à rencontrer, qui était l'équipe un peu dure, et c'était un peu l'équipe on n'y allait pas forcément avec.
3: On se prépare d'une façon particulière à ces matchs-là ou pas?
4: Oui, je pense qu'on se prépare tous ensemble. C'est vraiment un truc de groupe. Après, ça se passe dans le bus. Ça se passe avant tout le vendredi soir avant l'échéance. Et puis ça se passe.
3: Parce que le vendredi soir, qu'est-ce qui se passe?
4: Il y a entraînement, il y a préparation, il y a formation du groupe.
3: Avant le match.
4: Et le fait le plus important pour entamer un bon match comme ça, c'est la petite demi-heure qu'il y a dans le vestiaire avant le match.
3: Où on se parle, quoi.
4: Voilà.
3: On
4: se dit des trucs, mais là, on a le droit de rien dire.
3: Ah oui, d'accord, on n'a pas le droit
4: de dire. Qui est dans le vestiaire, reste dans le vestiaire.
3: Ok. Il y a des derbies aussi particuliers ici ou pas?
4: Ouais. Oui, je pense qu'on a des derbies.
3: Cherbourg,
4: notre voisin qu'on a rencontré plein de fois en fin de compte. Quand on a commencé le rugby, quand on a commencé à partir en championnat, c'était les Cadors, c'était la grande ville contre les bouseux. Entre guillemets. Et puis depuis, je dirais, sans me tromper, 15 ans, allez, on va dire qu'on leur met des pâtés, quoi.
3: Ah oui.
4: Mais on les aime bien quand même.
3: Oui, on les embrasse évidemment, le club de Cherbourg. Allez, vous marquez un point pour votre camp à présent, je vous le souhaite, on vous encourage. On va jouer au jeu des définitions. Bravo, bravo à vous. Parce que vous êtes un petit peu à la bourre. Hein. Là, pour le moment, vous avez 2 points de retard par rapport au comité de jumelage des Pieux.
4: Je vais tout donner.
3: On va jouer au jeu des définitions. Une phrase, une définition pour trouver un mot mystère. Et, par exemple, je flotte et je transporte de nombreux passagers en croisière. Je suis un...
4: bateau.
3: Un bateau. J'attends des paquebots, mais bateau, ça marche aussi. 3 définitions pour marquer le point, d'accord? Donc 3 réponses à donner avec ces définitions. 15 secondes, et vous pouvez évidemment vous faire aider, comme d'habitude. Il n'y a pas de souci avec ça. On lance le chronomètre. Je peux être cumulus, strato, cumulus.
4: Nuage.
3: Ouais. Je suis souvent accompagné d'une souris et d'un clavier. Je suis un...
4: ordinateur.
3: Je suis très utile en papier ou en tissu quand je suis enrhumé. Je suis...
4: un mouchoir.
3: Voilà, c'est gagné. Paf, allez. Un point supplémentaire pour le rock, le rugby Ouest Cotentin. Et donc 12 points, vous recollez un petit peu au comité de jumelage qui lui a 13 points. On va voir comment va s'en tirer Michel dans quelques instants pour peut-être reprendre un tout petit peu de large. C'est ce qu'on va savoir dans quelques instants.
0: Eh oui, merci. Et puis il y a toujours forcément un peu de suspense avec les défis à relever. Et puis c'est bien de s'encourager, là on vous entend pas trop, hein. Entre Flamanville et les Pieux, il va falloir se réveiller un petit peu juste après Damien David avec Next Summer.

0: Cotentin avec Damiano David et Next Sum.
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0: Bon allez, si on est réveillé, avant-dernier défi hein, pour aujourd'hui entre Flamanville et Les Pieux, le comité de jumelage face au rugby Ouest Cotentin et encore un point à engranger si j'ai bien compris Manu.
2: Oui, c'est le comité de jumelage des Pieux qui va tenter de le prendre ce point. Et c'est avec Michel que nous jouons, puisque c'est Michel qui représente le comité de jumelage aujourd'hui. Comment est-ce que vous pourriez donner envie aux habitants du secteur des Pieux à venir vous rejoindre dans ce jumelage? Qu'est-ce que vous leur diriez?
3: Disons que le jumelage est une grande famille.
2: Ouais, c'est ça veut dire quoi ça, une grande famille?
3: Ben, on retrouve des gens aimables, des amis, des gens de tout genre.
2: Ouais.
3: Et il n'y a pas de barrière, c'est vraiment amical et convivial.
2: Alors vous vous retrouvez forcément quand vous voyagez, donc vous voyagez ensemble, mais est-ce qu'il y a d'autres moments où vous vous retrouvez pour...
3: Oui, quand il y a des manifestations, le méchoui, la choucroute, et puis chaque fois qu'il y a une manifestation, on essaye d'y participer.
2: Et puis le conseil d'administration, on prépare un peu tout ça, il y a des réunions de travail aussi peut-être?
3: On va aux assemblées générales et aux réunions quand il y en a, oui.
2: Ok, et donc c'est comme ça que ça fonctionne. Et ensuite, qu'est-ce que ça implique une fois qu'on fait partie du comité de jumelage avec cette commune allemande de Vénère? Qu'est-ce qu'il y a d'obligatoire? On parlait de tous les rendez-vous là.
3: Il n'y a rien vraiment d'obligatoire, on le fait par plaisir et par amitié. Recevoir les Allemands quand ils viennent, aller chez eux quand il y a des voyages d'organiser, et puis de participer avec nos moyens. Il n'y a pas d'obligation particulière.
2: Ok.
3: Bon. Chacun est libre.
2: Il reste donc quelques points à prendre pour vous, Michel, pour le comité de jumelage. Aujourd'hui, et pour ce faire, vous allez jouer au titre à trous. Elle fait la grimace, Michel.
3: J'espère que les trous ne sont pas trop gros.
2: Et ça fait marrer Colette. à vous de compléter le titre d'une chanson célèbre. Il manque un ou deux mots, hein, mais bon, le deuxième mot est tout petit, c'est un tout petit mot. On va jouer ensemble, donc avec ces titres, vous les complétez, d'accord? Ok Michel, c'est parti. Couleur menthe.
3: Allô.
2: Tout le bonheur.
3: Du monde.
2: Aux enfants de la...
3: Patrie.
2: Non, aux enfants de la... Aux enfants de la...
3: De la chance.
2: De la chance. Eh bien, je crois que nous nous approchons dangereusement du cap ou pas cap. Mais en tout cas, Michel, vous avez marqué un point supplémentaire. Et vous prenez un petit peu vos distances. 14 points pour le comité de jumelage. Et 12 points seulement pour le moment pour le rock. Le cap ou pas cap, tout peut arriver sur le cap ou pas cap. Jusque 7 points peuvent être marqués d'un côté ou de l'autre. Alors forcément, on va attendre ça avec beaucoup d'impatience. À tout à l'heure.
0: À tout à l'heure. Jeanne Masse, sauvez-moi. On va... Écoutez cette chanson pour sauver l'une des équipes, finalement. Bonne matinée.

0: avec Jeanne Masse et Sauvez-moi. 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Eh bien, voici la question. Selon vous, avant la signature officielle, quel a été le point de départ historique des relations et des échanges entre les pieux et Vénère en 85? Hein, dites-moi, des échanges scolaires ou alors des compétitions sportives? C'était quoi initialement? Des compétitions sportives, des échanges scolaires? À vous de me le dire pour gagner ce panier gourmand et votre inscription également pour gagner une immersion pour 4 personnes dans le Calvados pour aller vivre une expérience de musher. 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Dites-moi, selon vous, avant la signature officielle, quel a été le point de départ historique des relations, des échanges entre les pieux et Vénère en Allemagne en 85? Ils faisaient des compétitions ou alors des échanges scolaires? Bonne chance.
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0: Allez, dernière ligne droite, dernier rendez-vous pour aujourd'hui avec nos deux équipes qui s'affrontent. Le comité de jumelage des pieux avec la ville allemande de Vénère et le club de rugby ouest Cotentin basé à Flamanville, Manu.
15: Oui, c'est le moment qu'on aime particulièrement parce qu'il y a souvent des rebondissements. C'est le cap ou pas cap. Je vais vous poser une série de questions à tous les deux, Michel et Christo, vous qui représentez pour Christo le rock, le rugby ouest Cotentin, et pour Michel, le comité de jumelage des pieux. Je vais vous poser une série de questions auxquelles vous n'allez pas répondre. L'objectif, c'est donc de garder les réponses en mémoire, de me les redonner dans l'ordre une fois la série de questions posées. Pour savoir qui joue, vous allez tous les deux parier sur un nombre de réponses que vous allez retenir, que vous pensez pouvoir retenir. Vous pouvez renchérir, évidemment, mais attention, si la personne qui joue perd le défi, c'est l'autre qui empoche les points. Si vous pariez sur 4 réponses, vous gagnez 4 points. C'est l'autre équipe qui prend ses 4 points si vous n'arrivez pas à vous souvenir des 4 réponses. Au maximum, donc, on part sur 7 questions et j'imagine que vous êtes déjà en train de réfléchir dans votre tête pour savoir ce que vous allez faire. Il est temps de se mettre dans l'ambiance. Alors, c'est l'équipe qui a le moins de points, c'est-à-dire le rugby Ouest Cotentin et Christo, de décider du pari que vous allez faire. Combien de réponses pensez-vous retenir, Christo ?
8: 4.
15: Parlez bien dans le micro. 4.
16: 4, pardon.
15: C'est ça. 4 réponses. Est-ce que Michel, vous renchérissez et vous essayez de donner 5 réponses ? Je rappelle que vous avez 14 points. Et que le rugby Ouest Cotentin a 12 points. Donc, Christo a choisi de répondre à 4 réponses. S'il les marque, il passe devant vous, puisqu'il passera à 16 points. Mais s'il perd, s'il n'arrive pas à redonner les 4 réponses, c'est vous qui les prenez. Vous marquez 18.
17: Bon, écoutez, on va être joueur.
15: Ah, c'est bien.
17: On va essayer 5.
15: Eh bien, très bien. Mais est-ce que Christo... Vous pouvez renchérir encore une fois, hein, puisque on peut aller jusqu'à 7. Est-ce que vous êtes très très joueur, Christo, ou pas ? 6 points. Vous jouez pour 6 points.
16: Alors j'ai mon président qui me dit non.
15: Ah ! Alors donc, c'est vous qui décidez, c'est pas votre président.
16: Non, mais je vais écouter, je pense qu'il a raison.
15: Bon, 5 points. Michel, on y va. Vous retenez les réponses à ces questions que je vous pose. Maintenant, Michel... 5 questions. Quelle est la première lettre du mot Ouistiti ? Que met-on dans une prise pour recharger son téléphone ? Quel est le contraire de chaud ? Quel objet porte-t-on au pied pour marcher dehors ? Et enfin, combien font 10 plus 10 plus 10 ? Allez-y, je vous écoute.
17: Alors 30 ?
15: Alors non, il faut les faire dans l'ordre.
17: Dans l'ordre. Alors, W.
15: Non.
17: O.
15: Mais, oui. Attention, hein, on ne souffle pas, hein, je vous regarde. Hein. O. Eh oui, je sens bien que vous êtes déstabilisé.
17: Ouais.
15: Parce qu'il y a eu 2 faux départs, en fait. Bon.
17: Alors, il y a les chaussures. Pas ouais. Dans l'ordre, mais...
15: Ouais. Ah ouais, Michel, mais c'est normal, je comprends parce que là, effectivement...
17: Il y a un chargeur, oui, pour le téléphone.
15: Oui, ça c'est le deuxième, vous êtes à 2, et le tapis vient de se terminer. Je suis désolé, c'est perdu, Michel. Aïe.
17: J'ai été déstabilisé.
15: Mais oui, complètement, mais évidemment, il y a eu deux faux départs, en fait,
17: ouais.
15: Hein, puisque vous avez commencé par me donner la réponse, la dernière réponse, alors qu'il faut les donner dans l'ordre, donc forcément, ça vous a déstabilisé.
17: Ouais.
15: Et ensuite, Ouistiti, vous avez démarré avec un W,
17: oui,
15: vous avez démarré avec un O. Et puis, après, c'était fini.
17: Non, j'avais trouvé toutes les réponses.
15: Ah ouais, ben ouais. Eh bien, en tout cas, vous donnez les 5 points au Rock. Qui donc repasse devant vous, mais c'est superbe comme match. 17 points pour le rugby Ouest Cotentin, 14 points pour le comité de jumelage. C'est demain que tout va se jouer.
0: Et oui, à demain, Manu, à partir de 11h. Et Jean-Jacques Avarouville, c'est un gagnant aujourd'hui également. S'il a la bonne réponse. Bonjour Jean-Jacques.
18: Bonjour.
0: Alors selon vous, avant la signature officielle, hein, quel a été le point de départ historique des relations et des échanges entre les Pieux et Vénère en 85? Il faisait quoi, des compétitions sportives ou des échanges scolaires?
18: Des échanges scolaires.
0: Entre les collèges, oui, des deux localités, évidemment. Échanges scolaires, bravo, vous gagnez le panier garni ici Cotentin. Il y a de la bière, il y a du café, il y a des gâteaux et il y a même du foie gras, dites donc, de canard entier. Là, vous allez vraiment vous régaler.
18: C'est Noël,
0: ce que j'allais dire. On est le 8 octobre et vous allez voir que Noël, on va vite préparer Noël. Vous n'avez pas vu les magasins? Il y a déjà les guirlandes de Noël.
18: Oui, c'est un peu trop tôt, je crois.
0: Ah, c'est toujours trop tôt, mais bon, en même temps, c'est bien. On se met dans l'ambiance quelques mois avant.
18: Oui, on se met dans l'ambiance.
0: Exactement. Passez une belle journée, Jean-Jacques. Merci d'avoir joué avec nous à Varreville. À bientôt.
18: Merci.
0: Belle journée.
18: À bientôt.
0: Au revoir. Voici Without You, Harry Nilsson. Et puis les infos arrivent à midi avec le journal et Jacqueline Fardel.

0: Ici Cotentin avec Harry Nilsson et Without You.
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0: Nous sommes le jeudi 8 octobre, il est midi. Jacqueline Fardel, bonjour.
2: Bonjour.
0: Le gouvernement espère faire baisser le prix à la pompe.
2: Une baisse de plus de 10 centimes avec la libération de 10 millions de barils des stocks stratégiques dans les 3 mois. À la pompe, en tout cas, compliqué de faire le plein chez Total. Aujourd'hui, le personnel est en grève pour demander des embauches et une meilleure politique salariale, Benoît Martin.
3: Oui, une quarantaine de stations seront fermées, dont 4 dans le Grand Ouest en Bretagne et dans la Manche, où la station de l'air du Mont-Saint-Michel est fermée depuis 5h30 et pour au moins 24 heures.
4: Il n'y a pas un euro qui rentre dans les caisses des stations-service.
3: Ali Ayara est le représentant syndical CGT d'Argedis, la filiale qui gère les stations-service du groupe Total le long des voies rapides. Ses collègues se mettent en grève pour demander notamment des augmentations de salaire.
4: Les salaires qui ne suivent pas, sans compter que la prime que Total donne à leur filière, nous sommes les plus pauvres. Ça veut dire qu'ils nous donnent 2000 euros bruts, sachant que les autres filières touchent entre 4 et 6 000 euros.
3: Déjà en avril dernier, la station de l'air du Mont-Saint-Michel avait été mise à l'arrêt une journée pour demander une aide financière face au prix des carburants pour venir travailler. Cette fois, outre l'aspect financier, il y a aussi le ras-le-bol du personnel confronté à des conditions de travail dégradées.
4: Par rapport aux conditions de travail qu'on a actuellement avec les tarifs bloqués chez Total, à 2,25 et 1,99, les collègues ont fait un surcroît de travail ainsi que les insultes. Donc ils en ont marre de gérer ça.
3: La réouverture de la station est prévue demain à 6h du matin, sauf décision des personnels de poursuivre le mouvement.
2: Et les salariés de Total Energy qui ont commencé à bloquer ce matin les expéditions de carburant dans les raffineries de Normandie, notamment près du Havre. Les lycéens poursuivent leur mouvement aujourd'hui en Normandie. Pas de manifestation prévue dans la Manche, mais des heurts entre les manifestants et la police ont éclaté à Caen. Des tensions devant 3 lycées. La préfecture du Calvados, où 2000 personnes ont manifesté ce matin. Le cortège arrive ce midi devant le rectorat, alors que le ministre de l'éducation doit recevoir cet après-midi à 15h les organisations lycéennes. De nouvelles mesures pour les agriculteurs frappés par la sécheresse. Des prêts à taux zéro annoncés ce matin par la ministre de l'Agriculture en déplacement en Auvergne. Une demande de la FNSEA.
0: Sur les rails, ce sera compliqué demain et samedi en Normandie.
2: Mouvement social annoncé au niveau régional. La ligne Paris-Caen-Cherbourg sera touchée. Les prévisions de circulation seront publiées ce soir à 17h. Un accident hier soir sur la Nationale 174 vers Agneau. Une collision entre un poids lourd et 2 véhicules de tourisme. Une femme de 39 ans a été légèrement blessée et transportée vers l'hôpital de Saint-Lô.
0: Et à la recherche de femmes navigatrices.
2: Pour embarquer sur la Transat Café L'Or en Normandie l'an prochain, la région lance son appel à candidature, le projet Cap pour elle. Pas de professionnels, mais des amatrices recherchées, prêtes à tenter l'aventure. Pour le duo retenu à la clé, un ticket pour le départ, un accompagnement financier, médiatique et surtout un bateau compétitif en classe 40. Objectif, Théophile Pedrola, favoriser l'émergence d'un projet féminin dans ce sport, la course au large, toujours majoritairement masculin.
5: Un pied à l'étrier, aider un projet féminin qui a du mal à se lancer, c'est l'objectif de Gilda Gauthier, le directeur général de la Transat.
6: On a plus de 600 marins qui ont participé à la Transat Café L'Or depuis son origine, et parmi ces 600 marins, un peu moins de 70 femmes. Donc effectivement, Cap pour elle est vraiment là pour donner la chance à des femmes qui sont plutôt plus loin du but, pour leur donner l'occasion de participer à la première grande course professionnelle, permettre à des femmes d'émerger, pas des femmes qui sont déjà sur la voie d'émerger. Donc on prend un peu plus de risques, mais c'est d'être un programme tremplin pour des femmes qui n'ont pas encore leur chance.
5: Le duo choisi sera pris sous l'aile d'Anne Combier, team manager expérimentée. Elle voit les bienfaits pour les 6 navigatrices déjà sélectionnées depuis 2021.
7: Tiffaine Ragneau, elle est vétérinaire pour des gros animaux. Elle a mis de côté sa carrière pour faire son rêve de devenir professionnelle de la voile. Aïna Baouza, elle va s'engager sur la route du Rhum, donc c'est quand même énorme. Ça a vraiment été un accélérateur. Sans cette étape-là, ces filles-là en tout cas, j'aurais jamais pu accéder aussi vite à ce niveau-là.
5: Elle le sait bien, pendant un an, elle aidera sur tous les plans les 2 navigatrices retenues.
7: Les skippers professionnels sont quand même avant tout des chefs d'entreprise. Il faut monter une entreprise, payer des factures, recevoir les budgets, toute la relation avec les sponsors qu'il faut trouver, la communication aussi, enfin voilà, multicompétent.
5: Car le projet coûte environ 300 000 euros, sans oublier au milieu de tous ces chiffres, l'indispensable préparation sportive.
2: Les candidatures à déposer jusqu'à la fin du mois. Le duo retenu sera annoncé le 26 novembre prochain à la Maison de la Radio à Paris. Le temps pour aujourd'hui, Aurore.
0: Un temps plutôt mitigé. C'est vrai qu'on avait de gros nuages ce matin avec quelques petites averses par endroit et un vent qui va souffler assez fort aujourd'hui sur notre département. Un vent qui devrait s'atténuer quand même ensuite, un vent de nord. Donc aujourd'hui, annoncé par Météo France. Des nuages élevés, un peu plus, moins nombreux du moins, au fil des heures avec du soleil qui devra apparaître cet après-midi. Les températures pour les maximales, elles sont comprises aujourd'hui entre 16 et 17 degrés. Il est midi 5. L'heure de retrouver, on vous doit bien ça avec Enora Malagré et sa bande de chroniqueurs.
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8: Bonjour à tous, j'espère que vous allez bien, j'espère que vous tenez le coup depuis cette rentrée pas facile. Et justement, on est là pour vous rendre service dans ce nouveau rendez-vous quotidien sur Ici qui s'appelle On vous doit bien ça, entre 12h et 13h tous les midis. Alors moi je m'appelle Enora Malagré, je ne suis pas seule, j'ai une joyeuse bande qui m'accompagne pour vous rendre service, je l'ai dit, en la personne de Aude Razo, Madame Antiarna. Coucou Aude.
9: Coucou et coucou tout le monde.
8: Le grand médecin que tout le monde nous envie, Monsieur Gérald Kierzek, bonjour. Docteur.
10: Bonjour à tout le monde. France présente, c'est ça. Je suis Enora Malagré. Je suis Gérald Kierzek. Bonjour.
8: Effectivement. Et alors, vous ne le savez pas, mais je vous le dis tout de même. Il a mis sa blouse de médecin pour faire l'émission aujourd'hui. Notre grande journaliste Elsa Wolinski. Bonjour Elsa.
11: Bonjour.
8: Et Monsieur Bonplan Valère Coréard. Bonjour.
12: Salut Enora. Bonjour à toutes et tous.
8: Alors aujourd'hui, nous allons consacrer un large dossier à la vue. Ça nous préoccupe beaucoup. Comment payer moins cher ses lunettes? Comment on consulte? Alors pardon. Donnez-moi, c'est une tannée en plus pour avoir un rendez-vous chez l'ophtalmo, si je puis me permettre.
10: De moins en moins.
8: Kierzek. Oui, c'est
10: non,
8: ça.
10: Non, mais de moins en moins, je vous expliquerai pourquoi.
8: Vous allez nous expliquer dans un instant. En tout cas, on parle de votre vue majoritairement dans l'émission. Elsa Wolinski nous parlera du retour de la bande dessinée Le Petit Nicolas.
11: Mais oui, tout à fait.
8: Et ça va nous plonger dans une délicieuse nostalgie. Et puis Aude Razo aussi nous parlera de quelque chose d'assez qui nous a mis en chagrin. C'est les arnaques en fait aux cagnottes.
9: Les faux appels aux dons, effectivement. Et il y en a beaucoup plus que ce qu'on croit. Donc il faut avoir quand même une certaine vigilance quand vous voyez passer des appels aux dons sur les réseaux sociaux.
8: Et tout au long de l'émission, Valère Coréard, je l'ai dit, nous distillera des bons plans. On est ensemble jusqu'à 13h. Si vous avez des questions, ça se passe au 0810 055 056. Vous pouvez aussi nous laisser des messages vocaux, comme l'a fait Géraldine aujourd'hui.
13: J'ai entendu dire qu'on pouvait contacter les impôts pour faire baisser notre taxe foncière. Vous pourriez m'expliquer, me donner un peu plus de détails, parce qu'évidemment, ça m'intéresse.
8: Alors ça, c'est pour la personne la plus riche de France, Valère Coréard. Non, mais qu'à des bons plans à ce sujet qui viennent tout nous expliquer.
12: Et oui, avez-vous un bidet chez vous? Sans doute pas, mais il y en a peut-être eu un jour. Et pour les impôts, il est toujours là. Et ça vous coûte de l'argent. Je vais vous expliquer.
11: Nous n'avons pas compris.
10: C'est vachement bien. Un bidet, en plus, il faut le laisser.
12: Si vous avez eu un jour un bidet dans votre maison, ça a une valeur que vous payez aujourd'hui alors qu'il n'est peut-être plus là. C'est ce dont je vais vous parler.
8: Je suis blonde, ça a mis du temps à monter au cerveau.
11: Je suis brune, ça a mis du temps à monter au cerveau.
12: C'est peut-être été mauvais. Hein.
8: On va y répondre en tout cas dans une trentaine de minutes. 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Et nous allons, je vous l'ai dit en préambule, parler de la vue. À quelle fréquence doit-on vérifier sa vue? Quels symptômes doivent nous inquiéter? Valère nous dira aussi comment s'équiper pas trop cher. Alors Gérald, à quelle fréquence doit-on vérifier sa vue?
10: Il n'y a pas de chiffre magique. Alors déjà, quand on a des symptômes, on va consulter. Mais globalement, si vous n'avez pas d'antécédent particulier entre 20 et 40 ans, voilà, c'est un peu votre fourchette d'âge, c'est tous les 5 ans, ça sert à rien d'y aller plus. En revanche, plus on vieillit, plus on va avoir besoin de contrôler sa vue. Et plus on a des maladies, je pense au diabète en particulier, un diabétique doit aller chez l'ophtalmo tous les ans, par exemple, parce qu'on sait que le diabète complique, bouche les petites artères de la rétine en particulier, donc c'est un contrôle avec des examens spécifiques tous les ans, parfois c'est même de manière plus resserrée. Et si vous n'êtes pas diabétique, pas d'antécédent particulier, c'est vrai qu'au-delà de 65 ans, on se dit que tous les 1 ou 2 ans, c'est pas mal d'aller faire contrôler sa vue. Et puis les gamins, c'est important aussi, parce que par exemple, si vos enfants enfants ou vos petits-enfants, vous les voyez plisser un peu des yeux, pas bien voir ce qu'il y a au fond, etc. Il faut vérifier, les instits hein, ou les profs peuvent vous le dire et vous le signaler, il faut vérifier que votre enfant n'est pas myope, par exemple. Donc là aussi, c'est un contrôle de la vue. C'est pas forcément chez l'ophtalmo, ça peut être un contrôle chez un opticien. Ils ont les appareils pour contrôler votre vue, votre acuité visuelle, et puis il y a des contrôles qui sont faits par la médecine scolaire ou les infirmières
8: scolaires. Parce que je vous taquinais, docteur Kierzek, dans le sommaire, mais c'est vrai qu'on a du mal à trouver un rendez-vous chez l'ophtalmo, pardonnez-moi.
10: Oui, alors ça c'était vrai, et je regardais en fait les chiffres, il y a plein de centres qui se sont multipliés, qui sont beaucoup mieux organisés, les rendez-vous sont optimisés, pris de manière électronique sur Internet, vous allez chercher le rendez-vous, on va vous en trouver un dans un centre où il y a des ophtalmos et des orthoptistes. Qui...
8: Est-ce que c'est orthoptiste ?
10: Un orthoptiste, c'est un peu, ils vont pas être d'accord si je dis ça, mais c'est le technicien paramédical, un peu comme l'infirmière par rapport au médecin. Ben, c'est l'orthoptiste qui va faire tous les examens, et il peut faire aussi de la rééducation des yeux, mais en fait, il prépare tous les examens qui prenaient du temps à l'ophtalmo. Et donc avant, ben, les rendez-vous d'ophtalmo, ça durait, c'était le médecin ophtalmologiste qui faisait les gestes, les examens, etc. Donc pendant un rendez-vous, bah, ils voyaient un malade et ça durait. Là, les orthoptistes, il y a plein de délégations de tâches, ils vont lui gagner du temps et après l'ophtalmo, il fait le bilan. Et quand on regarde 2017, il fallait plus de 2 mois pour avoir un rendez-vous. Évidemment, ça dépend des régions, etc. Maintenant, en 2 semaines, voire moins, vous avez sans aucun problème alors, un rendez-vous.
8: En voilà une bonne nouvelle. Audre Azou, qui a Volinsky.
9: Je plus sois pour les centres, effectivement, parce que pendant,
8: je plus sois tout à fait.
9: Je
8: l'aime infiniment.
9: Bah, maintenant, voilà. J'ai trouvé un ophtalmo, mais pendant des années, je ne trouvais pas d'ophtalmo. Et effectivement, j'ai trouvé un centre dans une clinique. Et effectivement, on passe entre les mains de plein de gens différents et on termine finalement avec l'ophtalmo qui fait l'examen final. Et finalement, on a un rendez-vous, mais franchement, en 3-4 jours, c'est super. Et sur Doctolib, il y en a plein des centres comme ça.
8: Ça peut vous rassurer, chères auditrices, chers auditeurs.
14: Alors, moi, c'était pas sur les rendez-vous. Écoutez, je profite de votre venue, cher médecin. Quand on est ménopausé, j'ai l'impression qu'on a quand même la vue qui baisse beaucoup plus vite. Je ne suis pas la seule à le dire.
10: Oui, mais c'est pas en lien avec la ménopause, même si les variations hormonales peuvent influencer la vue. C'est en lien avec l'âge, tout simplement. Quand on est ménopausé, ça veut dire, allez, en moyenne, c'est autour de 45-47 ans. Bah, c'est l'âge où on a aussi la presbytie.
9: Ah, ça, ça me fait mal. Oui, j'ai 40 ans, je vais être presbyte.
10: Oui, la presbytie, c'est-à-dire que c'est le cristallin qui accommode moins. Donc, on a du mal. Hein. On est obligé d'éloigner le journal parce c'est que bah, de près, on ne voit pas. Donc, on éloigne un peu le journal. Alors, on démarre avec
8: on
10: des
8: éloigne aussi
10: loupes.
8: Un peu son mari, parfois. Moi, de près, je le vois flou.
10: On a des loupes. Et ce n'est pas la bonne idée de prendre ces loupes qu'on trouve avec une correction standard.
8: Oui, j'allais vous poser la question.
10: Ce n'est pas forcément la bonne idée parce qu'en fait, il faut contrôler votre vue, voir s'il y a une asymétrie entre l'œil droit et l'œil gauche, et il faut adapter les verres justement à votre problème, à votre correction. Et souvent, votre œil, il a compensé, et puis on arrive avec la presbytie, et c'est là où on décompense une myopie, un astigmatisme, et donc avec la presbytie, bah, c'est là où on y voit moins bien. Donc il faut vraiment adapter avec des verres qui sont adaptés. Et moi, j'ai pris pendant des années des loupes comme ça, et les copains ophtalmo me disaient non, c'est pas une bonne idée parce que ça a peut-être aggravé ton trouble oculaire. Il faut vérifier qu'il n'y a pas une cataracte aussi. La cataracte, c'est la lentille. À l'intérieur de l'œil, il y a ce qu'on appelle le cristallin qui va devenir opaque. Et quand c'est très opaque, on voit les gens, on discute avec eux, ça devient blanc un peu l'œil. Ouais. Et à un moment donné, il faut opérer la cataracte.
8: Très rapidement, quand on fait de la dégénérescence maculaire
10: liée à l'âge.
8: Et liée à l'âge, quels sont les petits symptômes ?
10: Bah, les petits symptômes, ça va être, vous allez être obligés d'augmenter le contraste de votre écran, par exemple. Ou la nuit, le soir, quand il y a un peu d'obscurité, vous voyez moins bien. Et puis, c'est la déformation des lignes. Donc, si vous prenez un tableau,

beaucoup à dire sur la vue. Si vous avez des questions, profitez-en. Ça se passe au 0810 055 056. Valère, dans un instant, va nous dire comment s'équiper pas trop cher. Ça, ça nous intéresse sacrément parce que ça nous ruine un peu, hein, quand même, hein, les lunettes, etc. Mais pour l'heure, Amy Winehouse, Back to Black sur ici. Et on est ensemble jusqu'à 13h, chers amis.

0: Black, Amy Winehouse sur Ici. On est ensemble jusqu'à 13h. 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
0: Il est midi 17, nous sommes en direct dans votre nouveau rendez-vous qui s'appelle On vous doit bien ça. On essaye de vous rendre service, de vous accompagner avec sérieux et bonne humeur. On en a bien besoin en ces temps compliqués. On est au milieu d'un gros dossier sur la vue un peu plus tard dans l'émission. Audrazo nous parlera de ses arnaques aux cagnottes, c'est un véritable scandale. Et puis on plongera dans un bain délicieux de nostalgie avec Elsa Wolinski qui nous parlera du retour du petit Nicolas, souvenez-vous, de cette merveilleuse bande dessinée qui a accompagné nos enfances. Beaucoup de réactions au 0810 055 056, Valère.
2: Oui,
0: attention, il y a un défi pour vous, monsieur Kerzek.
2: Un message pour le docteur, il nous le dit d'ailleurs avec respect, mais il ne faut pas déconner docteur, vous dit-il, cet auditeur. C'est une réaction de Parisien. Les rendez-vous ophtalmologie Bille. Sont très compliqués, sauf à Paris, j'imagine bien.
3: Non,
0: s'il y a... mais non, mais... mordicus. Hein,
3: mais non, il y a des centaines de centres. Je ne sais pas si citer les noms,
0: mais
3: les points vision, etc. Il y en a plus de 70 en France. Alors évidemment, c'est pas dans les villages. Vous n'aurez pas un ophtalmo dans un village, mais vous aurez un centre à proximité. Il y a les opticiens. Vous en avez de partout. Ils sont à même de contrôler votre vue. Il y a de la téléconsultation qui est possible dans les centres d'optique, les magasins d'optique avec un ophtalmo à distance. Donc il y a des solutions. Bien sûr, à Paris, il y a une offre de soins qui est plus importante.
0: Dans les grandes villes aussi.
3: Plus de population, mais il y a maintenant ces centres, et je vais vous dire, je vais même plus loin, il va y avoir un problème de concurrence et probablement de surabondance de ces centres, comme des médecins d'ailleurs, mais ça on en reparlera. On parle
0: Absolument.
3: De déserts médicaux.
0: Ouais.
3: Oui, il y a des déserts, mais on est en train de former trop de médecins, et vous verrez que dans 10 ans, il y aura trop de médecins.

0: Mais oui.
1: J'ai vraiment loupé le coche. J'ai fait de faire des études, moi. On va accueillir Nathalie, qui nous appelle de Montignard. Oh là là, pardon, excusez-moi, Montignard-Gès. Pardonnez-moi, Nathalie, vous allez bien? En tout cas, elle appelle
2: de
1: du Gard.
2: Montignargues, bonjour.
1: Montignargues.
2: Oui, je vais très bien.
1: C'est proprement scandaleux ce que je viens de faire, je suis désolée. On embrasse très fort les collègues de Issigar-Lozère. Voilà.
2: Alors, les collègues d'Issigar-Lozère.
1: Exactement, qu'on embrasse très fort. Vous, vous venez de refaire votre nouvelle paire de lunettes, chère Nathalie.
2: Tout à fait. Je les ai reçues hier.
1: Et alors, c'était exorbitant les prix?
2: Mais c'est ce qui est hallucinant, c'est qu'en fait, on a le choix entre plusieurs prix. C'est ouais. qu'en fait, moi, je pensais que les verres, c'était des verres, alors qu'on met des options anti-bleu, anti-écran bleu, enfin, des filtres, tout ça, anti-rayures. Mmh. Mmh. Mais en fait, on m'a proposé trois prix de verres différents.
1: D'accord.
2: En me disant, bah, avec celui-là, bon, celui-là, vous avez un dépassement de 100 euros. Celui-là, vous avez un dépassement de 300 euros. Et là, vous avez un dépassement de 700 euros. Donc ben là, vous y verrez comme si vous aviez retrouvé vos yeux.
1: Ouais, avec la vision
2: là,
1: de Superman.
2: Là, vous y verriez, vous aurez un petit peu de flou, mais pas trop. Bon, là, vous serez un peu dans le brouillard, mais en même temps, le dépassement.
3: Mais c'est moins cher.
1: C'est incroyable.
2: Et puis sinon, vous avez le 100% santé où vous y verrez, mais ne vous plaignez pas, vous n'avez rien payé.
1: Oh ben voilà. Non, mais Gérald.
3: Non, mais je crois qu'on.
1: Et après, évidemment, alors, Valère va nous donner des vrais bons plans pour pas payer trop cher.
3: Il y a différentes qualités de verre, ça c'est normal, comme sur les voitures. Il y a les Rolls-Royce, et puis vous avez, je ne sais pas citer les marques, mais des marques qui sont de moindre qualité. Mais sur les verres, donc il y a différents fabricants. Il y a des fabricants qui fabriquent à l'étranger. Il y a du Made in China aussi. Et c'est vrai que le 100% santé, c'est plutôt l'entrée de gamme. Mais de là à dire que vous n'y verrez rien, non, si votre correction est bien faite, si on a testé, vous y verrez. Par contre, c'est vrai que peut-être que la durabilité du verre, peut-être que les options anti-reflets, anti-lumière bleue, etc., vous ne les aurez pas. Mais on ne peut pas dire que vous n'y verrez rien avec des verres qui sont à zéro et que vous verrez comme si vous aviez été opéré avec des verres à 700 euros. Je crois qu'il y a un discours commercial aussi. Il faut savoir distinguer le discours médical du discours commercial.
1: Alors, on parle de commerce, s'adresse à Valère Correa, Monsieur Bonplan. On vous attend avec impatience.
4: Bon.
1: Donnez-nous des bons plans.
4: Le rendez-vous ophtalmologiste, c'est bien de regarder le secteur dans lequel exerce. Si on a ce loisir, évidemment, et qu'il y a un petit peu d'offres, et des médecins disponibles, vous savez, il y a le secteur 1, secteur 2. Bon, si vous êtes dans le secteur 1 conventionné, vous avez des prix qui sont en accord avec l'assurance maladie et vous êtes mieux remboursé entre l'assurance maladie et la complémentaire. Et ensuite, secteur 2, regardez au moins si le praticien a l'option Optam. O-P-T-A-M, ça veut dire qu'il va faire attention à ses prix. Il va dépasser les prix de l'assurance maladie, mais il va faire attention et vous serez mieux remboursé. Donc ça, c'est le premier point sur le côté ophtalmo.
1: D'accord.
4: Ensuite, il faut comparer effectivement plusieurs devis sur ses lunettes, par exemple, et demander le détail du prix. C'est-à-dire, il y a les verres, il y a la monture, et Nathalie en parlait, il y a les options. Ah, parfois, on vous propose plein d'options. Alors, les écrans bleus, les anti-reflets,
3: les
4: anti-rayures, les essuie-glaces, la caméra dans les lunettes, parce qu'on vous dit parfois, maintenant, vous pouvez même avoir la lunette avec la... Non, non, mais c'est vrai, il faut faire attention à ça, c'est très important.
1: Faire le tri avec ça. Hein.
4: Exactement. Alors, sur le 100% santé, moi, je pense quand même que c'est un bon plan, le 100% santé, c'est-à-dire que chaque opticien doit vous proposer un certain nombre de montures et de verres qui rentrent dans le 100% santé sans reste à charge. Ça veut dire que là, vous n'allez pas sortir, enfin, 1 euro, si, vous allez sortir les 2 euros, je crois, du forfait. Enfin, ça reste résiduel. Et puis, enfin, moi, je vous recommande deux bons plans. Les lunettes, les montures reconditionnées. Si vous voulez vous faire un peu plaisir, de plus en plus d'opticiens ont des corners de seconde main. C'est-à-dire que les lunettes ont été remises en état et vous pouvez vous faire plaisir.
3: Il manque une branche.
4: Il n'y a pas les verres, mais voilà.
1: Non, non, mais c'est vrai que vous nous avez expliqué que reconditionner, c'est pas des vieilles lunettes de brocante, si je puis dire. Elles sont reconditionnées. Donc, elles sont
4: remises en état.
1: Remises en état.
4: Exactement. Et puis, vous pouvez acheter en ligne. J'ai cru comprendre que Nathalie avait fait ça parce qu'elle a dit je les ai reçues. Enfin, je sais pas, mais acheter en ligne, c'est pas mal, mais vous comparez et surtout vous n'avez pas la pose, vous n'avez pas la petite, vous savez, le petit tour de vis, etc., pour les mettre, les adapter exactement à votre nez. Enfin, moi,
3: et puis c'est un instrument de mode, donc il y a plein de créateurs qui s'y sont mis, etc. Et c'est ça qu'on paye aussi très souvent.
1: Oui,
3: il y a les verres, mais il y a la monture.
4: Exactement.
3: Et la monture, si vous voulez un truc qui est ciblé, vous allez payer la marque.
1: Tout ce qui est à la mode se démode. Donc, ne soyons pas trop inféodés à tout cela. Merci beaucoup. Non, vous aviez encore un petit bon plan?
4: Non, je peux en inventer un si vous voulez, mais il sera moins intéressant.
1: Hein. Merci Valère Correa. On continue de parler de votre vue, de parler lunettes. Si vous avez des questions, ça se passe au 0810 055 056. C'est votre antenne. On vous doit bien ça sur ICI. Nous allons écouter Boulevard des Airs avec Carbone. Et ça s'appelle C'est pas si facile.

0: Martine.
1: Boulevard désert et carbone, c'est pas si facile sur ici.
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1: On vous doit bien ça. Midi 26, c'est votre nouveau rendez-vous quotidien, ça s'appelle On vous doit bien ça et on essaye de vous rendre service. On parle bon plan, vie quotidienne, arnaque à éviter et on a parlé en première partie d'émission de la vue, des opticiens, des ophtalmos, de comment payer moins cher sa monture de lunettes et nous allons accueillir Martine qui a appelé au 0810 055 056. Elle appelle de Mozac. Bonjour Martine, bienvenue.
3: Bonjour, bonjour à tout le monde.
4: Bonjour.
1: Bonjour. Comment bonjour, ça va Martine docteur. Aujourd'hui?
3: Ça va, malgré le temps, il est très froid.
1: Oui, ça y est, hein, l'hiver pointe le bout de son nez. Et on embrasse très fort ici, pays d'Auvergne, nos chers amis et collègues. Alors vous aviez des questions à nous poser, ma chère Martine, notamment à notre docteur.
3: Je voulais poser la question au docteur. Est-ce que j'ai un glaucome depuis un an et demi, deux ans à peu près? Et je voulais savoir si c'était grave.
5: Bonjour Martine, le glaucome c'est de la tension dans l'œil. C'est-à-dire que l'œil c'est rond, dedans il y a du liquide, ce liquide il doit être renouvelé, et quand le renouvellement se fait mal, l'évacuation se fait mal, la tension à l'intérieur augmente. Et cette tension, ça va appuyer sur le nerf optique, donc voilà pourquoi il faut mesurer sa tension, c'est pour ça qu'on va chez l'ophtalmo. Il vous met un petit appareil dessus, on mesure, un peu comme votre tension artérielle, on va mesurer la tension, éventuellement vous donner des colliers, des médicaments pour faire baisser la tension, pour éviter que ça abîme l'œil. Donc la bonne nouvelle, c'est que vous avez été diagnostiqué, vous avez peut-être sûrement un traitement, et on va contrôler surtout cette tension intraoculaire, et ça va permettre d'éviter de prévenir les lésions du nerf optique.
1: Martine, vous aviez une deuxième question sur les myrtilles, c'est ça? C'est
3: quoi? Voilà, sur les myrtilles, j'ai toujours entendu dire que c'était très bon pour la vue.
1: Ah, moi aussi?
5: Eh ben ouais,
1: moi aussi, Elsa Wolinski.
5: Ma grand-mère, elle disait ça
1: c'est
5: aussi.
1: Vrai.
5: Alors, c'est pas complètement idiot, en fait, quand on regarde, il y a des antioxydants, ça s'appelle les anthocyanes à l'intérieur des myrtilles. En fait, c'est anti-vieillissement. Anti-vieillissement de la rétine et anti-vieillissement du nerf optique. Et donc, voilà pourquoi on dit qu'ancestralement, les myrtilles étaient bonnes pour la vue. Il n'y a pas d'études très solides qui permettent de dire un groupe qui a pris des myrtilles, il n'y a pas de problème de vue, etc. Mais j'allais dire pourquoi pas. En tout cas, tout ce qui est nourriture, fruits, légumes, antioxydantes, etc., c'est excellent parce que la vue, c'est des cellules qui permettent de voir. Et donc, si on préserve ces cellules, et l'alimentation, c'est un bon moyen, ça permet de préserver sa vue.
1: Merci beaucoup, Martine. Faites comme Martine si vous avez des questions pour notre médecin ou pour toute autre personne autour de la table. 0810, 055, 056. Beaucoup de réactions d'ailleurs, Audrazo, sur le WhatsApp.
6: Beaucoup de réactions. Sylvie, par exemple, qui nous parle des verres 100% santé. Valère en parlait. Elle dit, j'en suis à ma troisième paire, je suis très contente, les verres sont fins, ils sont de qualité. Donc,
1: voilà.
6: Bien garder en tête.
1: Exactement, on continue de dérouler l'émission, on parlera du petit Nicolas, le retour du petit Nicolas avec Elsa Wolinski, on parlera des arnaques aussi aux cagnottes, mais pour l'heure, c'est l'actualité dans toutes vos régions, grâce aux 44 locales de votre radio ici. A tout de suite les amis.
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11: Ce dimanche à Flamanville, l'espace La Vigie accueille un troc pour les enfants. Venez échanger vos vêtements, vos jouets, vos livres et même vos articles de puériculture que vous n'utilisez plus. 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Alors dimanche, direction Flamanville. Et le lendemain, lundi prochain, la chambre Chambre des métiers et de l'artisanat Normandie vous invite à une réunion de 2 heures sur la création d'entreprises de 14h à 16h. 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C'est auprès de la CMA Normandie, cma-normandie.fr.
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1: Et il est midi 32, tout pile sur votre radio Ici, et nous on est ensemble jusqu'à 13h. Dans cette émission, ce nouveau rendez-vous qui s'appelle On vous doit bien ça, moi je m'appelle Enora Malagré, et je suis entourée d'Audrazo, du docteur Gérald Kirzek, de la journaliste Elsa Wolinski, et de monsieur Bonplan Valère Coréard. C'est votre émission, on essaye de vous rendre service parce qu'on vous doit bien ça. Et si vous avez des questions, eh bien ça se passe au 0810 055 056. On a parlé de la vue tout à l'heure dans la première partie de l'émission. On parlera du petit Nicolas avec Elsa Wolinski. On parlera des arnaques à la cagnotte. Et puis vous pouvez aussi nous laisser des messages vocaux sur ce même WhatsApp gratuit, comme l'a fait aujourd'hui Géraldine d'Auxerre.
0: Salut Enora, salut toute l'équipe, merci pour tout ce que vous faites, vraiment c'est super chouette. J'ai entendu dire qu'on pouvait contacter les impôts pour faire baisser notre taxe foncière. Vous pourriez m'expliquer, me donner un peu plus de détails, parce qu'évidemment ça m'intéresse,
1: il y a quelques
0: économies à faire.
1: Ciao, merci. Vous pensez bien, ma chère Géraldine, merci. Ça c'est une mission pour Valère Coréard, monsieur Bonplan.
4: Et vous avez sans doute là payé tout récemment la taxe foncière, ou c'est sur le point d'être le cas. Alors c'est vrai qu'elle est calculée, cette taxe, à partir de la valeur locative cadastrale du logement. Et en fait, cette évaluation repose sur des références assez anciennes, hein. Elles ont été établies dans les années 70. Le calcul prend en compte la surface et des éléments de confort auxquels le barème attribue une surface équivalente. Par exemple, prévu par le barème, 4 mètres carrés, ça c'est pour l'eau courante, 2 mètres carrés, c'est pour l'électricité. Si vous avez une baignoire, c'est 5 mètres carrés. Un lavabo, une douche, c'est 3 mètres carrés. Mais seulement, peut-être que dans votre logement, il y a eu des travaux depuis, donc il y a un lavabo en moins, le bidet y est plus, le vide ordure, ça a aussi une valeur. Donc, ce que vous devez faire, c'est vous utiliser votre messagerie sécurisée de impots.gouv.fr. Je l'ai fait là, mais ils m'ont pas encore répondu parce que je pense qu'ils ont pas mal de demandes. C'est un sujet qui tourne pas mal en ce moment. Et vous demandez au service des impôts fonciers la fiche de calcul de la valeur locative cadastrale. D'accord. Donc, en gros, vous dites, moi, j'aimerais y voir clair sur comment vous calculez ma taxe foncière, tout simplement.
5: Plus 30%.
4: Alors non, sachez que ça n'a pas une valeur scientifique, mais il semblerait quand même que dans 7 à 8 cas sur 10, il y a un correctif en votre faveur. Ça veut dire que vous pouvez économiser peut-être 50, 100, 200, jusqu'à 500 ou 600 euros, là sur la dernière taxe foncière que vous venez de payer ou que vous êtes sur le point de payer. Donc ça vaut vraiment le coup.
12: Demandez de la transparence.
4: Demandez de la transparence, le détail du calcul, et voyez si ça correspond bien à la réalité de votre logement.
1: Merveilleux. Vous qui êtes propriétaire, chaque docteur Kirzek.
4: Multipropriétaire.
1: Le cliché.
5: J'ai rien fait. C'est pas ma fête. C'est le 5 décembre. Et tout ça, c'est faux.
1: Pardon. Allez, on va continuer. Alors, si vous avez des questions, d'ailleurs, pour Valère, 0810 055 056, on va reprendre aussi des auditeurs tout à l'heure sur la vue, parce qu'on voit que ça réagit beaucoup sur notre WhatsApp. Mais pour l'heure, Véronique Sanson, besoin de personnes sur Ici. On est ensemble jusqu'à 13h, chers amis.

0: Véronique Sanson, besoin de personne. Pardon, j'ai attendu la dernière note de piano, tant j'aime ce morceau. On est ensemble jusqu'à 13h sur ICI.
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0: 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C'est une émission qui est là pour vous rendre service parce qu'on estime qu'on vous doit bien ça. Et vous êtes très très nombreuses et nombreux à appeler et à écrire des messages sur le WhatsApp 0810 055 056. On va vous faire de la place dans un instant, juste après le billet très important de notre chère Aude Razeau qui va nous parler des faux appels aux dons. C'est un scandale cette histoire.
2: Oui, et il y en a eu plusieurs ces derniers jours. C'est pour ça que je voulais faire un point de vigilance là-dessus. Je vais être honnête, c'est un sujet qui me touche. Parce que j'ai eu un décès dans ma famille il y a quelques temps et en fait après le décès on a appris que quelqu'un faisait du porte-à-porte dans la commune pour récolter de l'argent en se faisant passer pour quelqu'un de la famille. C'est vraiment absolument sordide. Donc faux appel au don, quelqu'un qui va lancer une cagnotte ou faire du porte-à-porte par exemple pour quelqu'un, pour une cause, et qui va derrière se mettre l'argent dans la poche. Donc il y a un exemple très récent, c'est ce jeune lycéen Maël, vous en avez sans doute entendu parler en écoutant les journaux, qui participe un blocus de lycée à Tours qui a perdu un œil, malheureusement. Ouais. Nos collègues d'ICI Touraine ont révélé qu'il y avait une fausse cagnotte qui avait été lancée, soi-disant pour récolter des fonds. Les internautes, en fait, se faisaient passer pour la maman de l'adolescent. Donc, il y avait écrit « Je suis la maman de Maël, je suis complètement désemparée, chaque euro peut nous aider ». Il y a des gens qui ont aidé, il y a même des célébrités qui avaient relayé cet appel. Et donc, nos collègues d'ICI Touraine ont enquêté et en fait, l'appel n'a pas du tout été lancé par la famille du lycéen. C'était sur une plateforme sérieuse, hein, je le précise, c'était sur GoFundMe. Et donc, ça, c'est le premier point important.
0: Oui, très connue, cette plateforme, voilà. Bien sûr.
2: Premier point important, c'est pas parce que la plateforme de don, elle est connue et qu'elle est fiable, que l'appel au don est nécessaire. Sincèrement sérieux. On peut citer Litchi, GoFundMe, Le Pot Commun. En fait, il y a quand même des garde-fous sur ces plateformes, il faut le savoir, elles le disent, hein, c'est important de le dire. Elles ont conscience de ce risque qu'il y ait des fausses cagnottes qui puissent être lancées grâce à elles. Elles ne laissent pas tout passer, elles font des vérifications, mais parfois, oui, il y a des escrocs qui arrivent à passer les filtres, donc soyez prudents. Ça arrive souvent, des gens qui profitent des drames pour se faire de l'argent, notamment après des tempêtes, après des inondations, on a souvent des faux appels aux dons, donc souvent sur des événements très médiatisés. En fait, quand on parle d'appel aux dons de particuliers, on ne peut jamais vraiment savoir si c'est vrai, si c'est faux. En fait, vous ne serez jamais vraiment sûr à 100%, à moins que vous connaissiez la personne qui lance l'appel aux dons. Vous n'êtes jamais sûr. Donc, si c'est très éloigné de vous, si c'est vraiment quelque chose qui vous touche, certes, hein, je comprends qu'on puisse être touché par des histoires émouvantes, etc., un enfant malade, je vous conseille quand même d'être prudent, faire quand même quelques recherches. Conseil que je donne, généralement, quand l'événement est médiatisé, les médias parlent du fait qu'il y a des cagnottes qui sont lancées. Oui. Donc, si en fait, vous voyez une cagnotte passer, mais il n'y a rien dans les médias, vraiment, c'est pas du tout évoqué qu'il y a des appels aux dons.
0: Déjà, ça, c'est un peu
2: suspect. Donc, en fait, abstenez-vous aussi. Parfois, il faut savoir aussi se dire, bon, attendez, là, je vais attendre un petit peu.
0: Et vous référez plus aux cagnottes qui sont déjà relayées par les médias. Une petite question d'Elsa Wolinski.
3: Mais je me demandais, quand on se fait avoir, quel est le repli? Qu'est-ce qu'on peut faire?
2: Les plateformes, alors sur les plateformes sérieuses, il y a des recours, hein, c'est-à-dire que là, en fait, ils vont, quand la cagnotte est démasquée, en fait, ils vont vous rembourser. Généralement, il y a évidemment des choses qui sont faites, voilà. Donc, vous aurez quelque chose. Il y a aussi les appels aux dons en dehors des plateformes. Et alors là, énorme vigilance. Donc, vous voyez passer un post sur les réseaux sociaux qui vous raconte une histoire souvent là aussi larmoyante et qui vous met un identifiant PayPal ou quelque chose comme ça pour que vous versiez de l'argent. La mort de Brigitte Bardot l'année dernière, c'était en décembre. Il y avait eu dans la foulée des ventes sur Internet, sur les réseaux sociaux, des fausses photos de Brigitte Bardot, des produits dérivés à l'image de Brigitte Bardot, soi-disant au profit de la cause animale et de la fondation, Brigitte Bardot. Comment les gens auraient pu savoir que c'était faux à ce moment-là, dès le premier coup d'œil? On allait voir le site internet ou les réseaux sociaux de la fondation Brigitte Bardot. Il n'y avait rien, en fait. D'accord. La fondation n'avait rien posté. Donc, il ne parlait pas de vente, rien. Donc, en fait, il y a forcément quelque chose qui ne va pas. Donc, il ne faut pas se précipiter, il ne faut pas tomber dans l'émotion. Et en fait, la fondation Brigitte Bardot, pour finir l'histoire, a fini par poster quelque chose quelques jours plus tard, en voyant que l'ampleur que ça prenait, en disant, attention, nous, on vend rien, on n'a pas fait d'appel au don, on n'a rien fait du tout. Donc, faites quand même toujours cette démarche, petite enquête.
0: Soyez un petit journaliste, petit Hercule Poirot, chers amis. Oui, le docteur Kirzek.
4: C'est terrible parce qu'on joue sur le bon cœur des gens, sur la générosité, sur la vulnérabilité aussi. Incroyable. Et avec les moyens techniques, c'est extrêmement crédible. C'est-à-dire qu'ils prennent
0: des logos,
4: ils copient-collent. On a vraiment.
0: Maintenant,
4: on a l'impression qu'il y a des faux, il y a des faux articles de presse. Enfin,
0: il faut tout vérifier soi-même un petit peu maintenant. Valère Coréard.
5: C'est ICI Touraine qui a révélé ça, c'est ça?
0: Oui, absolument.
5: Mais ça montre aussi le travail remarquable qui est fait dans ce réseau. C'est qu'on est sur le terrain. terrain et on peut démêler le vrai du faux. Et il faut rappeler l'importance de ce service public de proximité que nous sommes.
6: Bravo, Valère Coréard. Oui, docteur.
4: Non, rien. Il est toujours très bon élève.
6: Il n'est pas bon élève. Hypochondriac
4: et bon élève.
6: Les deux ensemble, les deux duettistes, c'est un régal. Merci infiniment, Audrazo. C'était très, très important ce que vous nous avez raconté. Dans un court instant, on va faire une petite plongée dans la nostalgie, mais une jolie nostalgie avec notre Elsa Wolinski qui nous parlera du retour de la bande dessinée du petit Nicolas. Oui, souvenez-vous. Mais pour l'heure. Oh, une petite page, une petite pause, mais vraiment très courte. On est ensemble jusqu'à 13h. À tout de suite.

0: Radio avec Kids Stand on the World sur votre radio ici. Jusqu'à 13h.
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0: Et toujours cet accent breton-anglais, hein, dont je n'arrive pas à me départir, chers amis. On est ensemble jusqu'à 13h, je vous l'ai dit. Ça réagit beaucoup hein, au 0810, 055, 056, parce qu'on a ouvert l'émission avec un sujet éminemment concernant. On a parlé de la vue. Beaucoup d'appels, on va prendre Marie qui nous appelle d'Aix-en-Provence. Coucou les amis à Issy-Provence d'ailleurs. Marie qui nous pose une question très intéressante, qui va nous parler cataracte, chère Marie. Bonjour et bienvenue.
2: Bonjour, merci de m'avoir appelée. Je voudrais savoir, docteur, à quel moment il faut se faire opérer de la cataracte ?
0: Merci pour cette question, Marie, bien sûr.
3: C'est une question importante, Marie, mais il n'y a pas d'âge, en fait. Il n'y a pas un âge où il n'y a pas une baisse de l'acuité visuelle. Vous voyez, un seuil qui dirait à tel chiffre, hop, faut opérer. En fait, ça dépend du ressenti et de votre gêne quotidienne. Si au début, c'est juste les contrastes, vous êtes un peu obligé d'augmenter le contraste de la télé ou de l'écran, ou si vous êtes un tout petit peu ébloui, c'est pas très grave. En revanche, si ça vous gêne pour conduire, ça vous gêne pour lire, ça vous gêne dans vos activités quotidiennes, ben là, il faut peut-être opérer. À ce moment-là, c'est votre ophtalmo qui va décider avec vous. La cataracte, on le rappelle, hein, c'est l'opacification du cristallin. Et donc, l'objectif, c'est d'enlever le cristallin et on met un implant.
0: Parce que Marie, vous avez peur d'en souffrir ?
2: Non, c'est parce que j'ai mon ophtalmo qui veut m'opérer de la cataracte. Par contre, moi, je n'ai absolument aucune gêne.
0: Ouais.
2: Parce que je fais les mots croisés, je couche, j'enfile l'aiguille et tout. Donc, je ne comprends pas pourquoi il veut que je me fasse opérer de la cataracte.
3: Bah, d'abord, il n'y a pas d'obligation. On rappelle que le médecin, il donne l'information, mais il faut avoir le consentement, il faut être d'accord.
0: Voilà.
3: Et puis, il y a un deuxième truc qui existe, ça s'appelle le deuxième avis. Donc, pourquoi pas peut-être prendre un deuxième avis.
4: Est-ce que parfois, on ne pousse pas un peu à la consommation, entre guillemets.
3: Bien sûr, on est dans un système qui est un système libéral, un système où les gens sont payés à l'acte, y compris à l'hôpital. Donc parfois, je dirais pas qu'ils poussent parce qu'il y a la déontologie et on n'opère pas comme ça en décidant d'opérer. Mais parfois, il y a des gens qui disent, bah tiens, vous n'avez pas encore une gêne, mais à titre un peu préventif, c'est peut-être pas mal d'y penser avant que vous soyez gêné. Mais
0: merci
3: en tout cas,
0: beaucoup.
3: Si vous n'êtes pas convaincu ou si vous avez un doute, n'hésitez pas à prendre un deuxième avis.
0: Il
3: n'y
0: a jamais de mauvais
3: problème.
0: Doute. S'écouter aussi beaucoup, Marie. Merci beaucoup. Je vous souhaite une très belle après-midi. On essaye de prendre le plus de personne possible. Hein. On va prendre Richard, bien sûr. Bonjour, Richard. Il appelle de Normandie. Oh, probablement un cousin.
5: Oui. Bonjour et merci d'avoir pris mon appel. Donc, j'ai été opéré de la cataracte il y a une petite dizaine d'années.
0: D'accord.
5: Et donc, j'ai eu des implants.
0: Oui.
5: Et je voudrais connaître un peu la durée de vie de ces implants. Est-ce que maintenant, jusqu'à ma mort, je n'aurai pas besoin de les changer ou il va falloir que je les change tous les 5, 10 ou 15 ans ?
0: Merci d'avoir posé cette question éminemment intéressante, cher Richard. Docteur ?
3: Ça ne se périme pas, Richard, l'implant qui est mis. Il n'y a pas de date de péremption. Donc, a priori, c'est à vie, surtout qu'on vous l'a mis, je ne sais pas, à quel âge on vous l'a posé ?
5: 55 ans à peu près.
3: Oui, donc il n'y a pas de raison que ça se périme. Ce qui peut arriver, c'est que là, vous n'avez pas de symptômes, mais ce qui peut arriver, parfois, la vision se trouble un peu parce qu'il y a la capsule autour de l'implant qui peut poser problème. Et là, les ophtalmos ont des lasers. C'est assez fabuleux ce qu'ils font avec les lasers, hein, ce qu'on appelle le laser IAC. Ils peuvent donner un petit coup de laser. Ça prend vraiment quelques secondes ou minutes et ça peut permettre de traiter cette capsule et de retrouver une vue transparente. Mais a priori, pas de péremption de l'implant.
0: Merci beaucoup, Richard, de nous avoir appelé. Continuez à poser vos questions 0810 055 056. Je me permets moi-même une dernière question très rapidement, docteur Kirzek. Les portables, la lumière des portables, ça crame un peu la vue, cette histoire.
3: Bah, des écrans, des portables. Alors, il y a la lumière, mais il n'y a pas que la lumière. Il y a le fait qu'on ait le nez collé dessus. Donc, on regarde de près. On n'a pas l'exposition à la lumière extérieure. Et il y a une épidémie mondiale, c'est la myopie. 80% des gamins en Asie, notamment, qui sont tous devant des écrans, ils sont myopes. Donc, la règle, ce n'est pas tellement les filtres anti-lumière bleue, etc. C'est de sortir à l'extérieur et de faire des pauses visuelles.
0: Merci beaucoup, docteur. Dans un instant, Elsa Wolinski qui nous parlera du retour du petit Nicolas. Oh, nostalgie. Allez, à tout de suite sur ici.
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9: Encore quelques minutes à passer en votre bonne compagnie, ça passe à une vitesse folle, quelle riche émission encore aujourd'hui et je voudrais vous remercier vraiment tout personnellement pour vos si nombreuses réactions au 0810 055 056. On voit qu'on est ensemble, hein, cette émission, on l'a construit ensemble depuis cette rentrée et on est très heureux de ça et on vous doit bien ça. Ah, on va faire un petit saut dans le passé, mais un saut joyeux grâce à notre journaliste Elsa Wolinski qui va nous parler du petit Nicolas, c'est le retour.
11: Et oui, tout à fait. Alors Gérald, vous disiez, on arrête les écrans. Ben oui, on arrête les écrans et on se met à lire, remet à lire. Si je vous dis Clotaire, Alceste, Annian, Eudes, ça vous fait penser à quoi ? Petit Nicolas.
12: Mais oui, ah ouais.
11: Alors en plus, je sais que Eudes répond parce que vous, Eudes, vous avez été bercé.
12: Ah, oui, je peux raconter un petit peu.
11: Allez,
12: mon enfance.
11: Bien sûr.
12: Vous
3: avez été bercé trop près.
11: Oh non, oh, oh,
3: il est très enfant.
11: Du mur. Ça, je vais leur raconter un truc joli en plus.
0: Drazo,
12: c'est, ma maman me lisait le petit Nicolas dans le lit avant d'aller dormir. Elle était dans son lit, je me glissais à côté d'elle et elle me lisait le petit Nicolas avant que mon papa vienne se coucher. Et en fait, on était morts de rire. Mmh. Mais morts de rire. Et ça, c'est vraiment des super souvenirs. Moi, le petit Nicolas, c'est vraiment quelque chose. C'est mon enfance, quoi.
3: Ah, bien sûr.
11: Voilà, c'est ça, ça rapporte.
13: Mais oui, ça rapporte aussi.
11: Non, ça fait du bien, ouais. Effectivement. Pardon, je perds mes mots.
0: Vous savez
11: ce que c'est? C'est les brouillards cognitifs, c'est la ménopause, Gérald. Justement.
9: On y consacrera une émission, Elsa Wolinski.
11: Alceste qui mange tout le temps, Annian, premier de la classe, Clotaire, le dernier, et Eudes qui distribue les coups de poing. Oui, le petit Nicolas revient. Aujourd'hui, il sort en librairie 12 nouvelles histoires dans un livre qui s'appelle « Je reviens ». Sempé disait déjà, à l'époque, le petit Nicolas est indémodable, car lorsque nous l'avons créé, il était déjà démodé. C'est vrai, il a un côté un peu démodé, ce petit Nicolas. Mais peut-être que c'est ça aussi qu'on aime, quand on retourne chez... Vous savez, c'est comme quand on retourne chez sa grand-mère. Vous savez, on n'aime pas trop le papier peint, mais on ne veut pas qu'elle l'enlève. Hein, vous voyez, ouais, ce petit goût.
9: Je suis complètement d'accord.
11: C'est la petite Madeleine de Proust. Ouais. On en trouve que c'est un peu moche, mais on veut quand même que ça soit là. Et dans ce monde qui va mal, ben le petit Nicolas, c'est notre petite Madeleine de Proust, justement. Alors, derrière Nicolas, il y a deux amis, René Goscinny pour les mots et Sempé pour les dessins. Leurs récits illustrés apparaissent en 1959, le premier livre en 1960. Aujourd'hui, la fille Anne Goscinny, la fille de René, reprend l'histoire avec Jean-Philippe Haroux-Vignaud et le dessinateur Fursy Tessier. Elle explique « J'ai réalisé que c'était le seul personnage qui n'avait pas survécu à mon père. » Parce que oui, Goscinny, c'est aussi Astérix et Obélix, créé avec Uderzo, Is No Good avec Tabary et les scénarios de Lucky Luke, le personnage de Maurice. Tous avaient continué leurs aventures. Nicolas, lui, n'avait plus de nouvelles aventures. Il n'avait plus d'histoire. Alors quand Anne parle de son père, elle raconte son allure de notaire de province un peu, qui, dès 20h, disait à sa femme « Allez, il faut ranger l'enfant ». C'est quand même ça, et l'enfant, bah, c'était elle.
9: D'accord.
11: Effectivement, oui. Elle avait 9 ans quand son papa est mort, en 1977. Bien plus tard, elle lui écrit une lettre devenue un livre, « Le bruit des clés », les clés de son père dans l'entrée quand il rentrait. Ce bruit familier auquel on ne prête plus attention jusqu'au jour où on ne l'entend plus. Elle lui raconte ses livres, ses enfants, la vie qu'il n'a pas pu voir, mais dans les histoires de Nicolas, elle retrouve encore sa voix. De temps en temps, je relis le petit Nicolas et j'entends la voix de mon papa. raconte-t-elle. Ce lien, elle l'avait aussi prolongé au cinéma. Nicolas était déjà passé à l'écran dans des dessins animés et 3 films avec des acteurs. Puis en 2022, Anne participe à l'écriture de « Qu'est-ce qu'on attend pour être heureux ?». Aujourd'hui, Anne prolonge l'histoire dans un livre et elle fait bouger les choses enfin. La mère du petit Nicolas en a assez de dépendre de son mari pour s'acheter des chaussures ou un livre. Alors enfin, elle trouve un travail au rayon parfumerie d'un grand magasin et le papa se met à la cuisine. Oui,
0: moderne.
11: C'est moderne. Et enfin, l'école devient mixte. Oh, le petit Nicolas, il n'est pas très content d'être avec des filles. Les filles arrivent, ça bouscule un peu tout son petit monde et ses copains. Mais ce qui reste, c'est cette façon de regarder la vie à hauteur d'enfant. Cette invitation à prendre au sérieux leur chagrin, leur enthousiasme, leur histoire de copains, tout ce que nous réduisons parfois à « ce n'est pas grave », alors que pour eux, c'est toute leur vie. Et c'est bizarre, ça me rappelle un petit peu ce qui se passe en ce moment.
0: Merci beaucoup, Elsa Wolinski. C'est donc, vous l'avez compris, le retour du petit Nicolas. Nous allons accueillir la gagnante de notre jeu. Elle s'appelle Jocelyne. Elle nous vient de Portes-les-Valences. Bonjour Jocelyne. Alors, vous êtes tellement contente que vous êtes partie dans la stratosphère. On va, ça va, Jocelyne?
10: Ah, ça va très très bien.
0: Oh là là, mais quelle voix enthousiaste, quel bonheur de vous entendre. Alors, vous nous écoutez via Isidro Mardège, qu'on embrasse évidemment chaleureusement. Qu'est-ce que vous êtes? Oh là là, vous êtes mamie d'un petit Gabin, c'est ça, Jocelyne?
10: Eh oui, il est né au mois de juin, le 6 juin.
0: D'accord, et ben bienvenue à lui dans ce monde de fous d'ailleurs. Vous êtes une jeune retraitée. Vous êtes inscrite sur la page d'ici.fr et c'est gagné, Jocelyne.
10: Bravo. Merci.
0: On est très heureux de booster votre pouvoir d'achat tout au long de l'année. Donc vous aurez une carte carburant 200 euros, bim et boum, je fais beaucoup les bruitages en ce moment, une carte aussi pour faire votre plein de courses, ma chère Jocelyne.
10: Et ça, je gâterai mon petit-fils.
0: Voilà, les mamies sont toujours tellement généreuses. On vous embrasse très fort, Jocelyne. Passez une très belle après-midi.
10: À bientôt.
0: Alors, demain, grande émission. Qu'est-ce qu'on va faire demain au trasso? Ah oui, c'est le bricolage demain.
14: Est-ce que vous avez une perceuse chez vous?
0: Bah bien sûr.
14: Eh bien, il aurait fallu la louer, pas l'acheter.
0: Dis donc, elle m'a remis en place. Boum. Évidemment, on va vous donner plein de bons plans demain pour bricoler sans trop se ruiner. Et puis, on aura aussi le retour de Nordinatam, notre coach sportif. Me concernant, ça ne sera pas dommage. Merci beaucoup, ma chère équipe. Merci, docteur, qui a fait toute l'émission aujourd'hui. Merci à Céline à la réalisation, presque. À Elorie à la technique, Alexandra au standard et Gwenelle à la préparation. Et quant à moi, chers amis, je vous dis à demain. Dans un instant, pourquoi j'ai parlé en l'air, on ne sait pas, le trésor de nos régions avec Marine Le Génie. Bonjour, chère Marine.
14: Bonjour, Enora, et à tout de suite.
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0: Et merci d'écouter la radio ICI. Il est 13h. Les informations, Marine Le Génie.
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14: Bonjour à toutes et à tous, bienvenue dans le 13h de nos régions, marqué encore une fois par les manifestations lycéennes en cours dans de nombreuses villes. Nous irons à Marseille, à Paris, direction Reims également, où le ministre de l'Éducation était ce matin en visite dans un lycée. Édouard Geffray annonce d'ores et déjà un plan d'urgence sur Parcoursup et les remplacements. Nous l'entendrons, car hier soir, l'allocution du Premier ministre n'a pas vraiment convaincu les jeunes.
17: Le cornu, il est très gentil, mais ça va 5 minutes de nous dire qu'il nous a compris à la manière de Charles de Gaulle. Il nous a compris très bien, alors il faut agir. Il nous faut du changement. On ne veut plus de paroles, on veut du changement.
14: Robinson, lycéen parisien au micro d'ici Paris, Île-de-France. Sébastien Lecornu qui a tenté de répondre aux deux crises du moment sur les carburants. Il ambitionne de faire baisser le prix du litre de gasoil de 12 à 18 centimes. On vous explique comment et on constate qu'à la pompe, ça ne convainc pas non plus les automobilistes. Au programme également de ce 13h, de nouvelles
12: aides pour les agriculteurs. Une campagne de vaccination contre le Covid et la grippe peut être avancée. Le mauvais bilan des Bleus du judo aux Mondiaux. Et puis de retour, celui de Sophie Adnaud sur Terre et celui du petit Nicolas en BD. Bienvenue dans le 13h de nos régions. On est ensemble jusqu'à 13h30. Alors que les défilés et les blocus lycéens se poursuivent, peut-on espérer une sortie de crise cet après-midi? Les trois principales organisations lycéennes seront en tout cas reçues par Édouard Geffray au ministère de l'Éducation. Il était en déplacement à Reims, le ministre de l'Éducation, ce matin. Il a annoncé un plan d'urgence sur Parcoursup et les remplacements. On l'écoute.
18: Quelque chose comme Parcoursup, qui est un des gros chantiers sur lequel le Premier ministre nous a mis à travailler avec le ministre de l'Enseignement supérieur. Il faut forcément quelques jours, quelques semaines, pour réfléchir à la façon dont nous allons globalement faire évoluer la plateforme. C'est assez logique. Parce que derrière tout ça, vous voyez qu'il y a des réglages et qu'il ne faut pas non plus arriver à une solution inverse. Je rappelle que Parcoursup a permis d'éviter, quand même, de réduire considérablement l'assignation sociale et territoriale qui préexistait auparavant. Et donc les gens qui aujourd'hui disent qu'il suffirait de supprimer Parcoursup, en réalité, ils recréeraient de l'assignation sociale et territoriale. En revanche, modifier Parcoursup, l'adapter, travailler sur la transparence, travailler sur les places à l'issue, ça serait un vrai travail qui compte et qui rendra service effectivement à nos élèves. Ça prend forcément, vous comprendrez, quelques jours pour que le ministre de l'Enseignement supérieur puisse faire des propositions qui ne soient pas des propositions en l'air, mais qui soient des propositions fondées. Et vous savez, les grandes annonces, c'est souvent des annonces mensongères. Quand on répond à des problèmes, quand on apporte des solutions concrètes aux revendications des lycéens, moi j'entends Parcoursup, on s'y est mis. J'entends remplacement, on a un plan d'urgence dont j'aurai l'occasion de détailler les données précises d'ici probablement quelques heures ou quelques jours. J'entends horaire, et ça pour le coup c'est un sujet global mais sur lequel on a ouvert le chantier. J'entends on est seul et on n'est pas entendu. J'ai engagé la refonte de la démocratie scolaire. Et j'entends le bâti avec les régions, avec lesquelles on s'est vu hier, d'ailleurs on a encore travaillé ce matin ici aussi. On regarde tout ce qui peut être fait à la fois en termes d'entretien, qui relève des chefs d'établissement, et de rénovation ou de réhabilitation, qui relève des régions. Donc en fait, les principales revendications aujourd'hui, elles font l'objet d'un plan d'action qui est extrêmement précis. Ensuite, leur concrétisation, effectivement, ça prendra quelques jours, parce qu'il ne faut pas mentir aux gens.
12: Le ministre de l'Éducation, ce matin à Reims, donc sur ce plan d'urgence, sur le remplacement notamment présenté d'ici quelques heures ou quelques jours. Les lycéens seront reçus au ministère de l'Éducation par Édouard Geffray et Philippe Baptiste cet après-midi, tout à l'heure à 15h. Philippe Baptiste, c'est le ministre de l'Enseignement supérieur et de la Recherche. Au total, 375 établissements sont perturbés depuis ce matin, un chiffre en baisse de 30% par rapport à la veille, selon l'exécutif, qui ajoute que 94% des établissements scolaires sont ouverts, soit totalement, soit partiellement. On part tout de suite en région parisienne où les manifestants sont en train de converger vers la place de la Bastille à 15h à Paris, lieu d'un rassemblement donc statique. Bonjour Marie Boéda. Marie Boéda, est-ce qu'on a Marie Boéda ? Non, on retrouvera peut-être tout à l'heure Marie Boéda, qui est en région parisienne, dans la manifestation lycéenne et étudiante. Un peu partout en France, en tout cas, ce sont les mêmes scènes, des lycéens en colère qui défilent, des établissements bloqués, quelques tensions parfois. C'est l'acte 4 de la mobilisation de la jeunesse. Direction Marseille, dans le 13h de nos régions, où la manifestation vient tout juste de se terminer. Bonjour Philippe Bocara.
19: Bonjour Marine, bonjour à toutes et bonjour à tous.
12: Alors, vous l'avez suivi, cette manifestation pour ICI Provence, Philippe Bocara. Comment ça s'est déroulé? Il y avait moins de monde, mais une mobilisation qui reste importante et déterminée.
19: Oui, absolument. Avec cette manifestation dont la dispersion est en cours dans le calme, vous le disiez, un petit peu moins de monde que mardi dernier. La préfecture de police des Bouches-du-Rhône parle de 2800 manifestants. Les syndicats, et c'est une tradition à Marseille, que ce soit les syndicats étudiants ou alors les syndicats de l'éducation nationale comme la FSU, eux parlent de 15 000 à 20 000 participants. C'est, selon les syndicats, 10 000 de moins que mardi dernier. Mais en tout cas, dans ce cortège qui a défilé pendant deux heures dans l'hypercentre de Marseille, eh bien, on a vu énormément de motivation pour poursuivre le mouvement, même si le ministre, cet après-midi, au cours de ses consultations, pourrait annoncer, concrétiser des éléments de la revendication. En tout cas, ici, beaucoup de détermination. On a vu dans ce cortège aussi beaucoup d'étudiants qui ont rejoint le mouvement, ainsi que beaucoup de professeurs de l'enseignement public. Ici aussi, à Marseille, une délégation de la mobilisation étudiante et lycéenne doit être reçue dans l'après-midi par le préfet de région.
12: Merci beaucoup Philippe Bocara en direct de Marseille pour Ici Provence, Marseille où on l'a entendu, les lycéens comptent poursuivre leur mouvement malgré la rencontre prévue cet après-midi entre les organisations et le ministre de l'Éducation Édouard Geffray. Des blocages de lycées qui se jouent aussi derrière les écrans pour perturber les cours à distance. Des lycéens mobilisés s'échangent depuis plusieurs jours sur la plateforme en ligne Discord des liens des cours organisés sur Teams ou Zoom pour mettre donc en place des cyberblocages, Antoine Deyana.
20: Nous sommes dans un cours de physique en ligne.
21: Il faut que N1 soit supérieur à N2 et il faut que l'onde au niveau de l'interface... Et
20: sans prévenir, d'un coup, des cris. Dans une autre visio, c'est de la musique qui vient perturber le cours.
22: On retravaillera, vous me renverrez ça par mail à la fin.
20: Et puis il y a aussi ceux qui diffusent en direct des vidéos humoristiques, mais aussi des images pornographiques. Tous ces liens vers des cours en ligne, on les trouve sur la plateforme Discord, où des jeunes organisent la contestation lycéenne via des boucles de discussion. On y trouve les prochaines dates et lieux des blocages, et puis des accès vers les visioconférences organisées par les enseignants, souvent dépassés par le phénomène.
22: Non. Délivré. Ça va être très très compliqué de faire cours avec tout ce bruit ambiant.
23: Madame, est-ce que vous pouvez ban les gens qui font du bruit comme ça?
20: Ban pour bannir, bloquer un élève. Mais là aussi c'est compliqué pour les enseignants, démunis face au nombre de participants et d'infiltrés, parfois plusieurs centaines de lycéens en même temps, comme on a pu le constater.
22: Eh ben, je n'y arrive pas en fait, c'est pas possible, ils ont dérouté le système de sécurité.
20: Tout est fait pour pousser l'enseignant à interrompre son cours, ce qui est le cas le plus souvent.
12: Antoine Deyana de l'agence de vérification de Radio France qui a donc infiltré plusieurs de ces groupes de jeunes mobilisés sur Discord. Une mobilisation de la jeunesse qui fait réagir aussi dans nos isoloirs ici.
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12: Avec aujourd'hui un isoloir un peu particulier, puisque c'est Cali qui s'est prêté à l'exercice. Cali, vous le connaissez, c'est ce chanteur de 58 ans qui a répondu aux 5 questions d'ici à plus de 6 mois de la présidentielle. Et il veut donc passer un message optimiste sur ces manifestations de lycéens. On l'écoute.
26: Ce qui me rend optimiste, c'est le regard vers l'éternité de ces enfants dans la rue, dans les manifs à Paris, à Perpignan, partout en France. Là. Le regard déterminé. Et dans le regard de ces enfants, je vois, nous ne lâcherons rien. Et vous avez peut-être gâché beaucoup de choses, vous les adultes. Mais nous sommes là. Et vous n'allez pas détruire notre vie. On est là, on va se défendre, on va rien lâcher. Alors faites attention, ça me rend optimiste.
12: Voilà, l'optimisme de Cali dans l'isoloir d'ici pour refermer cette page dédiée aux mobilisations lycéennes, cet acte 4. Pour retrouver l'isoloir le plus près de chez vous, ici.fr vous a concocté, je vous le rappelle, une carte interactive très pratique. Pas d'annonce concrète concernant les lycées hier soir, donc de la part du Premier ministre, qui a préféré parler plus longuement carburant aux Français pour soulager un peu la facture des automobilistes. Il annonce donc que la France va libérer, en concertation avec le G7, 10 millions de barils de gasoil issus de ses stocks stratégiques, soit environ 10% des réserves totales. Sébastien Lecornu estime que cela permettra une baisse de 12 à 18 centimes le litre de diesel à la pompe. Alors, comment est-ce possible, Alexis Morel ?
27: Normalement, le recours au stock stratégique est prévu pour éviter une pénurie de carburant. Ce n'est pas vraiment l'objectif ici. En fait, le gouvernement fait un pari. Le gasoil contenu dans ces réserves stratégiques françaises a été acheté avant la crise au Moyen-Orient, donc à un prix bien plus bas qu'aujourd'hui. En sortant 10 millions de barils pendant 3 mois, l'idée est de mettre à disposition du carburant moins cher et d'envoyer un signal au marché, un signal de détente, qui doit donc aboutir à cette baisse à la pompe d'environ 12 à 18 centimes le litre, ce qui rapprocherait donc le prix du diesel des prix de l'essence. À condition que toute la chaîne joue le jeu, bien sûr, le Premier ministre doit réunir très vite les distributeurs pour leur passer ce message.
12: Alexis Morel, donc sur ce pari du gouvernement qui doit maintenant négocier avec les distributeurs. Et du côté des automobilistes, on trouve cette solution qui ne concerne que le gasoil, bien insuffisante, comme ici dans une station-service des Yvelines à Coignières, Sarah Ders.
28: Sous la pluie, la file de voitures s'allonge. Nawel a les yeux rivés sur la pompe. Prix à payer, 59 euros pour 30 litres de gasoil. Cette professeure des écoles traverse chaque jour le département des Yvelines.
29: Est-ce que ça va vraiment baisser réellement?
1: C'est la grande question, mais je pense pas. Si on enlève 18 centimes sur le litre, ça reste dérisoire.
28: Cette baisse attendue des prix à la pompe ne concerne que le gasoil. Nicolas, amer.
2: Pas pour ceux qui mettent de l'essence. Donc bon, parce que si le prix augmente encore, normalement on va pas vraiment s'en sortir non plus. Hein.
28: Le gouvernement a trouvé une solution pour faire baisser les prix sans que ça coûte un centime aux finances publiques. Stéphane est gérant d'une société à Rambouillet.
3: Bah, c'est toujours mieux que rien.
4: Maintenant, s'il y avait moins de taxes dessus, ça serait quand même mieux, quoi, malgré tout. Quoi. Je veux dire, c'est l'État qui se sert beaucoup, c'est tout.
28: Désormais, le Premier ministre va devoir négocier avec les distributeurs.
4: On verra, malheureusement, si les pétroliers jouent le jeu ou pas, et les distributeurs. Ouais.
28: Pour Marion, l'exécutif, cerné par les crises, cherche à gagner du temps, temporise avant de nouvelles mobilisations.
1: Je pense que c'est juste pour apaiser les gens, parce que là, on est quand même dans une situation de crise avec les lycéens.
28: La baisse du prix du gasoil n'est pas espérée avant le 1er novembre.
5: Reportage dans les Yvelines, signé Sarah Dair. C'est dans ce contexte, les salariés de Total Energy sont appelés à faire grève aujourd'hui. La CGT réclame une revalorisation des salaires à hauteur de 5%, soit l'équivalent de ce que le groupe promet à ses actionnaires. La direction, elle, propose une prime de 1 000 euros. La CGT fait donc pression dans un contexte où, depuis la guerre au Moyen-Orient, Total a des résultats hors normes avec la hausse des prix du carburant, Luc Chemla.
6: Total, effectivement, a vu ses bénéfices augmenter d'environ 10 milliards d'euros sur un an et ses marges de raffinage se sont envolées, y compris en Europe, comme l'a rappelé récemment son PDG Patrick Pouyanné devant ses investisseurs.
7: Certains disent régulièrement que les raffineries européennes sont à la traîne, mais ce n'est pas le cas. Elles tournent toutes à plein régime et ce sont des mines d'or cette année.
6: Encore faut-il du personnel. La CGT réclame en urgence des embauches dans les raffineries. Fabien Privé-Saint-Lannes, secrétaire au CSE central.
8: On fait partie d'une branche raffinage pétrochimie qui avons perdu 900 emplois en 5 ans chez Total Energy en France. Beaucoup de salariés travaillent 12 heures, 16 heures même parfois. De ces emplois découle le bon fonctionnement en sécurité de nos raffineries.
6: Plus de salariés, c'est aussi ce qu'attend Jérôme Dupouy, représentant CGT chez Argedis. Cette filiale de Total gère plus de 180 stations pour le pétrolier, aujourd'hui prise d'assaut, et il l'affirme, depuis le plafonnement des prix, les conditions de travail sont très difficiles.
13: Les gens sont agressifs et les salariés subissent au quotidien des incivilités et des agressions. Les salariés se font cracher dessus, se font insulter parce que ça va pas assez vite, parce que le matériel est très sollicité, il y a des pannes.
6: Dans

0: et du fiasco des Français au judo. Donc tout de suite à ces nouvelles mesures d'aide pour les agriculteurs touchés par les conséquences de la sécheresse annoncées ce matin par la ministre de l'Agriculture, Annie Genevard, au sommet de l'élevage de Cournon d'Auvergne, c'est près de Clermont-Ferrand. Édouard Marguier, l'objectif cette fois, c'est de soulager les trésoreries.
1: Effectivement, des prêts à taux zéro seront proposés aux agriculteurs. C'était une demande de certains syndicats. L'État prendra en charge les intérêts des prêts sécheresse proposés en ce moment par les banques à 2,5% sur 2 ans. Cette prise en charge a une limite de 2 milliards d'euros et elle est conditionnée, il faut le souligner, à l'adoption du prochain budget de l'État, ce qui est incertain. Ces prêts serviront par exemple à acheter du fourrage pour les éleveurs qui risquent d'en manquer, car vu les prairies brûlées, ils utilisent les stocks depuis cet été. Cet argent servira aussi à acheter des semences et des engrais. Le ministère estime que 10% des exploitations françaises sont en péril, 35 000 environ. Cette mesure vient compléter en fait le plan d'urgence sécheresse annoncé il y a un mois, 1,3 milliard d'euros, qui contient notamment l'aide à l'achat de gasoil non routier qui sert aux engins agricoles. Elle est de 15 centimes par litre. La ministre s'engage à faciliter la procédure pour le remboursement de cette aide sur facture. Elle est jugée trop longue. Cette procédure est complexe par les syndicats. Le prix du GNR, comme le gasoil grand public, doit baisser de 12 à 18 centimes suite au déblocage, je vous l'avais dit, de 10 millions de barils de gasoil.
0: Édouard Marguier pour ICI. Les élections municipales du printemps dernier sont annulées à Évreux dans l'heure compte tenu des conditions de dépouillement. Une enveloppe avec une centaine de bulletins avait disparu un moment des yeux des membres du bureau de vote, créant une situation d'incertitude sur le résultat du scrutin, estime la justice. Le maire d'Yverdroite, Guy Lefranc, qui avait été réélu, peut faire appel de cette annulation devant le Conseil d'État. Le Covid a peut-être refait irruption dans votre foyer. Ces dernières semaines, vous n'êtes pas les seuls. Le nombre de cas a augmenté au mois de septembre et la ministre de la Santé envisage donc d'avancer la prochaine campagne de vaccination. Cette année, elle démarre dans quelques jours, le 13 octobre, en priorité pour les plus de 65 ans et les plus fragiles. Alors si officiellement il n'est pas question de changer de stratégie, au ministère de la Santé, Anne-Laure Danier, la question se pose.
2: Stéphanie Rist a été interpellée sur un marché d'Orléans où elle habite et même par sa pharmacienne. À chaque fois, on lui a demandé pourquoi la campagne de vaccination contre le Covid n'avait pas encore démarré alors que le virus circule déjà. Mi-septembre, le nombre de cas a fait un bond, plus 67% de passages aux urgences chez les adultes par rapport à la semaine précédente. Quelques hôpitaux ont même été un peu débordés dans la Manche, l'Essonne, la Meuse et le Tarn. Les agences régionales de santé l'ont signalé à la ministre. Elle a demandé aux médecin qui conseille le gouvernement de se pencher sur la question, d'autant que cela fait 3 ans qu'on observe un pic de cas de Covid en septembre. Et puis la ministre de la Santé remarque que la campagne de vaccination du printemps, réservée aux plus de 80 ans et aux résidents des EHPAD, ne fonctionne pas bien. Cette population n'est donc pas protégée 6 mois plus tard lors de la rentrée, d'où l'intérêt de faire démarrer éventuellement la campagne de vaccination contre le Covid avant la mi-octobre.
0: Précision signée Anne-Laure Danier pour ICI. À l'heure du déjeuner, on vous invite pour un menu anti-crise, entrée, plat, dessert pour seulement 10 euros. C'est ce que propose le bar-restaurant L'Écluse 24. C'est à Pont-de-Roide, Vermondon, au sud de Montbéliard. Établissement longtemps abandonné, rénové et repris récemment par un couple, Arnaud et Sabrina Meslin-Lorraine. Il a décidé donc ce couple de lancer cette formule à un prix imbattable du mercredi midi au samedi midi, lisons bourgeois.
3: Alors il est midi passé de quelques minutes seulement, mais les premiers clients commencent déjà à s'installer à l'Écluse 24. Je vais m'approcher pour voir s'il y a encore une table de dispo pour moi.
4: Bonjour.
5: Bonjour, je vous laisse regarder la carte, messieurs dames. Et le menu anti-crise si vous le souhaitez. Alors attendez, un poulet frites et une panna cotta. Allez, c'est parti.
3: J'entends que vous venez de commander les deux menus anti-crise. Est-ce que je peux prendre vos prénoms d'abord, s'il vous plaît?
6: Sandrine.
7: René.
6: Je trouve que c'est une bonne initiative et puis il faut que ça marche.
7: C'est un truc très très très bien. Celui qui n'a pas beaucoup d'argent, au moins, il peut venir aussi au restaurant.
6: C'est l'occasion aussi de sortir une fois de plus.
3: Je vais aller voir en cuisine ce que ça donne. Alors, ça y est, c'est les premiers menus anti-crise qui se préparent.
8: C'est les premiers menus. Donc, une terrine qui a moins de 24 heures. C'est le morceau de porc qui est différent.
3: Moins prestigieux, moins...
8: Exactement. Mais on peut toujours faire une terrine. Il a fallu désosser, il a fallu défaire, il a fallu couper, il a fallu... Voilà, on a eu beaucoup plus de boulot. On a un meilleur tarif sur la matière première. Et du coup, l'arrivée... On est compétitif là-dessus.
3: Bon, je mange juste à côté de vous.
8: On l'invite.
3: Bon, Odette et Serge, vous avez gentiment accepté que je mange avec vous.
7: C'était très bon.
9: Très bon goût et puis sympa.
7: C'est vraiment très bien pour les gens qui ont du mal. Vous voyez, avec une petite retraite.

0: ben, ça facilite les choses, voilà. Ça permet de sortir et puis ça fait plaisir. J'irai pas au restaurant en pleine semaine comme ça s'il n'y avait pas de prix.
1: Et puis, menu anti-crise, ok, mais c'est solidaire aussi. Les producteurs avec le restaurateur, sur la semaine, même à 10 euros, ils s'y retrouveront, quoi.
2: Vous réglez mon repas, s'il vous plaît. Et il y avait un café en plus.
3: Alors, ça nous fait 11,90 €, s'il vous plaît.
2: Combien vous avez eu de personnes à leur soumise?
3: 26 personnes. En règle générale, on est à 10, 15 couverts le midi, le soir, en semaine. Là, on est presque au double. Je rentre quand même dans mes frais. J'ai pas dit que c'était le waouh, mais c'est vraiment correct.
2: Un menu anti-crise qui reviendra toutes les semaines, tant qu'il est demandé, avec toujours le même prix, 10 euros, mais des plats qui pourront évoluer. La semaine prochaine, par exemple, ça pourrait bien être du lapin.
4: Lison Bourgeois, ici Belfort, Montbéliard. Cette alerte du mathématicien le plus célèbre de France sur les dangers de l'IA, l'intelligence artificielle, l'ex-ministre lauréat de la médaille Fields, Cédric Villani, estime que ces outils pourraient fragiliser la formation des doctorants et la recherche en mathématiques, en réduisant notamment le temps consacré à la réflexion et à la résolution des problèmes. On l'écoute.
5: Cette nuit, vers minuit et demi, heure française, OpenAI a lâché une petite bombe mathématique. Ce sont des centaines de résultats qui tous ont été rédigés, développés, produits par les logiciels d'OpenAI au cours du dernier mois, pas davantage. Donc un rythme de production qui est juste invraisemblable. Aucune université dans le monde ne produit de mathématiques de haut niveau à un tel rythme. Il faut bien comprendre qu'il y a encore un an, on pouvait dire que la mathématique était de toutes les sciences, celle qui était sans doute la moins impactée en recherche. L'IA était beaucoup dans le plausible, dans la statistique, dans ce qui est empirique. Bon. Et aujourd'hui, on peut dire que c'est peut-être la plus impactée. Et évidemment, certains qui vont se dire, c'est le moment de changer de métier. Dans ma pratique personnelle, je vais continuer à l'ancienne pour des questions de style, pour des questions de savoir-faire, parce que c'est comme ça que j'aime bien pratiquer la recherche. Bien, il y a encore quelques mois, j'aurais jamais pensé vivre une nuit comme celle que nous venons de vivre.
4: Et on reste dans le domaine des sciences. L'astronaute Sophie Adno a entamé son retour vers la Terre depuis hier. Elle devrait amerrir en fin d'après-midi, après 8 mois dans l'espace. Sophie Adno, 3 de ses collègues astronautes, 2 Américains et 1 Russe, sont donc en route vers la Terre. Ils vont traverser l'atmosphère à toute allure avant d'arriver en douceur au large de la Californie. Sophie Becherel, il va falloir se réadapter à la gravité.
6: En dépit des séances quotidiennes de sport pour compenser la perte musculaire, un long séjour dans l'espace ne laisse pas indemnes les astronautes. On peut les voir marcher sans problème au retour, mais en revanche, ils ne peuvent pas se remettre à la course à pied, par exemple. Le corps est lourd, ils peuvent ressentir des vertiges, une perte d'équilibre, l'oreille interne ayant été perturbée. Le système cardiovasculaire est particulièrement affecté aussi. Ils ne peuvent pas reconduire avant une semaine et il faut donc prévoir pour eux une récupération, des séances de kiné en particulier. Toutefois, selon l'astronaute italienne Samantha Cristoforetti, tout ça n'est pas plus difficile qu'après un accouchement. Sophie Adno, qui a un fils, a donc connu cette situation.
4: Et est-ce qu'il peut y avoir des séquelles à long terme ?
6: Oui, cela peut arriver, en particulier pour la vue. Sophie Adno a été obligée de porter des lunettes pendant sa mission parce qu'en l'absence de pesanteur, les fluides remontent vers la tête. Cela augmente la pression sur l'arrière des yeux et modifie légèrement leur forme et l'accommodation. Une fois rentrés sur Terre, il arrive que les astronautes ne récupèrent pas totalement leur vision d'avant-vol. Pour les radiations, 30 à 40 fois supérieures à celles reçues sur Terre, elles n'ont à ce jour pas provoqué de cancer dans cette profession, hyper suivie médicalement. Enfin, en ce qui concerne les effets d'une mission longue durée sur la santé mentale, elle aussi très scrutée, Sophie Adno affirme avoir vécu la sienne comme l'accomplissement d'un rêve encore plus magnifique que ce qu'elle avait imaginé.
4: Heure d'amérissage prévue donc pour Sophie Adno, 17h34. L'équipe de France, dans le dur, aux mondiaux de judo à Bakou en Azerbaïdjan, 2 ans après la razzia olympique et les 10 médailles décrochées à Paris, le bilan des Bleus à mi-compétition, et on peut le dire famélique, seulement 2 médailles de bronze, très loin de l'objectif annoncé de 4 médailles d'or sur ces championnats du monde. Même Clarisse Agbeniénou, habituée des podiums, va rentrer bredouille après son échec hier pour son retour à la compétition, on le précise, après une deuxième grossesse. Bonjour Nicolas Perronnet.
7: Bonjour Marine.
4: Alors est-ce qu'on peut parler de fiasco, Nicolas ?
7: Deux médailles de bronze, parce que c'est le bilan après 4 jours de compétition. C'est vrai, après la moitié, même plus de la moitié de la compétition, c'est en tout cas très loin des objectifs qui avaient été annoncés sur ces mondiaux. Donc c'est vrai que c'est mauvais. Mauvais, c'est le mot choisi avant même la fin de cette semaine, désiré par le président de la Fédération française, Stéphane Nomis. C'est vrai qu'il aurait pu employer le mot fiasco, parce que l'objectif que lui-même avait annoncé, c'était, vous l'avez dit, 4 médailles d'or sur ces mondiaux. Et là, eh bien, depuis, il a changé de registre. Il annonce un grand chantier à venir pour l'équipe de France. Donc, bilan très insuffisant, clairement, pour l'instant, sur cette compétition, qui est un point de passage très important sur la route de Los Angeles 2028. Il faut le rappeler, on était à mi-Olympiade. Donc, il s'agit pour les Bleus de venir chercher ici des points déjà pour le classement olympique. Et puis, il s'agit surtout de marquer les esprits. Là, c'est marquer les esprits négativement, puisque la France est 9e au classement des médailles, derrière des pays comme l'Espagne, l'Italie ou encore les Émirats Arabes Unis.
4: Bon, Nicolas Perronnet, on l'a compris, on peut parler de fiasco, mais est-ce qu'il nous reste un tout petit peu d'espoir pour la suite des événements?
7: Alors pour aujourd'hui, un tout petit peu, effectivement, c'est l'expression, parce qu'il faudra se contenter de peu quand même, parce qu'il n'y aura pas de médaille d'or encore pour cette 5e journée de compétition. Il y avait 3 Français aujourd'hui sur les tatamis pour cette matinée. Clémence Aimé en moins de 70 kilos, Alexa Mitrovic et Maxime Gaël Ngaya Pambou en moins de 90, et c'est fini pour les deux premiers. Clémence Aimé, la niçoise, a raté sa journée clairement. L'outsider Alexa Mitrovic l'a plutôt réussi malgré tout, lui qui a une histoire incroyable. Il a 24 ans, 7 ruptures des ligaments croisés au genou. Il était l'invité surprise de la fédération. Il était allé jusqu'en quart de finale, mais voilà, c'est trop juste. Et puis le rescapé, c'est donc Maxime Gaël Ngayap Ambou, battu en demi-finale par sa bête noire, le japonais Murao. Il combattra, lui, cet après-midi pour une médaille de bronze. Et ce sera au mieux ce que les Bleus récolteront aujourd'hui. Le bronze, c'est ce qu'avait déjà récolté le Français au JO de Paris. Et s'il récidive, ce serait pour lui une première au championnat du monde.
4: Merci beaucoup, Nicolas Perronnet, en direct de Bakou, en Azerbaïdjan, pour ici, donc sur le fiasco, on peut le dire, des Bleus du judo dans ces mondiaux. Vous me permettrez cette transition, Nicolas, je vais vous parler d'un petit Nicolas à présent. Ça fait plus de 60 ans qu'il n'avait pas eu de nouvelles histoires du petit Nicolas. L'élève imaginé dans les années 50 par Jean-Jacques Sempé, René Goscinny, revit aujourd'hui grâce à l'imagination d'Anne Goscinny, la fille du scénariste. Augustin Arrivé a pu les lire en avant-première avec un fan qu'il n'est pas allé chercher très loin, puisqu'il a donné le livre à son propre fils de 6 ans.
8: Ce que je préfère au monde, c'est retrouver mes copains. Ils sont terrés, mes copains.
9: Elias avait quasiment tout dévoré des histoires d'origine, un humour intemporel de cours de récré qui fonctionne toujours, même si Anne Goscinny a eu la bonne idée d'en dépoussiérer certains aspects.
8: Ça ne sera plus jamais pareil.
10: Comment tu trouves ces nouvelles histoires du petit Nicolas?
8: Mieux qu'avant. C'est un peu drôle et l'école mixte, ça fait tout changer. Il est fille en plus, quoi.
9: Sacré chamboulement pour Alceste et les autres de voir débarquer Bertille, Elvire et Zélie.
8: Maintenant, c'est plus Agnan, le meilleur élève de l'école.
10: La maîtresse, elle est comment?
8: Je dirais qu'elle est sévère par rapport à ma maîtresse.
9: Sévère, mais juste, contrairement au surveillant, le bouillon, qui menace désormais les enfants d'une retenue le mercredi et non plus le jeudi. Et ce n'est pas le seul changement.
8: Oui, la mère, elle travaille.
10: Et ça, tu trouves ça comment?
8: Bien. Elle ne doit pas faire que les corvées.
10: Et du coup, le papa, il fait un peu manger.
8: Oui, ça c'est largement.
9: C'est mieux, bien mieux, en effet, même s'il y a encore du boulot avant la parité. Tout ça est très bien amené, avec des blagues efficaces et un dessin fidèle au style Sempé, c'est même à s'y méprendre. Un livre pour les parents nostalgiques et ceux parmi les enfants qui ne sont pas encore rassasiés.
4: Voilà, très joli reportage d'Augustin Arrivé et de son fils Elias. Pour ici, on termine avec cet appel de l'établissement français du sang. Nouvel appel à la collecte après un été très chaud qui a freiné les dons et une rentrée qui n'y est plus propice. Frédéric Cabaret est directeur collecte et production à l'EFS. On l'écoute.
11: De multiples facteurs ont affaibli nos réserves de sang. Les conditions météo, que ce soit cet été en période de canicule, on constate toujours une baisse de fréquentation de nos collectes. Et en ce moment, avec les inondations, les mouvements sociaux, les blocus lycéens qui aujourd'hui réduisent notre capacité à collecter ou nous interdisent l'accès à certains lieux de collecte, les épidémies saisonnières, le coût de l'essence qui peut amener à renoncer à venir sur nos lieux de collecte, bien tous ces facteurs m'amènent à appeler les donneurs de sang et ceux qui voudraient devenir donneurs de sang à prendre rendez-vous sur nos lieux de collecte pour nous aider à remonter les réserves de sang.
4: Frédéric Cabaret, directeur collecte et production à l'établissement français du sang. Et puis tiens, une nouvelle application pour les nostalgiques des séries télé de notre jeunesse. Ça s'appelle JLA Play et c'est lancé par le producteur Jean-Luc Azoulay. Producteur donc des séries cultes de la fin des années 90, j'étais très fan personnellement. Hélène et les garçons ou encore Les mystères de l'amour, des séries qui comptent encore aujourd'hui de nombreux fans, je ne suis pas seule, qui vont pouvoir revoir donc leurs épisodes préférés sur leur téléphone portable grâce à cette appli, des formats courts par le biais d'un abonnement ou d'un paiement à la demande. Ça devrait donc faire fureur en Chine également où Hélène Rollès est extrêmement populaire. C'est la fin du Trésor de nos régions. Merci de nous avoir suivis. Rendez-vous demain, même heure et même endroit. L'après-midi se poursuit en musique sur ICI.
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14: Et nous sommes en pleine quinzaine cinématographique. Alaï, ne manquez pas d'ailleurs la séance Tous au ciné, c'est samedi à 15h avec la projection de la comédie familiale française Tombée du ciel, avec une séance au tarif de 5€. Et puis pour les 10 ans du cinéma Le Rialto Alaï, il y aura pendant 3 jours, du vendredi 16 au 18 octobre prochain, un tarif unique à 5€ pour tous, également avec la possibilité de voir le film de votre choix. À Tours-la-Ville, c'est la 5e édition des Féroses Cotentinoises, les 10 et 11 octobre, salle de l'Europe. Alors vous trouverez sur place une cinquantaine de bénévoles du milieu médical, social, sportif, du bien-être pour des conférences gratuites sur l'importance de l'autopalpation et sur comment annoncer une maladie à ses proches et aux enfants. Ou alors vous aurez aussi des ateliers aussi sur les gestes de premier secours, c'est important. Et le sport santé, l'idée montrer à tous qu'il y a une vie après la maladie. Si vous désirez avoir plus d'infos, vous nous appelez évidemment 02 33 23 13 23.
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Cotentin avec Aimé, plus fort que d'être aimé. C'était Daniel Balavoine qui nous a quitté le 14 janvier 86, il y a plus de 40 ans maintenant, dans un accident d'hélicoptère au Mali, et c'est vraiment un artiste dont la voix et les combats n'ont jamais disparu. L'hypersensibilité est très touchante aussi de Charles Doré, qui nous propose cette chanson hypersensible que je vous propose d'écouter maintenant. Bel après-midi à vous.

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1: Allez, on prend la direction de Bricbec en Cotentin avec Manu qui a rencontré dans une boutique très chaleureuse et colorée Lucie. Idée Couture, c'est le nom de cette boutique. Une belle ambiance qu'on découvre dès maintenant et un atelier en cours avec beaucoup, beaucoup de choses. Donc, détaillez-nous tout cela, Lucie.
2: Bah, en fait, je suis resté ici.
3: Ah, ok.
2: Bon, parce que super. La pluie m'a fait reculer.
3: Ouais, bah, je comprends. Ouais.
2: Et du coup, je me suis assis là-bas.
3: Ah, bah voilà.
2: L'ambiance est sympa chez vous.
3: Bon, bah, tant mieux.
2: Ouais. C'est un peu la caverne d'Ali Baba pour les gens qui font de la couture, du tricot ici.
3: Eh ben, c'est vrai que c'est ce qu'on nous dit souvent.
2: C'est super beau parce qu'il y a plein de couleurs. Ça va être génial de vivre dans cet environnement, non?
3: Ouais, c'est génial. Ouais, c'est vrai que je m'en suis jamais lassée. Ça va faire 17 ans. Et en fait, ici, c'était un bar.
2: Ça, c'est le bar, en fait, là.
3: Exactement.
2: Là où il y a la caisse et tout ça.
3: Voilà. Quoi. Alors, on ne sert plus des bières maintenant, mais c'est plus un bar à tricot.
2: Oui, c'est ça, c'est un bar à tricot.
1: Alors, Manu et Lucie, ruban, bobine, fil, rouleau de tissu, pelote de laine. Alors, Lucie, au départ, vous destiniez plutôt à travailler dans le social, mais finalement, vous vous êtes rendu compte rapidement que vous vous trompiez de voie?
3: Je pense que j'étais trop sensible pour pouvoir... Il faut quand même avoir les épaules et surtout, certainement qu'à cet âge-là, je ne les avais pas du tout. Je ne regrette pas aujourd'hui parce que je me suis vraiment épanouie dans mon métier.
2: Qu'est-ce qui vous épanouit le plus d'ailleurs?
3: Le contact avec les clients. Moi, c'est vraiment ça, c'est les échanges. Chaque journée est différente. Accompagner les gens dans leurs projets, que ce soit tricot, couture. Je trouve que c'est passionnant, le rapport à l'humain.
2: Et la couture, c'est vraiment une copine qui vous a entraîné sur ce terrain-là?
3: Ouais, donc elle était plutôt en train de faire des études de costumière. Et je trouvais ça vraiment fascinant de pouvoir imaginer un projet et de pouvoir, en fait, le concevoir. C'est comme ça que c'est parti, finalement.
2: Vous créez encore des vêtements?
3: Alors aujourd'hui, j'ai beaucoup moins de temps, parce que c'est vrai que la partie retouche prend énormément de place. Mais je ne dis pas qu'un jour, je céderai ma place et puis justement, j'aurai plus de temps pour tout ça, cette partie-là.
2: Parce que c'est celle qui vous plaît le plus finalement?
3: Ben oui, moi j'aime imaginer des choses. Quand j'ai fait mes études justement pour être habilleuse là, ben c'est vrai que je trouvais ça génial, l'idée de trouver des solutions technologiques pour que ça donne des effets sur scène, etc. Puis l'ambiance des coulisses, de tout ça. C'est vrai que c'est quelque chose qui pourrait me manquer quand même un petit peu.
2: C'est quoi ce chapeau en espèce de dentelle là?
3: Alors ça, c'est notre mamie Simone qui l'avait fait. C'est un chapeau qu'on a à mi-donné. Bon, c'est de la déco. Hein, mais
2: c'est voilà. Qui mamie Simone?
3: Mamie Simone, c'est une mamie qui habite ici à Bricbec, qu'on voit tous les jours, qui fait beaucoup de crochets. On en a beaucoup d'autres. Hein. Christiane, on a Michel qui anime les cours de crochet. Enfin, comme je vous disais, c'est un petit peu une grande famille des coutures. Hein.
2: Il y a un lien aussi un peu avec votre ancien boulot, on va dire.
3: Oui, tout à fait. C'est vrai.
2: On crée du lien, et donc de la chaleur humaine.
3: Exactement, et puis ça permet aussi un lien intergénérationnel que je trouve assez fabuleux, parce qu'on a vraiment à apprendre mutuellement, je pense, des uns des autres. Donc ça, c'est sûr que ça restera toujours un peu le cœur battant de la boutique.
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0: Merci d'écouter ici Cotentin. 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
1: Nous sommes le 8 octobre, il est tout juste 14h et voici les infos.
2: Un plan d'urgence pour remplacer les professeurs absents dans quelques heures ou quelques jours. Voilà la réponse d'Edouard Geffray, le ministre de l'Éducation, à la colère lycéenne. Une rencontre avec les organisations de jeunesse est prévue à 15h cet après-midi au ministère. En attendant, il y a des manifestations partout en France. Les premiers cortèges se sont élancés ce matin à Marseille. 3900 personnes selon la police, 15 000 selon la FSU. Lycéens, étudiants, enseignants, parents d'élèves manifestent également à Nantes, à Caen ou encore à Rennes. Un rassemblement est prévu place de la Bastille à Paris à 15h. Colère également des salariés de Total Energy, la CGT mobilisée pour l'emploi et les salaires. Tous les sites du groupe sont concernés. Les expéditions de carburant sont bloquées dans plusieurs raffineries selon les syndicats. Concernant la hausse des prix du carburant cette fois, Sébastien Lecornu a fait des annonces hier soir en libérant 10 millions de barils de gasoil issus de nos stocks stratégiques. Le Premier ministre ambitionne de baisser de 12 à 18 centimes le prix du litre à la pompe. La ministre de l'Agriculture, quant à elle, annonce des prêts à taux zéro pour les agriculteurs, de nouvelles mesures donc pour les exploitants frappés par la sécheresse. C'était une demande de la FNSEA qui dépendra en grande partie de l'adoption du budget. Le gouvernement a déjà annoncé en septembre un plan d'urgence de plus d'un milliard d'euros. Et puis le prix Nobel de littérature 2026 décerné à une femme, la poétesse canadienne Anne Carson, âgée de 76 ans. C'est la 19e femme à décrocher la prestigieuse récompense.
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1: Avant votre rendez-vous chez le dentiste, notez que vous n'aurez pas forcément besoin de parapluie dans quelques instants, puisque la journée s'annonce agréable après les pluies du matin. La présence de quelques nuages élevés, c'est vrai, cet après-midi. Et un vent, en revanche, de nord assez fort. Donc attention, le parapluie pourrait peut-être se retourner si vous sortez cet après-midi sur le nord du département. Les températures pour les maximales, elles sont comprises entre 16 et 17 degrés aujourd'hui. L'occasion quand même d'en profiter et puis peut-être prendre une petite laine malgré tout.
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0: It's Winning Again, Supertramp à l'instant. Trois chansons françaises à la suite arrivent, dont la nouvelle chanson de Pierre Demar, Je pense à vous. Alors concernant Pierre Demar, quand même, tout a commencé dans sa chambre hein, pour lui, avec ses premiers morceaux, ses propres clips qu'il mettait sur YouTube et aussi sur les plateformes de streaming. Et puis très vite, son univers ultra-visuel et décalé a tapé dans l'œil du label 5-7 qui a décidé de signer. Un vrai coup de chance pour lui, avec aussi la chanson Un jour je marierai un ange, une chanson qui est devenue totalement viral et depuis, eh bien, une sacrée révélation masculine en 2023, donc aux Victoires de la Musique. Parcours fulgurant pour lui, hein, Pierre Demar, qui fait aujourd'hui son grand retour avec un tout nouveau single qu'on écoutera dans quelques minutes. Je pense à vous arrive juste après ça.
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1: Et la santé mentale est au cœur des initiatives locales. Direction la haie où la santé mentale donc se met à l'honneur. La communauté de communes Côte-Ouest Centre-Manche avec plusieurs structures du territoire participe pour la première fois aux semaines d'information sur la santé mentale. Avec au programme des animations gratuites pour échanger, prendre soin de soi, renforcer aussi le lien social. Le rendez-vous donné samedi de 10h à midi à la médiathèque de la haie pour les parents et les enfants. Et puis l'occasion aussi de créer des desserts malins avec inscription obligatoire. Il y a aussi un petit café parent de 10h30 à 12h30 et l'accueil de loisirs donc qui sera fait autour de la surcharge mentale et du burn-out parental. Plus d'infos, nous appelons au 02 33 23 13 23. Et notez qu'à Barneville-Cartré, Octobre Rose passe aussi par le golf, sport, prévention et solidarité. Une compétition est organisée au profit de Cœur et Cancer et donc un atelier de palpation animé par des sages-femmes et un médecin. Et c'est dimanche au golf de la Côte des Îles.
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0: Une chanson qui reste en mémoire, forcément, Fabienne Thibault et Le Monde et Stone. Merci d'écouter ici Cotentin. Après une courte pause, on écoutera Marc Lavoine et Patrick Fiori avec cette chanson Occupée. C'est la première fois que ces deux artistes chantent ensemble. Cette chanson aborde le thème poignant de l'absence, celle que l'on fait parfois vivre à ceux qu'on aime. On écoutera donc cette chanson juste après cette pause. Bonne journée.
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1: Nous sommes le 8 octobre, il est tout juste 15h, voici les infos.
2: Le ministre de l'Éducation nationale doit recevoir les organisations de lycéens en ce moment en déplacement à Reims ce matin. Édouard Geffray a déjà annoncé un plan d'urgence pour les lycées sur Parcoursup et les remplacements. Cela va-t-il suffire à calmer la colère? En attendant, en tout cas, les blocages se poursuivent. C'est aussi une grande journée de manifestation avec notamment plusieurs cortèges en route vers la place de la Bastille à Paris. Les salariés de Total Energy sont en grève. La CGT réclame une revalorisation des salaires à hauteur de 5%, soit l'équivalent de ce que le groupe promet à ses actionnaires. En face, la direction propose une prime de 1 000 euros. Après un été exceptionnellement sec, sans surprise, les nappes phréatiques connaissent un gros déficit de pluie. La situation reste très préoccupante pour 66% d'entre elles, selon le dernier bulletin du BRGM, le Bureau de Recherche Géologique et Minière. Des nouvelles mesures d'aide donc pour les agriculteurs touchés par les conséquences de cette sécheresse. L'État prendra en charge les intérêts des prêts sécheresse proposés en ce moment par les banques, des taux à 2,5% sur 2 ans. Cette prise en charge a une limite de 2 milliards d'euros selon Annie Genevard, ministre de l'Agriculture. La ministre de la Santé, de son côté, envisage d'avancer la prochaine campagne de vaccination contre le Covid. Cette année, elle doit démarrer la semaine prochaine, mardi 13 octobre, pour les plus de 65 ans et les plus fragiles. Or, tous les indicateurs de contamination sont en hausse.
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1: Avant votre rendez-vous chez le dentiste, notez que vous n'aurez pas forcément besoin de parapluie dans quelques instants, puisque la journée s'annonce agréable après les pluies du matin. La présence de quelques nuages élevés, c'est vrai, cet après-midi. Et un vent, en revanche, de nord assez fort. Donc attention, le parapluie pourrait peut-être se retourner si vous sortez cet après-midi sur le nord du département. Les températures pour les maximales, elles sont comprises entre 16 et 17 degrés aujourd'hui. L'occasion quand même d'en profiter et puis peut-être prendre une petite laine malgré tout.
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0: Merci d'écouter ici Cotentin. Dans quelques instants, il faudra penser à aller chercher les enfants, certainement. Mais avant cela, dans quelques minutes, je vous propose de découvrir la chanteuse Manon Lisa. Avant de se lancer, elle était autrice pour d'autres artistes, dans l'ombre, vraiment dans l'ombre. Elle s'est faite remarquer sur les réseaux sociaux grâce à ses reprises féministes, ici du rap. Et puis depuis, elle est sous le feu des projecteurs avec cette chanson chargée d'émotion. Vous allez pouvoir monter le son donc avec Manon Lisa et le Petit Pêcheur. C'est juste après ça.
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1: Notez qu'à Tours-la-Ville, la science se découvre en famille. La nature et la biodiversité s'invitent à la fête de la science et ce samedi. Un rendez-vous pour petits et grands pour découvrir et aussi participer à des ateliers ludiques en lien avec les richesses de la nature, saveurs savantes, fertilité des sols et réseaux trophiques avec qui mange qui. Vous êtes donc attendus pour tout savoir à la Maison de l'éducation de l'environnement à Tours-la-Ville de 13h30 à 17h30 ce samedi. En plus, c'est gratuit. À Tonneville, les voix s'unissent pour le Téléthon. C'est dimanche. Les sirènes de la Presqu'île donneront un concert au profit du Téléthon avec au programme des chants d'ici et d'ailleurs, suivi d'une sélection de morceaux de l'Odyssée d'un jeune Normand dans le cadre du Millennium entre Normandie et Italie du Sud. Le rendez-vous est donné dimanche de 15h à 17h. Ça se passe à l'église Saint-Martin de Tonneville. Si vous désirez en savoir plus, un seul numéro de téléphone, nous contacter évidemment, 02 33 23 13 23.
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0: Cotentin avec Isabelle Adjani et Pull Marine. Après cette courte pause, eh bien, je vous proposerai de tendre l'oreille. 24 ans après leur emblématique Manhattan Kaboul, Axel Red et Renaud se retrouvent pour une nouvelle chanson très engagée, chantée pour elle. C'est un nouveau titre qui marque aussi le retour d'Axel Red avec un nouvel album en préparation pour elle pour 2027. Et puis, alors, notez quand même qu'il y aura un concert à l'Olympia avec Axel Red à Paris. C'est le 21 novembre 2027. Axel Red, donc, et Renaud chantés pour elle. C'est juste après ça.
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0: Excellente journée, nous sommes le 8 octobre, il est 16h, voici les infos.
1: Les lycéens appellent à une nouvelle journée de mobilisation mardi prochain, le 13 octobre, tout comme le syndicat SNES-FSU. Tant qu'on n'aura pas 10 milliards sur la table, on continuera à se mobiliser selon la porte-parole de l'Union étudiante qui s'exprimait en marge de la manifestation parisienne ce matin. Édouard Geffray a annoncé un plan d'urgence pour remplacer les professeurs absents qui sera dévoilé dans quelques heures ou quelques jours. Le ministre de l'Éducation doit rencontrer également les organisations de jeunesse aujourd'hui au ministère. Des lycéens qui défilent donc partout en France. Ce matin à Marseille, ils étaient 3900 selon la police, 15 000 selon la FSU. Lycéens, étudiants, enseignants et également parents d'élèves qui ont manifesté à Nantes, Caen ou encore à Rennes. Un rassemblement est en cours, place de la Bastille à Paris. Colère également des salariés de Total Energy aujourd'hui. La CGT mobilisée pour l'emploi et les salaires. Tous les sites du groupe sont concernés. Les expéditions de carburant sont bloquées dans plusieurs raffineries, selon les syndicats. La ministre de l'Agriculture, Annie Genevard, annonce des prêts à taux zéro pour les agriculteurs. De nouvelles mesures, donc, pour ces exploitants frappés par la sécheresse. C'était une demande de la FNSEA qui dépendra en grande partie de l'adoption du budget. Le gouvernement a déjà annoncé en septembre un plan d'urgence de plus d'un milliard d'euros. Et puis le prix Nobel de littérature 2026 décerné à une femme, la poétesse canadienne Anne Carson. Le Nobel consiste en un diplôme, une médaille et un chèque d'un peu plus d'un million d'euros.
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3: Et le temps dans la Manche, le soleil est revenu aujourd'hui, vous l'avez vu, le vent s'est calmé globalement dans le département, même si dans le sud Manche on peut encore avoir des rafales jusqu'à 40 km/h, mais ne vous inquiétez pas, ça va s'estomper vite ce soir et cette nuit. Les températures, on a 14 degrés dans la Hague, c'est la minimale, 15 degrés dans le pays Grand-Villet et à Avranches, 16 à Villedieu-les-Poêles et à Saint-Lô où ça y est, c'est le coup d'envoi de la foire Saint-Lô qui s'approche, c'est demain et jusqu'à dimanche au parc des expositions de Saint-Lô, avec pour thème cette année le Mexique. Ici Cotentin sera en direct demain de 16 à 19h avec votre serviteur et samedi de 14h à 17h. Un mot rapide sur le temps de demain, retour de la pluie et de la grisaille avec des températures dans la journée entre 16 et 19 degrés.
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3: On lance l'après-midi avec Culture Club, c'est un peu comme ça qu'on pourrait appeler votre radio ici Cotentin. Karma Caméléon, tout de suite, sur ici Cotentin bien sûr.

0: Ici Cotentin et Culture Club en 1983, c'était Karma Caméléon.
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0: Soyez les bienvenus, je suis très heureux de vous accompagner cet après-midi. Dans un instant, Manu Gouache nous paye le voyage au Mexique. Et en espagnol, por favor, vous aurez compris, c'est pas ma deuxième langue ni ma première. Dans son billet d'humeur, en tout cas tout à l'heure, billet d'humeur non sans humour, vous vous imaginez, ce sera après le nouveau Zazie, tout de suite sur votre radio, ici Cotentin.

0: importe.
1: Ici Cotentin et le nouveau Zazie à l'instant, peu importe. Lui nous importe beaucoup en revanche, mais alors là je vous le dis beaucoup, c'est Manu et son billet d'humeur, toujours à l'affût de l'actu. Aujourd'hui, il nous emmène à Saint-Lô ou peut-être à Mexico.
2: Oui, bonjour Manu. Tout le monde.
3: La foire de Saint-Lô démarre aujourd'hui.
2: Oui, ça se passe à Saint-Lô.
3: Oui, bah merci, on avait compris.
4: Une foire sur la thématique du Mexique. Les mariachis avec leurs grands sombreros sur la tête, les grosses guitares, les petites guitares, les violons, les trompettes. Les mariachis, mais c'est la fête, les mariages, les bals populaires, la rue est à nous. On danse avec de longues robes bariolées, avec des petits talons carrés. C'est l'Espagne qui rencontre les Amérindiens. Quechua et Mapuche, à ne pas confondre évidemment avec les tentes capuches.
3: Mais c'est ça, c'est pas du tout au Mexique.
4: Voir les capuches tentes, bien pratique quand on est perdu le soir sous la pluie. Mais rien à voir avec le Mexique, évidemment. Lucha Libre, le catcheur masqué, le culte de la mort. Dias de los Muertos, c'est la Santa Muerte. Les têtes de mort en sucre, los Calaveritas de Azúcar. Le Mexique à Saint-Lô, c'est des faritas au camembert, les churros au calva, le chihuahua. Mais oui, le Mexique, c'est le chihuahua. On adore les chihuahuas, petit métayeux.
5: Hola, soy comando chihuahua.
3: Ça se mange pas, hein. Au mieux pas.
4: Les chihuahuas qui descendent du Techichi, un petit chien vénéré par les Aztèques et les Toltecs dont les représentations ornent les pyramides précolombiennes du Mexique.
6: Pepito, mi corazón. Pepito, pepito.
4: Les serpents à plumes. Tu casses ton chapeau en chip, tu te trempes dans ta réserve de guacamole qui se trouve sur ton chapeau. Mais quelle subtile invention. Un peu comme si on avait un bob en crêpe avec un petit creux pour mettre de la pâte de chocolat. C'est Speedy Gonzales.
7: Arriba.
4: Muchachos, churros, bananas, flambas. Mexique.
1: Ah oui, mais moi aussi j'adore le Mexique. Vámonos, Manu et Guache, Emmanuel Guache à l'heure mexicaine et à l'heure d'ici à 7h40 dans la matinale avec Caroline Joanneau, Yannick Leflo et Katia Lautrou que vous avez entendu. Je peux vous assurer que ça bouge vraiment tous les matins. Tout de suite, c'est Maroon 5, This Love.

0: It's raining men, c'était The Weather Girls, les madames de la météo en bon français. Bah oui, faut le dire aussi. Tout à l'heure, Fred Ballard nous réchauffe le corps et les zygomatiques à l'approche de ces températures hivernales. Avec ses amis comiques, bien sûr, c'est dans l'humour en tube. La musique revient tout de suite avec Gold, c'est juste après ça.
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0: Ville de lumière, c'est Gold sur votre radio, ici Cotentin. Elle nous éclaire, elle aussi, dans notre quotidien. C'est Fred Ballard et ses amis humoristes. Aujourd'hui, on découvre que le monde se divise en deux catégories. Ceux qui ont toujours chaud et puis bah, les frileux.
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2: Un bon petit jeu de mots signé Morbac le Morpion, tout de suite ça réchauffe et ça rappelle peut-être de bons souvenirs à certains, des souvenirs de Chantal Goya hein, bien sûr, et de ses fans de la première heure, les Inconnus qui chantaient avec elle tous en chœur.

0: Voilà, il y en a d'autres qui vont se coller au poil peut-être aujourd'hui hein, pour les frileux en automne. Le calvaire commence, mais il y a franchement pire qu'un frileux français en France. Il y a le frileux français qui débarque au Québec.
1: Un matin, il faisait moins 4. Je me dis, bon, les gens vont rester chez eux pour éviter de mourir. Non, j'ai vu des gens dans des parcs en train de faire du sport en short. Je me suis dit, mais en fait, ici, vous n'avez pas de terminaison nerveuse, c'est ça que je dis. Quand tu demandes à un Français, là, ici, ça fait combien de temps que t'es là ? Il te répond jamais en nombre d'années. Il te répond en nombre d'hivers, tellement ça l'a traumatisé.
0: Alors, normalement, Franjo vient de réchauffer tous ceux qui vont commencer à se plaindre hein, des températures automnales sur le territoire français. Mais pour les Québécois, ici, c'est Tahiti, donc youpi. Et sinon, pour se réchauffer, se poêler devant la cheminée, ça marche aussi très bien.
2: Ouais, ça pourrait être un nouveau slogan pour les supporters parisiens, ça. Ici, c'est Tahiti. Bon, alors, merci Fred Ballard de nous protéger du froid quand même dans l'humour en tube. Et c'est à réchauffer, bien sûr, quand vous voulez, sur le site et l'application Ici.
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2: Dans quelques minutes, c'est l'heure des bons plans. Ce sera juste après Victoria d'Indochine, tout de suite sur Ici Cotentin.

0: Victoria, c'est Indochine sur Ici Cotentin. Tout de suite, des infos pratiques et actu près de chez vous, dans la Manche.
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0: Ce dimanche à Flamanville, l'espace La Vigie accueille un troc pour les enfants. Venez échanger vos vêtements, vos jouets, vos livres et même vos articles de puériculture que vous n'utilisez plus. C'est l'occasion de leur donner une seconde vie. Ça se passe en deux temps. Le matin, dès 10h30, vous déposerez vos objets et l'après-midi, à partir de 13h30, c'est le moment de faire des affaires. Et ne vous inquiétez pas, rien ne sera perdu puisque les articles sans repreneur seront donnés à une association. Alors dimanche, direction Flamanville. Et le lendemain, lundi prochain, la Chambre des métiers et de l'artisanat de Normandie vous invite à une réunion de 2h sur la création d'entreprises. C'est de 14h à 16h lundi. On vous présentera les étapes, les démarches, les coûts, mais aussi les aides pour vous lancer dans la création ou la reprise d'une entreprise. Ce sera dans les locaux de la CMA Normandie à Cherbourg et c'est gratuit, mais vous avez jusqu'à demain vendredi pour vous inscrire auprès de la CMA Normandie.
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0: Dans quelques minutes, Aurore Le Héloco vous dira tout de ville en scène avec son invité du département. C'est juste après Francis Cabrel, la fille qui m'accompagne. Et puis après, ce sera Freddie Mercury. Une programmation 100% moustache sur votre radio Ici Cotentin.

0: Vous écoutez ici Cotentin, Living on My Own, c'était Freddie Mercury en solo sur cet album paru en 85.
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0: Bon à savoir, la chronique en partenariat avec le département de la Manche tout de suite. Aujourd'hui, on fait un focus sur les temps forts des 30 ans de Ville en Seine et la programmation avec un trio à ne pas manquer. On retrouve tout ça tout de suite avec Aurore Lehelloco et son invité.
3: On s'intéresse à Ville en Seine qui fête ses 30 ans cette année. Incroyable quand même, ça passe vite, hein. Une saison anniversaire qui implique les habitants. Lucille, vous avez sélectionné pour nous des spectacles. Je rappelle que vous êtes référente culturelle, chargée de la programmation des spectacles pour le réseau Ville en Seine. Alors, quelles sont les dates à marquer dans notre agenda ?
4: Alors, il y a beaucoup de spectacles, évidemment, qui seront à marquer sur l'agenda, mais j'ai envie de faire un petit clin d'œil au trio Zéphyr, qui est un trio de femmes. On embrasse plutôt là, les musiques du monde, les musiques sensibles. Et ce trio Zéphyr nous revient avec son dernier album qui s'appelle « Nouvelle tournée d'Azur et d'Orage ». Ce trio, c'est des femmes. On va mêler voix et cordes. On va pouvoir les écouter à différents endroits du département, notamment à La Haye-Pénel, mais aussi à Canisy ou encore Mortain-Bocage. Et tout ça, ce sera fin novembre, 25, 26 et 27 novembre. Alors c'est bien de prendre sa place à l'avance. Hein. D'une part, ça nous permet de l'inscrire dans son agenda et comme ça, on ne le loupe pas. Et puis, d'autre part, il y a des facilités pour réserver qui sont via le site internet Ville en Seine ou sur la Haye-Pénel, on peut réserver via le réseau Voisins de Seine. À Canisy, c'est le site de Saint-Lô Agglo qui met une billetterie en ligne. Quant à Mortain-Bocage, il suffit simplement d'envoyer un mail ou de téléphoner.
0: Merci, bon à savoir. Merci Aurore Lehelloco et puis son invité aussi. Retrouvez tout le programme de la saison Ville en Seine sur ville au pluriel en Seine, tout attaché, .manche.fr et tous les détails sur cet événement festif dans la Manche à réécouter dans votre chronique Bon à savoir sur ici.fr. Ville en Seine, c'est des spectacles et des concerts, c'est convivial et populaire, on est loin des soirées mondaines. C'est le titre de ce morceau Doria, tout de suite sur Ici Cotentin.

0: Jules B40 et Chrissy Hynde reprennent I Got You Babe sur Ici Cotentin. Dans un instant, la musique revient avec Laurent Voulzy et puis Teddy Swims. À 17h, c'est le retour des informations avec le flash de la rédaction. À tout à l'heure.
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0: Know It All, c'est Teddy Swim sur Ici Cotentin, le premier single de son futur album qui sortira l'année prochaine.
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0: Bienvenue et merci de nous avoir choisis. Je vous souhaite une excellente après-midi avec nous. Il est 17h. Les informations, Jacqueline Fardel, bonjour.
2: Bonjour, le blocus des lycées en Normandie, entre 3000 et 4000 personnes mobilisées ce matin à Caen, avec quelques heures entre les manifestants et la police devant trois lycées. C'était plus calme ailleurs dans la région comme dans la Manche, pas de manifestation notable dans le département aujourd'hui. Les organisations lycéennes qui sont reçues cet après-midi par le ministre de l'Éducation, Édouard Geffray, qui a annoncé ce midi qu'il allait présenter un plan d'urgence d'ici quelques heures ou quelques jours sur la question du non-remplacement d'enseignants absents. Pas sûr que le mouvement se calme pour autant. L'intersyndicale étudiante et lycéenne appelle à une nouvelle journée de mobilisation mardi et le SNES-FSU appelle aussi les enseignants à la grève pour ce jour-là. Aujourd'hui, c'est le secteur de la petite enfance qui a été perturbé également. Plusieurs crèches fermées à Cherbourg pour répondre à un appel national à la grève pour dénoncer notamment la dégradation des conditions de travail. De nouvelles mesures pour les exploitants frappés par la sécheresse. Un mois après la présentation de son plan d'urgence de plus d'un milliard d'euros, la ministre de l'Agriculture Annie Genevard annonce aujourd'hui des prêts à taux zéro pour renflouer les trésoreries. Plusieurs verbalisations pour usage de stupéfiants en marge du festival Zouave Fest à Munéville-sur-Mer. Au début du mois, les gendarmes de la Manche viennent de transmettre un bilan. Deux personnes interpellées et placées en garde à vue pour trafic de stupéfiants. 27 amendes dressées pour usage de stupéfiants. Des amendes qui sont désormais passées de 200 à 500 euros depuis la loi Riposte promulguée au mois d'août. La Manche, bon élève dans le secteur de l'industrie avec 22% de salariés dans le secteur. 10 points de mieux que la moyenne nationale, selon les derniers chiffres publiés par l'INSEE. La moitié des emplois relève dans le département de trois domaines principaux, la construction navale, l'agroalimentaire et l'industrie chimique. On va reparler de ces chiffres dans le journal de 18h. Une entreprise manchoise sélectionnée pour représenter l'excellence française à l'Élysée, la société Auris, basée à 40 ans, les Marais. Elle va représenter la Manche pour la 6e édition de la grande exposition du fabriqué en France, les 21 et 22 novembre prochains. Auris qui a conçu un verre pouvant résister aux averses de grêle et aux impacts de gros grêlons jusqu'à 5 cm.
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0: Et un petit mot de la météo.
2: Allons-y, qu'est-ce qui nous attend?
0: Bon, on l'avait presque oublié, le soleil. Hein. On n'a plus trop de vent ce soir dans la Manche. Et puis un thermostat doux, 15 degrés à Saint-Malo-de-la-Lande et Torigny-sur-Vire. 16 degrés à Valognes, Lessay et Saint-Lô. Où demain, c'est le début de la Fiesta Latina, la foire de Saint-Lô. Mais le Mexique à l'honneur cette année. C'est jusqu'à dimanche au Parc des Expositions de Saint-Lô. Moi, je serai en direct demain de 16h à 19h sur l'antenne d'ici Cotentin. Et samedi de 14h à 17h, vous retrouverez Aurore, le Héloco, en direct là-bas. La météo de demain en deux mots, gris et averse hein, sur toute la Manche dès le matin et des gouttes espacées dans la journée. Des températures de 16 à 19 degrés localement et un vent qui se réveille avec des rafales entre 45 et 70 km/h sur le département. Pour ce qui est de la route, je vous le dis tout de suite, c'est toujours assez compliqué dans le secteur de la gare à Cherbourg, d'autant que je vous le dis tout de suite, à 16h22 et 21h22, le pont tournant s'ouvrira si un bateau se présente dans le port. Bah oui, anticipez, prenez un autre itinéraire au cas où. À Coutances, c'est toujours un peu compliqué sur le boulevard du centre-ville. Il y a pas mal de monde qui le prend. À Saint-Lô, c'est le rond-point des remparts qui est très, très emprunté par les automobilistes aujourd'hui. Et à Avranches, la rue de la Constitution qui est un petit peu moins empruntée que d'habitude. Mais bon, il y a quand même du monde. Si vous avez de l'infotrafic à nous partager, un numéro 02 33 23 13 23, que vous soyez à Coutances, Granville, Saint-Lô, Cherbourg ou Avranches.
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0: Merci Jacqueline Fardel.
2: À tout à l'heure pour le journal.
0: Et oui, à 18h, le journal. Nous, on poursuit en musique avec deux légendes, c'est Paul McCartney, Stevie Wonder, Ebony and Ivory sur Ici Cotentin.

0: Ebony and Ivory, c'est Wonder et McCartney sur Ici Cotentin.
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0: Soyez les bienvenus si vous nous rejoignez, je suis avec vous toute l'après-midi. Dans un instant, petit voyage dans le temps, on ira sur le chantier de la Cité de la Mer à l'époque à Cherbourg. C'est dans Ici commence la mer, ce sera tout juste après Marine Tricheur, tout de suite sur Ici Cotentin.

0: Ici Cotentin et Marine, c'était Tricheur à l'instant. Ici commence la mer, accoste cette semaine à Cherbourg, à la Cité de la Mer. Vous ne pouvez pas la louper, la gare transatlantique, un bâtiment magnifique. D'ailleurs, une expérience immersive Cherbourg transatlantique vous est proposée pendant votre visite. C'est donc l'occasion de se pencher sur l'histoire de ce bâtiment avec Laetitia Louchard, documentaliste à la Cité de la Mer. Alors Laetitia, dites-nous comment s'est déroulé ce chantier hors norme.
1: Alors pour mettre en place une gare maritime transatlantique aussi gigantesque, il fallait trouver un terrain. Et ce terrain, eh bien, on l'a construit sur la mer. Là où se trouve actuellement la gare maritime transatlantique, c'était de l'eau. On a ensablé l'ensemble, on a mis évidemment des caissons, etc. de sécurité, et on a pu construire cette gare maritime sur ce terre-plein. Et à côté de ça, on a construit ce quai de France, et un bassin en eau profonde pour pouvoir recevoir des paquebots de plus de 300 mètres de long.
0: Intéressant, un chantier vraiment colossal pour l'époque, il faut bien se l'imaginer. Je vous remercie Laetitia Louchard, documentaliste à la Cité de la Mer. Demain, on s'intéressera aux voyageurs de cette gare. Et pour tout connaître sur l'histoire de la gare transatlantique de Cherbourg et de ce qui s'y est passé, retrouvez Ici commence la mer, votre chronique maritime sur ici.fr et l'application Radio France. Nouveau voyage, pas sur les mers mais à travers le temps, direction l'année 82 avec Imagination, le groupe américain. Nous baigne de music and lights tout de suite sur Ici Cotentin.

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0: va, mais vous, vous restez bien sûr sur votre radio locale ici Cotentin. Pour retrouver tout de suite Émilie Mazoyer, vous restez pour retrouver Émilie Mazoyer, bien sûr, dans Décibel, toute l'actualité de la musique en 3 minutes. Aujourd'hui, elle nous donne des nouvelles de Renaud, Stevie Wonder et Marc Lavoine. Bonjour Émilie.
1: Salut tout le monde. Émilie, au rapport pour votre dose quotidienne d'actualité musicale. Nous sommes le 8 octobre et il y a tout pile 39 ans, un pionnier du rock'n'roll recevait une étoile bien méritée sur le Hollywood Walk of Fame à Los Angeles. L'étoile de Chuck Berry sur le Walk of Fame, c'était le 8 octobre 1987, il y a 39 ans, la 1857e étoile du boulevard. Aujourd'hui, il y en a 1000 de plus, et dans le lot, une vingtaine de Français, dont les chanteurs Charles Aznavour et Maurice Chevalier. Le prochain, c'est David Guetta. Il vient d'être sélectionné et son étoile sera inaugurée l'année prochaine. Au mois de mai dernier, les grands concerts anniversaires des 50 ans de carrière de Renaud ont fait le plein au Zénith de Paris. Et bonne nouvelle, ils ont été enregistrés. Kali, Pascal Obispo, Noé Préchoff et Renaud, évidemment, vous les entendez sur ce « Dès que le vent soufflera ». C'est le premier extrait du double album, hein, 31 titres, c'est énorme. Intitulé très sobrement « Renaud et ses invités au Zénith de Paris », le disque sortira début décembre avec les prestations d'une trentaine de chanteurs et chanteuses dont Alain Souchon, Francis Cabrel, Jean-Louis Aubert, Nicolas Sirkis et Hugo Frey. Très belle équipe. Stevie Wonder a tenu parole pour célébrer les 50 ans de son chef-d'œuvre « Songs in the Key of Life ». Il a dévoilé 4 chansons inédites issues des sessions d'enregistrement de l'époque.

dire qu'à l'époque, il les avait laissées de côté, ces chansons. Vous pouvez les écouter, les 4 inédits de Stevie Wonder, sur toutes les plateformes de streaming. Et pour les vénards qui ont réussi à trouver des places pour son unique concert en France, à Paris, attention, restez concentrés, c'est jeudi prochain. Ce serait bête d'oublier d'y aller. Marc Lavoine annonce un album de duo, certains déjà connus et d'autres inédits, avec Louane, Kenji, Clara Luciani, Philippe Catherine, Bernard Lavillier. Chers amis, sortira le 6 novembre, l'occasion de réécouter cette merveille avec l'irremplaçable Catherine Ringer.

Lavoine et Catherine Ringer dans Décibel, l'émission avec dans Décibel la chronique enfin avec Émilie Mazoyer que vous retrouvez ce soir justement à partir de 19h dans Décibel l'émission avec un invité en bleu et blanc, c'est Robert Charlebois. Le Québécois sera au Grand Rex à Paris en mars prochain et nous on retrouve Eros Ramazzotti, l'Italien nous chante les cose della vita, les choses de la vie hein, tout simplement. C'est tout de suite sur ICI Cotentin.

0: Vita, c'est Eros Ramazzotti sur Ici Cotentin. Tout à l'heure à 17h40, on ira à la foire de Gavray avec mon invité. Mais d'abord, c'est l'heure des infos pratiques et des bons plans dans la Manche.
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0: Nous sommes en pleine quinzaine cinématographique à La Haye. Ne manquez pas la séance Tous au ciné ce samedi à 15h avec la projection de la comédie familiale française Tombée du ciel. Une séance au tarif unique de 5 €. C'est très intéressant. Et puis pour les 10 ans du cinéma Le Rialto, toujours à La Haye, il y aura pendant tout le week-end du vendredi 16 au dimanche 18 octobre un tarif unique à 5 €, encore une fois pour toutes et tous et pour toutes les séances. Alors allez-y et faites la fête du cinéma à Tours-la-Ville. C'est la 5e édition des Féroses Cotentinoises. Ce week-end, à la Salle de l'Europe, vous trouverez sur place une 50aine de bénévoles du milieu médical, sportif et du bien-être pour des conférences gratuites sur l'importance de l'autopalpation ou sur comment annoncer une maladie à ses proches et aux enfants, mais aussi des ateliers sur les gestes de premier secours ou le sport santé. L'idée, c'est de montrer à tous qu'il y a une vie après la maladie. C'est l'objectif, donc, de ces Fées Cotentinoises à Tours-la-Ville.
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0: Le temps de faire la route à Gavray, je vous retrouve dans quelques minutes. Je vous laisse avec Bernard Lavillier, lui aussi on the road again. Et puis après, c'est Adèle Castillon sur Ici Cotentin.

0: L'été avec toi, c'est Adèle Castillon qui nous ramène le soleil sur votre radio ici Cotentin.
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0: La foire millénaire Saint-Luc revient à Gavray-sur-Sienne le week-end prochain du 16 au 18 octobre. C'est avec ici Cotentin. On en discute aujourd'hui avec Olivier Motion, premier adjoint à la commune de Gavray-sur-Sienne en charge de l'organisation de cette foire. Bonjour.
3: Bonjour, comment allez-vous?
0: Ça va super. Écoutez, j'ai appris que la foire Saint-Luc cette année était envahie par les Vikings.
3: Oui, tout à fait. Donc là, nous organisons un camp viking qui donc s'installera le samedi et le dimanche. Et puis il y aura deux spectacles par jour, donc qui tourneront autour de des combats un peu que les Vikings pouvaient mener. Et puis la vie d'un camp viking, donc que les visiteurs de la foire pourront dans lequel les visiteurs de la foire pourront déambuler et puis poser des questions aux acteurs qui seront présents pour incarner les Vikings.
0: Et oui, c'est ça, parce qu'en fait il y a des acteurs, vous le disiez, ils sont tous déguisés en armure, en armes dans la foire.
3: Oui, et puis c'est ça. Enfin, ils vont probablement déambuler dans la foire, mais en attendant ils animeront plutôt leur camp et puis ils proposeront aux visiteurs de pouvoir recevoir les explications quant à la manière dont ils vivaient à cette époque-là.
0: C'est ça, et puis on pourra donc voir, vous le disiez, deux spectacles par jour, des batailles en fait.
3: Tout à fait, donc un en matinée aux alentours de 11h15, 11h30 et le deuxième dans l'après-midi aux alentours de 15h15, 15h30, deux spectacles qui vont reproduire des scènes de combat.
0: Super, donc c'est une vraie plongée dans l'histoire normande, mais bon, on reste pas dans le passé puisque vous avez aussi des nouveautés pour cette foire à nous annoncer.
3: Oui, alors le jeu de piste qui commencera dès le vendredi, jeu de piste qui tourne autour de la foire et puis de un petit peu de sa création et des Vikings aussi et puis de l'époque où elle a été créée puisque ça date d'environ Guillaume le Conquérant et cette foire millénaire fêtera donc son millénaire l'année prochaine à peu près.
0: C'est ça. Alors un jeu de piste, décrivez-nous qu'est-ce qu'on va faire? On va déambuler dans la foire mais dans la commune
3: c'est
0: aussi.
3: Ça. Alors pas dans la commune. D'accord. sur le champ de foire. Donc en partant de la tente à la citrouille, puisque tous les ans on a une tente que l'on nomme la tente à la citrouille où il y a des citrouilles qui sont décorées par des enfants ou bien des adultes sous l'objet d'un concours. Et à partir de cette tente à la citrouille, eh bien ce sera le départ donc du jeu de piste et où les gens déambuleront sur la foire pour pouvoir trouver à des endroits des questions et apporter les réponses à ces questions. Et puis voilà, en déambulant dans la foire et retour à la foire à la tente à la citrouille pour redonner leurs réponses.
0: Répondre à des petites énigmes dans la foire. Alors voilà. La foire de Gavray-sur-Sienne, c'est aussi une foire agricole avec des rendez-vous traditionnels, vous pouvez nous les rappeler?
3: Oui, alors le vendredi, puisque ça commence le vendredi, donc il y a la traditionnelle foire aux chevaux, on attend environ entre 300 et 350 chevaux. Et puis il y a un concours de foal. Donc le concours de foal, ce sont les jeunes poulains que les gens qui viennent vendre leur font faire des tours, ce qu'on appelle l'avrincourt. Donc c'est une petite piste sur laquelle les jeunes poulains font une petite démonstration de course ou de marche pour être mis à la vente. Et puis il y a la tradition, c'est le gigot. Il y a aussi les rôtisseurs, les grilleurs de gigot qui sur ces trois jours proposent leurs produits. Et puis nous avons aussi tous les autres commerçants et ambulants qui viennent sur la foire. On a 100 à peu près 230 exposants cette année.
0: C'est ça, donc une foire bien remplie avec, vous l'avez entendu, bien sûr, de quoi se restaurer. Il faut rappeler quand même, l'entrée, elle est gratuite pour cette foire Saint-Luc à Gavray.
3: Alors, l'entrée, oui. L'entrée est gratuite, en effet. Et puis, on accueille les gens donc sur les parkings. Donc, les visiteurs peuvent accéder au site en venant se stationner sur des parkings qui, eux, sont payants, en revanche. Et sinon, dans le bourg, il y a du stationnement avec la possibilité de prendre des bus. Donc, il y a des navettes qui peuvent permettre aux gens qui le souhaitent de prendre la navette dans le bourg. Elle les amène jusque sur le site du champ de foire.
0: C'est parfait, c'est accessible. Merci Olivier Motion d'avoir répondu à mes questions. Je rappelle, vous êtes premier adjoint à la commune de Gavray-sur-Sienne, en charge de l'organisation de cette foire Saint-Luc.
3: Merci beaucoup.
0: Merci à vous. Et à noter aussi.
3: Bonne soirée.
0: Merci. Ah mais oui. Une bonne soirée à vous aussi. Il faut noter quand même que ici Cotentin sera en direct de la foire le samedi 17 octobre de 14h à 17h. Moi, je vous souhaite une bonne journée, Monsieur Motion. Je vous dis au revoir.
3: Ben merci, au revoir, à bientôt.
0: Dans un instant, nous on joue ensemble au bruit qui court, juste après The Police. Alors là, pas besoin d'appeler le 17 pour retrouver Roxane. Tout de suite, suffit d'écouter ici Cotentin.

Roxanne, c'est The Police à l'instant sur votre radio ici, Cotentin. Le bruit qui court arrive dans un instant. Je vais vous faire entendre un son mystérieux. À vous de le deviner pour gagner des cadeaux. Aujourd'hui ici, Cotentin, pense à votre petit déjeuner ou votre goûter avec un ustensile qui vraiment relève du génie, des formes courbées, un émail brillant. C'est le retour, bien sûr, du mug ici, Cotentin, à gagner aujourd'hui si vous arrivez à deviner le bruit qui court. Et en plus, vous serez inscrit au tirage de vendredi prochain pour gagner pour gagner une immersion dans le monde des mushers. Ceux qui conduisent les traîneaux tirés par une meute de loups. Ici, Cotentin vous offre votre baptême de traîneau pour 4 personnes, 30 minutes de pilotage par personne et puis un moment détente et câlin avec les chiens. De quoi vous motiver à jouer au bruit qui court? Je vous rappelle, ça peut être un objet, un mouvement, un animal. Alors, tendez l'oreille. Effectivement, c'est... Ça pose question. En tout cas, si vous pensez avoir deviné, appelez tout de suite votre radio, ici Cotentin, au 02 33 23 13 23. Virginie vous répond au standard. Vous avez 3 minutes pour nous appeler. On se retrouve après Samantha Fox. À tout de suite, 02 33 23 13 23.

0: Stop Me Now, c'est Samantha Fox sur votre radio locale, ici Cotentin.
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0: Le bruit qui court, c'est le jeu de votre après-midi. Je vous passe un bruit et vous courez me dire ce que c'est pour gagner des cadeaux. Aujourd'hui, on gagne un mug, ici Cotentin, je vous le rappelle. À deviner aujourd'hui, c'est ce son. Ce son tout de suite. Ce son maintenant. Voilà, celui-là même. C'est assez étonnant en effet. Alors pour jouer avec nous aujourd'hui, nous sommes avec Dominique. Bonjour Dominique.
3: Bonjour, bonjour.
0: Alors vous nous appelez d'où Dominique ?
3: De Denville.
0: Denville, c'est super ça. Qu'est-ce que vous faisiez là avant d'appeler la radio ?
3: Là je suis avec un copain, là, on est en train de casser du bois.
0: Oh bah dis donc, et entre deux fentes de bûches, vous vous êtes dit tiens je vais jouer au bruit qui court et vous pensez avoir une réponse.
3: Bah, j'en ai une comme ça, sans être franchement convaincu, mais bon, hein, qui essaye rien, n'a rien.
0: Allez-y, dites-moi.
3: Moi, je pensais à un bruit de démarreur, quelqu'un qui veut démarrer un tracteur ou je ne sais quoi.
0: Un démarreur, alors. Dommage. C'était bien pensé parce que c'est vrai qu'en fonction du poste sur lequel vous écoutez, ça peut peut-être ressembler à ça. En revanche, bah, c'est pas le cas. Je suis désolé, Dominique.
3: Eh ben c'est pas grave, on va continuer à fendre.
0: Bah oui, je vous souhaite un bon travail. Et puis, si vous voulez, rejouer hein, au 02 33 23 13 23 sur d'autres jeux toute la journée.
3: On va laisser un peu la place quand même aux
0: autres. Ah ouais, vous avez raison. Allez, je vous laisse au travail. Merci Dominique d'avoir joué. Au revoir.
3: Au revoir.
0: Et alors, on a un deuxième joueur pour peut-être avoir une bonne réponse. Je vous écoute, David, bonjour.
4: Bonjour.
0: Bonjour, alors, vous nous appelez d'où ? Oh, et t'as quel âge alors ?
4: J'ai 9 ans.
0: 9 ans, super. Et t'écoutes la radio et tu penses avoir une réponse au jeu, dis-moi ?
4: Je pense que c'est un feu qui est écrit sur une feuille.
0: Eh bah, je vais te dire, c'est la bonne réponse. Bravo, oui. Timéo. Excellent, excellent. Un dessin au feutre, c'était évidemment la bonne réponse. Tu as gagné ce mug ici, Cotentin, t'es content ? Qu'est-ce que tu bois, toi, le matin, dedans ?
4: Bon, je prends mon lait tous les matins.
0: Bah super, tu pourras le faire avec ton mug ici, Cotentin. Et puis, bien sûr, ton nom ou celui de tes parents sera inscrit au tirage de demain, dans la matinale, à 8h et 8h30, pour gagner un baptême de traîneau chez les Mushers. T'aimes bien ça, les chiens ?
4: Bon, oui, ça va.
0: Bon, oui, ça va. Tu pourras aller les câliner grâce, si jamais, tu gagnes tout ça. Eh bien, écoute, je te souhaite une bonne journée, Timéo, et encore bravo d'avoir joué et d'avoir gagné. Nous, on continue avec Les Innocents qui arrivent. C'est dans un autre Finistère, c'est sur Ici Cotentin.
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0: notre Finistère. C'était Les Innocents sur ICI Cotentin.
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0: Soyez les bienvenus si vous nous rejoignez. J'espère que vous passez une bonne journée. Il est 18h. Le journal Jacqueline Fardel, bonsoir.
2: Bonsoir.
0: Après sa rencontre avec les lycéens, le ministre de l'Éducation s'exprime ce soir aux 20h de TF1.
2: Édouard Geffray, qui a reçu les organisations lycéennes cet après-midi, devrait annoncer des mesures concrètes, mais pas suffisantes, selon l'association Les Lycéens, notamment sur Parcoursup et sur l'orientation. Les lycéens qui, comme l'intersyndicale étudiante, annoncent une nouvelle mobilisation dès mardi prochain. Aujourd'hui, dans la région, c'est surtout à Caen que se sont concentrées les actions. Pas de manifestation dans la Manche. Des mouvements qui perturbent le quotidien. La fac de Caen est également touchée par des blocages et certains étudiants n'ont pas d'autre choix, Benoît Martin, que de tenter de suivre les enseignements à distance.
3: Oui, car à défaut de pouvoir remplir les amphis, les enseignants proposent d'assurer leurs cours par écran interposé.
4: Maintenant, les cours depuis mardi sont en distanciel ou alors c'est des cours qui vont être reportés aux semaines prochaines.
3: Eléa est en première année de droit à l'université de Caen. Après avoir passé le début de la semaine sur place, elle a fini par rentrer chez ses parents à Cherbourg, d'où elle suit ses cours magistraux derrière son écran, enfin quand ils sont assurés.
4: J'avais un cours de 8h à 11h et le prof ne pouvait pas faire de visio, du coup il n'y a pas eu de visio et du coup c'est des cours qui sont reportés.
3: Cet après-midi, Eléa avait un nouveau cours d'introduction au droit, confirmé quelques minutes avant.
4: En fait, le prof, il prévient 10 minutes avant, généralement, oui, il y a une visio ou sinon, il n'y a pas de visio.
3: Donc là,
4: du coup, j'ai reçu un mail et du coup, j'ai un cours en distanciel cet après-midi.
3: Quelques codes entrés sur l'ordinateur et l'étudiante se retrouve sur le site comme quelques 500 autres camarades à attendre le professeur.
4: Voilà. Et après, là, du coup, le prof, va nous accepter quand il sera sur le site.
3: Sauf que cet après-midi, il a du retard.
4: Donc là, c'est... Le directeur administratif qui nous envoie un message en disant que du coup il n'a pas de connexion avec l'enseignant pour le cours de 14h et que du coup ils vont essayer de revenir rapidement vers nous.
3: Finalement, l'enseignant n'est pas au rendez-vous, déjà en visio pour une autre formation. Mais Léa, comme les autres, mettra son réveil tôt demain pour retenter sa chance. Normalement, elle a droit constite à 8h.
2: Et des perturbations qui ne sont pas finies. Nouvelle journée donc de mobilisation des lycéens et des étudiants mardi prochain. Le SNES-FSU appelle également les enseignants à se joindre au mouvement. Autre secteur perturbé aujourd'hui, celui de la petite enfance, des crèches fermées à Cherbourg notamment. Mouvement de grève nationale pour dénoncer la dégradation des conditions de travail.
0: Autre colère sociale, celle des cheminots normands.
2: Qui appelle à une mobilisation ce week-end. Et dès demain, le trafic sera perturbé dans la région. Les syndicats normands dénoncent deux agressions. Une agent agressé au couteau, un autre qui a reçu un coup de poing. Pour Sudrail, c'est la goutte d'eau qui fait déborder le vase, comme pour la CFDT qui alerte la direction depuis plusieurs mois maintenant. Mickaël Lenné est secrétaire général de la CFDT Cheminots.
5: Depuis le mois de début juillet, en fait, on alerte sur l'effet sûreté et il faut malheureusement deux agressions le même jour pour quand éventuellement la direction réagisse. Des agressions sur des collègues contrôleurs ASCT sur la ligne Paris-Caen-Cherbourg, c'est courant, ça devient de plus en plus courant. C'est des incivilités, c'est des insultes. Bon, malheureusement, on en arrive des fois à des coups et on ne doit pas aller au travail, en fait, pour se faire agresser. En fait, s'il y avait eu deux contrôleurs sur la rame où le collègue a risqué de prendre des coups de couteau, on ne serait peut-être pas arrivé à cette agression. On demande aussi que tous les trains soient filtrés au départ de Paris-Saint-Lazare. Un accueil embarquement avec un agent de sécurité ou la police ferroviaire qui soit là en appui des contrôleurs pour, à minima, interdire l'accès en fait aux voyageurs sans billet. Parce que les trois quarts des agressions, malheureusement, sont des voyageurs qui n'ont pas de titre de transport.
2: Et demain, la circulation des trains sera donc perturbée sur plusieurs lignes nomades, dont Paris-Caen-Cherbourg. Les prévisions de circulation sont consultables en ligne.
0: Des tensions à Avranches autour de l'installation de gens du voyage.
2: Un campement de 8 caravanes installé il y a près de 2 semaines sur le parking du lycée Notre-Dame de la Providence. Une occupation illicite. Un arrêté préfectoral a été pris hier pour leur demander de quitter les lieux sous 48 heures. 2 personnes interpellées pour trafic de stupéfiants et 27 autres sous le coup d'une amende pour usage de stupéfiants. Le bilan des gendarmes de la Manche en marge du festival Zouave Fest à Muneville-sur-Mer en début du mois. Des amendes qui sont passées de 200 à 500 euros depuis la loi Riposte promulguée au mois d'août.
0: La Manche, en revanche, est bonne élève dans le secteur de l'industrie, Jacqueline.
2: Avec 22% des salariés dans le secteur, c'est 10 points de mieux que la moyenne nationale. Selon les tout derniers chiffres publiés par l'INSEE, la moitié de ces emplois relèvent de trois domaines, la construction navale, l'agroalimentaire et l'industrie chimique. Dans le cadre des semaines de la santé mentale, une conférence à Valognes pour mettre en avant les bénéfices de l'art pour se sentir mieux. L'art, outil de rétablissement en santé mentale, c'est demain à l'Hôtel Dieu, tout l'après-midi, en présence de professionnels, d'associations et de personnes concernées. C'est gratuit et sans inscription.
0: Le début d'un épisode de grande marée demain dans la Manche.
2: Jusqu'à lundi, les coefficients de marée culmineront à 95 samedi et dimanche. Même si la saison haute est passée, les usagers du littoral sont invités à la plus grande prudence. Et puis il y a quelques minutes, l'amérissage de la capsule Crew Dragon au large de la Californie qui est réussi. La Française Sophie Adnoux est donc de retour sur Terre après 235 jours en orbite. Alors dans le ciel justement, quel temps fait-il ?
0: Justement dans le ciel, il n'y a plus trop de pluie ni trop de vent. En tout cas, ce que je peux voir à l'horizon pour ce soir. Profitez quand même de ce temps agréable aujourd'hui. Le coucher du soleil, il est prévu autour de 19h30 ce soir. En revanche, demain, c'est pas le même topo. Retour de la pluie et un ciel chargé de nuages dès le matin dans tout le département. Et le retour des grands vents, des rafales entre 45 et 70 km/h. Les températures, on attend jusqu'à 16 degrés dans la Hague, 17 degrés à Sainte-Mère Église à Avranches, 18 à Cherbourg, Saint-Hilaire-du-Harcouët et Saint-Lô, où demain se lance la foire de Saint-Lô, rebaptisée pour l'occasion Fiesta Latina, puisque le thème c'est le Mexique cette année. Rendez-vous ce vendredi, de vendredi à dimanche, au parc des expositions de Saint-Lô. Moi j'y serai en direct demain de 16h à 19h sur l'antenne d'ICI Cotentin. Et samedi c'est de 14h à 17h que vous retrouverez Aurore Le Héloco en direct là-bas. Un point sur la route, je vous le dis.
2: Ça coince ce soir.
0: Ça coince toujours évidemment à Cherbourg, au niveau du pont tournant particulièrement, et aussi au niveau du quai Alexandre III, ainsi qu'au niveau du secteur de la gare, comme d'habitude. À Saint-Lô, le rond-point des remparts est très emprunté là en ce moment, et aussi la rue de Torigny à l'entrée de la ville. À Avranches, en revanche, c'est la rue de la Constitution, qui tout à l'heure n'était pas beaucoup empruntée, mais là l'est de plus en plus. Les manœuvres du pont tournant à Cherbourg, justement, j'en parlais, c'est ce soir à 19h22 et 21h22 si un bateau se présente. Si vous avez de l'infotrafic à nous partager, appelez-nous au 02 33 23 13 23. 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Donc rendez-vous sur ici.fr, rubrique service.
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0: Merci Jacqueline Fardel.
2: Bonne soirée.
0: Bonne soirée à vous. Toute l'actu, évidemment, d'ici Cotentin, c'est en direct sur ici.fr. Et retour de l'actu demain à 6h dans la matinale. Nous, on continue avec Balavoine. Vivre ou survivre, tout de suite, sur ici Cotentin.

0: Vivre ou survivre, c'est Balavoine en 82 sur l'album Vendeur de larmes à l'instant sur Ici Cotentin.
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0: Merci d'être avec nous, je vous accompagne jusqu'à 19h en musique et avec vos rendez-vous quotidiens. À suivre, on retrouve Clémence Castel au jardin pour nous donner tous les meilleurs conseils pour vous lancer dans le jardinage. Mais tout de suite, c'est le nouveau Vianney, son single d'or et d'étain sur Ici Cotentin.

0: C'est Cotentin et Vianney, son dernier single d'or et d'éteint. Et elle, elle est plutôt terreau et bulbe. C'est Clémence Castel, notre aventurière a troqué son totem d'immunité de Koh-Lanta contre le micro d'ici Cotentin. Elle vous emmène au jardin pour vous donner les meilleurs conseils pour vous lancer dans le jardinage. Vous allez découvrir que quelques bons gestes suffisent, souvent pour obtenir de beaux résultats. On retrouve aujourd'hui Clémence Castel sur le terrain à Condé-sur-Vire.
1: Aujourd'hui, on va parler des gestes du maraîcher au quotidien que l'on peut reproduire dans son propre jardin avec Sébastien de la Ferme des Roches. Alors ici à la Ferme des Roches, on est sur du maraîchage bio. Quels conseils donner aux amateurs pour adapter leur jardin au maraîchage bio ou en tout cas essayer de produire avec le cahier des charges du bio?
2: Beaucoup de jardiniers, c'est vrai que le font déjà. Une bonne technique, c'est toujours essayer comment d'apporter de la matière organique, apporter à manger au sol et notamment sur les périodes de l'automne et du printemps, où ce sont deux périodes de l'année où les sols sont très actifs, parce que les sols, ils n'aiment pas quand il fait trop froid ni quand il fait trop chaud, donc ils n'aiment pas l'hiver et ils n'aiment pas l'été. Par contre, ils sont très actifs au printemps et à l'automne. Donc là, c'est de s'assurer que le sol, il est bien à manger sur ces périodes-là. Donc on peut apporter soit du fumier, soit de la tonte de pelouse qu'on peut avoir chez soi, mettre directement ces épluchures de légumes ou qu'on a de cuisine directement sur notre sol dans le jardin et les remettre avec un peu de foin par-dessus pour éviter qu'il y ait des mouches ou des ravageurs qui viennent. Donc on peut vraiment s'assurer qu'on ait un sol qui soit bien vivant. Ça va nous éviter derrière beaucoup de problèmes pour cultiver de façon naturelle et pas tricher avec des pesticides ou des produits.
1: Concernant les jardiniers amateurs, quel matériel vous leur conseilleriez pour avoir tout ce qu'il faut pour bien gérer son jardin ?
2: Déjà un calendrier. Donc un calendrier pour bien s'organiser, noter, et aussi un petit cahier pour noter ce qu'on fait et de se dire je l'ai fait à quel moment, et pour pouvoir le reprendre au prix ici l'année prochaine et de se dire ça a bien marché, donc je vais le refaire. Ou ça a moins bien marché, il faudrait peut-être que je le fasse un peu plus tôt, un peu plus tard, ou que je change ma technique. Et noter ce qu'on pourra apprendre en fait au fur et à mesure, parce que ça soit du potager ou du maraîchage, c'est des métiers ou des passions qu'on a et qui,

0: la science, on sait pourquoi maintenant, donc c'est pas juste des impressions.
1: Bon, de quoi prendre beaucoup de plaisir dans son jardin, avec les gestes et les conseils de la ferme des Roches. Merci beaucoup.
2: Et merci Clémence Castel. Toutes ces aventures dans la nature sont à retrouver sur Ici Cotentin, le bien sûr à l'antenne, mais sur ici.fr et l'application Ici. Dans quelques minutes, vous serez avec ABBA et Waterloo. Mais tout de suite, c'est les Fugees, Killing Me Softly sur votre radio Ici Cotentin. 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

0: Waterloo, c'était Abba sur ici Cotentin. 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Dans un instant, Céline Dion arrive sur ici Cotentin, c'est juste après ça.
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0: Bonjour, pardon, merci. C'est le dernier titre de la grande Céline Dion sur votre radio ici Cotentin. Et maintenant, des infos pratiques et des bons plans près de chez vous.
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0: La santé mentale est au cœur des initiatives locales. Alors direction La Haye où la communauté de communes Côte-Ouest Centre-Manche, avec plusieurs autres structures du territoire, participe pour la première fois aux semaines d'information sur la santé mentale. Au programme, des animations gratuites pour échanger, prendre soin de soi et renforcer le lien social. Rendez-vous ce samedi matin de 10h à midi à la médiathèque de La Haye pour les parents et enfants. L'occasion de créer des desserts malins ensemble. L'inscription est obligatoire pour cet atelier. Il y aura aussi un café des parents de 10h30 à 12h30 à l'accueil de loisirs de créances autour de la surcharge mentale et du burn-out parental. C'est aussi samedi. Renseignement au 02 33 23 13 23. Et à Barneville-Cartray, Octobre Rose passe aussi par le golf. Sport, prévention et solidarité seront réunis ce dimanche au golf de la Côte des Îles. Une compétition organisée bien sûr dans le cadre d'Octobre Rose, vous l'avez entendu, au profit de Cœur et Cancer, qui vous propose également un atelier de palpation animé par des sages-femmes et un médecin.
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0: Dans quelques minutes, Patrice Gascoin vous dévoile les coulisses de la télé. On parlera des traces que vous laissez sur le web. Mais d'abord, c'est Jimmy Cliff qui nous invite à sa Reggae Night tout de suite sur Ici Cotentin.

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0: Et c'est le moment de retrouver l'ami Patrice Gascoin et ses coulisses télé. Il est question aujourd'hui de la série Intraçable qui démarre ce soir sur TF1. Ça nous montre à quel point il est difficile de disparaître d'Internet.
3: Julia a un mari, Julia a un fils, mais Julia a aussi un drame qui la hante jour et nuit.
4: Ça a commencé. Il est l'heure.
5: Je suis la femme de David Becker. Il est mort il y a 7 ans.
6: David,
5: j'ai pratiquement tout oublié de l'accident. Jusqu'à hier soir.
3: Mais que s'est-il passé hier soir? Ce que je peux vous dire, c'est que Julia est interprétée par Sophia Issaidi. Vous l'avez compris, Julia a perdu son mari dans un tragique accident. Depuis, elle a tout fait pour se reconstruire. Elle a un nouveau travail, elle est taxi. La relation avec son fils est très difficile. Jusqu'à ce soir où un inconnu monte dans son taxi et Julia reconnaît ce visage. À partir de là, elle se lance dans une quête vertigineuse pour la vérité. Une quête face à un ennemi mystérieux, un hacker. Pour s'en sortir, elle doit se mettre en état de mort numérique, c'est-à-dire se débrouiller sans téléphone, sans ordinateur, sans carte de crédit. L'histoire est palpitante, elle est écrite par 4 personnes, Amy Cohen, Raphaël Meyer, Mathilde Arnaud et France Ortelli. J'ai demandé à Amy Cohen comment on écrivait une série à 4 mains. Qui fait quoi? Écoutez sa réponse.
7: Écrire une série, c'est un très long processus avec plusieurs étapes clés. Premier, il y a l'idée, c'est la création, puis ensuite il y a les arches, ça c'est l'histoire concrète, puis les scénarios qui eux sont la division de l'histoire en épisodes. Et donc avec Raphaël Meyer, quand on a créé la série, on a décidé d'ajouter une personne à chaque étape. Parce que l'écriture, comme son nom l'indique pas, c'est surtout beaucoup de discussions. Et la discussion, ça a besoin d'énergie. Et donc on a fini par se retrouver à 4 avec France et Mathilde à discuter pour que l'histoire prenne forme. Et ensuite seulement, chaque scénariste part de son côté pour écrire un ou plusieurs épisodes. Et Raphaël et moi, après, on fait la supervision de tout ça pour avoir une cohérence entre les épisodes. Donc en fait, on n'écrit pas à 4 mains, mais on développe l'histoire à 4 cerveaux. Voilà.
3: Grâce à Amy Cohen, l'un de ses auteurs, vous savez comment a été écrite la série Intraçable, à voir ce soir sur TF1.
0: Merci Patrice Gascoin, qu'on retrouve aussi sur le site et l'application ici. Dans un instant, c'est Yannick Leflot qu'on retrouve. Il tend son micro aux enfants de la Manche pour demander « Mais pourquoi il y a des déserts ?» Ce sera juste après Jeopardy par Greg Kinband du Funk sur Ici Cotentin.

0: C'est le Greg Keane Band sur Ici Cotentin. Parole d'enfant, tout de suite, c'est Yannick Leflo qui tend son micro aux enfants de Sotteville. Aujourd'hui, nos petits nous emmènent dans le désert. Alors, préparez vos gourdes et vos casquettes sans oublier l'indice 50 et faites attention, ça peut piquer.
1: Si tu te fais piquer par un cactus, ben ça peut faire très mal.
2: Pourquoi il y a des déserts ?
1: Des fois, il pleut. Mais du coup, bah, ils n'ont pas de soleil, du coup, ils peuvent aller au désert. C'est plus pratique. Hein.
3: Mais moi, je crois que c'était une ancienne. Il y avait de la mer par-dessus, mais ça, il faisait tellement chaud que ça séchait.
4: Papa, ça coule plus !
5: Ou à tout moment, ça peut être un ancien lac, mais comme il a dit d'abord, il aurait pu sécher à tout moment.
2: Pourquoi il y a des cactus qui poussent plutôt dans le désert, par exemple ? C'est curieux, ça ?
5: Parce que ça a besoin de sable, de grosse chaleur et un petit peu de pluie.
3: Parce que ça n'a pas forcément besoin d'eau. Donc c'est une plante qui peut se faire naturellement s'il ne pleut pas.
6: En fait, le cactus, il pousse quand il y a beaucoup de soleil et quand il y a du sable autour. Et du coup, bah, il n'a pas forcément besoin d'eau. Et du coup, bah, ça pousse sans avoir d'eau. Donc, c'est une plante qui est fascinante.
7: Impressionnant. Impressionnant.
6: Bah, déjà, il n'y a pas besoin d'eau, alors que presque toutes les autres plantes, elles ont besoin d'eau. Et je crois que si tu te fais piquer par un cactus, bah, ça peut faire très mal.
2: Et pourquoi les cactus, ils piquent justement ? Tu sais pourquoi les cactus sont aussi piquants ?
3: Moi, je crois que sur les pics, ils piquent fort parce qu'ils sont tellement chauds avec la chaleur du soleil. Parce qu'avec le soleil, et bah, en fait, c'est comme des boutons, en fait, selon mes calculs.
8: Les calculs sont pas bons, Kevin.
5: Il y a leur pic fin, et du coup, bah, quand ils pointent, ça peut aller loin, ça peut toucher une veine, ouais. Ça peut faire super mal.
3: Là, c'est que pour éviter que. Enfin, pour protéger la plante de tous les petits animaux qui voudraient la manger.
1: C'est pour tuer les animaux.
5: À tout moment, c'est il y a des animaux du coup qui vivent dedans et il y a des pics qui poussent parce qu'ils y vivent.
3: Ou alors aussi, ils peuvent se faire protéger par des humains qui veulent, je sais pas, s'en servir pour en donner à des gens.
2: Et qu'est-ce qu'on fait avec des cactus alors une fois qu'on a un cactus ?
5: Une déco à la maison.
0: Ah bah oui, bonne idée, un beau cactus du Sahara dans votre salon. C'était Paroles d'enfant avec Yannick Leflo à réécouter sur ici.fr. Et quand on est dans le désert depuis trop longtemps, on peut parfois ressentir la solitude. C'est Laura Pausini tout de suite. Et juste après, vous retrouvez Florent Pagny sur Ici Cotentin.

0: Le braquage des sentiments, c'est le dernier Florent Pagny sur Ici Cotentin. À 19h après les infos, Émilie Mazoyer reçoit Robert Charlebois dans Décibel. Et dans deux minutes, vous êtes avec Alain Souchon. À tout à l'heure.
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0: Alain Souchon au chant et Laurent Voulzy à la musique, c'est la balade de Jim sur Ici Cotentin.
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0: Merci d'avoir choisi votre radio locale Ici Cotentin. Il est 19h. On vous retrouve demain dès 16h en direct de la foire de Saint-Lô. Tout de suite, les informations partout en France, c'est Marine Logénie.
2: Quelle suite pour le mouvement des lycéens? En attendant les annonces d'Édouard Geffray, ministre de l'Éducation nationale, ce soir, aux 20h de TF1, des mesures concrètes, promet Matignon. Les associations de lycéens, d'étudiants et le SNES-FSU appellent à une nouvelle journée de manifestation mardi prochain, le 13 octobre, alors que l'acte 4 est en train de s'achever ce soir. Sur la place de la Bastille à Paris, les gendarmes et CRS ont demandé aux manifestants de se disperser. Les jeunes quittent la place petit à petit. Marie Boéda, vous avez rencontré une mère et son fils.
3: Des mots écrits en bleu sur la pancarte de Nadia.
4: Des élèves sans prof, des profs sans poste, académique Créteil, tu te fous de nous.
3: Elle est professeure de français, contractuelle, se tient prête à remplacer les enseignants manquants, sauf qu'on ne l'appelle pas.
4: Exactement, et je sais que pas seulement dans l'académie de Créteil, mais également dans l'académie de Versailles, il y a eu de nombreux contrats de contractuels qui n'ont pas été renouvelés, en particulier pour les professeurs d'histoire et géographie à l'académie de Versailles.
3: Des académies de plus en plus désorganisées, déplore cette maman, accompagnée de son fils de seconde, Antoine.
5: Aujourd'hui, je suis censé avoir cours en fait. Je viens en séchant un petit peu les cours, mais bon, elle m'a théorisé, donc ça passe.
3: Son lycée à Vitry ne bloque pas, ce qui ne l'empêche pas de faire entendre sa voix. Et quand on lui parle des réponses du ministre de l'Éducation nationale au mouvement lycéen, il secoue ses boucles brunes.
5: Bah, c'est du foutage de gueule, enfin, on sait très bien qu'ils vont jamais le faire. C'est des paroles comme ça pour apaiser les tensions, mais on sait très bien qu'au final, il n'y aura aucune répercussion.
3: Demain, retour en cours pour l'adolescent. Il espère convaincre ses camarades de bloquer l'établissement.
2: Reportage signé Marie Boéda, place de la Bastille à Paris, pour Ici Paris, Île-de-France. Des manifestations parfois tendues, un lycée proche de Bordeaux était en partie saccagé, provoquant plusieurs centaines de milliers d'euros de dégâts selon le proviseur. Une dizaine d'ordinateurs d'une valeur d'environ 3000 euros pièce ont été volés, d'autres endommagés. Concernant une autre crise, celle des carburants, on apprend ce soir que Sébastien Lecornu recevra lundi les distributeurs à Matignon pour organiser concrètement la baisse des prix à la pompe après l'annonce de la libération de 10 millions de barils des stocks stratégiques. L'exécutif qui tente d'éteindre plusieurs feux avec de nouvelles mesures d'aide pour les agriculteurs, cette fois touchés par les conséquences de la sécheresse. Édouard Marguier, l'objectif cette fois, c'est de soulager les trésoreries grâce à des prêts à taux zéro.
6: L'État prendra en charge les intérêts des prêts sécheresse proposés en ce moment par les banques, des taux à 2,5% sur 2 ans, avec une limite de 2 milliards d'euros, à condition que le prochain budget de l'État soit adopté. Ces prêts serviront à acheter du fourrage pour les éleveurs qui risquent d'en manquer, car vu les prairies brûlées, ils utilisent les stocks depuis cet été. Ça peut aussi servir pour des semences et des engrais. Le ministère estime que 35 000 exploitations françaises sont en péril. Cette mesure vient compléter le plan d'urgence sécheresse annoncé il y a un mois, 1,3 milliard d'euros, qui contient notamment l'aide à l'achat de gasoil non routier qui sert aux engins agricoles. Elle est de 15 centimes par litre. La ministre s'engage à faciliter la procédure pour son remboursement sur facture. Elle est jugée trop longue et complexe par les syndicats.
2: Précision signée Édouard Marguier. Le splashdown est fait. Sophie Anneau est rentrée à la maison. L'astronaute française a bien amerri au large de la Californie à 17h34 heure française à bord de la capsule Dragon. Sophie Anneau est restée au total 235 jours dans l'espace. Les équipes de récupération sont sur place pour extraire les 3 astronautes de la capsule. Et ensuite, pas de répit pour Sophie Anneau. C'est ce qu'explique le médecin aérospatial Franck Lehaut.
7: On va rapatrier Sophie Anneau au plus vite. C'est ce qu'on appelle le direct return. Donc, pourquoi ? Parce que on a deux objectifs. Premièrement, il y a des scientifiques qui ont comme objectif de voir un petit peu, d'étudier précocement, dès son retour, les effets de la pesanteur sur les divers systèmes de son corps, les os, les muscles, le système ORL, etc. Et d'un autre côté, on a les médecins qui vont vouloir commencer à la rééduquer, à la réadapter à la pesanteur terrestre. Donc déjà, on va la transférer très vite à Cologne, elle y sera demain. Et pour elle, va commencer un séjour peut-être d'environ 3 semaines. Bon, elle va vivre dans l'Enviab, hein. C'est une sorte de laboratoire scientifique qui est à Cologne, où elle pourra recevoir sa famille. Elle sera dans un appartement confortable, mais elle aura tous les équipements et le personnel dédié autour d'elle pour la prendre en charge et la rééduquer.
2: Vidéo de cet amérissage sur ici.fr. Le prix Nobel de littérature 2026 décerné à une femme, la poétesse canadienne Anne Carson, âgée de 76 ans. C'est la 19e femme à décrocher cette prestigieuse récompense.
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2: Le temps pour demain, des plus faibles de la Manche au Poitou-Charentes, sur le reste du pays, la matinée est calme et ensoleillée. L'après-midi, le ciel se couvre sur toute la moitié nord. Au sud, le temps reste sec, il fera bien frais le matin, entre 3 et 8 degrés dans les terres, localement 1 ou 2 degrés près du Jura, en Champagne-Ardenne, Bourgogne, Sologne, Auvergne et Limousin. L'après-midi, prévoyez 18 à 23 degrés sur le pourtour méditerranéen, 15 à 20 degrés ailleurs, localement 12 à 14 degrés seulement dans le nord-est.
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9: Salut à toutes, salut à tous et bienvenue dans Décibel. On est ensemble jusqu'à 20h. Et de la musique, oh oui, il y en aura, il en sera question. Aujourd'hui, c'est l'anniversaire du premier tube de U2. Aujourd'hui aussi, au programme, un blind test pour lequel vous pouvez d'ores et déjà vous inscrire en appelant... Qui donc ? Oumaïma ! Oh, c'est Oumaïma ce soir, au 0810 055 056 0810 055 056. Un blind test dont le thème sera le Québec. Pourquoi ? Vous demandez-vous peut-être. Eh bien, pour le plaisir, vous répondrai-je, mais aussi parce que notre invité de ce soir est la statue du commandeur québécois.

Robert Charlebois ce soir dans Décibel. Ceux qui nous suivent depuis la première saison savent que ce n'est pas la première fois, mais savent aussi qu'il a énormément d'histoires à raconter, énormément de talent, évidemment. 60 ans de carrière, une vingtaine d'albums et puis plusieurs vies pour cet artiste incroyable qui vient annoncer son retour sur scène en France au mois de mars prochain. Robert Charlebois est l'invité de Décibel. Mais avant... Avant, on vous annonce que tout ce pognon dépensé à louer tous les mois Disney+, pour que vos enfants regardent en boucle La Petite Sirène, Pocahontas, que ne sais-je, ça va peut-être enfin vous servir à vous aussi, puisqu'à partir de demain, en streaming sur Disney+, il y a... Non, pas les Beatles, bah non, c'est Oasis. On s'y tromperait. Don't Look Back in Anger, le documentaire sur la reformation d'Oasis et la réconciliation des frères Gallagher, dès demain sur Disney+.

0: Police Don't Look Back in Anger, la chanson d'il y a 30 ans et le film documentaire à voir dès demain donc sur Disney Plus et sur Hulu. Bon, il était sorti au cinéma, donc je vous cache pas que moi je suis allée voir au Cinoche et franchement ça vaut le coup, c'est génial de voir les frères Gallagher se réconcilier 16 ans après leur séparation en France, on s'en souvient bien, au festival Rock en Seine. Donc voilà, c'est un très très beau film. Si vous n'avez pas de code Disney Plus, n'oubliez pas de faire tourner, hein, c'est comme ça qu'on fait, on fait tourner les codes Canal, Disney, Amazon, Netflix, comme ça on peut tous voir un peu tout ce qu'on veut, quoi. Enfin, c'est une bonne méthode, je crois.
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0: Le coup de cœur du jour est signé sur le label Atome. Il s'appelle Johnny Montreuil. Johnny, parce qu'il est fan de Johnny Cash. Et Montreuil, parce qu'il a fixé sa vie de nomade dans une caravane sur un terrain vague à Montreuil, il y a maintenant une vingtaine d'années. Et c'est là qu'il vit et qu'il compose. Donc, depuis le milieu des années 2000, Johnny Montreuil va sortir un quatrième album au printemps prochain. Et on a aujourd'hui la sortie du premier extrait qui s'appelle Les Ascenseurs. Vous allez voir que ce garçon a une super voix, c'est un très bon auteur. Il est rock, oui, mais aussi country, rockab, chanson. Bref, un immense coup de cœur pour Johnny Montreuil et ses ascenseurs.

0: Il s'appelle Johnny Montreuil. Vous l'avez compris, certains prennent l'ascenseur social, tant mieux pour eux. Ils partent de zéro, mais lui, il dit « Moi, je suis parti de moins 30 et je cours dans les escaliers. » Il est trop fort, Johnny Montreuil. L'album, c'est au printemps et son prochain concert, c'est en banlieue parisienne, à Saint-Ouen, le 7 novembre prochain. Restez dans le coin, les amis. Décibel revient avec Robert Charlebois.
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1: Et dans Décibel, ça y est, il est arrivé, le seul, l'unique, la légende, Robert Charlebois, bonsoir.
2: Le lapin bleu en personne,
1: Émilie. Le lapin bleu personne de Émilie Joly, bleu. Vous savez, quand j'étais petite, je vous écoutais tout le temps dans Émilie Joly. Hein.
2: Ben écoutez, la dernière fois que je suis allé en Corse, je sais qu'il y a peut-être des amis qui nous écoutent en Corse.
1: Ouais.
2: Il y a deux belles petites filles de 50 ans qui rentrent dans un bar et qui me disent « Ah, c'est le lapin bleu !»
1: Eh oui, écoutez, souvenez-vous.
2: C'est pour ça que je veux...
3: C'est nous la compagnie des lapins bleus, aux oreilles tendues et aux yeux malicieux.
1: C'est un bon souvenir pour vous.
2: Et c'est pour ça que j'ai demandé de couper la clim, parce que quand on attrape un rhume, on fait achou, achou.
1: Ouais, vous le tenez encore bien.
2: Pas mal. Mais j'avais... Ça fait partie des souvenirs. Ben, je sais qu'on a perdu Philippe Châtel.
1: Oui, il y a quelques années, oui.
2: Non, c'était comme l'œuvre de sa vie, puis ça a été repris par d'autres et d'autres. Et donc,

0: Suisse à cet immense répertoire et vous vous êtes dit que vous vouliez un spectacle total. Pas juste un concert, voilà. Pas juste un film, non. La totale.
1: Total. Ben, c'est-à-dire que maintenant, tout le monde est un peu cinéaste hein, avec les téléphones.
0: Oui.
1: Moi, j'ai pas de téléphone, mais tout le monde est au moins photographe. Non, j'ai
0: comment pas... ça, vous n'avez non, pas de, de petits...
1: Non, ça brûle les neurones, puis déjà qu'il m'en reste pas beaucoup. Donc, j'ai... Puis même si je fais de l'argent un jour, je m'en achèterai pas un, parce que je veux pas travailler pour Elon Musk, et puis je suis libre. Personne sait où je suis, moi.
0: Vous, mais comment on fait pour vous joindre?
1: Ben, ma femme en a deux.
0: Ah, voilà.
1: Mais j'ai une tablette aussi. Je suis pas un primate quand même. Ouais, ouais.
0: Mais donc vous n'êtes pas esclave du téléphone.
1: Non, non, non, non. Bravo. Puis parce que en même temps, je crois à la télépathie, puis ça brouille un peu les ondes, en plus de brûler les neurones. Il m'en reste pas trop, non. Donc je fais attention à ceux qui me restent.
0: Alors dans ce spectacle total, Robert en Charlebois-Scope.
1: Ce total, ça dit que je ne serai jamais un réalisateur de cinéma, même si bon, ben le cinéma a affaire à moi par l'entremise des écrans qui sont au service du chanteur, de l'artiste ou du sorcier, appelez ça comme vous voulez, mais on ne peut pas. Moi, j'ai découvert ça quand j'étais dans les années psychédéliques à Hollywood en 1967-8. Il y avait des concerts aussi, les nightclubs, ça a toujours existé, mais les jeunes se réunissaient, puis ils se faisaient des light shows, on appelait ça des shows de lumière, puis c'était fait avec n'importe quelle sorte de couleur, de la crème à gâteau écrasée entre deux vitres, puis tout le monde disait, t'as vu les murs bougent, etc. Bon, ben, il y aura beaucoup ça, il y aura beaucoup de... Comment dire, d'images de cinéma, parce que j'ai quand même fait 7-8 films pour prouver que je ne suis pas un ancien acteur.
0: Vous dites que c'est le plus gros show de ma vie.
1: Oui, il faut que ça soit pire que le premier, en fait.
0: Voilà.
1: C'est mes pires succès.
0: 16 et 17 mars prochains, à Paris, au Grand Rex. On va continuer à en parler, mais avant de dire aussi qu'il y aura évidemment les tubes incontournables, mais aussi des petites pépites en ce qui concerne les tubes incontournables. Je reviendrai à Montréal. Je pense que vous l'avez entendu 1 million de fois, et nous aussi, Robert, mais pardon. On ne s'en lasse pas. Ah, cette intro-là, c'est magnifique. Robert Charlebois est l'invité de Décibel. Il sera en Charlebois-Scope à Paris les 16 et 17 mars prochains. On continue à en parler dans Décibel. Mais d'abord, on chante.

0: s'en lasse jamais de cette chanson. Est-ce que vous vous en lassez, vous, Robert Charlebois? Dites-moi la vérité.
1: Vous savez, honnêtement, non. Parce que l'arrangement est tellement fantastique. Et puis, ça vient d'entrer au patrimoine de l'humanité, comme le Stade olympique de Montréal. Cette chanson-là est née la même année que j'ai eu le bonheur de la chanter devant Nadia Comaneci cette année en plus, qui est venue pour célébrer le 50e anniversaire du Stade de Montréal.
0: Comaneci, pour les enfants, c'était une grande gymnaste.
1: Attendez, c'est arrivé une seule fois dans l'histoire de l'humanité, elle a eu 7 fois des 10 sur 10 comme gymnaste.
0: Ouais, ça n'existe pas normalement.
1: Et c'est une femme exceptionnelle, qui a un charisme fou, qui est simple comme tous les grands. Là. Puis, ouais. En tout cas, c'est un grand souvenir pour moi. Et ça, c'est pas des tubes, c'est des standards. Puis ouais. Comment dire, c'est pas les journaux, les radios, les maisons de disques qui font ça, c'est le public qui s'en empare. Un tube, ça dure un an ou deux, des fois une semaine, 2 semaines. Mais ça, quand ça dure 50 ans et plus, ça devient quasiment comme la musique classique, quoi. Ouais. D'après mon petit Robert à moi, en tout cas, c'est...
0: Le petit Robert.
1: Après 50 ans, ça devient le standard de la musique classique. Puis j'en ai quelques-unes, comme Lindbergh Ordinaire, Jouer de l'amour. Même Je t'aime comme un fou, ça a bientôt 45 ans. Ça n'a pas tout à fait 50
0: Pas tout à fait 50, mais tout ça, c'est des standards.
1: Mais standard, c'est un cadeau qui est inexplicable. Puis, si je m'en lassais, moi, peut-être que tout le monde s'en lasserait aussi. Mais je la chante là, parce que des fois, il fait très chaud puis ça rafraîchit.
0: Les standards que vous allez pouvoir découvrir en Charleboiscope, si vous avez la bonne idée de venir au Grand Rex à Paris les 16 et 17 mars prochains, c'est par exemple, il en parlait, le grand Robert Lindbergh.

0: a 60 ans de carrière, comment on construit, Robert Charlebois, la liste des chansons d'un spectacle qui donc est une somme, un retour sur toute votre carrière? Comment vous construisez la liste des chansons?
1: C'est comment dire,
0: une fois qu'on a mis les standards,
1: pour employer un mot latin, c'est un work in progress. Puis quand on commence les répétitions, on se dit, puis je me souviens qu'un jour j'étais allé voir Aznavour, puis j'ai dit, hey Charles, la première chanson avec laquelle t'as ouvert, ta nouvelle est bonne. Il dit, Robert, elle est pas nouvelle, je l'ai écrite il y a 25-30 ans, mais je la chante jamais. Et il faut aller des fois chercher des petites pépites qu'on oublie, qui s'insère bien dans un show. Si on fait, moi j'ai toute ma période trash punk, funky, assez rock and roll. Et puis après ça, je pense que les gens ont beaucoup envie d'entendre parler de tendresse, d'amitié, d'amour et de paix, parce que on est agressé de toutes parts. La guerre des sexes, les hommes contre les femmes, les politiciens qui parlent juste de guerre ou d'argent. Alors, les gens ont envie de d'un peu de oui, d'amour puis de tendresse.
0: Et vous,
1: de
0: ça vous fait plaisir de leur apporter ça?
1: Ben oui. Faut pas faire trop de balades non plus, parce que les gens aiment ça. Même au Grand Rex, des fois, ça se lève puis ils viennent danser en bas, là, puis ça, c'est fantastique pour un musicien de voir des gens danser sur la musique, là. Les gens, ils écoutent ça avec leur dos en même temps qu'avec leurs oreilles, puis ça fait, y a rien de plus stimulant. Les musiciens jouent mieux. Dès qu'il y a 4-5 belles filles qui se lèvent pour danser, whoop, la musique devient comme par hasard meilleure. Puis, c'est la musique live. Il y a rien de préenregistré. Mais des fois, je suis tellement tannant, moi, que je me dis, et si je faisais semblant de chanter, bon, comme la plupart
0: du playback?
1: Non.
0: Enfin,
1: non,
0: Robert!
1: Non. Mais juste, mettons 30 secondes dans le show, puis devinez où, à la fin, vous gagnez une boîte de savon pour les genoux.
0: Ah ben d'accord. Hein? Pourquoi pas?
1: Il y a un show gratis pour votre beau-frère. mais ça serait vicieux de ma part, mais je suis sûr que les gens s'en apercevraient pas.
0: Ah, je sais pas. Si le premier rang, les fans.
1: Le premier rang. Mais même Johnny, il prenait quelqu'un qui faisait les notes hautes derrière lui.
0: Son choriste, oui.
1: Et Madonna, quand elle chante et qu'elle n'est pas essoufflée, tu sais, ça, c'est gros comme une église catholique, là, mais.
0: J'adore. Robert.
1: Disons que c'est. Faut pas que je m'écoute trop, une chance que j'ai des bons conseillers.
0: C'est ça. La cascade. Robert, en Charlebois-Scope, les 16 et 17 mars prochains à Paris, au Grand Rex, la billetterie est ouverte et ça se remplit très vite. Donc il faut vraiment prendre vos places maintenant. C'est donc un son et lumière, un concert et un écran géant, le bel écran du Grand Rex, qui va projeter un film inédit. Et donc, il le dit, Robert Charlebois, ici même, tout est live et oui, ça va être un grand moment
1: fais des blagues,
0: de musique.
1: Mais en fait, je suis pas prêt encore, je suis pas assez vieux pour faire du playback.
0: Voilà, du playback plus tard.
1: J'aurai 96 comme Hugo Frey, peut-être voilà. Là je ferai des shows en playback.
0: À tout de suite, les amis, vous écoutez Décibel.
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0: Et ce soir, notre invité dans Décibel, c'est Robert Charlebois qui célèbre ses 60 ans de carrière avec Robert en Charleboiscope 2.0 au printemps prochain à Paris, au Grand Rex. On parlait de cinéma, forcément.
1: Excusez-moi, on parlait d'Hugo Frey, j'espère que les gens n'ont pas compris que Hugo Frey chantait en playback.
0: Non.
1: C'est la chance, vu que c'est admirable, si j'ai la chance de chanter à 96 ans, j'ai dit que peut-être là, j'utiliserai des trucs.
0: Des petites astuces.
1: Mais c'est fantastique. Il est en une forme, et il fait encore des tournées. Le plus vieux que j'ai vu dans ma vie, c'était Trenet. Je l'ai vu à 85 ans. Il avait encore toute sa voix. C'était assez prodigieux.
0: Ouais. Mais c'est pas une question pour vous, l'âge. De toute façon, vous êtes un jeune octogénaire.
1: Oui, mais j'ai 4 fois 20 ans. Moi, j'ai pas 80. Mais j'aime mieux dire 4 fois 20 ans. C'est plus élégant. Mais non, mais évidemment que c'est un cadeau extraordinaire de vieillir en santé. Le reste, bon, ben, y a beaucoup de gens qui n'ont pas cette chance. Moi, je dois tout à la chance.
0: C'est l'heure des choix cornéliens, monsieur Charlebois. Il faut choisir.
1: Au secours.
0: On y va. Si vous deviez choisir un seul mode de communication, parler, écrire ou chanter?
1: Ouf, un pouf. je dirais parler, parce que si on a des choses essentielles à dire, on les dit, on n'est pas obligé de mettre un rythme ou un tempo ou de la musique derrière. Mais écrire, c'est lent aussi. C'est long et c'est très, très difficile. Pour moi, c'est la chose la plus difficile au monde.
0: Vous préférez faire 2 heures de sport ou une grasse matinée?
1: Il est difficile, ça. Je pense une grasse matinée, oui. Parce que mon sport, c'est mon spectacle, en fait.
0: C'est vrai. Vous préférez devenir américain, comme le veut Donald Trump, ou devenir prêtre?
1: Nous sommes déjà les Américains, et pour moi, Donald Trump est un intrus, parce que ma famille est en Amérique du Nord depuis 350 ans, la sienne à peine depuis 100 ans. On n'est pas États-Unis, mais on est Américain bien avant lui. L'autre question, c'était quoi? Le choix entre être Américain ou prêtre?
0: Ouais.
1: Ah non, pas prêtre. Le pape a essayé de se marier avec Céline, une chance, ça n'a pas marché. Elle a dit non, sinon, t'imagines le monde, ça a tout refait, toi.
0: Ça aurait été quelque chose, effectivement.
1: Non, prêtre, je suis pas fait pour être prêtre. Je suis, agnostique depuis l'âge de 14 ans et demi, et puis je respecte toute la littérature. J'aime Jésus, surtout ses attachés de presse, là. Et puis, j'ai une littérature fantastique dans la liturgie et tout. Mais non, on va pas s'embarquer là-dedans, ce serait trop long. Et je respecte le merveilleux de tout le monde.
0: On part ce soir, Robert, une semaine au ski ou à la plage?
1: Ou à la plage, oui. Le ski, non, il y a trop de fous en planche qui savent pas tourner. Ils sifflent quand ils sont derrière nous à 80 km/h. Ça me rassure pas du tout.
0: Vous préférez faire une chanson qui fait rire ou qui fait pleurer?
1: Je crois que je suis un heureux mélange des deux. Puis c'est pour ça que j'aime tellement Nino Ferrer. C'est que il y avait le Nino de Mirza, puis de Gaston, puis il y avait le Sud. Et puis le Sud, ça me tire les larmes.
0: C'est très mélancolique. Ouais. Qu'est-ce qui vous met de mauvaise humeur? La pluie, les cons ou les impôts?
1: Les impôts, ça me met de bonne humeur parce que plus j'en paye, mieux ça va pour moi. Et puis la pluie, j'aime tout ce qui est beau, mais trop de pluie, non, ça c'est... Et l'autre, c'était quoi?
0: Les cons.
1: Ah non, les cons, ouais. Qui a dit? En Bretagne, il ne pleut que sur les cons.
0: Oui, c'est vrai.
1: C'est une de mes phrases. Et la seule phrase qui est plus jolie que ça, c'est: en Bretagne, il fait beau plusieurs fois par jour. J'adore celle-là aussi.
0: Et allez, on termine. Demain matin, vous vous réveillez avec une nouvelle voix. Celle de Garou ou celle de Céline Dion?
1: Il y a de la marge, là.
0: Faut choisir.
1: Me semble que, pour avoir celle de Céline, il faudrait que je me fasse castrer, donc je vais prendre Garou.
0: On comprend. Robert Charlebois, on continue à parler avec vous de votre nouveau spectacle, Charlebois-scope, qui sera à Paris l'année prochaine. Mais avant, on vous écoute, entre 2 juin, celle-là, vous la chanterez ou pas l'année prochaine?
1: Ça se poudrait. Non, parce que c'est moins intéressant depuis que Justin Trudeau a légalisé la marijuana. Puis ça a servi quand même à... Les jeunes fument moins, parce qu'un des grands plaisirs du pote qu'on appelait, c'était que c'était interdit.
0: Ah oui, il fallait se cacher.
1: Ben là, c'est comme les films porno. Quand ils ont légalisé en Suède, il n'y avait plus personne pour y aller. Il n'y avait plus de queue. Enfin, une queue dans le sens de fil. Oui.
0: Bien sûr, on a compris. Robert Charlebois est dans Décibels. Et on

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0: Charlevoix est l'invité de Décibel.
1: Oui, ça me fait rire parce que avant Art Carney, Mark Carney, pardon, nous avions Justin Trudeau comme premier ministre du Canada, le fils de Pierre-Éliott Trudeau.
0: Le fiancé de Katy Perry.
1: Le fiancé de Katy Perry. Et le fils de Margaret Trudeau aussi. Et Margaret Trudeau qui fait des fois du stand-up comique pour les levées de fonds, pour la charité, pour les hôpitaux, etc. Puis elle dit, vous savez, j'ai été la femme du premier ministre du Canada, et bien maintenant je suis la maman du premier ministre du Canada. Puis il y en a qui pensent que je suis folle, mais ils ont raison. C'est très difficile, il paraît. Et puis sa mère, elle fume du pot. Puis peut-être que Justin a légalisé ça, justement, pour ça que ça... Alors un jour, l'été dernier, il vient voir mon show, j'étais avec Lisa Leblanc, une fille qui chante acadienne. Ma vie, c'est de la merde. Exactement. Et là, on est à l'entracte, puis Justin, il me dit... Hey, ça sent le pot. J'ai dit, Justin, Chris, tu vas pas te plaindre, c'est toi qui as légalisé ça. Puis tout le monde a le droit d'en fumer partout à travers le pays. Ouais. Puis je dis, pourquoi t'amènes pas tes enfants dans, tu sais, c'est une soirée en plein air. Les gens, ils se lancent le frisbee, ils jouent avec les chiens, ils se tirent dans l'herbe, etc. Puis j'ai dit, tu devrais amener tes enfants dans des soirées comme ça, Lisa Leblanc, ça swing, moi ça swing, ils vont pas s'ennuyer. Ouais, je les ai amenés à un pop festival à Ottawa, puis en rentrant sur le terrain, ils ont dit, « Hey, ça sent grand-maman. »
0: Incroyable! On embrasse la famille Trudeau.
1: Incroyable,
0: mais vrai, évidemment. Mais comme toutes vos histoires, Robert Charlebois, parlons un tout petit peu de cinéma, puisque vous qui chantiez que vous étiez un gars ben ordinaire.
2: Je suis un gars ben ordinaire. Des fois, j'ai plus le goût de rien faire.
0: Ben des choses, vous en avez fait beaucoup et il y a un film documentaire qui va sortir l'année prochaine et qui s'appelle La vie extraordinaire de Charlebois. C'est un film qui pour le moment a été présenté dans des festivals de cinéma. Vous venez d'avoir un prix, deux prix.
1: J'ai eu le coup de cœur d'Angoulême déjà, qui est fantastique. Une seule représentation, mais les gens me demandaient où est-ce qu'on peut le revoir et tout ça, puis ça riait et ça pleurait. Et cette semaine, j'étais en vacances sur la côte avec des copains et je reçois un téléphone de Montréal mercredi. Je gagne le Grand Prix de Long Island Music Festival. C'est l'État de New York, évidemment, puis c'est des critiques américains. Il n'y a pas de francophones là-dedans. Ils m'ont donné le Grand Prix international du meilleur documentaire.
0: Bravo.
1: Musical, ok.
0: Bon. Documentaire musical.
1: Bon, ça, ok, c'est fantastique. Puis, deux jours après, Hollywood, le Los Angeles qui appelle en disant, on a donné un prix à la vie extraordinaire d'un gars ordinaire, là, pour la meilleure insertion d'une bande dessinée dans un documentaire. Donc, dans la même semaine, j'ai New York et Los Angeles qui me donnent un prix.
0: C'est classe, hein? Donc, effectivement, c'est un docu psychédélique.
1: Oui,
0: parce que
1: c'est des...
0: Il y a comme ça des insertions d'un dessin animé à l'intérieur d'images d'archives. Il y a votre voix qui, parfois, nous aide à faire le lien.
1: Il y a une seule chanson, un bout de chanson en anglais dans tout le film. Ouais. Petroleum, que j'avais fait avec Frank Zappa en 1900, tranquille. Et
0: J'aime bien cette expression, je vais la garder. Quand c'est trop loin, en 1900, tranquille. J'adore. Robert Charlebois, vous êtes trop fort.
1: Non, c'est pas moi, c'est Zappa qui est fort. Mais en tout cas, Petroleum et...
0: Et c'est la seule
1: chanson. Et donc, il n'y avait pas de francophone. C'était un jury complètement américain.
0: Mais c'est que le film est super.
1: Je comprends plus rien, là. Mais on peut dire que c'est... Non, je peux pas, moi, vu que je suis le sujet du film, en fait. J'ai fait la musique puis le scénario. Ouais. C'est ma vraie vie. Mais vu que je suis le sujet, je suis incapable de juger ça.
0: OK, je vais
1: faire. Quand ça vient de New York ou de Los Angeles dans la même semaine, je me dis, ça doit être pas mal.
0: Et ça vient d'ici aussi, parce que moi, je l'ai vu.
1: Vous l'avez vu?
0: Oui, il est formidable, ce film. Donc, La vie extraordinaire de Charlebois, il sortira en France l'année prochaine. On ne sait pas encore quand, mais je vous donnerai la date de sortie dès qu'elle
1: sera officielle. Je viendrai vous en parler.
0: Mais oui, et écoutez un petit extrait, parce qu'il y a des archives incroyables.
3: Un poète, c'est... Moi, je crois beaucoup en la poésie. Je crois que c'est une arme aussi forte que la guerre. Puis je crois que ça peut sauver le monde. C'est une des choses qui peut sauver le monde avec la musique. Il faut arrêter de crier dans le vide. Il faut plus perdre de temps. Il faut que chaque mot soit ciselé. que chaque pensée se rende à son but. C'est ça que j'essaye de faire. Moi, j'essaye pas de faire de la musique psychédélique. Dans Lindbergh ou dans n'importe laquelle de mes chansons, tout est ciselé. Il n'y a pas une note de trop. Il y a des sons de trop. Il y a des mauvais sons. Il n'y a pas un mot qui est pas pensé. C'est pas des paroles pour rien dire. C'est pas des chansons comiques que je fais.
0: Pas des chansons comiques que je fais. Eh ouais.
1: Non, ça c'était bien avant l'intelligence artificielle. Mais je crois qu'il y a des gens qui se mettent ensemble qui ont l'intelligence du cœur. Ça va plus loin que l'intelligence artificielle. Et c'est ça, ma vie, c'est juste des rencontres finalement, puis des associations avec les bonnes personnes. Et si tu rencontres des mauvais ou des bandits, ben ça veut pas dire que là. Que la synchronicité est toujours bonne pour la sérendipité. Sérendipité, c'est quand ça nous amène vers le haut et que le hasard fait qu'on va, même quelqu'un qui nous dit non, on dit une chance qu'il m'a dit non, j'aurais perdu mon temps avec lui, puis il y a des noms qui valent plus cher que des oui, etc. Donc, tout ça, c'est la chance, finalement. Synchronicité, la chance, et, comment je dirais, les gens appellent ça la bonne étoile, le timing aussi. Moi, j'étais un résultat des années psychédéliques. Donc, c'est le Québec qui m'a fait, c'est la psychédélie qui m'a fait, et non l'inverse.
0: Moi, je
1: serais venu au monde 10 ans plus tôt ou plus tard que j'aurais peut-être fait une carrière, mais pas celle-là.
0: Une autre, c'est ça. Je remercie, moi, ma bonne étoile, de vous avoir mis sur la route de cette émission. Décibel, merci d'être venu nous voir, cher Robert Charlebois.
1: Le lapin bleu te remercie.
0: Merci, avec ses yeux malicieux. Robert Charlebois, rendez-vous à Paris les 16 et 17 mars prochains au Grand Rex. Et on reparlera, oui, du film La vie extraordinaire de Charlebois quand il sortira. À très bientôt, portez-vous bien.
1: Bisous.
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2: Robert Charlebois a quitté le studio, mais pas nos cœurs, évidemment, ni nos playlists, ni notre blind test, puisque nous consacrons notre jeu musical de ce soir aux chansons qui viennent du Québec, évidemment. Alors, pour jouer avec nous et pour gagner, et voilà, le dernier album en date de Charlebois, avec notamment la super reprise d'Elvis Presley, Falling in Love with You, fou amoureux de vous, on adore. Pour gagner ce disque donc de Robert Charlebois, il y a Gilles. Bonsoir Gilles.
3: Bonsoir Émilie.
2: Bienvenue dans Décibel.
3: Merci.
2: Merci.
3: Très content.
2: Avec nous. Ah, ça me fait plaisir aussi. Et il y a également Benoît. Bonsoir Benoît.
4: Bonsoir Émilie, bonsoir Gilles.
2: Merci.
3: Bonsoir,
2: à tous les deux, c'est trop chouette que vous soyez là. Les artistes québécoises et québécois, il y en a de toutes les époques, dans tous les styles, sur tous les tons. On a choisi trois d'entre elles et eux. Et il va falloir les reconnaître le plus rapidement. À la fin, tout le monde gagne. Hein. Évidemment, Robert Charlebois, très classe, vous a laissé à chacun un album, bien sûr. Voilà, donc. Quoi qu'il arrive, vous avez tous les deux gagné. Mais bon, puisqu'on aime quand même un peu la compète, on va donc vous passer des chansons, et puis il faut retrouver le plus rapidement possible le nom des interprètes, ok?
3: D'accord. Okay.
2: Alors, voici une première chanson qui vient du Québec. On cherche qui chante ça. Benoît et Gilles, n'oubliez pas de donner votre prénom avant de donner votre réponse.
3: D'accord. Benoît.
2: Benoît.
3: Et Garou.
2: Garou, il est accompagné
3: et
2: de...
3: Céline Dion.
2: Oui.

0: dois vous le dire, qui m'a apporté beaucoup de peine. Beaucoup de plaisir aussi, mais beaucoup de peine, car c'était un peu mon Everest de karaoké. Je me suis dit, un jour, je vais la chanter au karaoké, ça va être beau. Eh bien non, ça n'a jamais été beau au karaoké. Trop difficile, mais oui, un jour peut-être, je ne sais pas. C'est... Voilà. Pour le moment, c'est un fantasme inassouvi. Un point pour Benoît, en tout cas, qui a bien reconnu Garou et Céline. On reste au Québec, mais on change d'interprète. Cher Gilles, cher Benoît, dites-moi, mais qui chante ça ?
1: Ah, Benoît.
0: Benoît.
1: Cœur de pirate.
0: Oui.

0: des enfants il y a un moment maintenant. C'est 20 ans qu'elle est sortie cette chanson. Ouais. 20 ans que Cœur de Pirate enchante nos oreilles avec cette jolie chanson. Benoît, c'est un sans faute. Je m'en vais voir Gilles pour prendre des nouvelles. Comment ça va, Gilles ?
1: Brillant.
0: C'est-à-dire que Benoît est très rapide. Hein. On n'a pas tellement de temps de se poser la question.
1: Oui, désolé.
0: C'est pas grave. On va finir avec une chanteuse. Quoi qu'il arrive, je le rappelle, Gilles et Benoît, vous avez tous les deux gagné l'album de Charlebois. Et pour le plaisir, donc une troisième chanson qui vient du Québec.
1: Benoît. Charlotte Gardin.
0: Ah, c'est pas Gardin.
1: Charlotte.
0: C'est Charlotte, mais c'est pas Gardin avec

0: Guillain qui sera notre invité dans Décibel mercredi prochain. Mercredi prochain, on va recevoir des bonnes nouvelles de Charlotte Cardin ici même. Gilles et Benoît, vous avez gagné tous les deux, merci, bravo.
1: Merci beaucoup.
0: Je vous félicite, je vous embrasse. Et si vous voulez venir jouer avec nous au Blind Test, les amis, vous n'oubliez pas, c'est tous les soirs dans Décibel, du lundi au vendredi. Voilà, on joue autour de la musique. Allez, on reste au Québec avec Safia Nolin, une autrice, compositrice, guitariste, interprète québécoise qu'on adore et qui en ce moment fait une grande tournée avec des reprises. C'est sa passion, les reprises. On va écouter Safia Nolin maintenant faire une reprise de Laurie. Je serai ta meilleure amie. Et elle n'est pas toute seule, Safia Nolin, sur cette chanson. Elle est accompagnée par Pomme.

0: Safia Nolin qui reprend avec Pomme le classique de Laurie, Ta meilleure amie. Safia Nolin qui vient de sortir un troisième volume donc de ses reprises et qui en ce moment est en tournée chez elle au Canada, qui débarque en France en mars 2027. Bah tiens, comme Robert Charlebois tout à l'heure. Elle sera à Jouer les Tours le 18 mars, puis à Amiens, Paris, ça sera le 25 mars à la Maison des Métallos. Rendez-vous aussi au Havre, Magny-le-Hongre, Vannes, Le Mans pour les dates françaises en 2027. Ça c'est pour Safia Nolin. Et en ce qui concerne Pomme, vous le savez, son prochain album, La Forteresse, sortira le mois prochain.
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0: C'est l'anniversaire du premier vrai gros tube de U2. Le premier 45 tours de l'histoire de U2 à être classé numéro 1 au Royaume-Uni. C'est Desire sur le sixième album du groupe, Rattle and Hum. Il était temps que ça marche, hein, les gars. Ils ont même reçu un Grammy Award pour cette chanson en 89 à Los Angeles.

0: tube, il est vrai. Alors avant Desire, il y avait eu New Year's Day en 83, il y avait eu Sunday Bloody Sunday la même année, ou encore With or Without You sur le Joshua Tree en 83. Oui, mais en 87, pardon. Oui, mais voilà le premier 45 tours de U2, numéro 1 des ventes. Et ben, c'est celui que vous venez d'entendre, Desire, et ça s'est passé un 8 octobre. Allez Décibel, c'est terminé pour ce soir. Merci à l'équipe de l'émission. Il y avait Kinan, Lajeli, Oumaima Abaz, Iris Guitoni, Thierry Boffa, Thomas Demol et Mélodie Chaïb. N'oubliez pas de revenir nous voir demain puisque nous serons avec Dominique A. Et puis si vous restez à l'écoute de votre radio ici, c'est Jackie qui va débarquer dans Il n'y a pas que Paris dans la vie.
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4: Bonsoir à tous et très heureux de vous retrouver. Merci d'avoir choisi ICI, un réseau de 44 stations en région. Et chaque soir avec vous, eh bien on voyage, on se balade dans votre pays. On ira d'ailleurs en Lozère ce soir à la rencontre d'un petit animal qui gagne à être connu grâce à la Revue des Merveilles. On ira dans le sud, près de Nice, pour découvrir une entreprise qui propose les services de personnes pour chouchouter vos animaux de compagnie. Nous irons enfin boire un thé ou un café si vous voulez, mais servi par des robots. Oui, c'est possible et c'est dans le Vaucluse. Ce soir, je reçois une personnalité pas comme les autres. Pas comme les autres parce qu'elle est considérée comme culte. Et croyez-moi, c'est rare. C'est un journaliste, animateur de télévision, musicovore. Il s'est fait connaître pour son rôle de précurseur d'émissions musicales à la télévision. Je pourrais citer Chorus, Les Enfants du Rock ou encore Platine 45, où il recevra tout le monde. Longtemps attaché de presse d'artistes comme Serge Gainsbourg, mais aussi Alain Bashung, Peter Gabriel et même Bob Marley, journaliste au magazine Rock et Folk, son visage devient familier dans les années 80 et 90 avec Récréa, depuis la consécration avec le Club Dorothée qui va marquer toute une génération et de parents et d'enfants dont je fais partie. Je reçois ce soir Jackie Jakubowicz, dit Jackie. Bonsoir Jackie.
5: Bonsoir Eric.
4: Bon, comment ça va, Jackie?
5: Ça va très bien.
4: Qu'est-ce qu'on fait? On la joue franc-jeu, hein?
5: Ouais.
4: On se connaît un peu.
5: On se connaît, donc on va...
4: On va se tutoyer.
5: Vous permettez que je tutoie?
4: Ouais, c'est, moi, je suis comme un fou de tutoyer, Jackie, parce que c'est vrai que tu fais partie quand même, quand je dis que t'es culte, toi tu vas me dire non, j'en ai absolument pas conscience, mais c'est vrai.
5: Bah, j'en avais pas conscience au début, mais là, je me rends compte. Parce que tous les jours, vrai qu'on me le dit, quoi.
4: Tu traverses la France, et j'ai vécu avec toi. On t'arrête toutes les 5 minutes pour faire un selfie, une photo.
5: Toutes les 3 minutes.
4: Ouais, toutes les 30 secondes, même.
5: Toutes les secondes, allez.
4: Non, mais c'est extraordinaire. On va se balader avec toi et on va essayer de faire un petit voyage dans ta vie. On va essayer de découvrir un peu les endroits qui ont pu être des endroits marquants, des ancrages particuliers. C'est un peu le principe de cette émission. Et alors, je te remercie, t'es raccord. Il n'y a pas que Paris dans la vie.
5: Oui.
4: T'es né à Paris.
5: Oui, je suis né à Paris dans le 19e, en face des Buttes Chaumont. C'était déjà prémonitoire parce que la première télé que j'ai faite avec Antoine Decaune, c'était au Buttes Chaumont, Chorus.
4: Alors les Buttes Chaumont, on explique, voilà, c'était les sociétés de production, c'était les SFP.
5: C'était la SFP, oui, mais ça n'existe plus depuis qu'on y est passé avec Antoine.
4: Mais c'est vrai, non, c'est, non, mais c'est assez prémonitoire. Alors je ne sais pas si tu grandis dans le 19e, tu grandis où à Paris?
5: Dans le 11e, pas très loin,
4: ouais.
5: Toi vers la République. Je suis un mec de la République, comme on dit.
4: Voilà. À quoi ressemble ton enfance? Qu'est-ce qu'ils faisaient tes parents?
5: Alors mon père était tailleur pour hommes, sur mesure, et ma mère faisait les retouches dans l'arrière-boutique.
4: Comme les parents de Nikos Aliagas. Le papa de Nikos, il était aussi tailleur.
5: Ah bah, exactement la même chose.
4: Tu grandis plutôt dans le 11e arrondissement, du coup?
5: Ah oui, oui.
4: Carrément, hein.
5: Oui, je suis né dans le 19e, mais j'habitais.
4: D'accord,
5: j'ai tout de suite habité le 11e.
4: D'accord.
5: Et voilà, j'ai grandi dans le 11e, dans deux rues différentes.
4: Quel souvenir tu peux donner le nom des rues, hein, ça peut parler à des gens. Hein.
5: Bien sûr, j'ai vécu au 24 rue Saint-Ambroise, Paris 11e, en face d'une église. Bon, ce qui pour un juif ashkénaz, déjà, bon, tu vois ce que je veux dire.
4: Ouais.
5: Et après, donc, j'ai déménagé 6 rue de Guéry, aussi dans le 11e, toujours en face d'une église, s'appelait l'église Saint-Joseph.
4: Voilà.
5: Mais tout près de la rue du Faubourg du Temple et tout près du Gibus, là où j'ai vu mes premiers concerts de rock'n'roll.
4: Ah non, mais rien n'est lié au hasard, quoi, avec toi. Hein.
5: Rien.
4: Alors, cette enfance à Paris, ok, mais alors il n'y a pas que Paris dans la vie, parce que tu vas aussi un petit peu te déplacer et bouger avec ta famille.
5: Oui.
4: Et je sais que tu avais des vacances du côté des Sables d'Olonne.
5: Absolument, mes parents louaient une maison pendant 5-6 ans, 7 ans, même aux Sables d'Olonne, en Vendée.
4: Voilà. Alors, c'est paradoxal, parce que quand tu allais au bord de la plage, t'aimais pas particulièrement l'eau.
5: Déjà, tout petit, j'aime toujours pas, mais j'aimais pas. Non, j'aimais pas l'eau, j'aimais pas trop la plage, le sable.
4: Toi qui as pris des seaux d'eau après la télévision.
5: Bah, justement. Tu regardais le jeu de l'ABC ou le Jackie Show?
4: Évidemment, Jackie, je suis né dans les années 80. Donc,
5: oui, c'est vrai.
4: Mais pourquoi t'aimais pas l'eau? Aujourd'hui, t'en es où avec l'eau?
5: J'y vais, quand je suis à la boule, j'y vais rarement, quoi. Tu vois, je préfère la regarder dans un bar, tu vois, comme ça, sur la plage, que ouais. Nager. Mais je sais nager, pourtant. Hein.
4: Bah,
5: le seul truc qui me faisait venir sur la plage au Sable d'Olonne, c'est que quand mon père me proposait de jouer au football.
4: Alors,
5: parce que j'adore le football.
4: Parce que justement, la carte postale qui nous vient dès à présent, et on reparlera de la boule tout à l'heure, les Sables d'Olonne, c'est toi en train de jouer au foot avec tes cousins et avec ton papa.
5: Oui, absolument, c'est ça. J'ai gardé cette image, j'avais 8, 9 ans, 10 ans.
4: Qu'est-ce que tu gardes comme souvenir des Sables d'Olonne? Qu'est-ce que, je sais pas, il y a une plage qui t'a marqué, une rue, un endroit, une autre?
5: Non, un endroit chez Pierrot. J'aimais bien chez Pierrot. Mon père m'achetait des sucettes.
4: C'est un confiseur.
5: Mais pas des sucettes à l'année. Hein. Oui,
4: bah
5: oui. C'est un confiseur. Oui. Et alors, j'y suis retourné.
4: Ah oui?
5: Oui, je suis passé il y a 7 ans et chez Pierrot, ça existe toujours. Et ça m'a fait un petit truc.
4: Mais justement, je te demande, Mais quel lieu tu entretiens avec peut-être ces rues dans le 11e arrondissement ou avec justement les Sables d'Olonne où tu allais? Tu retournes régulièrement? Tu y repenses souvent?
5: Oui, je suis retourné une fois à rue de Guéry et ça m'a fait un petit truc de revoir l'appartement de mes parents, tout ça, où j'ai vécu pendant, on va dire, 12 ans quand même.
4: Parce que nous, on est nostalgique de toi et du club d'eau.
5: Oui.
4: Toi, est-ce que t'es nostalgique là? C'est ce que
5: oui,
4: tu dis,
5: complètement,
4: oui, finalement.
5: Complètement.
4: Tu es aussi.
5: Bien sûr, je le suis.
4: Bon, puisque tu me parles de Pierrot le confiseur, c'est quoi les spécialités vendéennes? Tu vas pas me dire qu'il mangeait pas de la brioche quand t'étais gamin?
5: Bah oui, il y a de la brioche, bien sûr. Ouais. Bah, bien sûr.
4: La Vendée, t'as eu l'occasion de t'y balader, d'y passer du temps, mais il y a aussi un autre endroit important qui compte pour toi, c'est les colonies de vacances.
5: Ah oui. Alors là, oui, ça compte vraiment à plein de niveaux. C'était donc à Verborie, dans l'Oise. Et c'était une colonie de vacances juive, parce que j'étais dans un mouvement juif, mais enfin un mouvement, il y avait, tu vois, ça s'appelait le Noir Kadima, jeunesse en avant, mais enfin ça avait pas de, on était ni de gauche ni de droite ni bon voilà. Et moi j'étais un enfant quand même qui était dans les jupes de ma mère, tu vois, ma mère était très avec moi, je suis fils unique, tu vois, donc j'étais très. Et c'est grâce à Verborie, donc j'y suis allé, j'avais 12 ans, où tout a changé.
4: C'est-à-dire
5: où je suis devenu, tu vois, un peu insupportable.
4: Ce qui est fou, c'est que tu rencontres un garçon qui s'appelle Richard Gotainer.
5: Et oui, qui a le même âge que moi, on a exactement un mois de différence.
4: Ouais.
5: Et je l'ai rencontré là-bas, il avait donc 12 ans, et là, tout a commencé pour nous deux.
4: Ouais, mais on a des dossiers, il paraît que tu mettais de la menthe à l'eau dans les lits, oui, tu jouais avec du dentifrice.
5: Mais oui, je mettais du dentifrice, on est partis intimes.
4: Tes amis.
5: Il y avait un dortoir, c'était pas mixte. Enfin, c'était mixte, mais les garçons avec les garçons, les filles avec les filles. On attendait aussi que nos copains dorment pour leur mettre du sirop de menthe.
4: Oui, c'est ce que je te dis.
5: Sirop de menthe dans les draps, on faisait des lits en portefeuille. Enfin, tout, quoi. Tout ce qui était possible.
4: Et qu'est-ce que vous faisiez dans l'Oise? Vous baladiez? Vous avez découvert un peu les territoires, là-bas?
5: Non, pas du tout. C'est un château. Tu vois, c'est château. Moi, je jouais au foot parce que j'adorais le foot. Et le reste du temps, oui, on se baladait. Bien sûr qu'on se baladait, sortait un peu de Verborie, oui.
4: Lieu, il n'est pas anodin, parce qu'on en parle comme ça, on plaisante avec Richard Gotainer, que tu as connu là-bas, mais c'est aussi un lieu où tu te lances dans cette fibre artistique. C'est là que ça commence à arriver.
5: Oui, c'est un peu là, vers 15 ans, on écrivait des sketchs. On était écrit à 15 ans, quand t'écris des sketchs, bon, on se prenait pour Poiret Serrault, parce que nos idoles, c'était Poiret Serrault.
4: Ouais.
5: Mais bon, on s'est vite rendu compte qu'on était ni Poiret, ni Serrault, si tu veux. On faisait des sketchs, tu vois, le vendredi soir pour Shabbat, pour les colons, quoi, mais ça marchait parce qu'ils nous connaissaient. Alors, on s'est appelé un peu, ah, t'as vu, on est drôle et tout. Enfin, qu'on peut l'âge bête, toi, 15 ans. Et à 19 ans, on s'est dit, 3 ans plus tard, parce qu'on se voyait toujours, mais on n'était plus en colonie de vacances, à 19 ans. On s'est dit, tiens, on va faire un cabaret, on va essayer de faire un cabaret.
4: L'échelle de Jacob.
5: Dis donc, mais attends, mais c'est incroyable, toi.
4: C'est à Paris, ça. Oui. C'est toujours à Paris. Je ne sais pas si ce lieu existe
5: oui,
4: encore.
5: Oui, oui, oui. Si, ça existe.
4: Vous n'avez pas eu que c'est non plus, à ce moment-là.
5: Non, alors le mec nous dit, attendez. Mais je me souviens, c'était en première partie de Thierry Leluron, qui était déjà un peu connu à l'époque. Et il nous dit, bah, je vous allais passer comme ça. On lui dit son livre, vous venez de pas payer. Ben, nous, on était contents, tu vois. Et on commence à faire les trucs, deux, trois sketchs. Les mecs mangeaient, les mecs buvaient, personne ne rigolait. Donc à la fin. À la fin, on s'est dit, bon, on va arrêter là, on va tenter notre chance chacun de notre côté, puis ça nous a pas trop mal réussi.
4: Voilà. Les débuts de Jackie. On a encore plein de choses à se raconter, on va encore croiser plein de lieux. Je te propose d'aller faire un tour au cœur de la nature avec Benoît Prospero. On va prendre le temps d'observer aujourd'hui une sorte de petit animal qui gagne à être connu.
6: Une sorte de petit crapaud, léopard qui caquette comme une poule. Allez, on va prendre le temps de contempler le monde vivant. Et pourquoi pas, tiens, cet amphibien, symbole de la biodiversité méditerranéenne. Avec ici Gare Lozère, on vous présente le pélobate cultripède. Et avant de voir ce qu'il a de plus que les autres, on va le décrire, cet amphibien. Alors déjà, physiquement, voici Juliette G. du Seine Occitanie, conservatoire d'espaces naturels. Alors, il ressemble à quoi, le pélobate cultripède?
7: Il ressemble à un crapaud, et maximum 10 cm. Et il a la peau totalement lisse, donc pas de verrues comme le crapaud. Et il a un pattern. Il fait un peu léopard. Ça fait pas des taches, mais ça fait des grosses taches.
6: Bon, donc une sorte de crapaud léopard. Et il a une autre particularité physique, à savoir ses yeux.
7: Ce qui le rend un peu assez unique, c'est ses yeux qui sont assez globuleux au sommet de sa tête. Donc il a une carrure un peu spéciale. Il est assez drôle comme amphibien.
6: Donc, le Pélobate cultripède, c'est une sorte de crapaud de 7 à 10 cm qui ressemble à un léopard avec des yeux globuleux, ce qui est déjà assez original, mais ce qui le rend encore plus unique, c'est son chant.
7: Il y a certains qui disent que son chant ressemble un peu à un caquettement de poule.
6: Un chant qui rappelle celui de la poule qui caquette. Vous voulez écouter ? Alors, c'est vrai qu'un crapaud léopard qui chante comme une poule, c'est déjà original. Mais c'est pas fini.
7: C'est un des seuls amphibiens, enfin en tout cas de France méditerranéenne, qui chante sous l'eau.
6: Et oui, parce que habituellement, vous prendrez le temps d'observer quand un amphibien, une grenouille ou un crapaud par exemple, chante, il est hors de l'eau. Ce que sait aussi faire le Pélobate cultripède. Et à ce moment-là, autre particularité, suivant s'il chante sous l'eau ou à l'extérieur de l'eau, eh bien il ne chante pas de la même façon. Et c'est pas fini.
7: Le Pélobate cultripède, en fait, si on regarde un peu l'étymologie du sens, ça veut dire qu'il possède des couteaux. Ou ce qu'on appelle des couteaux, c'est des parties de ses pattes arrière qui lui permettent en fait d'avoir une partie un peu plus dure, qui lui permettent de facilement s'enfoncer dans le sol et assez rapidement pour se cacher, pour passer l'hiver, l'été ou les différents éléments.
6: Bon bref, je crois qu'on peut le dire, le Pélobate cultripède est une merveille. Et en parlant de merveille, petit rappel, la planète des amphibiens, c'est-à-dire là où ils vivent, c'est les zones humides, mares, étangs, ruisseaux, etc., à préserver donc. Merci Juliette G. du Seine-Occitanie, conservatoire d'espaces naturels, et merci ici Garlozère.
4: Merci à Benoît Prospero, restez bien avec nous sur ici, il n'y a pas que Paris dans la vie. Jackie, tu restes avec nous.
5: Bah bien sûr.
4: Jackie, vous avez reconnu sa voix, Jackie du Club d'eau, mais si ce n'était que ça, vous allez découvrir son parcours impressionnant dans les toutes prochaines minutes. On va quitter l'échelle Le Jacob et les débuts à Gauthénaire quand t'as 19-20 ans.
5: Oui.
4: Pour quitter complètement la France, n'en dis pas plus, c'est à suivre sur ici.
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4: Et Super Trompe avec Give a Little Bit, sur ICI.

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2: Avec Jackie, notre invité aujourd'hui, il est né à Paris, dans le 19e arrondissement, mais il va grandir du côté de Saint-Ambroise, dans le 11e arrondissement, animateur de télé, de radio, formé, ne l'oublions pas, à l'école supérieure de journalisme à Paris, un amoureux de foot, on l'a évoqué tout à l'heure. C'est un parcours, c'est un destin à travers les régions, avec un ancrage très fort qu'il nous raconte ce soir. Évoqué tout à l'heure le foot, Jackie, c'est vrai que tu as été au Racing Club de Paris?
3: Absolument, je jouais ailier droit au Racing Club de Paris, j'ai même été ramasseur de balles au Parc des Princes.
2: Bah, c'est génial,
3: ça. Racing Club de Paris, à l'époque, oui, enfin j'ai fait ça de 10 ans à 15 ans.
2: Ouais, donc,
3: après, il y a des filles et le rock'n'roll.
2: Et voilà, c'est ça. Ouais, parce que là, tu vas sortir un petit peu de l'enfance, te diriger vers l'adolescence. Ouais. Et alors, un autre lieu qui compte, c'est celui-ci. C'est pas Notre-Dame de Paris, ça.
3: Non, je crois pas, non.
2: À 16 ans, si jeune, hein, tu découvres l'Angleterre. Tu parles là parce que tu avais un correspondant, c'est ça?
3: Oui, j'avais un correspondant à l'époque, ça se faisait beaucoup. Je sais pas si ça se fait encore.
2: Bien sûr. Ouais.
3: Donc moi, je l'invitais chez moi et il m'invitait chez lui, enfin chez ses parents. Parce que lorsqu'on avait, on n'était pas. Oui. Et là, ça, j'ai découvert l'Angleterre, oui. J'ai découvert Londres, j'ai découvert le rock'n'roll.
2: Ah oui, bien sûr.
3: Ah bah voilà. The Beatles.
2: Qu'est-ce qui me fascine quand t'arrives en Angleterre?
3: Ce qui me fascine, c'est en plus c'était la période du Swinging London, tu vois, dans les rues c'était vraiment bien. Il y avait une vraie énergie. Et mon correspondant a déjà adoré le rock'n'roll. Il m'a dit viens au Marquis, il y a les Beatles. Donc j'ai vu les Beatles, j'avais 17 ans.
2: Alors,
3: j'ai vu les Kings.
2: C'était où le Marquis?
3: Parce que le Marquis, c'est dans le Swinging London, tu vois, c'est à Market Street. C'est une
2: boîte. Ça existe toujours?
3: Je pense, je sais pas, mais enfin moi, c'était là où passaient tous les groupes importants de l'époque.
2: T'as vu qui, les Kings?
3: Les Kings, j'ai vu les Beatles, j'ai vu les Animals, j'ai vu les Who, j'ai vu Jimi Hendrix. J'ai tout vu, de toute façon, après, quand j'étais attaché de presse, j'ai tout vu.
2: Ouais, non, mais c'est quand même... Je rappelle que t'as 16 ans. Quand tu vois 16, les artistes,
3: 17, 17 ans.
2: Ouais, mais ouais. Tu vois, quand tu vois les Beatles à 17 ans, les Kings, enfin, excuse-moi.
3: Ah, mais ça a changé ma vie.
2: J'ai ouvert à vous, là.
3: J'ai pas dit c'est ça que je veux faire, mais c'est ça que je veux écouter. Tout.
2: Bon, tu reviens en France, et c'est vrai que tout doucement, les projets vont peut-être se décider. T'es au lycée Voltaire, hein, puisqu'on parlait du
3: lycée Voltaire. Oui, lycée Voltaire, absolument.
2: Pourquoi tu te conduis vers. Pourquoi tu vas faire une école de journalisme à rue de Rennes?
3: Je sais pas trop quoi faire, j'ai eu mon bac.
2: Ouais, mais il y a
3: je voulais faire un truc dans la musique, mais pas musicien, parce que je suis pas musicien. Je dis, tiens, peut-être, j'avais envie d'écrire des trucs, tout ça. Donc j'ai dit, je vais faire l'école de journalisme, je suis resté 3 ans, j'ai eu mon diplôme, mais ça m'a pas servi à grand chose par la suite.
2: Alors, ton premier boulot, vendeur de disques au Lido Music sur les Champs-Élysées.
3: Absolument. Le Lido Music qui n'existe plus maintenant. Oui, je vendais à l'époque, donc il n'y avait pas de CD. Et je vendais des vinyles en import. C'était

0: je voyais bien que je m'intéressais à la musique et tout. Elle me dit, Jackie, attends, moi j'étais sorti, bon, j'avais fait mon service militaire, enfin, j'avais été pistonné, mais je m'étais fait réformer, donc je suis resté 4 mois, puis je glandais, quoi. Elle me dit, Jackie, si jamais j'entends parler d'un truc, je te rappelle, j'ai un pot incroyable, elle m'a rappelé 4 mois après. Elle m'a dit, viens, il cherche un attaché de presse, pas sûr que ce soit toi parce qu'il va être différentes personnes. Je suis tombé sur Louis Nucera, je sais pas si tu vois qui c'est, qui par la suite était directeur littéraire chez Jean-Claude Lattès. Avec qui je suis vraiment devenu ami après. Ouais. Et alors je rentre dans son bureau, puis à l'époque, moi j'avais les cheveux longs, genre Louis XIV, les Creepers, des tours Eiffel partout, des fausses cravates, enfin, tu vois, hyper élégant.
1: Très Camden Town, quoi.
0: Ouais. Et je reste dans son bureau et je reste 10 minutes debout. Ouais. C'est long quand tu cherches un emploi, tu vois. Le mec, il est là, il me dit rien. Donc je m'assois pas, tu vois. Il me dit, asseyez-vous avec la chanson niçoise que je ne sais pas faire. Il m'a posé deux questions. Il m'a dit, est-ce que vous parlez anglais? Je lui ai dit oui, parce que c'était vrai, je parlais anglais. Ouais. Est-ce que vous connaissez des gens dans le show business? Je lui ai dit, non. En une seconde, je vais lui dire non parce que c'est vrai. Sinon, il va se renseigner, c'est pas possible. Il me dit, je vous remercie. Au revoir. Je sors de son bureau. Puis je dis, Daisy, il m'a posé des questions. Il m'a dit, bon, c'est mort. Attends. Oui, c'est mort. Ouais. Et l'après-midi, il me rappelle chez moi, parce qu'à l'époque, il n'y avait pas le portail. Il me dit, vous commencez quand vous voulez. Et j'ai dit, le lendemain matin, j'étais chez Philips. Ouais.
1: C'est génial. Alors, tu vas t'occuper de tout le catalogue international. Jackie, oui. Il a été attaché de presse des Talking Heads, de Blondie, de Peter Gabriel, de Genesis. Ça met au garde à vous. T'as même été l'attaché de presse de.
0: Bob Marley.
1: Est-ce que tu peux me raconter cette partie de foot que t'as organisée pour lui à Paris?
0: Ben oui, parce que Bob Marley, c'est un dingue de football, même un fou furieux. On l'avait mis à l'hôtel Hilton, et à l'époque, avenue de Suffren, à l'époque, à l'hôtel Hilton, il y avait un terrain de foot en bas. Il arrive avec tous ses cuisiniers, tout ça.
1: Il y a toujours, hein.
0: Oui, il y a toujours, d'ailleurs.
1: C'est Samuel Antoine.
0: Oui, d'accord, ouais. Et il arrive et tout, c'est d'ailleurs là, la seule fois où il m'a fait goûter de la ganja, j'étais plaqué contre le mur.
1: Tout ça est interdit, bien sûr, pour la santé, vous le savez.
0: Oui, mais bien sûr, non. Non, parce que c'était trop drôle. Que... Jack. Et à un moment donné, il approche de la fête, il voit un terrain de foot, il dit, ah, Jackie, je te dis en français, hein, il parle en anglais. J'aimerais bien faire un match de foot. Le problème, c'est que le match de foot, je pouvais l'organiser que le lendemain, parce qu'après, il partait, si tu veux. Et en 24 heures, j'ai organisé ce match de foot des Wellers contre les... les journalistes rock, enfin, toi...
1: Il était sympa, Bob Marley?
0: Ah ouais, j'adorais Bob Marley. Fallait pas être pressé, hein. Quand on organise des interviews, il arrivait avec 3 heures de retard.
1: Évidemment.
0: Bon. Il a fait ce match et ils ont gagné d'ailleurs. Ils étaient tous défoncés, les Wallers, mais ils jouaient super bien. Quoi.
1: Complètement fou. un autre endroit avec un lien très fort, avec une rue mythique, c'est la rue de Verneuil. T'arrives chez Gainsbourg.
0: Alors Louis Nucera, le fameux Nucera m'a dit, voilà, Gainsbourg cherche un attaché de presse en interne, c'est-à-dire chez Philippe, s'il va en voir plusieurs, vas-y. Je lui dis, mais j'y vais tout seul. Il me dit, bah oui, tu vas tout seul. T'as quel âge? Moi, j'avais 25 ans à l'époque. Et j'arrive, je j'ouvre la porte et je tombe sur lui. Moi, j'étais déjà fan, j'étais terrorisé.
1: Ouais,
0: quoi.
1: Ouais.
0: Bonjour.
1: Il a trouvé que t'as une bonne tête.
0: Oui, ça a collé assez facilement, quoi. Mais il est timide. Et puis moi, j'étais tétanisé, donc je parlais pas beaucoup. Lui non plus, il y a eu beaucoup de blancs. Mais enfin, il m'a posé des questions et tout. Et finalement, ça a collé. Il m'a dit, ok, Jackie. Il a appelé Nucera. Il a dit, moi, je prends Jackie. J'aime bien. J'aime bien son allure.
1: Et t'es parti pour 8 ans de collaboration.
0: Ouais,
1: avec
0: ouais.
1: Lui.
0: 8 ans. 8
1: tu
0: ans.
1: Dis qu'il a appris à te porté en société.
0: Oui, il m'a changé un peu. Oui, il m'a appris la vie, lui. Enfin, la sienne, mais j'aimais bien.
1: T'as été où avec lui? Vous avez tourné
0: partout.
1: Un peu dans toute la France, hein. T'as des lieux comme ça qui te reviennent, des endroits?
0: Il y a des lieux dont je peux parler, d'autres
1: non. Il y a le festival de Mont-Marsan, par exemple, je sais pas, je pense à ça.
0: Ah, le festival de Mont-Marsan, c'était pas avec lui, c'était un festival punk.
1: En 77.
0: En 77, où là j'étais avec Bijoux, groupe que j'ai signé moi-même chez Phonogramme.
1: Okay.
0: Mais là où j'avais été à Biarritz avec lui, je me souviens, parce qu'il m'avait demandé de m'occuper de l'album de Catherine Deneuve, qui a fait un album solo qu'il a produit, il a tout écrit, paroles, musique. Et il m'a dit, tu la connais pas? Je dis, bah non. Il m'a dit, allez, viens, hop, je t'emmène à Biarritz. Un super hôtel, tu vois, l'hôtel Le Palais, il arrive, il dit voilà, j'ai réservé de suite. Je dis, oui, pour toi, tu sais même pas ce que c'était une suite, moi, 26 ans. Je me retrouve dans une suite à l'hôtel du Palais, et il me présente Catherine Deneuve, il y avait Adjani qui était là, parce qu'elle vivait avec elle vivait avec Bruno Nuiten, qui était le directeur photo de l'époque, Patrick Devers, enfin, un truc de fou, quoi.
1: Bon, et c'est pas fini. C'est tellement inspirant, le parcours de Jackie. Peut-être que vous découvrez plein de choses ce soir, tu restes avec nous, parce que là, on a envie de parler encore pendant des heures. On va aller faire un tour sur la Côte d'Azur, tiens, tu parlais. Alors là, on était dans le sud-ouest avec Biarritz, mais je t'emmène sur la Côte d'Azur pour chouchouter son chien. On peut lui acheter des jeux, mais aussi des friandises. Reportage sur place, Catherine Quicandon nous propose une idée naturelle et locale.
2: À Cannes, sur la Côte d'Azur, nos amis les chiens sont gâtés.
3: Ouh, c'est beau ça.
2: Et c'est grâce à Chloé Poupeau qui a créé en 2019 son entreprise de friandises pour chiens, les Délices Canins. Ses produits sont faits avec des légumes, de la farine d'avoine, de la viande label rouge, s'il vous plaît, et le poisson est toujours frais. 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
1: Charbon miel qui marche super bien, c'est l'indispensable en fait, c'est souvent les chiens quand ils ont mal au ventre ou les selles liquides on leur donne ça. Ça remplace le médicament ou un smecta en fait. Donc là c'est vraiment naturel et ça marche super bien sur la digestion du chien. Et après la box anniversaire qu'on a complètement designée il n'y a pas longtemps. Donc là elle fonctionne super bien ouais.
0: Il y a des friandises gourmandes, de dressage, des déshydratés que les toutous ont l'air de beaucoup aimer, puisque leur maître en achète de plus en plus. Ce qui fait que Chloé peut enfin se consacrer entièrement à son entreprise.
1: Ça fait un an que je suis à temps plein dans la marque, parce qu'avant je travaillais en CDI dans la restauration. Donc je cumulais les deux. Et là j'ai eu mon local il y a quelques mois. Donc j'ai un local tout neuf où j'ai fait tous les travaux dedans. J'ai ma cuisine pro avec le coin où je fais les colis. Et je travaille aussi avec des hôtels de luxe à Cannes. Donc je travaille avec trois hôtels sur Cannes et un sur Saint-Tropez.
0: Je n'ai qu'un mot à dire, bravo. Comptez à partir de 8,20€ les 100 grammes. Et sinon, pourquoi Chloé s'est lancée dans cette aventure?
1: J'étais dans les escaliers chez mes parents et je leur ai dit « Mais pourquoi je ne ferais pas des friandises pour chiens ?» Parce que sur la Côte d'Azur, en fait, il n'y a personne qui faisait ça. Et ma sœur a adopté un petit spitz qui s'appelle Simba. Directement, quand elle l'a eu, j'ai voulu lui cuisiner des petites friandises maison. J'ai fait goûter en fait aux chiens de mes amis. Ils ont adoré, du coup, de fil en aiguille. J'ai pas lâché la marque.
0: Plus d'infos sur lesdélicescanins.com. Merci à Quentin Lacrome d'Ici Azur pour cette idée délicieuse. Ici, ça entreprend dans les Alpes-Maritimes avec les délices canins et des friandises pour chiens qui font du bien.
2: Merci Catherine Kikandon, t'as des animaux toi Jackie?
3: J'en ai eu un, mais j'ai eu un chien qui est malheureusement décédé et j'en ai plus jamais repris parce que voilà, ça m'a fait trop de peine.
2: Jackie est votre invité ce soir depuis 20 ans, on a découvert son job d'attaché de presse auprès de Gainsbourg, il a découvert les Beatles, les Kings quand il avait 16 ans en Angleterre et je vous ai même pas encore parlé de sa carrière à la télé.
3: Bah alors.
2: Et pourtant l'émission se termine à 21h, j'espère qu'on va y arriver.
3: Il reste quoi là
2: Une vingtaine de minutes.
3: Ah bah ça va.
2: Allez,
3: si tu parles pas, je peux parler tout seul.
2: Allez, si tu veux. Écoutez ici, passez une belle soirée. À tout de suite.
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16: Platine 45, Récréa 2, le Club Dorothée, le Jackie Show, pas de pitié pour les croissants, autant d'émissions qui nous ont fait rêver, qui vous parlent. Il est notre invité, Jackie, animateur de télévision hors norme, atypique, mythique, culte pour ceux qui sont nés dans les années 80 et 90. Mais derrière celui que l'on voyait au Club Dorothée avec ses croissants, il y a tout un parcours de vie qu'il nous raconte aujourd'hui. Alors, on a découvert comment t'es arrivé à la musique, oui. Comment tu t'es retrouvé attaché de près chez Philips, puis ouais. Après avec des artistes à l'international, puis ouais. Gainsbourg. La télé, elle arrive à toi, je sais pas si c'est un peu par hasard, mais c'est grâce à Antoine Decaune.
17: Oui, alors j'ai connu Antoine quand j'étais attaché de presse, il animait une émission qui s'appelait Chorus, oui. Tout seul. Et
16: Il s'ennuyait tout seul.
17: On est devenus potes. Moi, j'allais le voir pour lui proposer mes artistes. Tu vois, il prenait pas. Enfin, le rôle d'attaché de presse. On est devenus potes. Et puis après, on est devenus amis. Puis il m'a dit, mais attends, Jackie, si tu venais avec moi comme ça, ça va me rassurer devant la caméra. Tu viens, mais tu fais que des conneries, tu parles pas. Donc, j'étais à côté de lui. Pendant qu'il était là, face caméra, en disant du bien de Bruce Springsteen, enfin, de toutes ses idoles. Moi, j'étais là, je lui mettais le doigt dans l'oreille, le doigt dans le nez, je faisais des grimaces. Et puis, le duo a fonctionné, parce que c'était un truc de... Le mec, je servais à rien, en fait. Je servais à le rassurer, mais à l'image, les gens rigolaient.
16: Et c'est surtout
17: que les gens rigolaient en me voyant, parce que jamais ils avaient vu un mec qui parlait pas, déjà, un présentateur muet. J'étais le seul présentateur muet.
16: T'es précurseur, hein, c'est vrai.
17: Ah, ben, je suis précurseur, mais plus personne n'a fait.
16: Mais c'est surtout que tu prends un risque, parce que t'es un peu installé comme attaché de presse, tu vas te faire virer.
17: Je me fais virer par le directeur général.
16: La télé,
17: oui, oui, je me fais virer par le DG de Phonogramme. Il m'a dit, il m'a vu à Chorus, après il m'a vu en Tarzan avec Radio 2, il m'a dit hop, hop, je suis acquis de l'air.
16: Non, mais c'est quand même une prise de risque considérable.
17: Alors que Serge Gainsbourg, il continuait. Moi, j'étais freelance pour Serge Gainsbourg.
16: Tu continuais.
17: Oui. Parce que je me suis fait virer et Gainsbourg a dit non, attends, là, je vais aller le voir. Il est allé voir le PDG. Il a dit bah, vous virez Jackie, mais maintenant, il me faut un attaché de presse. Et le PDG lui a dit vous pensez à qui? Jackie, vous allez prendre en freelance. Et grâce à lui, je me faisais plus de blé quand j'étais freelance quand j'étais salarié.
16: Alors, après Chorus, Jacqueline Joubert, qui est la maman d'Antoine Decaune,
17: oui.
16: Qui est directrice de l'unité jeunesse d'Antenne 2 à l'époque, elle lui propose de remplacer Dorothée, cette fois sur Récréa 2.
17: Pour, c'est que pour deux Récréa 2, elle voit donc Chorus, qui est l'émission de son fils. Apparemment, elle m'a trouvé drôle.
16: Ouais.
17: Elle m'appelle, m'a dit, enfin puis Antoine m'avait présenté, m'a dit Dorothée part tourner un film, un long métrage, pour deux mercredis, est-ce que tu veux la remplacer? Mais là j'étais un peu terrorisé parce que j'allais prendre la parole, c'était des sketchs, tu vois. Et, bon, Dorothée n'était pas là, mais les deux premiers mercredis j'étais avec Zabou, Brightman, Camus, William Lémergie, enfin bon. Et en fait je suis resté 10 ans.
16: Alors il y aura les enfants du rock, je survole.
17: Je faisais trois émissions à l'époque.
16: Oui,
17: je faisais Récréa 2 pour les enfants, les enfants du rock pour les branchés et Platine 45 pour les teenagers.
16: Alors Platine 45, tu reçois tout le monde,
17: à tout le monde,
16: de Neuve à Coluche, en passant par Mylène Farmer, dont tu peux te narguer d'avoir des images où vous vous embrassez d'ailleurs à la télé.
17: Là, tu sais, on prépare les je voyais mes artistes avant, enfin les invités avant, on écrivait des trucs. Elle m'a dit, on leur avait dit, tiens, ce qui est drôle, c'est qu'il y avait cinq plateaux, à chaque plateau, je vais t'embrasser sur le front, sur les joues, comme ça. Je dis ok avec. rouge à lèvres bien rouge pour que ça se voit, au dernier plateau, mais c'était pas prêt, me dit Jackie, ce qui serait sympa, c'est que je t'embrasse sur la bouche. Bah, je lui dis, vas-y.
16: Et elle l'a fait.
17: Mais ça circule partout, tu sais, maintenant.
16: On peut le voir. Il y aura Iggy Pop, il y aura Elton John, il y aura Balavoine, il y aura les Clash, tu recevras les Rita Mitsouko, on pense à Catherine qui nous a quittés il y a pas longtemps. Il y aura Madonna, il y aura donc les Enfants du Rock aussi, donc avec Philippe Manœuvre. Oui. Et puis, en 1987, c'est la folie qui débute. J'aurais voulu être sur le plateau. Ah, j'étais trop loin du plateau.
17: T'as quel âge en 87?
16: 7 ans.
17: Bah, t'aurais pu venir.
16: C'est vrai. 6 heures d'antenne par jour, les mercredis, le samedi. Non,
17: attends,
16: j'aurais
17: kiffé. 6 heures d'antenne de direct le mercredi, 1 heure par jour. Dimanche compris. Et moi, en plus, j'avais le Jackie Show le samedi.
16: Non, bah, c'est de la folie. C'est plus qu'une famille, c'est de l'ordre du sacré, là, tous les matins.
17: On tournait jour et demi. Quand je dis jour et nuit, c'est vraiment jour et nuit. Parfois, on dormait sur place. Parce que quand on faisait les directs, après, il fallait tourner papier pour les croissants à 10h du mat, on se couchait à 3h. Je rentrais pas chez moi, je dormais dans ma loge.
16: Je reviens au lieu, parce que là, tout ça, on connaît ça, toi, Jackie. Tu as accompagné Dorothée partout. Dans les zéniths, dans les tournées, dans les spectacles.
17: Oui, je faisais plusieurs comédies musicales avec elle, j'étais à côté d'elle sur scène.
16: Tu te souviens d'endroits, de villes comme ça où vous avez fait la fête avec l'équipe, où vous avez des souvenirs marquants?
17: Oui, je me souviens de Clermont-Ferrand, où c'était vraiment sympa. Ouais. Bah, t'es Auvergnat, toi,
16: ça
17: plage,
16: ça tombe bien. Mais qu'est-ce que t'as vécu à Clermont de plus qu'ailleurs?
17: Bah, on est allé dans un resto après, et pourtant, tu sais, on terminait tard, quoi, tu vois. On est arrivé vers 11h30, on est sorti à 5 du mat, quand même. Bien ébréché, bien éméché. C'est la seule fois où le lendemain, ça a été dur, je te le cache pas.
16: Je me souviens de cette émission du lendemain. Alors, dis donc, la boule, on l'a un peu évoqué tout à l'heure.
17: Oui.
16: On parlera de ton attachement à la boule, parce que ça fait 50 ans que tu passes tes vacances là-bas.
17: Toi aussi,
16: mais, oui. Mais pas depuis 50 ans.
17: Non,
16: je ne veux pas être insultant, Jackie, mais bon. Ton premier club Dorothée Vacances, en 1988, c'est à la boule.
17: Oui.
16: C'est toi qui as choisi, c'est pas possible, parce que tu passais déjà tes vacances là-bas.
17: Non, c'est pas moi, c'est Jean-Luc Azoulay, le producteur du club Dorothée, c'est vrai. C'était en juillet 88. Et j'ai appris en juillet 88
16: maison,
17: que oui, et j'ai appris d'ailleurs en juillet 88 que j'étais papa d'une deuxième fille. Ma femme, on a appris qu'elle était enceinte d'un deuxième enfant.
16: Alors, Marie et Juliette.
17: En juillet 88.
16: C'est Marie et Juliette, tes filles.
17: Oui, c'est bien.
16: Elles sont nées dans les années 80, elles ont conscience d'avoir le père qu'elles ont.
17: Elles
16: qui sont nées pile dans la période des années 80.
17: Oui, mais moi, justement, à l'époque, quand je les ai amenées à l'école, surtout Marie, qui a maintenant, elle est en 84, donc elle a 42 ans, tu vois, elle est dedans. Elle me dit, papa, ça t'ennuie pas, mais je voudrais, parce qu'elle n'avait pas honte de moi, mais elle voulait pas qu'on me reconnaisse. Là, je vais continuer à pied, là. Donc, je la déposais vraiment, tu vois, à 20 mètres de l'école. Il fallait pas que j'aille devant l'école, quoi. Bien sûr qu'elles en ont conscience.
16: Alors, il y aura la boule. Il y a Nice aussi. T'as des souvenirs de galets à Nice.
17: Oui, je tournais sur la plage et tout. Il n'y avait pas de ça. Il n'y avait que des galets. Et on se faisait tous mal aux pieds, mais beaucoup. Que ce soit Dorothée, Corbière, Yann ou moi, ça saignait de partout. Mais bon, on le faisait quand même.
16: Bon, alors, parle-moi quand même de cette boule. Pourquoi t'es là-bas depuis 50 ans? Il y a une maison de famille, quoi.
17: Non, il y a une maison de famille après, mais je suis allé à la boule parce que j'avais un copain attaché de presse justement chez Philips qui m'a dit viens, j'ai des copains là-bas, et je suis parti à la boule et c'est là où j'ai rencontré ma femme.
16: Voilà. Alors toi, t'es pas team le Pouliguen, t'es team Pornichet, toi.
17: Oui, moi je suis plus Pornichet. Avenue de Mazy, tu vois le bidule, tu connais.
16: Oui, je connais. Tu peux me décrire un peu ces lieux qui rythment ta vie depuis 50 ans. La carte postale de la boule de Pornichet, c'est quoi?
17: La carte postale pour moi, c'est le bidule, et surtout la crêperie s'appelle le Dervin à Bas-sur-Mer, qui font les meilleures crêpes de la on prononce bas, le T ne se prononce pas, Bas-sur-Mer. Tu connais le Dervin?
16: Oui, il y a des crêpes, il y a des bons fruits de mer aussi.
17: Oui, des fruits de mer, des crêpes, et c'est là, et j'adore cet endroit.
16: Mais tu vois, je te demande une carte postale, tu me décris pas les lieux super de bouffe.
17: Bah oui, parce que je suis très accro à la bouffe.
16: Bah oui, mais parle-moi de cette plus grande baie d'Europe.
17: Bah oui, j'adore, 9 km, il paraît, c'est ça?
16: 10.
17: Ouais. J'aime bien la Brière aussi, tu vois, vers Guérande, c'est magnifique, les marais salants, tout ça, j'adore.
16: Guérande, c'est le Croisic.
17: Le Croisic. Mais j'adore tout ça. J'aime bien aussi Pouliguen, c'est sympa. C'est sympa. Mais ma préférence va à Pornichet quand même.
16: Saint-Nazaire.
17: Saint-Nazaire aussi, oui. Bon.
16: Allez, continuons de nous balader avec Jackie, votre invité. Ici, on s'intéresse à tout ce qui marche. Ça marche ici, qu'en pensez-vous? Et si la prochaine fois que vous allez dans un bar, puisqu'on parlait du Dervin, pour prendre un thé ou un café ou une crêpe ou une glace, si on était servi par des robots?
17: Ah, c'est bien ça.
16: Je ne sais pas. Si vous trouvez ça étrange, c'est en tout cas ce qui se passe depuis quelques jours dans le Vaucluse, Jackie.
17: Oui.
16: Reportage Robin Bernot avec Adèle Bossard.
12: À Avignon, les serveurs d'un bar sont remplacés par des robots.
13: C'est un peu triste de remplacer l'humain par des machines.
12: C'est un nouveau concept importé de Chine qui vient tout juste d'ouvrir. Imaginez à l'intérieur de cette boutique trois grosses machines qui vous servent votre café, votre thé, des glaces grâce à l'intelligence artificielle. C'est une première dans le département du Vaucluse. Notre reporter Adèle Bossard s'est rendue sur place et a rencontré Noémie, la fille du patron qui aide les clients à passer leurs commandes.
13: En fait, tout est robotisé. Par exemple, pour la machine à café, là, regardez, vous avez une machine à café intégrée dans la machine, en fait. Après, le lait aussi, vous avez deux petits frigos, là. Ce n'est pas des produits en poudre ou quoi. Après, comme c'est des machines, des fois, on ne fait pas trop confiance non plus. Voilà, je comprends totalement.
12: Depuis l'ouverture, il y a quelques jours, le bouche à oreille et les réseaux sociaux ont plutôt bien fonctionné, puisque les curieux se pressent dans la boutique pour observer les robots qui font à peu près tout, à l'image de Malika, plutôt conquise par le concept.
18: Mais je suis un peu intriguée, parce que c'est vrai que pour nous, c'est une première. Hein. Mais oui, mais pourquoi pas faire travailler un peu tout le monde, hein. Enfin, moi, ça ne me dérange pas, parce qu'il faut avancer, c'est l'avenir.
12: Alors, à Avignon, ça marche, mais vu d'ici, qu'en pensez-vous ?
19: Moi, je ne trouve pas ça terrible, en fait.
12: Ouais, Sébastien n'est pas vraiment conquis.
19: Bah, ça enlève de l'emploi, ça enlève le contact aussi humain qu'on peut avoir quand on va dans ce genre de truc. Ouais, ça fait peur, franchement, ça fait peur.
12: Et vous, tiens, est-ce que vous pourriez tenter l'expérience ? Écoutez la réponse de Sébastien.
19: Honnêtement, moi, ça ne me dit rien. Je préfère le contact avec une personne, se regarder dans les yeux.
20: Est-ce que c'est quelque chose qu'on perd de plus en plus aujourd'hui, le contact avec les autres ?
19: Je pense que oui. Je trouve qu'on est de plus en plus et il y a de moins en moins de contacts. C'est le constat que je fais. Les gens, ils sont tous sur leur portable, sur leur machin et personne ne se regarde, personne ne se parle.
12: Ce fameux bar à Avignon a quant à lui déjà prévu de se développer puisque le patron a déjà commandé une nouvelle machine qui rejoindra bientôt la boutique. Tenez-vous prêt, une machine à crêpes entièrement automatique. Je vous sens assez dubitatif.
16: Robin Bernot, merci beaucoup. Jackie est oui. Votre invité d'ici quelques minutes. On parle de bonnes choses. Hein, voilà, je ne sais pas, être servi par des robots, c'est un truc qui te plairait, ça?
17: Ah oui, ou... j'en reviens une fois, quoi. Ouais.
16: C'est quoi ta France gastronomique?
17: J'en ai beaucoup, moi.
16: Ah oui, mais il y a forcément un plat qui nous emmène quelque part.
17: L'Auvergne.
16: Ah, pourquoi parce que alors, la truffade, la Ligue.
17: Oui, la truffade. La Ligue, c'est un Véronais. Hein.
16: Ça, on se bat tous. Est-ce que c'est un Véronais? Est-ce que c'est l'Auxerrien?
17: Les tripoux, j'adore.
16: Ouais.
17: J'aime bien tout ce qui est ouvert. Mais j'aime bien plein de. J'aime bien l'Alsace aussi. J'aime bien le Sud-Ouest. Enfin, j'aime bien tout, quoi.
16: Ah oui, mais il faudra faire des choix quand même, tu le sais, hein, d'ici cette fin d'émission.
17: Oui, je ferai un choix.
16: Eh ben, c'est parfait. Jackie est votre invité, on se balade avec lui, on était en train de parler de la Loire-Atlantique.
17: Oui.
16: La Baule, tu considères que c'est la Bretagne ou que c'est la Loire-Atlantique?
17: Oui, bah, Anne-de-Bretagne est née à Nantes, elle est bretonne, comme son nom l'indique.
16: Exactement, la Bretagne historique. On pourra parler dans un instant de la Normandie, parce que je sais que t'aimes bien la Normandie.
17: Oui.
16: Et que tu trouves ça un peu 50s, quoi, un peu années 50, ça pas trop.
17: Oui, oui, un peu vintage, un peu comme moi, oui.
16: Eh ben, continue à tout balader avec le vintage. Jackie, ce soir, sur ici.
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16: On parlait des Beatles que Jackie a vu lorsqu'il avait 16 ans. Voici Paul McCartney avec Live and Let Die, sur ici. 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
2: Et se balader à ses côtés, je le disais en début d'émission, dans la rue, elle a garanti de s'arrêter tous les 2 mètres pour faire des photos, des photos qui font remonter à la génération des enfants. On est dans les années 80 et 90 comme une espèce de Madeleine de Proust télévisuelle, comme ça. Bah oui, c'est un homme emblématique, animateur emblématique du Club Dorothée, de Récréa 2, de Platine 45, de Chorus avec Antoine Decaune, où il a débuté, des Enfants du Rock. Jackie est votre invité. Bon, on a parlé de la Baule, on a parlé de la Loire-Atlantique, oui. Un peu de la Bretagne. La Normandie, c'est vrai que Trouville, c'est un endroit que tu connais, par exemple.
3: Oui, oui, oui, j'aime bien Trouville. C'est Antoine Decaune qui m'a fait découvrir Trouville.
2: C'est vrai qu'il a une maison par là-bas, lui.
3: Oui, face à sa mère, déjà, avait une maison, donc il aime beaucoup. Et j'aime bien Trouville. J'aime pas trop Deauville, parce que c'est trop, un peu trop showbiz.
2: C'est le 21e arrondissement
3: de Paris. Ouais. Par contre, Trouville, il y a le côté 50s que j'aime bien. Ouais. Ouais. Et j'aime bien aussi les plages du débarquement, tu sais.
2: Alors, Ouistreham,
3: Omaha Beach. Voilà, Omaha Beach, tout ça, j'adore. Ah bah tu connais.
2: Un peu, oui, quand même.
3: Ouais, ouais. Oui, j'aime bien le côté, la mer, la campagne, comme ça, je vais me ressourcer.
2: Un rural, toi, en fait, un peu.
3: Un peu quoi?
2: Un rural, un peu.
3: Légèrement, hein. Je suis plus urbain que rural, mais parfois j'en ai besoin.
2: Ouais, mais j'ai l'impression que tu deviens un peu plus rural qu'urbain. Bon, enfin, je rappelle que t'es né à Paris, hein, t'es un peu un pur parisien. Alors, on a parlé de beaucoup de choses, hein, de ta carrière. C'est vrai que t'as tourné avec Luc Besson?
3: Oui, grâce à Isabelle, à Jenny. Quand j'ai présenté Platine 45 avec elle, elle m'a dit, mais attends, on se voyait, de temps en temps, on dînait ensemble. Elle m'a dit, attends, elle tournait Subway. Elle m'a dit, attends, je vais te trouver un petit rôle. Moi, je m'en fous.
2: Elle a tourné dans Subway.
3: Ah oui, j'ai tourné dans Subway. Ouais. Tu l'as vu, Subway?
2: J'ai vu Subway, mais je me souviens plus de toi.
3: Ah, j'étais c'était un dîner de préfet comme ça. J'avais un costard gris et des lunettes de sécurité sociale.
2: Mais je vais le revoir ce soir, là.
3: Et elle m'a dit, viens, je vais te présenter à Luc. Mais Luc, je le connaissais parce que nos filles allaient à l'école, dans la même école. Donc je le voyais tous les matins à 8h02, chacun avec sa fille. Il m'a dit, mais Jackie, attends, je vais te filer un petit rôle comme ça. Mais tu vois, je parlais pas, hein. J'étais à table. Ouais, j'ai tourné dans Subway.
2: Non, mais c'est énorme.
3: C'est Isabelle qui m'a fait tourner, Isabelle qui m'a fait tourner dans Subway.
2: Extraordinaire. Bon, alors après le Club Dorothée qui va durer environ 10 ans, hein, jusqu'en 90.
3: Ah, pas environ, c'est très, très précis. 87, 97.
2: Ouais, c'est 97. Non, on sait toujours pas pourquoi ça s'est arrêté, mais on va pas rentrer dans ce débat-là.
3: Non.
2: Il y aura B1, il y aura NT1, il y aura IDF1, il y aura énormément de choses. Tu vas même produire Armel, tu vas t'intéresser.
3: Oui, j'ai monté une boîte de prod qui s'appelait boîte américaine, parce qu'on était deux.
2: J'adore.
3: Et quand je l'appelais, j'ai dit bonjour, c'est une grosse boîte américaine. Il pensait que c'était vraiment une grosse boîte américaine. Oui, j'ai produit Armel sur scène. J'ai produit les premières émissions de Julien Drieu.
2: Bien sûr, oui. Les petits plats dans les grands, les petits plats cuisinés. Quoi.
3: Et puis j'ai produit aussi des dessins animés, des séries d'animation pour TF1, pour Canal J à l'époque.
2: On va parler de ton actualité dans un instant. Je reviens en Auvergne parce que tu l'as un petit peu évoqué. On parle de Richard Gauthéner, qui est ton pote d'enfance. Avec
3: il a une maison en Auvergne, dans l'Allier.
2: Il était en colonie de vacances avec toi. Et lui, il s'est installé en Auvergne.
3: Oui, enfin, il a encore un appart à Paris, mais il a acheté un très beau truc où je vais souvent d'ailleurs. C'est dans l'Allier, dans le Bourbonnais, exactement.
2: Mais oui, exactement.
3: Tu connais, non? C'est ça?
2: J'y suis né, moi, dans le Bourbonnais, donc c'est pour ça que je t'y emmène.
3: Ah oui, c'est vrai, t'as une tranche de Bourbon.
2: Oui, effectivement. Comment tu trouves le Bourbonnais? Alors, on est près de Vichy, Moulins, Montluçon, c'est ça, le Bourbonnais.
3: C'est marrant, Moulins, Vichy, ça va pas ensemble, hein. Jean Moulin, Vichy, collabo.
2: Ne commence pas. Je sais pas, ça ressemble à quoi pour toi le Bourbonnais, le massif central, l'Auvergne?
3: J'adore l'Auvergne. Je connais plus le Cantal. Ouais. Parce que j'avais un ami malheureusement décédé, là j'y allais très souvent aussi.
2: D'accord.
3: Et moi, j'adore l'Auvergne, les volcans, la verdure.
2: Et tu pourras aller vivre là-bas?
3: Ah non. Je ne crois pas aller. Non, moi je suis très parisien. Moi.
2: Tu l'as dit avec
3: moi c'est rock'n'roll, il me faut les néons, tu vois. Ouais. Mais j'ai besoin de ça pour me ressourcer. Mais je ne pourrais pas vivre là-bas. Non,
2: pour te ressourcer, j'ai cru comprendre qu'il y a des lieux que tu aimes bien ou que tu aimerais retourner, comme le Pays Basque.
3: Oui, justement, à Biarritz, où j'y suis allé une seule fois avec Serge Gainsbourg, je ne suis jamais retourné.
2: Et ben pourquoi?
3: Je ne sais pas. J'aimerais bien retourner parce que c'est un endroit que j'avais bien aimé.
2: Bah oui, Biarritz.
3: Je suis allé une fois à Mont-de-Marsan aussi pour le festival punk.
2: Oui.
3: Voilà, en 77.
2: Biarritz, c'est Spelette, c'est le piment des Spelettes, c'est Guétari à côté.
3: Ah oui, c'est la Piperade,
2: c'est Saint-Jean-de-Luz.
3: Bah oui, j'ai envie d'y retourner, donc je vais y retourner.
2: C'est Saint-Sébastien à côté, c'est la frontière espagnole. Bah si je t'en parle, c'est que je le connais, oui.
3: Menteur.
2: Si, je te jure, si, Saint-Jean-de-Luz, il y a même Louis XIV qui s'est marié dans l'église, qui est absolument sublime. Et le fond de mer est extraordinaire, je connais un restaurant, il y a un très bon foie gras.
3: D'accord.
2: Bref, on en parlera après la fin de l'émission.
3: D'accord.
2: Les Landes.
3: Aussi, c'est pas très loin tout ça.
2: Oui, mais tu connais, t'as déjà étudié.
3: En ce moment, c'est pas... Je me méfie quand même. Incendie, tout ça, je l'attends un peu, non?
2: Évidemment. Il y a des régions comme ça que tu connais pas du tout. En France,
3: j'en ai fait pas mal grâce aux tournées que je faisais avec Dorothée. Quoi,
2: non, mais des régions que tu connais vraiment pas, où t'es peut-être arrêté pour un concert, mais où tu dis, ah, c'est quand même dommage, je connais pas cet endroit.
3: Alors oui, j'irais bien en Lozère ou en Corrèze. Voilà,
2: c'est non, t'es pas loin de l'Auvergne pour le coup.
3: Pardon.
2: T'es pas très loin de l'Auvergne.
3: Oui, je suis jamais allé en Corrèze. On m'a dit que c'est pas mal.
2: Et la Corse.
3: Alors, la Corse, j'y suis allé, oui, parce que j'ai un ami qui a une maison là-bas, j'y suis allé, ouais.
2: T'aimes bien ?
3: Oui, j'aime bien, sauf les Corses, ils sont un peu spéciaux, quoi.
2: Mais tu dis pas ça, c'est fou ! Faut pas dire ça, on salue tous les Corses qui nous écoutent.
3: Oui, bonjour les Corses !
2: Bon là là, toi t'aimes bien vivre dangereusement, hein.
3: Oui, j'aime bien, ouais. Je suis assez cash comme mec.
2: Oui, ben ça, effectivement. Et le sud, la région PACA, il y a des endroits que t'aimes bien où aller, où t'as gardé de jolis souvenirs ?
3: Oui, j'aime bien Cannes, le quartier du Suquet, tu sais, le marché Fortville, tout ça, j'adore. Nice, malgré les galets, j'aime bien aussi. Non, j'aime bien aussi.
2: Vaucluse, le Luberon.
3: Ah oui, bah la Luberon, j'ai loué beaucoup de maisons, moi, dans le Luberon. Oui, j'ai
2: Mais quand tu pars en
3: La Drôme, j'adore la Drôme.
2: Ah bah voilà.
3: L'Ardèche, je trouve très beau. Tournon, Ermitage.
2: Ouais.
3: Tournon, j'adore ces endroits-là.
2: Et quand tu pars en vacances aujourd'hui, tu vas où ? Si tu vas en France, hein, je parle.
3: Bah, souvent à La Baule.
2: Oui, d'accord.
3: Et parfois dans le sud, à Cannes.
2: À Cannes, du côté de Cannes, d'accord. Ouais. Et si tu t'échappes le temps d'un week-end, où tu peux pas aller bien loin ? Tu vas quand même à La Baule ou...
3: Non, La Baule, c'est un peu loin pour un week-end.
2: Ah bah oui.
3: 460 km.
2: Mais en train, 3 heures hein, depuis Paris. Donc,
3: Oui, non, mais je préfère aller plus près. Ça t'ennuie pas.
2: Tu fais ce que tu veux, c'est ta vie, hein, c'est, toi. C'est toi qui réponds aux questions. J'ai qui est votre invité ce soir ? Et tu vis où aujourd'hui ?
3: Je vis, je donne pas mon adresse.
2: Mais non, tu donnes pas le code non plus, mais...
3: Si, je peux te donner le code, si tu veux. Tu veux que je te donne le nom de la ville ?
2: Bah oui, t'es pas obligé, mais c'est pour savoir où est-ce que, quel est ton environnement, en fait.
3: Je vis à 500 mètres de Paris, et pourquoi je vis à 500 mètres de Paris ? Parce que j'ai une maison avec un jardin, mais je vois le panneau Paris dans ma rue, donc ça me rassure.
2: C'est quel département ?
3: Le Val-de-Marne.
2: T'es dans le Val-de-Marne.
3: Oui.
2: Tu te balades un peu dans le Val-de-Marne ?
3: Oui.
2: L'occasion de, je sais pas, tu peux nous citer des villes que tu apprécies, que t'aimes bien ?
3: Oui, Alfortville, Maison Alfort,
2: oui.
3: J'aime beaucoup. Gentilly.
2: Ben voilà.
3: Voilà. Ivry aussi, il y a des trucs sympas.
2: Ça fait longtemps que tu es là-bas, je crois.
3: Hein. 38 ans.
2: Oui, 38 ans là, 50 ans la boule. Tu es dans quelque chose un peu. Tu aimes bien les... tout ce que tu
3: fais. Je suis un mec d'habitude,
2: ouais. Ben oui. Bon, et la Plaine Saint-Denis, c'est ta deuxième maison. Hein.
3: Ah, ben la Plaine Saint-Denis, j'y vais depuis 87. Donc ça fait.
2: Mais 87, ça fait
3: 39 ans.
2: Ouais, ça fait bientôt 40 ans.
3: Ouais.
2: C'est J.A. La Production, c'est Jean-Luc Alessoulé. Alors en ce moment, tu fais des podcasts, Jackie, qui s'appelle Platine Jackie.
3: Oui.
2: Ça a débuté il y a quelques jours, le 1er octobre. C'est quoi ces podcasts ?
3: C'est sur J.A. La Plaine et sur YouTube. Bah, ça s'appelle Platine Jackie. Donc en référence à Platine 45, et j'ai des invités en tête à tête, un peu comme toi. Je leur parle un peu de, je leur parle essentiellement musique. Je leur demande ce qu'ils écoutaient quand ils étaient gamins, ce que les parents leur faisaient écouter, ce qu'ils font écouter à leurs enfants, à ses enfants, à leurs enfants, enfin tout ça quoi. Plus de petites questions à la Jackie.
2: Voilà. T'as qui là prochainement? Tu peux nous donner des noms? On découvre tout ça sur YouTube. Hein,
3: oui, oui, il y a Eric Antoine, il y a André Manoukian, il y a plein de gens. Mais surprise.
2: Et toi, t'écoutes quoi?
3: En ce moment De récent
2: Non, pas forcément dans la. Enfin, qu'est-ce que t'écoutes ? Voilà. Je vais chez toi.
3: Je te mettrai les Ramones, Libertines.
2: Oh, mais...
3: ouais, j'adore les Ramones. Dont j'étais l'attaché de presse d'ailleurs.
2: Absolument.
3: Libertines, pardon. J'aime beaucoup.
2: Ouais.
3: Springsteen, les Beatles, toujours les Kings. Enfin, tu vois, des trucs vachement récents, quoi.
2: Il y a quand même, sans en citer forcément, des gens dans la nouvelle génération qui t'alertent un peu, tu dis attention talent quand même là.
3: Oui, il y a des Français. C'est Demers, non, il est belge lui. Demers.
2: Pierre Demers,
3: j'aime bien.
2: Il est belge, mais tout à fait.
3: J'aime bien. Voilà,
2: un look très anglais hein, pour le coup, parfois.
3: Et j'ai découvert une fille qui s'appelait Marguerite, que j'aime bien.
2: Oui, tout à fait, qui était invitée il y a quelques jours de notre radio, qu'on a découvert sur le plateau.
3: J'aime bien ce qu'elle fait.
2: Bon, et cette histoire de manga, là, c'est pour la fin du mois d'octobre.
3: C'est le 30 octobre au Palais des Congrès,
2: c'est
3: Star
2: quoi
3: Manga.
2: C'est quoi
3: je vais présenter une soirée, donc ça va s'appeler Star Manga, où, avec un orchestre symphonique, quand même, de 60 musiciens sur scène.
2: Que tu diriges.
3: Que je dirige naturellement, car je suis également chef d'orchestre.
2: Non,
3: je le dirige pas, il vaut mieux pas, parce que ça va sonner bien faux. Il y a tous les de l'époque, Bernard Minet, Jean-Paul Césaré qui vont chanter, Nicky Larson, Bioman, Les Chevaliers Zodiac, Candy, il y aura tout le monde quoi.
2: Alors là, pour tous les nostalgiques,
3: venez
2: Candy, Les Chevaliers du Zodiac, là ça me parle directement.
3: Bioman,
2: Olivier Tom,
3: Jeanne et Serge,
2: Jeanne et Serge. Coup de fou dommage de volleyball, c'est
3: Tu vas venir sur scène chanter, toi, le 30 octobre.
2: Les mystérieuses cités d'or.
3: Bah oui.
2: Oh, il y en a Pokémon.
3: Bah tout ce qu'on aimait.
2: Tout ce qui est culte.
3: Ouais.
2: Il y aura Noam.
3: Oui.
2: Pour Goldorak.
3: Bah oui, il y aura tout le monde.

0: Maxime Mallet qui est en régie, qui fait partie de la génération Club d'eau, elle est au taquet là.
1: Ouais, au taquet, qui c'est celle-là?
0: Oui. Bah, c'est Maxime Mallet, elle lise l'émission. Mais elle est née dans les années 80 aussi.
1: Oui, hein, bah, donc, apparemment elle aime bien Goldorak, non?
0: Et elle vient de la Baule en plus.
1: C'est vrai, elle est bauloise, oui. On en parle après.
0: Exactement. Noam, vous savez qu'il a 60 ans aujourd'hui quand même. Hein. Oui, il avait 10-12 ans à l'époque.
1: Hein. Oui, bah oui, ça change.
0: C'est fou ça. Bon, ça c'est con, on va redonner la date.
1: Le 30 octobre au Palais des Congrès à 20h.
0: Et c'est toi qui présente.
1: Oui, malheureusement.
0: Avec. Non. Et c'est toute l'enfance voilà, qui va revenir.
1: Oui, je pense que ça va être sympa, ça va être une belle fête.
0: Ouais. Jackie, on va garder un lieu en cette fin d'émission. On s'est bien baladé. Ouais. Mais si, devant la carte de France que tu as en face de toi, un hexagone, il y avait un lieu central qui est celui de ta vie.
1: Oh là là,
0: bah, Paris. Je choisirais.
1: Ah non, il faut que c'est hors Paris.
0: Ah non, mais tu as le droit de me devoir parler, celui-là, pour toi.
1: Oui, mais c'est Paris.
0: Essentiel de ta vie.
1: C'est Paris, c'est ma ville, j'adore.
0: Merci d'avoir été l'invité de Y'a pas que Paris dans la vie.
1: Bah voilà, tu vois, ça porte bien son nom.
0: Sauf que pour Jackie, il y a un peu Paris dans la vie. Ouais. T'as passé un bon moment?
1: Très bien, Eric.
0: Bon, bah tant mieux. On se
1: et
0: voit.
1: Et toi, t'as passé un bon moment?
0: Moi, j'ai passé un super moment, comme à chaque fois. On se voit à la Baule très vite.
1: On se voit à la Baule très vite, et puis tu vas venir dans mon podcast. Si tu veux bien, je t'invite.
0: Avec grand plaisir, si tu veux. Mais je viendrai surtout le 30 octobre au Palais des Congrès de Paris.
1: Sûr, hein.
0: Bah, évidemment, je viendrai t'applaudir. On viendra tous pour ceux et celles qui ont envie de venir à Paris. Et ça va parler à toute une génération. À très bientôt, Jackie, c'est un bonheur.
1: À bientôt.
0: Et bravo pour ce parcours très inspirant à retrouver dès à présent sur ici.fr. Merci à Mathilde Mallet et à Katharina Dafonseca qui a préparé cette émission. Salut.
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0: Non, il y a Emmanuel Moir avec Beau Malheur sur ici.
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1: Passez une excellente soirée, merci d'écouter ici partout en France. Il est 21h. Bonsoir années 87 avec Laurent Petit-Guillaume.
2: Bonsoir à tous, comme chaque soir, il y aura du rock, de la pop, du disco, du funk, de la new wave. Normal, on repart dans les années 80 où tout était permis pour être numéro 1. Et ce soir, ça commence comme ça.

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1: Et oui, dans les années 80, on pouvait être numéro 1 avec un titre mêlant punk, rock, funk, new wave, ayant pour thème l'interdiction de la musique rock en Iran, à l'époque dirigée par l'ayatollah Khomeini. On est en 1982, hein, tout est permis. Et ce titre de Clash, le groupe punk rock le plus célèbre de l'époque et leur plus grand succès international en France, il s'est même classé numéro 2 des ventes, hein. Les années 80, c'est aussi le retour dans les classements de Michel Polnareff avec, entre autres, en 1981, Radio.

Eli Medeiros avec A Bailar Calypso. C'était juste un an après le succès de Toi, Toi, Mon Toi en 1987. Et ce titre que Eli Medeiros dédie à sa petite fille, prénommée Calypso, elle le chante tout en espagnol lors de la première partie du concert d'Étienne Dao à l'Olympia. Le directeur de sa maison de disques est séduit, la chanson est retravaillée, elle y ajoute des paroles en français, elle sort en 45 tours. Et c'est un nouveau succès en France, en Italie, aux Pays-Bas et même au Québec. Allez, on continue à voyager. Direction Belle-Île-en-Mer, Marie Galante, suivez le guide. C'est Laurent Voulzy. Tout de suite.

0: Tina Turner à l'instant avec Let's Stay Together. Et là, on touche à la perfection puisque Tina Turner, on est tous d'accord, est la plus grande chanteuse de tous les temps. Oui, je sais, je l'ai déjà dit pour une ou deux autres chanteuses, mais quand même, si vous avez eu la chance de voir Tina sur scène, je suis sûr que vous êtes d'accord avec moi. Allez, dans un instant, un autre immense interprète à la voix unique, inimitable, Joe Cocker, arrive avec Unchain My Heart et c'est juste après ça.
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1: Joli succès en 1983, un de plus pour Julien Clerc qui, avec ce titre écrit par le Québécois Luc Plamondon, voulait un petit peu modifier son image de chanteur romantique en y ajoutant un grain de rock'n'roll. Un 45 tours qui s'est vendu à l'époque à plus de 500 000 exemplaires et qui est aujourd'hui un classique de son répertoire. À ce propos, Julien est toujours en tournée. Il sera entre autres le 15 octobre à Châteauneuf-sur-Isère. Allez, on avance dans le temps. 1986, pour Jean-Jacques Goldman, c'est La vie par procuration.

Don't Go. On revient à ce que je vous annonçais en début d'émission. Dans les années 80, on pouvait être numéro 1 dans le monde avec un titre New Wave, très New Wave. Par exemple, le groupe Yazoo et son incontournable Don't Go, 1982. Mais on pouvait être aussi au top du top avec de la disco funky comme le groupe De Barge et leur plus grand tube Rhythm of the Night, sorti en 1985. Souvenez-vous.

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1: Et voilà notre cocktail du soir années 80, c'est tout pour aujourd'hui. Mais on se retrouve demain dès 21h. La suite, c'est 100% chanson française. Belle fin de journée à tous, ne changez rien. 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
3: Dans le titre Tout pour moi, le cri du cœur de Clara Luciani est adressé à un petit garçon qui a bouleversé sa vie.
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3: En 2024, Clara Luciani signe son grand retour avec un titre qui brille comme une boule à facettes, Tout pour moi. Mais derrière ce refrain ultra efficace se cache une révolution intime. Ce morceau est le premier chapitre de son troisième album, Mon sang. Et l'heureux événement qui a tout changé, c'est la naissance de son fils. Pour lui, elle a troqué la mélancolie contre une déclaration d'amour absolue.

0: C'est là tout le génie de Clara Luciani. Réussir à transformer le thème universel de la maternité en un tube pop irrésistible qui nous donne envie de danser.
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2: 1966, un jeune homme de 22 ans enterre les yéyés en une seule chanson. C'est l'histoire de Love Me, Please Love Me.
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2: En plein milieu des années 60, la France s'endort sur des reprises approximatives de tubes américains. C'est là que déboule Michel Polnareff. Look androgyne et voix aiguë, il sort son premier album et décroche un succès planétaire avec Love Me, Please Love Me. Ce n'est pas juste un slow, c'est une révolution. Le disque s'exporte même aux États-Unis, un exploit rarissime pour un artiste français.

0: Avec ce titre qui fait le tour du monde, Paul Naref ne se contente pas de chanter l'amour. Il libère les mœurs et envoie définitivement les yéyés au musée.
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2: Bonjour, je m'appelle Armand. J'ai vécu à Tartas depuis 1923, l'année où je suis né. Ma génération, nous avions 6 km à faire pour aller à l'école. Nous avons commencé l'école à 6 ans et nous faisions tous les jours 6 km aller, 6 km retour. Il n'y avait même pas de vélo. Souvent, les enfants étaient surmenés. Alors, c'est impensable de faire ça maintenant. J'étais à l'école à Tartas.
3: D'accord.
2: L'instituteur qui s'appelait Maurice Véro. On parlait le patois landais et j'ai appris la langue française à l'école. Maintenant, c'est perdu. Mais enfin, je le parle et je pourrais même l'écrire. Et il y avait une interprète à l'école. Une parole maldite et elle nous reprenait pour nous dire que, voilà, en français, ça se dit comme ça.
3: Vous êtes devenu ensuite agriculteur.
2: Je suis devenu agriculteur en suivant mon père, moi. À l'époque de notre jeunesse, nous travaillions gratuitement. On n'avait pas de salaire. J'ai eu l'idée de me lancer dans le commerce parce que ma vie a été très dur. J'ai perdu mon épouse. Elle avait 24 ans. J'avais un bébé. Et alors, j'étais le gendre ici. J'étais pas chez moi. Et alors, je suis resté chez mes beaux-parents pour élever mon fils. Le grand progrès, ça a été après la guerre, les 30 glorieuses. Il commençait à avoir des tracteurs. Ça a été un saut immense pour l'agriculture. Parce qu'avant, on travaillait avec des bêtes, des vaches ou des mules. Le progrès a été immense. On faisait du maïs. Les Américains nous ont aidés aussi à la fin de la guerre. C'était le plan Marshall. La grand-mère de ma première épouse était veuve de guerre. Alors je lui avais expliqué, si j'avais les moyens, j'aimerais bien être marchand de bestiaux. Et alors elle m'a dit, si tu te sens capable, moi je t'avancerai l'argent. J'ai tenté le coup et je me suis lancé. En 1946, les députés ont voté à l'unanimité une loi pour annuler le bétaillage. Et ils ont remplacé le bétaillage par le fermage. Il y a beaucoup de bétaillers qui ont acheté la propriété. C'est pour cette raison que moi j'ai acheté ici. L'arrosage est arrivé, on a presque plus que doublé le rendement du maïs. Ça a été un grand progrès. La sécheresse faisait pas mal de dégâts. J'ai remarqué une chose, il y a 100 ans, le sol ne dégelait pas de la journée. On ne voit plus ça. Ce qui nous a aidé, c'est l'inflation. Nous avons emprunté, mais il y avait l'inflation à deux chiffres. J'ai appris Internet, ouais. Assez âgé. Tout le monde était contre moi. Je n'y arriverai pas. J'ai voulu tout avancé. Alors, je n'ai rien dit à personne. Je me suis pris une prof et alors, elle m'a dit, je suis très contente. Je vois que vous allez y arriver. Parce que j'ai la vue sans lunettes et j'entends comme à 20 ans.
3: Qu'est-ce qui a changé à Tartas par rapport à l'époque que vous avez connue?
2: Moi, j'ai vu deux maires à Tartas sans qu'il y ait d'élection. De 1940 à 1945, c'était la dictature. Le maire était désigné par le préfet.
3: Armand Lapeyre, on va bientôt se quitter malheureusement.
2: Déjà.
3: Eh oui, ça passe vite. Hein. Je vous ai fait faire un petit exercice. C'est de me donner le nom de la radio qui vous a tendu le micro aujourd'hui.
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4: Aujourd'hui, c'est dans le nord des Deux-Sèvres que je vous propose de me suivre. On va tester la confiture. On va même fabriquer de la confiture avec les champions du monde confituriers 2025, Guy et Colette. Ils vont nous présenter un petit peu leur façon de faire. Je vous propose de me suivre. Bonjour.
5: Bonjour.
4: Merci à tous les deux de nous recevoir ici. Vous êtes les champions du monde confituriers 2025. Rien que ça. C'est-à-dire que chez vous, forcément, on va se régaler.
5: Oui, on devrait, oui. Normalement, avec ce titre-là, c'est la moindre des choses.
4: Bon, on va découvrir comment vous faites de la confiture. Surtout que c'est pas des confitures qu'on retrouve dans les magasins, les trucs classiques, quoi. Il y a des petites choses en plus, quoi.
5: Il y a rien à voir, puisque déjà, nous cultivons tous nos fruits, hormis les oranges et les citrons. Donc, nous, évidemment, quand on a pu, on ne fait plus. On travaille qu'avec notre propre produit.
4: Bon, on va aller découvrir comment on fait une bonne confiture. On va, je crois, enfiler une tenue et on part dans les ateliers. Donc là, on vient de rentrer dans le cœur de votre atelier. C'est ici que vous fabriquez les confitures.
6: C'est ici que je fabrique mes confitures, les sirops, toute notre production, en fin de compte. Donc, on va commencer une confiture de fraises à laquelle on va y ajouter notre poivre de Sichuan.
4: Ok. Très bien.
6: Ces fruits ont été mis hier soir avec le sucre,
4: okay.
6: Toute la nuit, et le poivre Également, il a été mis dans un tout petit peu d'eau tiédie à 70 degrés. Voilà. Maintenant, on va mettre les fruits dans la bassine en cuivre.
4: Ok, donc ça, on va commencer par mettre ça dans la bassine en cuivre. Et là, on mélange. Là, vous allez laisser cuire pendant combien de temps, grosso modo ?
6: 30 minutes.
4: 30 minutes, ok.
6: Pendant ce temps-là, on va mettre les pots vides à stériliser. Ils sont prêts, on n'a plus qu'à mettre l'eau.
4: D'accord. Là, on arrive dans la toute dernière étape.
6: Oui, confiture, elle a bien bouilli de tous les côtés de la bassine. Alors, je crois que c'est bon. Voilà, vous voyez le petit frissonnement. Ça y est, c'est presque terminé et qu'on va pouvoir... On est tout près du but pour la goûter.
4: C'est le meilleur moment, ça.
6: Oui, hein. On va pouvoir mettre dans les pots.
4: Et là, vous allez mettre combien, du coup ?
6: Là, je vais mettre 220 grammes.
4: Ok.
6: À vous l'honneur.
4: On le met, hop, dans
6: dedans,
4: le pot.
6: Voilà. Ouais. Bien brassé à chaque fois pour que vous trouviez des morceaux et du jus. Voilà, très bien. Voilà, c'est bon.
4: Et alors, le verdict.
6: Voilà, verdict, allez-y. 225,93. Vous êtes pas mal. C'est bien. C'est très, très bien.
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7: Quand il bat fromer le thé au lapin, il faudrait pas qu'il se sauvage.
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7: Un thé, c'est un toit, un abri, où qu'on renferme les bestiaux pour qu'ils soient bien à l'abri de la pluie, des renards, et puis dans le temps des loups. Allez donc savoir pourquoi qu'on parle du thé au lapin, du thé au chef, du thé au cochon, puis quasiment jamais du thé aux ouailles, aux poules, aux vaches ou aux chevaux. Une histoire de thé qui se raconte dans le pays fort. Avant que je vous la raconte, faut juste savoir que quand ils boivent une tisane, ils disent pas, par exemple, boire du tilleul, mais boire sur le tilleul. Logique, on boit l'eau qui a passé sur les plantes. Alors c'est l'histoire d'un pourvieux qui avait mal au vent. Il s'en va voir la guérisseuse, elle la regarde, puis elle y dit « Va avec 40 chez vous, puis boire sur le thé. » Il connaissait pas ça, le thé. Ça fait qu'il retourne chez eux, puis le v'là qui dioche sur le thé au cochon en qu'une chopine de jus de poume. Adam, il a attrapé la fouère, mais il avait plus mal au ventre. Comme quoi, il y a que la fouette qui saute. Quand on était jeune, le samedi soir, on allait chez les uns ou chez les autres pour fêter les anniversaires. Chez nous, il y avait deux autos. Une 404 puis une camionnette. Oh mon pas, il voulait bien nous prêter la grosse auto quand que c'est qu'il en avait pas besoin. Sinon, on prenait la camionnette ou que c'est qu'on s'entassait. Et puis dame, on rigolait. Sauf une drôlière qu'elle appelait ça le thé au chieuve. Puis qu'elle voulait pas y monter. Ça fait qu'une fois, elle est à la fête en vélo. À 15 km. Adam, quand elle est arrivée, on avait fini de manger le gâteau. Puis c'était quasiment l'heure de repartir. Eh ben, vous me créerez si vous voulez, mais pour le retour, à la bas voulu qu'on les ramène et les pisse en vélo dans le thé à chieuve.
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1: Bonjour, je m'appelle Jérémy Ferrier, j'ai 40 ans, je vis à Port-Camargue et je suis soigneur animalier à l'Institut Sicorium du Roi du Roi depuis 15 ans.
2: Comment on se dit, petit, je veux faire ça comme métier? Vous vous rappelez du moment qui a été le déclic?
1: Ouais, je pense que c'est une vocation et je me rappelle très bien du moment. À l'époque, j'étais au CP et j'ai reçu un papier du Marineland où j'ai vu tous les mammifères marins et je sais qu'à ce moment-là, je me suis dit, c'est ça que je veux faire plus grand.
2: Est-ce que c'était compliqué à atteindre votre rêve? Les profs vous ont soutenu dans le projet?
1: On va dire qu'il y a maintenant plus de 20 ans que je fais ce métier. Du coup, à l'époque, le métier était moins connu que maintenant. Et quand j'ai demandé pour m'orienter, on m'a dit, tu veux être éleveur, c'est ça? De chiens, de chats? J'ai dit non, je veux travailler en parc zoologique ou en aquarium. Et du coup, ils m'ont dit, il faut être vétérinaire pour ça. Ce qui était totalement faux. Du coup, au début, oui, j'ai dû galérer, m'orienter vers un schéma plus classique. Et enfin, j'ai pu faire un stage au Sicorium où j'ai rencontré les soigneurs et eux m'ont dit quelle formation il fallait faire pour devenir soigneur.
2: Vous dites quoi le matin en vous réveillant?
1: Le matin, quand on arrive, on se dit qu'on a de la chance d'être là déjà, de travailler avec des animaux sauvages. C'est quand même une chance. Surtout, la première chose que je me dis, c'est est-ce que tout le monde va bien?
2: C'est quoi le meilleur souvenir que vous avez eu avec les animaux où on se trouve là au Sicorium? Il y a des otaries, il y a des phoques. Vous avez forcément un souvenir inattendu avec eux?
1: Oui, il y a un souvenir plutôt marquant qui c'était avec mes otaries. Il y avait le mâle dominant et deux femelles. Il y a une femelle qui commençait à être un peu agacée. Du coup, elle n'écoutait plus trop et j'ai eu le mâle dominant qui s'est mis entre elle et moi pour pouvoir recadrer la femelle et la session s'est très bien terminée.
2: C'est quoi le message que vous avez envie de faire passer à la radio?
1: Le message que j'ai envie de faire passer, c'est qu'il faut respecter la vie animale, végétale, que les aquariums et les parcs zoologiques servent à sensibiliser les gens à cette vie-là et à pouvoir les voir en vrai. Je pense que c'est notre rôle d'éducation.
2: C'est quoi qui vous impressionne le plus chez ces animaux?
1: C'est déjà leur adaptation à l'eau. Ils ont des capacités exceptionnelles de nage. La proximité qu'on peut avoir avec eux, quand on les connaît bien et qu'on passe beaucoup de temps avec eux, la confiance qu'ils peuvent nous donner.
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3: Une puydômoise aujourd'hui, elle était tournequoise. Bonjour Cécile.
4: Bonjour.
3: Merci de nous accueillir avec ce petit thé à la fleur de cerisier, a priori.
4: Avec plaisir.
3: Et ces petites gaufrettes, bien appétissantes. Vous êtes née dans le département 59.
4: À Tourcoing. Et
3: une maman belge, papa belge également.
4: Un peu, à moitié, voilà. Et ma maman plutôt flamande et mon papa plutôt wallon.
3: Quel souvenir est-ce que vous gardez de votre enfance, donc soit à Tourcoing, soit très vite donc à la campagne?
4: Oui, à Rugy, ouais. Ouais. Petit village de 1200 habitants, je crois. Et on habitait à 2 km dans un petit hameau, le hameau de Belzanois, qui existe toujours. Mon papa habite toujours là-bas. Et en fait, les souvenirs, moi, c'était, on était dehors tout le temps, dans le jardin. Souvenirs de photos de la construction du garage.
3: C'était sur un territoire frontalier.
4: Oui.
3: Avec la Belgique.
4: Ouais. À 2 km donc du centre du village. Il y en a beaucoup qui travaillaient ou qui travaillent en Belgique. Il y a l'Elnon, une petite rivière qui fait la frontière aussi.
3: Il y a un petit pont.
4: Voilà. Et donc, du coup, cette rivière tout le long et tous les endroits où on pouvait passer en voiture, il y avait un poste de douane.
5: Et là-bas, pas de tabac. Pas de devises étrangères?
6: Non, monsieur le douanier, absolument rien.
5: Si ça pète, Allez, au bloc.
4: On allait de l'autre côté du petit pont, c'est louvé, un tamisier, un café. Chaque fois que j'y retourne, je vais me promener là-bas.
3: Eh oui, forcément, vous vous ressourcez là où vous avez, où vous avez grandi. Vous passiez beaucoup de temps dehors, mais à faire quoi? Vous êtes dans l'observation?
4: J'étais un garçon manqué, j'étais la petite dernière, donc j'ai souvenir d'avoir fait des cabanes dans le pommier avec mon frère. C'est rigolo, j'étais souvent à pieds nus en fait, je me souviens de ça.
3: Et aujourd'hui, la Cécile que vous êtes, elle marche encore pieds nus?
4: Pendant des années, j'ai oublié ça. C'est drôle, ouais. C'est peut-être quand j'avais 47 ans que j'ai commencé à, même dans des parcs ou ici au jardin partagé, parfois quand il est ouvert, et ben quand l'herbe est fraîche l'été, j'enlève mes chaussures.
3: On dit que c'est très bon, hein. Oui, c'est très bon pour la santé de ressentir le sol avec avec la plante des pieds. Bon, je me permets de goûter cette petite
4: gaufre. Ah oui, avec plaisir. Oui.
3: Merci. Donc,
4: là, c'est du coup cassonade. Elle est noire.
3: Ah, c'est une cassonade aussi.
4: Ouais. Processus, en fait, la cassonade, moi je croyais que c'était non raffiné, mais en fait c'est hyper raffiné, c'est recuit.
3: Ça vous rappelle votre enfance?
4: Oui, complètement.
3: C'était le petit-déj?
4: Ouais. Non, ça c'était ces gaufres-là, les gaufres frites-là, découvert quand j'étais jeune adulte, qu'il y avait une dame qui en fabriquait à un kilomètre de chez nous, en France, du coup. T'es allée voir en vélo pour trouver, et en fait c'était chez elle. Je faisais des tartes au sucre avec ça.
3: Et on dit tarte au sucre?
4: Ouais, oui, tarte au chouc.
3: Au chouc, avec l'accent.
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7: Et Adi Ougoujat, et Adi Sias à toutes. Mon cher France.
8: Oui.
7: Vous ne connaissez pas la dernière?
8: Non.
7: Ah, hier Nathalie, la collègue, eh bien, n'est pas au travail.
8: Quoi?
7: Hier Nathalie, ma collègue, ne s'est pas rendue au travail. La pauvre autre. La pauvre. Vous savez ce qui lui est arrivé?
8: Elle s'est pas réveillée peut-être, ou?
7: Mais non, même pas. Comme au cas d'Ochoun, n'a bien pris la bicyclette pour venir au travail. Comme tous les jours, Nathalie avait pris quoi? Ben, son vélo pour venir au travail, sauf que tout ne s'est pas passé comme prévu.
8: Elle a eu un accident?
7: Elle est bien, oui, hélas.
8: Oh là là là.
7: Grand gars opéré, elle a bien cargé du casque. Heureusement pour elle, elle portait son casque.
8: Bien.
7: Mais je ne vous dis pas comment elle est tombée de son vélo. Plutôt si, je vais vous raconter. Elle a glissé en freinant et elle s'est amourée.
8: Hein?
7: Vous avez entendu?
8: Oui, j'ai entendu, oui.
7: Ouais. Mais... vous avez compris?
8: Non.
7: Peut-être pas, voilà. En francitan, en français régional, on dit s'amourer ou en lingo nostro, s'amourra.
8: Mais qu'est-ce que ça veut dire, s'amourra?
7: Eh, l'humour, regardez-moi, en occitan, c'est la gueule, la figure. Par conséquent, s'amourer ou s'amourra, ça signifie se casser la figure. Nathalie, la collègue de travail, s'amourette en bicicletto. Elle est tombée sur le visage. M'a dit que l'unas li fa jodol, le nez lui fait mal, mais aussi la bouche, la bouche, et tabé la egaotos, également les joues. Elle s'est pas manquée, hein. Alors, je souhaite un prompt rétablissement, Nathalie, que c'est requin qu'il y ait, et qu'elle revienne en forme au travail.
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1: Philippe Chapeau, fondateur de la podcast et Radio House.
0: 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Stéphane Pigato.
1: Moi, je suis dans l'immédiateté. J'ai découvert ça avec le théâtre à Limoges, au théâtre de la Passerelle avec Michel Bruza. Et j'avoue que c'est ça qui m'a changé beaucoup, beaucoup ma vie. J'avais une vie sportive auparavant où je me posais pas trop de questions. Et puis, j'ai découvert l'immédiateté. Et puis, maintenant, je vis le moment tel qu'il est à l'instant T.
2: Donc, la vie vous amène dans le tennis professionnel où vous êtes obligé de partir jusqu'en Suède. Vous y restez quoi, une dizaine d'années, c'est ça?
1: Ouais, je reste à peu près 7 ans avec un petit passage à Paris pendant 8 mois.
2: Pour vous occuper notamment des équipes national de Coupe Davis, par exemple, c'est quand même là, c'est le très très haut niveau que vous touchez quand même à ce moment-là.
1: Moi, ouais, j'étais avec Karl Axel Hagescu, qui était le capitaine de la Coupe Davis, et puis je m'occupais de l'équipe nationale de notre club où il y avait deux mecs qui étaient dans le top 10 mondial, Magnus Larsson et Jonas Björkman, et j'avais pris la direction des entraînements et des entraîneurs du club dans lequel ils étaient, donc je les suivais et j'ai fait des matchs assez fous à coacher Larsson et à avoir Enqvist, Larsson et Larsson qui vient me voir, qui dit bon, je fais quoi maintenant? Bon, on en rigolait parce que j'avais pas de conseils à lui donner, en fait. Je pouvais pas. Il en savait beaucoup plus que moi. Mais c'était quand même une belle expérience.
2: Donc la vie était finalement presque toute tracée. Vous auriez pu rester dans le milieu du tennis professionnel. C'est pas ce qui s'est passé du tout. Vous êtes revenu en France.
1: Je suis revenu en France parce que alors il y avait un jeune que j'allais suivre sur le tour. Malheureusement, il s'est cassé la cheville, en fait le talon d'Achille, et sa carrière était terminée. Et puis j'avais quand même envie de rentrer en France parce que je connaissais pas très très bien mes parents. Mon père travaillait beaucoup quand il était jeune et je suis rentré donc à Donznac.
2: Votre père qui s'occupait notamment d'une publication, La Lettre de la Radio, et qui vous a au bout du compte, refilé le virus, hein, si on peut le dire comme ça.
1: Il avait créé la lettre de l'audiovisuel à l'époque, ouais. Ça s'appelait en 78. Il avait envie, en 97, déjà quand j'étais en Suède, de créer un guide, le guide professionnel de la radio et du son. J'ai fait la maquette du premier guide professionnel de la radio et du son. Et puis,

0: Et en revenant en 2000, il m'a dit, est-ce que tu veux bosser avec moi? Je lui ai dit, écoute, pourquoi pas? Et puis, c'est comme ça que tout a démarré. Il avait l'envie aussi de faire un salon.
1: La lettre pro de la radio, le salon de la radio, et puis cet endroit ici où nous sommes à Brive, qui abrite, on va dire, plusieurs radios du secteur, qui abrite aussi vos locaux à vous. Qu'est-ce que vous y faites exactement dans ces locaux?
0: Alors, ce sont nos bureaux et on a mutualisé des studios, des cabines de podcast, des cabines speak aussi, parce qu'on a des voix off qui viennent pour faire des livres audio également. Donc, c'est un endroit mutualisé, mais qui nous permet aussi d'avoir nos bureaux. Et là, on a des radios associatives, des radios commerciales privées. Puis, on essaye de développer et d'aider et d'accompagner les radios locales avec Radio PAC aussi et Bram.
1: Puis, donc, c'est d'ici que part toutes les réflexions pour organiser ce salon de la radio tous les ans. C'est d'ici que part également ce fameux site internet, la lettre pro de la radio. Et pour l'avenir, qu'est-ce qu'on peut vous souhaiter? Qu'est-ce qu'on peut souhaiter à cet endroit et à vous-même?
0: Je pense que la radio évolue, qu'on accompagne un maximum ce média qui est un média passionnant et fait de passionnés, et qu'on puisse, avec nos petits moyens, arriver à faire en sorte qu'elle retrouve ses lettres de noblesse.
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4: Ai-je encore besoin de le présenter? Arnaud Fromage est avec nous. Bonjour Arnaud.
5: Bonjour, bonjour.
4: Pour votre nécessaire minute comtoise, Arnaud, il y a quelques temps, vous nous avez expliqué pourquoi l'emblème de la Franche-Comté était un lion.
5: Mais je ne suis pas allé au bout du raisonnement. Pour rappel, la Franche-Comté adopte le lion vers 1278-79 quand le comte de Bourgogne, Othon IV, décide de se rapprocher du royaume de France. Il décide pour cela d'adopter le lion, le roi des animaux et symbole de la monarchie française. La Franche-Comté n'est d'ailleurs pas la seule région à arborer cet animal, que l'on retrouve aussi sur les armoiries de la Normandie ou en Aquitaine, et qui est tout autant le symbole de Belfort que de la ville de Lyon, parce que oui, il y a une logique là-dedans. Mais voilà, maintenant qu'on a dit ça, reste une question. Pourquoi le lion, qui n'est pas le plus imposant des animaux et qui, soit dit en passant, est une sacrée grosse feignasse, a-t-il pu devenir le roi des animaux et pas la baleine bleue ou le chinchilla?
4: Bon, déjà, ce n'est pas le cas partout, hein.
5: C'est vrai. En Asie, c'est plus souvent l'éléphant ou le tigre qui sont considérés comme les rois des animaux. En Amérique, c'est l'aigle qui règne aux côtés de l'ours, du jaguar ou du puma. En Afrique, le rhinocéros et le léopard sont aussi dans la place aux côtés, c'est vrai, du roi lion. Et en Europe, eh bien avant le lion, c'était l'ours qui était considéré comme le roi des animaux, mais tout va changer au Moyen-Âge. En gros, ce sont des histoires de symboles. Au Moyen-Âge, on se passionne pour la mythologie grecque, dans laquelle Hercule, qui était méga fort, a tué le lion de Némée, dont la peau était pourtant censée être impénétrable. Et puis, la crinière du lion est vue comme une sorte de couronne, ce qui fait bien plaisir aux souverains du continent, d'autant que bon, l'Afrique c'est méga loin et que personne n'ira vérifier.
4: Mais bon, un roi c'est très humain, alors comment un animal peut-il être le roi de quoi que ce soit quelque part, Arnaud?
5: Là encore, vous marquez un point, mais ce qualificatif de roi des animaux, depuis qu'il s'est débarrassé de sa symbolique royale, est plutôt là pour qualifier ce qu'en zoologie on appelle les super-prédateurs. Ces animaux qui sont tout en haut de la chaîne alimentaire et qui sont relativement imprenables à la baston contre les autres espèces du coin. Et même dans ces cas-là, on devrait dire que ce sont les lionnes qui sont les reines, parce que ce sont elles qui chassent, mais seulement les reines de la savane. Bah oui, si on va par là, chaque type de terrain a son roi. Celui de la jungle amazonienne, ce serait plutôt le jaguar, et celui de nos forêts à nous, eh ben ce serait plutôt le cerf. Mais au fond, une grosse feignasse qui laisse les autres combattre à sa place, qui se fait nourrir et qui prend la lumière, est-ce que ce serait pas ça, la définition d'un roi? Bon bah, je retire tout ce que j'ai dit, alors.
4: Retirez tout. Merci beaucoup, Arnaud.
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1: Et aujourd'hui, dans les histoires insolites, on va découvrir le parcours d'une femme exceptionnelle du forêt, une historienne résistante, pionnière, Marguerite Gonon. Bonjour Jessica Vial.
2: Bonjour.
1: De l'Office du tourisme Forêt Est. Qui était-elle, cette Marguerite Gonon?
2: Alors, Marguerite Gonon, c'est vraiment une figure incontournable du forêt. Elle naît en 1914 à Saint-Étienne, d'un père, Joanny, issu d'une famille de chapeliers de Chazelles-sur-Lyon, et d'une mère, Marguerite, de famille de meuniers à Poncin. Elle grandit dans cette commune, une enfance plutôt simple, mais qui annonçait ses futurs intérêts.
1: Oui, car elle ne va pas rester très longtemps dans l'ombre des moulins.
2: Non, pas du tout. Elle devient institutrice à Artin, et là, elle rencontre le comte de Neubourg, qui l'encourage dans sa passion pour l'histoire médiévale. Elle entre alors à la Diana, la grande société historique du forêt, et rejoint l'équipe des chartes du forêt. Un travail titanesque qui a consisté à lire, traduire et publier plus d'un millier de textes datant d'avant 1300.
1: Ce qui frappe surtout, c'est qu'elle ne s'est pas contentée de fouiller les archives. Elle a aussi pris part à l'histoire qui était en train de s'écrire.
2: Exactement. Quand son frère est tué en 1940, elle entre dans la résistance. Elle organise une filière d'évasion pour des officiers de la France libre. Et en 1943, elle devient même l'une des responsables de l'armée secrète du secteur de feu. Une femme vraiment de courage.
1: Et après la guerre, elle poursuit sa carrière d'érudite et devient même la première femme à être nommée au sein du CNRS.
2: En effet, elle devient donc docteur en lettres, ingénieure dans cette institution. Elle passe même un doctorat au sujet de la vie familiale en forêt au XIVe siècle et sera récompensée par le Grand Prix Gobert de l'Académie française.
1: Ouais, c'est une résistante, une historienne, une pionnière. On n'a pas beaucoup parlé de cette Marguerite Gonon.
2: Non, c'est vrai. Elle meurt en 1996 à Feur et elle nous laisse en fait une connaissance immense de l'histoire et de la langue du forêt. Marguerite Gonon, c'est un peu la mémoire vive de notre territoire.
1: Merci beaucoup Jessica Vial. À bientôt.
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1: En discutant avec un ancien de mon village, au centre Périgord, j'apprends que quand un jeune garçon disait à une jeune fille « Volei que te baille ma barbe, veux-tu que je te donne ma barbe ?» Oh, c'était extrêmement direct et très cru comme façon de draguer. Alors, même que la fille pouvait lui lancer un tir direct. En cherchant pourquoi, j'ai trouvé que faire la barbe à quelqu'un, c'était être plus habile, meilleur que lui. Faire la barbe, c'est se vanter. Veux-tu que je te donne ma barbe ? Pourquoi c'est vulgaire ? Du côté de la symbolique, avoir une grosse barbe, c'est symbole de virilité, d'autorité, de masculinité redoutable. Belleo, je dis bien belleo, que vouloir donner sa barbe, c'est vouloir un ébat sexuel immédiat. Souvent, les filles d'ailleurs répondaient « Faudriais-je meilleur bouvier que tu, père Henria ? Il faudrait être meilleur bouvier que toi pour ouvrir le sillon. » Mais là, ça clashait quand même, hein. Enfin, comme à l'époque. Adieu.
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2: Moi, c'est Sabine.
3: Ruti,
2: sage-femme à la maternité.
3: C'est ça.
4: Vous venez d'arriver, vous sortez, vous arrivez, vous...
3: J'arrive.
2: Juste pour vous. Ouais. J'étais diplômée en 96. J'ai toujours voulu faire ça. Je me suis décidée en troisième et j'ai pas changé mon fusil d'épaule.
3: Alors, on va où ?
2: Eh ben, on va monter en salle de préparation à la naissance.
3: Ah, c'est où ?
2: Deux étages.
4: Ok, avec les petits coussins d'allaitement. La petite tape pour le bébé.
2: Je pense qu'on apporte des informations, on les accompagne. C'est vraiment de l'échange avec les patientes.
3: C'est ça qui a changé le
2: oui.
3: plus ?
2: Avant, on disait qu'on apprenait à pousser aussi. Oui. C'est des choses qu'on fait plus, en fait.
3: Ah, c'est fini ?
2: On parlait pas de préparation à la naissance et à la parentalité, en fait. Déjà, le terme a changé au moment des années 2000, à peu près, où on a vraiment inclus le conjoint, et puis où on s'est axé aussi, pas que sur l'accouchement justement, mais sur l'après-naissance, et puis de plus en plus on fait attention vraiment aux suites, parce qu'on s'est rendu compte qu'il y avait beaucoup de mamans qui faisaient de dépression du postpartum, et donc c'est ça aussi l'intérêt de la préparation à la naissance, c'est de les préparer, de les accompagner à la naissance, mais à l'après-naissance en fait, et à tout ce changement qui va arriver avec l'arrivée du bébé. Parce que ça bouscule un petit peu quand même.
4: Oui. Donc vous faites aussi des accouchements, hein ?
2: Alors j'en fais plus depuis longtemps, parce que je fais de la préparation à la naissance, j'accompagne les femmes aussi en grossesse pathologique, et puis dans les déclenchements. C'est le démarrage, c'est avant qu'elles descendent en salle de naissance.
4: D'accord. Vous n'en faites plus, ça vous manque pas ?
2: Non, ça me manque pas.
4: Non, non. C'est un choix, j'imagine.
2: C'est un choix complètement. Hein. Ah oui, tout c'est à ça. Fait. Non, je suis très contente et vraiment, je me plais en préparation à la naissance, dans l'accompagnement de ses futurs parents.
4: Bon, il y a des larmes ici, des larmes de joie, des larmes de tristesse.
2: Ouais, aussi, des larmes de fatigue. voilà, tout à fait. Des larmes d'où, oh là là, ça fait un an que j'ai accouché, je reviens là, ça me fait plein d'effets. Ouais. Il y a.
4: Ah oui, déjà presque un an après encore.
2: Ouais, les dames qui reviennent ici, ça leur fait souvent quelque chose. Ouais.
4: Alors qu'est-ce qu'on dit aujourd'hui à l'allaitement ? Allez-y à volonté, cadrez l'allaitement.
2: Alors je pense qu'il faut que ce soit déjà un choix de la femme, un choix personnel. Il faut qu'elle ait du soutien. On va pas allaiter pour faire plaisir à quelqu'un. On va allaiter parce qu'on en a envie, parce que c'est un choix qu'on va faire. Et puis après, c'est surtout allaiter sans vous poser de questions, en suivant le rythme de l'enfant, parce qu'au démarrage, c'est ça qui est important, c'est finalement de ne pas se poser de questions et faire équipe avec son enfant.
4: C'est impossible de pas se poser de questions quand on est jeune parent.
2: Oui, mais en fait, ne pas se poser de questions. L'allaitement, culturellement, on l'a un peu perdu, nous, avec l'émancipation de la femme, la pilule, etc. dans les années 70. Et donc, quand l'allaitement est revenu, on l'a calqué un peu sur le biberon. Mmh. Et le biberon, c'était toutes les 3 heures. Et puis surtout, on le donnait pas avant. En fait, pour mettre en place la lactation, c'est écouter le rythme de cet enfant, parce que lui, il sait pas ce que c'est que de se nourrir. Déjà, in utero, il est, nourri, logé, blanchi gratuitement. Et il va falloir qu'il découvre certaines choses. Et donc, il faut qu'il apprenne. Pour lui, c'est tout un apprentissage, et donc il faut qu'il apprenne quand il est disponible, ce bébé. Donc lui, il va pas être disponible toutes les 3 heures à heure fixe.
4: D'accord, mais comment vous avez découvert ce métier ?
2: Eh ben, avec un forum des métiers.
4: Ouais.
2: où j'ai croisé une sage-femme passionnée. J'avais très envie de m'occuper du bébé, j'avais besoin de contact aussi avec les gens. Et cette sage-femme m'a été, je crois, mon point d'ancrage. Et puis après, j'ai rencontré une autre sage-femme quand j'étais encore au lycée, où j'ai pu du coup voir un accouchement, voir une césarienne. Et donc tout ça, je me suis dit, mais c'est ça que j'ai envie de faire.
4: Ouais, ça a été la révélation.
2: Ah ouais, complètement.
5: Faut que je vous fasse une petite photo.
2: D'accord.
4: Oh super, vous avez mis votre blouse, votre badge.
2: Voilà.
4: Ah, j'ai cru que c'était un sifflet, non?
2: Non. C'est...
4: On se met où? On se met là? On se met où? Vous aimez?
2: Oui, ça me va.
4: C'est bien, c'est vous. Hein. Mais quel sourire vous avez?
2: Merci.
4: C'est les yeux qui brillent. C'est naturel. C'est...
2: Oh ben, je crois, je fais rien de particulier.
4: Bah, ça rend très joyeux, non, comme métier. Parce que...
2: C'est un beau métier. Ouais. Enfin, moi, je ne changerai pas de métier.
5: Bah oui, c'est sûr.
2: Voilà, ça reste vraiment un métier que j'aime.
4: Mm-hmm. Vous repartez? Vous êtes venue exprès?
2: Oui, je suis venue exprès parce que c'était pas sur une garde, c'était pas pratique. Ma collègue avait des consultations d'allaitement, donc voilà, je suis revenue. Je suis repartie.
4: C'est bien sympa. Bah, on repart ensemble.
2: Et ben, on repart.
4: Enfin, à moins que vous ayez quelque chose à faire, je ne sais pas, mais vous faisiez une brioche à la maison?
2: Oui.
4: Donc là, on est à nouveau dans le hall de la maternité. Il y a un chiffre à l'entrée de la maternité, là.
2: C'était le nombre de bébés nés à la maternité, donc en 90 ans.
4: 312 557.
2: Voilà.
4: Ah oui, depuis, on a fait un peu de chemin, quoi.
2: Bah ouais. Premier bébé en 1929.
4: Ouais, c'est
2: voilà.
4: Ça.
2: Et puis ça, c'était en 2019.
4: Ah oui, donc depuis, il faudrait actualiser le chiffre.
2: Après, on est à peu près à 2800 accouchements par an.
4: Bon, bah, c'est vrai qu'à chaque fois qu'on rencontre une sage-femme, ça nous remonte plein de souvenirs.
2: C'est ça. Merci beaucoup.
4: Merci beaucoup.
2: Bonne fin de journée.
4: À bientôt.
2: Au revoir.
4: À bientôt.
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1: Salut la Bretagne, c'est l'heure de la bonne idée, 100% pure d'heure. Ils ont de 62 à 90 ans, ils vivent à l'EHPAD de Guéméné-sur-Scorff et ils sont allés aux Vieilles Charrues cet été pour la seconde année. Ah mais moi je veux bien vivre la même retraite, hein, je vous le dis tout de suite. Il faut dire que tout avait été prévu pour que l'escapade se passe au mieux. Véhicule adapté, départ à 14h, retour après minuit, une coordination de folie entre les équipes de l'EHPAD, l'association de l'EHPAD, mais aussi les bénévoles des Vieilles Charrues. Résultat, une virée sans accroc, de quoi profiter à fond des artistes, notamment de Gims, dont Irène, l'une des résidentes de l'EHPAD, est méga fan. À l'EHPAD de Guéméné-sur-Scorff, on adore se promener. Et vas-y, qu'on va un peu au concert de la Starac à Rennes, voir Soldat Louis à Lorient, assister aux Enfoirés à Paris. Non mais, trop bien! Cette belle idée, c'est la preuve qu'avec de la volonté, on peut y arriver. L'EHPAD dépend de l'hôpital public de Guéméné-sur-Scorff, et on sait que c'est loin d'être open bar niveau budget. Pourtant, ce genre d'initiative reste possible, et notamment grâce au soutien de l'association de l'EHPAD qui organise toute l'année des actions pour récolter des fonds, comme de la vente de gâteaux préparés avec la participation des résidents. Moi, j'adore. Solidarité rime toujours avec bonne idée. Vous saviez que 64% des Bretons écrivent des cartes postales quand ils partent en vacances? Et croyez-le ou non, ce sont les jeunes qui en envoient le plus, mais par des applications qui se chargent de les imprimer directement pour eux. Et oui, malin! Allez, à demain pour une nouvelle bonne idée!
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1: Son titre, Les Cadors, c'est l'histoire d'un homme qui se croit être l'un des fils de Kadhafi. Il part dans le désert du Sahel, dans l'espoir de retrouver le trésor de l'ancien dictateur libyen. Jérémy Ferrari, lui, est né en 1985 à Villesmeuse. Son nom de famille, c'est Larzière. Il grandit à Charleville, ses parents sont commerçants, c'est un passionné de théâtre depuis son adolescence. Dès 15 ans, il pousse les portes du théâtre de Charleville pour apprendre le métier. À 16 ans, il se choisit comme nom de scène Ferrari. Il se produit dans des bals et des maisons de retraite des Ardennes. Il met en scène ses premiers one-man shows et suit aussi des cours de théâtre à Paris, au célèbre cours Florent. Jérémy se distingue des autres humoristes car il aborde des sujets graves de manière cynique et souvent décalée. Il navigue entre provocation et réflexion. Dès octobre 2010, ses apparitions dans l'émission On ne demande qu'à en rire sur France 2, animé par Laurent Ruquier, ne passe pas inaperçu.
2: Jérémy Ferrari.
1: Jérémy fait vite partie des invités réguliers, comme Olivier de Benoît, l'humoriste rémois. Vente de pièces à Beyrouth confirme son talent de comédien engagé. Il traite de la guerre et des conflits géopolitiques.
3: Alors, Action contre la faim, ils ont un petit peu d'argent de côté. Ils ont 40 millions d'euros de côté. Et ils t'expliquent pourquoi dans leur bilan comptable, c'est un cas de coup dur.
4: Mais quel coup dur?
3: C'est parce qu'il y a des gens qui meurent de faim qu'il y a Action contre la faim.
4: Donc le coup dur, ça serait qu'ils aient plus faim alors.
1: En 2017, il frappe encore plus fort avec Anesthésie Générale. Ce spectacle est une véritable critique de notre société et de ses dérives. Politique, économie, santé, tout y passe. Il se raconte aussi dans un livre où il dévoile ses addictions, dont l'alcool. C'est un artiste attachant et à part dans l'humour français. Il aime revenir dans son Ardenne natale. Il n'oublie pas ses racines. Jérémy Ferrari, c'est l'un des trésors de Champagne-Ardenne.
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5: La recette des petits bonheurs, elle est on ne peut plus simple. Il faut un micro ici, le plus discret possible à la main. Et il suffit de faire des rencontres, sans rendez-vous, sans se présenter, et le tout en quête de bonheur. En voici donc un petit bonheur que je vous ai trouvé à Aurel, un petit village de Maurienne. On est donc en Savoie. Et pour ceux qui croyaient que l'Arche de Noé pouvait se trouver au bord de la mer, eh ben non, c'est à Aurel.
6: Et ouais, comme quoi. Et ouais. Vous vous rendez compte? C'est incroyable, hein.
5: Alors c'est quoi cette Arche de Noé?
6: C'est mon écurie avec quelques brebis, quelques chèvres, un poney et voilà.
5: Bon, en même temps, je la croise, elle passe avec son petit déjeuner à la main. Crème de cassis et martini blanc. Ouais. Quelle santé.
6: Ouais. Ça, c'est pour les jours à venir. C'est pas pour tout de suite. C'est quand il y a quelques amis qui passent, je les invite à boire un petit coup quand même.
5: En cette saison, Aurel, ça voit le soleil encore un peu?
6: Ici, au chef-lieu, non, on l'a pas pendant 2 mois.
5: J'ai l'impression que ça dégèle pas souvent, là, oui.
6: Mais les deux hameaux, vous avez Bonvillard et Orlette, oui, ils l'ont toute l'année.
5: Oui, mais pas vous. Donc il faut le bar bien rempli.
6: Il faut boire avec modération.
5: Alors, oui, alors pourquoi l'Arche de Noé?
6: Non, c'est parce que quand il y a un souci, l'animal, il arrive ici, quoi. Les chats, et voilà, donc un peu de tout et...
5: Voilà, en même temps, effectivement, là, j'ai un chien sous les yeux, il y a un chat pas loin.
6: Oui, puis j'en ai quelques-uns aussi dans la grange. Donc ben, je les accueille, puis je leur donne manger, puis je leur fais pas du mal, quoi.
5: Ouais, ils sentent que c'est un refuge.
6: Oui, puis voilà, quand il y a un souci, les animaux, ils arrivent ici, quoi. Voilà, c'est un fluide, en fait, j'ai pas besoin de flécher, ils viennent tout seuls.
5: Et là, ce chien qui est là, c'est à vous aussi?
6: Oui, c'est le mien. Je l'attache à la barrière, comme ça il me voit. Et... il est trop gentil, mais il est fugueur. Et...
5: ah, comment? J'avais pas vu. Là, il vient de bâiller. Comment ça s'appelle ces chiens qui ont la langue bleue?
6: Eurasier. C'est un chien de race, de pure race.
5: Il a l'air impressionnant quand même.
6: Oui, il impressionne, mais voilà, c'est tout.
5: J'avais vu en passant, là, avant de vous rencontrer, il y a un biberon, il y a des restes de lait. C'est-à-dire qu'il y en a quelques-uns qui ont besoin d'être maternés.
6: Oui, oui, la maman n'a pas assez de lait, donc je lui redonne le biberon.
5: Des chats?
6: Non, c'est des agneaux.
5: Oui, parce qu'à l'origine, c'est vraiment une bergerie.
6: Oui, oui, bah, attendez, je vais vous la faire voir. C'est...
5: oh, bah ils sont bien, là.
6: Là, c'est lui. C'est 2 petites agnelles que je donne le biberon là-bas. Puis celle-là, elle est déjà un peu grande.
5: Il y a plein de races différentes, là, j'ai l'impression, non?
6: Oui, il y a plein de races différentes, ouais.
5: Je peux vous demander votre prénom?
6: Je m'appelle Noël.
5: J'ai croisé donc la mère Noël à côté de l'Arche de Noé, c'est pas mal. C'est quoi le dernier petit bonheur de Noël?
6: Chut. Oh, je sais pas. Bah, c'est d'avoir une vie simple et voilà, de soigner mes animaux et une vie toute simple.
5: Et d'être aimé des animaux, si ça se trouve.
6: Oui, aussi. Ils vous les rendent, de toute façon, si vous êtes... gentils avec eux, ils sont gentils avec vous et ils vous aiment bien. Ils sont très reconnaissants, les animaux.
5: Plus que les hommes ?
6: Oui.
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2: Aujourd'hui, je vous amène à Montgivray et devant moi, il y a un château. Mais ce château, c'est aussi la mairie de Montgivray. Mais cette mairie, avant, c'était autre chose. À qui appartenait ce château ? Vous allez le savoir tout de suite.
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2: Pour vous présenter cette magnifique mairie de Montgivray, je suis avec Annick Dussault, attachée de conservation au patrimoine du pays de George Sand. Bonjour Annick.
9: Bonjour.
2: Alors là, on est devant un très beau bâtiment.
9: Oui, là, c'est vraiment un château. Bon, un château qui a été très remanié au 19e siècle, donc avec cette entrée de tourelles, là, qui marque bien la porte. C'était une seigneurie avec un château fort, bon, qui a eu plein de péripéties, puisqu'il a fini par brûler pendant la guerre de Cent Ans, en 1360. Mais tel qu'on le voit là, évidemment, il a été complètement remanié au 19e, parce qu'à ce moment-là, dans les années 1840, c'est le demi-frère de George Sand, Hippolyte Chatiron, qui rachète ce château pour y installer sa famille. Donc il était tout près de Nohant. Et puis un peu plus tard, c'est même la fille de George Sand, Solange, en 1875, qui décide de s'installer elle aussi, qui souhaite un peu se rapprocher de sa mère et de Nohant. Même si ça ne plaisait pas forcément beaucoup à George Sand, mais bon, elle s'installe dans ce château et c'est elle qui fait faire aussi des travaux au fameux architecte d'Auvergne, hein, qui refait notamment toute l'entrée. Voilà, mais c'était la mode de l'époque.
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2: Comment est-ce que ce château s'est devenu la mairie ?
9: En fait, en 1956, le château est à vendre et c'est la commune qui s'emporte acquéreur et qui décide d'y installer sa mairie et qui a fait encore des travaux tout récemment.
2: Est-ce qu'on peut dire que c'est l'une des plus belles mairies ?
9: Ah ça, c'est quand même certainement parmi les plus belles de l'Indre, hein, certainement.

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2: Oui, on va terminer la semaine en musique avec ce morceau sorti il y a quelques semaines, Un gramme de terre. Une belle chanson comme Francis Cabrel, c'est les écrire, les composer, les jouer et les chanter.
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2: Mais pour une fois, il n'est pas seul. Il est entouré d'une dizaine d'artistes qui chantent dans plusieurs langues dites régionales de France. On peut y entendre du basque, du breton, de l'alsacienne, du catalan, du créole martiniquais, du corse et de l'occitan. Dans cette chanson que Francis Cabrel a écrite pour le documentaire sur les langues régionales de France de Michel Feltin-Palas, une langue de plus, il y a donc deux variétés d'occitan. Le gascon, interprété par Primael Mongauzi. Mais aussi du provençal, interprété par Lisa. Voici quelques explications. Le provençal fait partie de la famille de la langue d'oc, ou des langues d'oc au pluriel, peu importe. De Bordeaux à Nice et même des Alpes aux Pyrénées, comme l'affirmait Mistral, on parle une même langue qui se décline en variété ou dialecte. Et parmi ces dialectes, il y a le provençal. Alors oui, il existe quelques radicaux qui, ici en Provence notamment, pensent que le provençal est une langue unique, mais ils sont minoritaires. Et si on est sérieux quelques instants, sans nier la puissance du provençal, fort de son histoire, du prestige de Frédéric Mistral et du Philippe Brige, et fort de l'identité de la Provence, c'est une variété qui est en intercompréhension avec les autres. L'autre jour, j'étais invité à une émission chez un collègue d'ici Périgord qui parlait dans son occitan et moi dans le mien, le provençal, et on se comprenait parfaitement. Autour de Francis Cabrel, on a donc le plaisir d'entendre Lisa. Née à Aix, autrice, compositrice, chanteuse, Lisa a aussi présenté pendant plusieurs années l'émission en provençal Vaki sur France 3. Vous avez donc dû voir son visage. Et c'est bien en provençal qu'elle chante quelques vers de cette chanson. 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
2: Le nom de scène de Lisa est Lisa l'Occitane. Et donc oui, elle chante en occitan et le provençal, c'est de l'occitan. Et elle chante avec Francis Cabrel et les autres ce refrain en occitan avec lequel on va se quitter. 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
1: On veut encore partir à la chasse au trésor.
2: Oui.
1: On va partir à la recherche de pierres vieilles de 700 ans.
2: Exactement. Ces vieilles pierres s'appellent les bornes papales, cher ami. Direction donc Valgréas, au cœur de cette curiosité géographique. On va le dire, un morceau de Vaucluse posé en plein milieu de la Drôme provençale, on en a déjà parlé. Ça s'appelle l'enclave des...
1: Papes.
2: Oui, bornes. Réponse.
1: Oh,
2: ouais, j'ai un petit peu bossé. Celle qui donc délimite bien ces bornes papales, celle qui délimite l'enclave, ce sont donc ces bornes papales. Alors à quoi ça ressemble? Imaginez un grand bloc de pierre taillée planté verticalement dans le sol, un bon 1m20 à peu près, avec surtout des blasons, en fait, c'est ça qui est beau. Blasons sculptés, des armoiries, des seigneurs locaux. Celle du comte avenessin aussi, forcément, avec deux clés entrecroisées, symbole donc du pouvoir pontifical.
1: Ce sont donc de vraies frontières gravées dans la pierre, on peut dire.
2: Exactement. Ces bornes, elles datent du 14e et 15e siècle. Elles ont été installées lors de plusieurs campagnes de bornage en 1324, 1414, 1457. Ben, c'était simple en fait, hein. Tout simplement, elles étaient là pour dire ici commence la terre des papes en pleine Drôme provençale. Petit rappel historique quand même, quand les papes s'installent à Avignon au début du 14e, ils cherchent en fait à sécuriser et à agrandir leur possession. Il y a un pape qui s'appelle Jean XXII qui achète Valgréas en fait et puis d'autres villages autour. Mais le royaume de France bloque toute extension parce que bien sûr les papes ils voulaient aller encore plus loin. Mais boum, non, la France bloque tout ça et résultat, on a donc une sorte d'enclave figée donc dans les frontières. Et donc pour matérialiser tout ça, on plante donc des bornes solides, visibles, et surtout c'est indiscutable quoi.
1: Alors évidemment la question c'est de savoir si on peut encore les voir aujourd'hui, ces bornes.
2: C'est ça, c'était au 14e siècle quand même. On en a encore 22 en fait autour de Valgréas en place. Vous en avez déjà une devant l'office de tourisme, c'est la plus facile hein, pour la voir. Ils l'ont mise là pour qu'on puisse voir à quoi ça ressemble. Mais ensuite il faudra quand même un peu de perspicacité pour les trouver. On nous dit à l'office de tourisme que c'est un peu compliqué, c'est un peu difficile parce que elles sont un peu cachées en fait dans des chemins, dans des vignes, dans des champs, des bosquets. Heureusement, l'office de tourisme a bossé dessus de Valgréas, qui propose aujourd'hui donc un plan en fait d'un circuit pédestre de randonnée, franchement hyper simple, accessible, qui permet justement d'en découvrir plusieurs à pied autour de 2-3 heures à peu près en famille. Ça peut faire une belle idée de sortie. On marche dans les paysages de la Drôme provençale tout en étant dans le Vaucluse. C'est ça aussi qui est fun. Et ces pierres sont là pour nous rappeler donc cette chasse au trésor grandeur nature autour de l'histoire donc de l'enclave des papes.
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3: Voilà, les cartes postales, l'étiquette concert. C'est ma chambre d'étudiant, ça.
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3: Donc, je m'appelle Jean-Paul Pécréau, j'habite Saint-Cyr-sur-Loire, j'ai 71 ans. Au début des années 2000, j'avais déjà accumulé énormément de documents sur Otis Reading et j'ai eu l'envie de me lancer dans la création d'un site internet, otisreading.fr.
5: Jean-Paul, comptable de formation, m'accueille partout. Des CD, des albums, des cartes postales liées à Otis Reading.
3: Ça, c'est une affiche que j'ai trouvée à San Francisco lorsqu'Otis Reading a fait un concert en décembre 66 au Fillmore Auditorium. J'ai fait mes petits pèlerinages comme ça aux États-Unis pour retrouver, même je suis allé à Sausalito près de San Francisco où Otis Reading a composé son tube posthume, hein, The Duke of the Bay par exemple. Voilà.
5: Vous avez un petit tourne-disque?
3: Bien sûr, j'ai une platine. Allons-y, on va mettre du Otis Reading, bien sûr.
5: Ah bah
3: je sais
5: oui.
3: Recevoir. 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
5: you. C'est ça met une ambiance là d'un coup.
3: Oui, je vais pas vous inviter à danser.
5: C'est rigolo.
3: Ça à l'époque, oui, c'est un slow qui nous a beaucoup servi dans notre jeunesse sur les pistes de danse.
5: Là, vous entendez cette voix, ça vous fait quoi encore aujourd'hui?
3: Eh bien, ça me donne des frissons. En fait, j'ai découvert Otis Reading, j'avais 11-12 ans. Et c'est ma sœur, à Noël 66, qui m'a offert un 45 tours, 4 titres. Mais ça a été un choc, une révélation. Et après, quelques années plus tard, en 1969, les cinémas studios à Tours ont diffusé un film dont le titre est Mon Tour est pop. Et là, j'ai eu la révélation en voyant Otis Reading sur scène, hein, en grand écran. À 13 ans, habitant Tours, j'avais pas l'autorisation d'aller à l'Olympia à Paris, j'étais trop jeune. J'ai collectionné les revues anglaises, américaines, beaucoup de 45 tours du monde entier, de pays improbables, 45 tours algériens ou de Madagascar, vous voyez, ou même iraniens.
5: Un grand fan d'un collectionneur, Jean-Paul est devenu grâce à son site, le spécialiste mondial d'Otis Reading.
3: J'ai créé mon site il y a 20 ans et petit à petit, j'ai accumulé énormément de documents. Là, vous voyez qu'une infime partie de ma collection, mais il y en a partout dans tous les coins.
5: Documentaire, réédition de disques, anniversaire de la mort du chanteur, c'est notre tourangeau Jean-Paul qui est appelé partout dans le monde par les médias et par la famille d'Otis elle-même.
3: Producteur anglais de la BBC avait fait un reportage aux États-Unis dans la famille. La famille avait dit allez voir Jean-Paul Pécréau en France, c'est lui qui a le plus de documents. Voilà. Il n'est pas à Memphis, il est à Saint-Cyr-sur-Loire, le musée.

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1: Taureau, je crois que c'est du 21. Ah non, je sais plus.
2: Savez-vous ce que c'est que l'astrologie ?
3: C'est les astronautes qui vont dans l'espace.
1: C'est l'espace et les constellations, le placement des étoiles.
2: Vous êtes de quel signe ?
3: Verseau. Moi, je crois que je suis taureau.
1: Moi, je suis taureau.
2: Comment on a découvert que vous étiez de ce signe-là ? C'est grâce à quoi ?
1: Au mois de l'année, par exemple, le taureau, je crois que c'est du 21 mars jusqu'au 20... Ah non, je sais plus.
3: Moi, j'avais un petit carnet de jeu et il y avait un jeu. Si on réussit le jeu, on savait on était de quel signe.
4: C'est quand même magique, hein ?
5: Waouh, c'est fabuleux ! Et pourquoi on fait ça ?
3: Je sais un peu, Verseau, c'est de quel temps à quel temps ? C'est de la fin de janvier au début de février. Et moi, vu que je suis née le 31 janvier, je suis Verseau, du coup. Ça s'appelle des signes astrologiques. Et l'astrologie, du coup, c'est des signes astrologiques.
2: T'es taureau, ça veut dire que tu rentres, t'as besoin d'une étable ?
1: Non, c'est sur les qualités. C'est quand on est, par exemple, taureau, dans le mois où on est taureau, on n'est pas comme d'habitude.
2: Et vous êtes comment, messieurs les taureaux ?
1: J'en sais rien.
6: Il possède certainement des qualités, mais voilà. Lesquelles ?
3: Je sais pas, moi, je pense de l'émotion. Beaucoup d'émotions. Après, je sais pas.
7: Comment je peux te montrer que je peux être fort et sensible, noble et affectueux ?
3: Les taureaux, par exemple, ce sont des personnes qui sont nées pendant les mois de taureau.
8: C'est logique.
1: Quand on est taureau, on se contrarie plus, on est plus vexé, alors que d'habitude, non.
3: Taureau, vu que les taureaux, c'est costaud, je pense que les taureaux, ils sont costauds. Enfin, ceux qui ont les signes astrologiques taureaux, ils sont peut-être très forts.
2: Et les balances, alors ?
3: Quand on était le signe astrologique balance, c'est-à-dire que quand il y a quelqu'un qui nous dit quelque chose, on va le balancer.
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9: Itinéraire bis, cette semaine, je suis à Vézelay. Je me suis arrêtée aujourd'hui dans un lieu que j'aime beaucoup, ici à Vézelay. C'est peut-être l'un de mes lieux préférés. C'est l'ermitage de la Cordelle. Frère Eric, bonjour.
10: Bonjour.
9: Cet ermitage de la Cordelle, est-ce que vous pouvez nous le présenter ? C'est un ermitage qui remonte au XIIe siècle, c'est ça ?
10: Au XIIIe, c'était la construction de la chapelle Sainte-Croix, hein, pour commémorer la croisade de Saint-Bernard, la prédication de la croisade par Saint-Bernard, en 1147. Et puis en 1217 sont arrivés les premiers franciscains qui arrivaient d'Italie, qui se sont installés en France, et ça a été à Vézelay. Ils ont demandé à pouvoir s'installer auprès de la Cordelle, où ils ont construit un couvent qui a duré, qui a été déconstruit, reconstruit. Et puis les frères sont partis à la Révolution et on est revenu en 1949. Et depuis ce temps-là, il y a eu longtemps un frère ou l'autre qui vivait seul en ermitage et qui accueillait d'autres retraitants. Et puis après, à partir de 1993, une petite communauté de quatre frères qui a vécu ici et qui a assuré beaucoup de charges pastorales dans les paroisses, à la prison, à l'hôpital. Et puis depuis 9 ans, à peu près maintenant, on nous demande de centrer le lieu, enfin de reprendre ce lieu autrement, c'est-à-dire de réhabiliter un espace d'ermitage, donc de vie un peu plus en retrait, en silence, pour nous. Et puis pour des gens qui aimeraient venir vivre cette expérience, hein, de déployer une dimension écologique aussi. Voilà. Puis on découvre aussi qu'il y a besoin de beaucoup d'accueil ici, puisque beaucoup de gens passent à Vézelay. Beaucoup de gens aiment la Cordelle. Et donc on essaie d'être comme on peut disponible aux gens qui viennent aussi. C'est un lieu de fraternité.
9: Le silence qui est perturbé en ce moment par quelques travaux, frère Eric.
10: Oui, des travaux pour permettre justement à la fois de tenir cette dimension. Bon, déjà d'avoir des bâtiments qui soient quand même un peu plus salubres, on pourrait dire, isolés. Voilà, ça fait partie aussi d'un projet écologique. Et puis, de pouvoir dissocier les lieux, hein, d'avoir vraiment un lieu d'accueil avec la chapelle qui est ouvert à tous, un lieu d'ermitage qui permettra d'accueillir des personnes pour vraiment vivre un temps de retrait, de silence. Puis donc, une construction qu'on est en train de faire qui sera le lieu d'accueil, un peu le sas entre l'intérieur et l'extérieur, où on pourra accueillir un petit groupe, des personnes, et sans pour autant qu'ils entrent dans l'ermitage.
9: Faire des travaux, ça coûte cher. Est-ce que vous avez besoin encore de dons pour réaliser tous ces travaux ici, à l'ermitage de la Cordelle ?
10: Oui, oui, on a besoin. Hein. C'est un gros projet. On a choisi de tout remettre en état pour que ce soit bien fait, et fait une fois pour toutes, entre guillemets, pour de nombreuses années. Voilà, donc et c'est des amis à nous, en fait, des laïcs, qui ont dit, mais ce projet, il est beau, il faut en parler, il faut motiver les gens, donc on va aller chercher l'argent. Donc, on est reparti à la quête. Et on est, aujourd'hui, ben voilà, on essaie de motiver les gens, leur présenter les atouts et l'importance de ce projet. Le projet des bâtiments, mais au-delà des bâtiments, bien sûr, c'est tout ce qui s'y vit. On a une newsletter qui permet d'avoir les nouvelles régulières du projet. Et puis, on accueille les dons qui viennent avec plaisir.
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8: Bonjour, je suis Romain Rongiras.
11: Bonjour Romain. Alors votre nom de famille, on l'entend beaucoup en Dordogne, car le stade de Périgueux porte depuis l'année 2009 le nom de Francis Rongiras. C'était votre papa. Est-ce que je peux vous demander quels souvenirs vous gardez de lui ?
8: Alors des souvenirs, j'en ai très peu. Et les souvenirs que j'ai, étrangement, liés au rugby, notamment quand il jouait à Pau. Moi, d'aller sur des matchs et notamment aussi de jouer un peu sur le stade qu'il y avait à côté à Pau, à la Croix-du-Prince. Après, les souvenirs, avec le temps, peut-être se sont construits aussi, mais parce que j'ai pu entendre. Il avait démarré à Périgueux lorsqu'il était au lycée. Après, il est parti à Pau, dont il a été capitaine. Et il est revenu après sur Périgueux. Il n'était pas du tout professionnel. Donc non, il travaillait à côté, que ce soit à Pau ou à Périgueux. Il était technicien, notamment à l'office HLM à Pau. Il s'entraînait beaucoup moins régulièrement que ne le font les joueurs de première et deuxième division, voire troisième maintenant. Oui.
11: Alors Francis Rongiras est décédé lors d'un match de rugby, d'un problème de santé en 1991. Vous étiez tout jeune, vous aviez 9 ans. Est-ce que 34 ans après, on vous parle encore de Francis Rongiras, Romain, quand vous allez faire votre marché ou...
8: Oui, ça arrive, comme on parle encore, des fois des personnes que je n'ai pas connues ou que je ne connais pas forcément, mais qui l'ont connue. Après, c'est vrai que étant dans le milieu du rugby toutes ces années, c'est sûr que j'en ai très souvent entendu parler.
11: Vous aussi, vous avez joué au rugby avec Hugo, votre frère. Est-ce que ce qui est arrivé avec votre papa, ça aurait pu aussi totalement vous dégoûter de ce rugby-là?
8: On était très jeunes. Moi, j'avais 8 ans, j'allais avoir 9 ans. Mon frère, 4 ans. Et on commençait dans le rugby. Et à vrai dire, de mes souvenirs, on ne s'est pas du tout posé la question. On a continué à jouer au rugby et puis s'est créé le Challenge Rongiras, qui est une manifestation sportive pour les jeunes, qui avait été créée à l'époque par des coéquipiers de mon père, notamment François Robert et d'autres, de l'école de rugby, Philippe Verger, voilà, toute une bande qui avait créé cette manifestation. Et j'ai eu l'occasion d'y participer sur ces premières années. Donc non, je me suis jamais posé la question de la pratique du rugby. J'ai fait du foot, du tennis de table, de l'escrime. Voilà, j'ai essayé beaucoup de choses à côté, du tennis aussi, et avec un fil conducteur qui était toujours quand même le rugby.
11: Quand vous passez à côté du stade Francis Rongiras maintenant, est-ce que vous y faites encore attention au nom du stade ou plus maintenant?
8: C'est une bonne question pour laquelle j'aurais pas forcément une réponse tranchée. Oui, à chaque fois, c'est vrai qu'on va dire, il y a beaucoup d'événements qui arrivent au Rongiras, pas forcément sur le rugby. Vous voyez, moi, je vais dire le Rongiras quand je parle du stade et je vais demander aux jeunes où est-ce que vous jouez, ou alors je vais dire au Rongiras, c'est vrai. Donc, c'est un petit peu ambigu. Oui, ça me marque, mais je suis aussi, j'y suis habitué maintenant depuis toutes ces années.
11: Merci, Romain.
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1: Allez, c'est le moment de découvrir les origines de vos communes en Vienne et en Deux-Sèvres avec Patrick Citeau dans nos deux noms. Et il est aujourd'hui à Mazières-en-Gâtine, une commune située au centre des Deux-Sèvres et qui possède de nombreuses sources, hein, Patrick.
2: Comme son nom l'indique, Mazières-en-Gâtine a planté son décor dans ce paysage de bocage avec ses vallées et ses haies propres à la Gâtine poitevine. Située dans l'arrondissement de Parthenay, ce n'est pas une très grosse commune. Sa configuration est d'ailleurs assez particulière. La commune dessine ainsi un 8 resserré au centre où se trouve le bourg, ce qui a des conséquences assez inédites par rapport à ses trois communes voisines. Elle se trouve en effet en très grande proximité du cœur de vie et notamment de l'église de Mazières-en-Gâtine. La limite avec Saint-Pardoux se trouve ainsi à 50 mètres de l'édifice religieux. Une distance qui est de 100 mètres pour Saint-Mars-la-Lande et 500 mètres pour Verruy. Mazières correspond bien à l'image de château d'eau du Poitou que l'on donne à la Gâtine. La commune possède ainsi de nombreuses sources qui alimentent ruisseaux et étangs jusque dans le bourg. Une présence qu'elle doit à sa situation géographique. Mazières est en effet située sur la ligne de partage des eaux de la Sèvre niortaise au sud et du Touet au nord.
1: Et côté sous-sol, la commune affiche également des caractéristiques particulières.
2: Des particularités qui prennent la forme d'une pierre bleue très dure appelée diorite. Elle est notamment exploitée pour la réalisation des routes. Le nom de la bourgade apparaît quant à lui dans un texte de l'abbaye de Saint-Mexan du milieu du XIe siècle. Mazières est alors appelée Macerias, un nom qui signifie « ruine » en latin. Il est possible que les vestiges antiques d'un théâtre gallo-romain aient alors influencé cette dénomination. La commune traverse des siècles pour se retrouver à la Révolution en bordure de la Vendée militaire. Mazières sera relativement épargnée par cette période tourmentée. En 1849, le comte de Tussaud y installe la première ferme-école du département des Deux-Sèvres. L'établissement contribue au progrès de l'agriculture en Gâtine. Il faut attendre la seconde moitié du 19e siècle pour voir le village se développer avec notamment la construction des halles couvertes et d'une gare. Depuis, Mazières-en-Gâtine continue sa route sur les rails de l'histoire.
1: Eh bien, n'hésitez pas à aller faire un tour à Mazières-en-Gâtine en Deux-Sèvres, à visiter ce joli bourg poitevin. Merci Patrick Citeau pour toutes ces infos. On vous retrouve le week-end prochain, évidemment, même heure, samedi et dimanche, aux alentours de 8h20. 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
3: C'est un événement.

0: littéraire dont on vous parle dans Toujours à la page, la sortie du nouveau roman de Marion Fayol, autrice et illustratrice dromardéchoise, plusieurs fois primée au Festival d'Angoulême. Marion Fayol a rencontré l'année dernière un immense succès avec son premier roman, poétique et poignant, Du même bois, dans lequel elle évoquait l'histoire d'une ferme ardéchoise, génération après génération. Petit fruit, c'est le nom de ce second titre, est paru chez Gallimard. Et c'est l'histoire d'une femme à qui, mois après mois, la nature refuse d'offrir un enfant. Tandis qu'elle brasse questionnement, chagrin, culpabilité, son mari reste imperméable à ses émotions. Jusqu'au jour où s'impose chez eux un inconnu, un étranger, un homme qui dit pourtant reconnaître en la femme son amour de jeunesse perdu. D'ailleurs, c'est étrange, ses mains à lui sont de la couleur de la robe de la femme. Et il ne cesse de vouloir la dessiner, la croquer sous tous les angles. En résulte un curieux ballet, un poétique triangle amoureux auquel nous allons assister. Marion Fayol.
1: Le livre parle en effet du désir d'enfant, même si je pense qu'il parle du désir, du manque, de l'absence, de manière peut-être beaucoup plus large que simplement le manque de l'enfant. En tout cas, cette femme, elle est en proie à une forme d'obsession. Chaque mois, elle a envie d'avoir un bébé dans le ventre et chaque mois, c'est un échec. Et dans son couple vient apparaître une sorte d'étranger. Donc, elle attend un enfant et l'enfant n'arrive pas. Et il y a quelqu'un qui vient se glisser dans leur maison alors même qu'ils essaient de le rejeter. Donc, c'est aussi une sorte d'ambivalence entre ce qu'elle désire et qui vient pas et ce qu'elle rejette et qui vient. Et pour moi, les trois personnages du livre sont tous des personnages qui sont un peu enfermés. Ça m'intéressait d'avoir trois personnages qui finissent par se parler par quelque chose de commun. Et ce commun, je pense qu'il est à la fois la question de l'obsession et la question de l'absence ou du manque ou du fantasme aussi.
0: Il y a quand même quelque chose d'un peu surnaturel qui relève du conte ou de la poésie dans ce que vous écrivez.
1: Quand j'écris, je me sens proche de la poésie plus que du roman d'une certaine façon. Et c'est très important pour moi que l'espace du livre, comme dans l'espace des dessins, soit pas exactement l'espace de la réalité, en tout cas qu'il y ait toujours une part de symbolique ou de surréalisme qui vienne créer un espace qui est celui du livre et qui est un petit peu à côté du réel pour peut-être être plus réel que le réel. Et c'est important pour moi que mes livres contiennent plusieurs discours, enfin qu'en tout cas on puisse les lire, et puis on puisse les relire, et puis encore les relire comme s'il y avait plusieurs couches, et que le lecteur puisse aussi glisser sa propre voix à l'intérieur de ce que je propose.
0: On ne sait précisément où l'action se déroule, ni à quelle époque, mais comme toujours avec Marion Fayol, la nature est partout. Elle traverse les personnages, et son écriture pose des images, des émotions, un rythme aussi. Elle offre comme un moment en suspens, hors du temps. Marion Fayol révèle une nouvelle fois que son talent d'écrivaine n'a rien à envier à celui de dessinatrice dans ce Petit fruit, paru chez Gallimard.
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y a des chansons dans sa guitare, Julien continue sa croisière musicale. Ses dernières compositions résolument folk explorent le temps qui passe. À écouter avec une chemise à carreaux, la vitre baissée, une main

0: 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Un coup de cœur ici même. 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
1: Ici Picardie, tous les jours, propose un billet d'humeur de l'autrice picarde Karen Ponte. Karen Ponte s'éparpille chaque jour. Bonjour Karen.
2: Bonjour. Alors, au quotidien, je pense qu'on est tous d'accord pour dire qu'il y a des bricoles qui sont hyper agaçantes. Par exemple, vous savez, ce petit bout de scotch qu'on n'arrive jamais à trouver sur le rouleau, ah oui, alors qu'on a besoin de scotcher quelque chose.
1: Oui.
2: Je pense qu'on est tous passés par ce moment où on retourne le rouleau sans cesse pour essayer de trouver ce petit bout sur lequel tirer. Et niveau rouleau, ne parlons pas évidemment des rouleaux de films alimentaires qui se déchirent n'importe comment jusqu'à ce que en colère, on le fout à la poubelle, tellement on en a marre. Mais s'il y a une chose qui m'horripile plus que tout ces derniers temps, ce sont les bouchons de bouteilles qui désormais, vous savez, sont accrochés au rouleau quand on les ouvre.
1: Ouais.
2: Alors, qui a eu cette idée, hein? Je pose la question. Certainement pas quelqu'un qui boit du Yop.
1: Ouais.
2: Parce que quiconque boit du Yop sait qu'il y a toujours du yaourt dans le bouchon fin. Parce qu'on secoue la bouteille, évidemment, avant de boire.
1: Ouais.
2: Résultat, maintenant, avec ce bouchon qui reste accroché, on s'en met partout. Et s'il n'y avait qu'avec le Yop que ça posait problème, mais non, avec n'importe quelle bouteille, ce bouchon ne se remet jamais du bon côté, il s'ouvre pas suffisamment, du coup, on s'en met plein la bouche, voire sur le t-shirt.
1: Voilà.
2: Bref, je pense que l'ingénieur qui a eu cette merveilleuse idée est sans aucun doute la réincarnation d'un chameau qui n'a jamais fréquenté de bouteille de sa vie. Et il est même sans doute de la même famille de celui qui s'occupe des ouvertures faciles des paquets de jambon fin. On doit vraiment se marier d'ailleurs dans le repas de famille.
1: Oui.
2: Je vous dis à demain et d'ici là, rappelez-vous qu'être focus c'est bien, mais qu'être éparpillé c'est encore mieux.
1: Merci Karen. L'autrice picarde Karen Ponte, qu'on retrouve chaque matin du lundi au vendredi sur Ici Picardie. Karen Ponte qui est aussi sur notre site ici.fr.
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1: Moteur !
2: Allez, on démarre !
3: Hé, c'est toi le texte ?
4: C'est ma France, hein, c'est moi qui l'ai dit tout le temps.
5: Action ! Je passais le plus clair de mon temps au cinéma Le Star.
6: Coupé ! Elle était bien celle-là.
7: Poupou, pidou.
8: Septembre 1981, Claude Zidi pose sa caméra à Saint-Tropez pour réaliser son prochain film, Les Sous-doués en vacances.
9: Ceci est un love computer expérimental qui permet de savoir si deux êtres sont faits l'un pour l'autre. Établissons le contact. Sur l'écran, nous pouvons lire, grâce à un système de décodage ponctuel, ce que serait leur vie commune. Imaginez un pacte.
8: C'est l'été à Paris et Bébel doit partir aux Seychelles avec sa petite amie. Mais la belle s'envole avec un autre. Désœuvré, il sert alors de cobaye au Love Computer, un appareil que Paul Memphis, chanteur et producteur de disques, utilise pour tester l'effet de ses chansons sur des couples en train de danser. L'ordinateur détecte alors un fluide très favorable entre Bébel et la belle Claudine.
10: Ils sont faits l'un pour l'autre et ils le savent pas encore. Moi, je le sais déjà.
11: Vous venez souvent ici?
12: Non, c'est la première fois.
11: Hein? Pendant ça que vous êtes ici?
12: Non, il me croit aussi cher.
11: Sans blague, moi aussi.
8: Après de nombreux succès depuis le début de sa carrière de cinéaste, avec notamment Les Charlots, Claude Zidi connaît son premier flop avec son film Bête mais discipliné. Endetté et le fisc aux trousses, il lui faut trouver la martingale. Il cherche alors à renouer avec la liberté de ses débuts, avec un film au budget moindre qu'il va produire lui-même. Ce sera Les Sous-doués passent le bac.
13: Demain, quand tonton Memphis va revenir, il sera de bonne humeur. Alors à ce moment-là, je lui demande d'avancer mes vacances de 48 heures. Et à ce moment-là, toutes les deux, on part direction le soleil. Et là-bas, qu'est-ce qu'on fait? Boîte de nuit tous les soirs, draguer comme des malades, tu rencontres l'homme de ta vie et tout est arrangé.
8: Le film attire 4 millions de spectateurs et renfloue les caisses. Il songe alors à une suite. Ainsi sort 2 ans plus tard Les Sous-doués en vacances. Et si le film se passe à Saint-Tropez, ce deuxième volet aurait pu avoir un tout autre décor. Dans un premier temps, Zidi et son scénariste Didier Kaminka ont des envies d'Amérique et envisagent d'envoyer leurs sous-doués à New York.
14: Tournez ça sous le signe de l'amour. Exclusivement, le thème en sera la recherche de la fin de ma vie. Je ferai monter sur scène des spectatrices et elles essaieront avec moi le Love Computer.
8: Si le film est un nouveau succès dans les salles, c'est surtout une chanson qui va faire sa renommée. Destinée, dont la musique est composée par Vladimir Cosma, sur des paroles du comédien Guy Marchand lui-même et de son complice Philippe Adler. Une chanson qu'il crée d'abord comme un gag à la demande de Zidi.
15: On a écrit avec Cosma une connerie. Et d'ailleurs, on était conscient d'écrire une connerie. Parce que Destiné, entre nous, c'était une charge de l'été indien. Je me moquais du tube de l'été, le saucisson de vacances. Bon, alors, on a écrit ça. Cosma, quand même, on peut pas douter de son talent.
8: Résultat, et contre toute attente, la chanson devient un tube. Et même le slow de l'été 1982.
16: Destiné, depuis longtemps j'avais deviné.
8: Mais le film n'aura pas que des fans, à commencer par Brigitte Bardot. Dans une scène, Bébel et sa bande arnaquent des touristes en affrétant un bateau qui s'arrête devant la Madrague. Et en envoyant une jolie jeune femme, très dévêtue, se baigner en faisant croire qu'il s'agit de bébé. Sauf qu'après la sortie du film, plusieurs compagnies se mettent à proposer de croiser au large des résidences de stars, au mépris de leur tranquillité.
17: Hey, c'est loin encore, Bardot.
18: Non, on va y arriver. Mais en attendant, vous pouvez regarder la maison de Paul Newman, là.
8: La Madrague ne sera plus jamais vraiment abandonnée.
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19: Bien le bonjour, messieurs.
20: Bonjour.
19: Eh bien, je vois qu'il y a bonne ambiance ici. C'est quoi ce plaisir, là, de voler, que vous ressentez dans votre avion?
21: Il faut venir avec nous le partager, vous comprendrez mieux.
19: Philippe, qu'est-ce que vous faites ici, là?
22: Ah ben, je fais l'instructeur. J'apprends aux gens à voler. Enfin, j'apprends à essayer de les faire voler. C'est facile, hein, quand tu pars. On met les gaz à fond, on tire sur le manche et puis on sait.
19: Et
22: voler,
19: allez, quoi.
22: Après, on réduit
19: juste
22: les gaz.
19: Juste l'atterrissage, peut-être?
22: Ah non, il n'y a aucun problème. De toute façon, il n'y a aucun problème. On est sûr de revenir au sol, quoi qu'il arrive. On n'a jamais gardé personne là-haut.
19: Alain Daza, vous êtes monsieur le président.
23: Alors, monsieur le président, faut aller, c'est bien loin chercher tout ça.
19: ULM, dans ces trois lettres, ça englobe beaucoup de choses quand même.
23: Alors, ultra léger motorisé, ça correspond à une catégorie d'aviation. C'est-à-dire qu'on passe ULM léger dans la mesure où on ne dépasse pas un certain poids. Les machines sont traitées pour être surchargé, si vous voulez. On est largement en dessous des minima requis. Il y a une rigueur. C'est-à-dire, quand vous montez dans une machine, vous savez que du monde derrière à travailler. Ce sont des ingénieurs qui ont fait les machines. Donc, c'est plus l'ULM qu'on a connu des années 80, où le gars bricolait dans son garage, avec le moteur de la tondeuse. Ça n'existe plus. C'est terminé.
19: Bonjour, Hugo.
1: Bonjour, Patricia.
19: Alors, ancien élève et nouvellement breveté.
1: Oui, en effet, donc je suis jeune breveté depuis quelques jours maintenant et j'ai été élève pilote pendant un an afin de suivre la formation. C'est quelque chose qui se fait finalement très bien.
19: C'est-à-dire ?
1: Eh ben, on a souvent des idées reçues comme quelque chose d'élitiste ou très compliqué. Et moi-même, je suis ni ingénieur, ni millionnaire. Et en fait, finalement, c'est entre 15 et 25 heures de pratique.
19: C'est tout ?
1: Non, c'est pas tant que ça. Après, il y a un petit brevet théorique qui va avec. Et en termes de prix, c'est pas non plus des choses qui sont excessivement chères. On est sur des budgets entre 1500 et 2000 euros pour avoir un brevet.
19: Bon, eh bien, on parle, mais on va aller faire un petit tour de coucou. Hein. C'est dans celui-ci qu'on monte, là ?
1: Dans celui-ci que vous allez monter, oui.
19: Okay.
1: Donc, on va faire avant, si vous voulez, ce qu'on appelle la pré-vol. C'est-à-dire qu'on fait une visite avant le vol.
19: D'accord.
1: Pour s'assurer que la machine est en bon état.
19: On va faire roter le moteur.
23: Roter le moteur, vous allez voir, ça fait un espèce de bruit.
1: Écoutez,
23: très poétique, mais écoutez.
1: On va écouter. Voilà. On fait monter le niveau d'huile.
19: C'est quoi cette matière-là ?
23: Ça s'appelle du Dacron. C'est un tissu comme avec, très très résistant qui résiste à plus d'une tonne 5 au mètre carré. Et après, vous obtenez carrément des pots de tambour qui sont.
19: On dirait une peau de tambour.
23: C'est une peau de tambour, à l'attention.
19: Ouais. Et les ailes aussi ?
23: Les ailes. Alors, vous avez une partie métallique sur les ailes. Ou une partie d'entoilage aussi. C'est le même système d'entoilage.
19: Okay. Il faut que je m'installe à la place du pilote, c'est
2: ouais,
19: ça ?
2: Oui, tu veux ?
19: Non !
2: Mais si, si.
19: Mais non, je veux pas, non.
2: Mais pourquoi tu veux pas ?
7: Vous pourriez même apprendre à piloter.
19: Eh bien, on n'est pas arrivé.
2: On fait la visite pré-vol. Alors, répète après moi, Patricia. Notre père, qui est au Sénat. Et on démarre. Vos impressions, madame.
19: Oh, c'était merveilleux.
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24: Allez, on passe côté helvétique avec David Aubry qui nous rejoint. Bonjour David.
25: Bonjour Louise, bonjour à tous.
24: Un artiste genevois vient d'avoir une drôle de surprise.
25: Absolument. Alors si vous vous promenez dans les bois du côté de Genève, vous pourriez tomber sur un espèce de dragon serpent de 4 mètres ou encore un buste de femme.
24: Mmh.
25: Alors rassurez-vous, rien de fantastique ou rien de gore, c'est juste des sculptures réalisées sur du bois mort par un artiste local. Le Jacques Baume, un sympathique retraité, il aime en effet jouer de la gouge et du ciseau à bois. Alors il s'est dit, je vais faire profiter de mes passions aux promeneurs. Eh ben, mauviette pioche, Jaco, il y a un truc qu'il a oublié, les fonctionnaires suisses. Ils ont la tête dure comme du bois, et quand ils disent non, eh ben c'est non.
24: Ah, pourtant, ces œuvres, elles ne gênent personne, David.
25: Ben, c'est clair que pour l'instant, pas un chevreuil ou un écureuil ne s'est plaint, ni même les promeneurs, de plus en plus nombreux d'ailleurs, pour aller admirer ces œuvres. Oui, mais voilà. Le Jacques, il a fait ça sans autorisation dans une zone boisée appartenant à la ville.
24: Mmh.
25: Conclusion, il s'est fait engueuler par les gratte-papiers et tout doit disparaître d'ici au 31 octobre. 4 mois de boulot, ça représente par tous les temps, au fond des bois, du matin au soir, et ben l'administration s'en fout. Après les outils de précision, il a plus qu'à sortir la tronçonneuse et foutre tout ça au feu.
24: Bon, la réaction officielle a été assez étonnante quand même, hein.
25: Ça s'appelle la douche écossaise version suisse. Un petit coup de pommade pour commencer et un gros taquet pour finir. Je cite, nous tenons à saluer la qualité et la beauté des œuvres d'art réalisées. Cependant, conformément aux principes de gestion des espaces forestiers de la ville, aucune sculpture ni installation artistique n'est autorisée dans les forêts. Point final. La raison, écoutez bien, il faut rendre la nature à la nature. Un arbre qui meurt, ça sert de refuge à plein de petites bestioles, donc on n'y touche pas. Conclusion d'administration, on ne met pas la ville devant les faits accomplis. Il avait qu'à demander. Et il conclut que s'il avait demandé, eh ben de toute façon, ils auraient dit non. Donc voilà. Le Jacques vient donc d'inventer, bien malgré lui, l'art forestier éphémère. Néanmoins, Loïs, il y a une chose qui est bien, c'est qu'il aura de quoi se chauffer cet hiver.
24: Oui, c'est ça. Bon, après, c'est quand même bien des heures de boulot foutues en l'air. Merci beaucoup, David, pour cette nouvelle anecdote. Je rappelle qu'on lui retrouve hein, toutes vos histoires sur l'application ICI, puis sur ICI.fr Besançon. Et puis moi, je vous souhaite un très bon week-end. On se dit à lundi.
25: Bon week-end, à lundi.
24: À lundi, David.
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1: Jolie bouteille, sacrée bouteille, veux-tu me laisser tranquille?
2: Je veux une petite révolution est en train de se jouer et elle ne pèse pas bien lourd. Juste 55 grammes. 55 grammes en moins par bouteille, autant dire même pas le poids du cassis que l'on met dans un kir royal.
3: Tu bois des kirs, toi ?
2: Bah oui, je bois des kirs, avec modération, bien sûr. Mais revenons à notre bouteille. 55 grammes en moins, je disais.
4: Elle est légère, légère !
2: Ce régime minceur pourrait bien alléger sérieusement le bilan carbone de toute la filière, racontent nos confrères de Lyon Républicaine. Testé par les caves de Bailly-la-Pierre à Saint-Brie et conçu par Veralia, le géant européen du verre, cette nouvelle bouteille passe de 775 à 720 grammes. Visuellement, rien ne change. À l'œil nu ou en main, on n'y voit que du feu. Mais derrière cet allègement invisible se cache un vrai coup de pouce pour la planète.
5: Eh bien, c'est une merveilleuse invention,
2: Car aujourd'hui, le gros problème environnemental du vin, c'est la bouteille. Produire du verre, ça chauffe fort, des fours à 1800 degrés et beaucoup d'énergie. Alors forcément, chaque gramme économisé, c'est du CO2 en moins dans l'air. À grande échelle, le calcul est vite fait. 1 million de bouteilles allégées, c'est 18 tonnes de CO2 économisées.
6: Tu sens l'impact là ? Ah oui, je sens l'impact.
2: Un gros impact, hein, mais il a fallu 2 ans de tests, de modélisation et d'essais en conditions réelles. Eh oui, encore raté. La bouteille devait tenir le choc, supporter la pression, le transport, le vieillissement en cave. Et les gens qui font de la musique avec. Maintenant, la transition va se faire en douceur. Chez Bailly-la-Pierre, cette démarche s'inscrit naturellement dans une philosophie déjà bien ancrée, stocker, produire et avancer pas à pas vers un crément plus éco-responsable.
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7: Et ça marche très bien de scroller sur les réseaux sociaux. Oh, regarde comme il est mignon. Bon, d'accord, ça c'est mon problème. Mais ça a du bon parfois parce que j'ai découvert un compte Instagram qui va vous être utile et qui marche très bien, c'est Sortir à Laval.
8: Aujourd'hui, déjà, je suis suivie par plus de 7300 personnes. Donc en un an et demi, honnêtement, je m'y attendais pas du tout.
7: Vous l'avez compris, c'est la créatrice du compte Instagram, Elena Viera-Granger.
8: Et l'idée, donc, c'est de mettre en avant des commerçants, des créateurs, des événements, des activités.
7: Via des vidéos et des posts événements comme celui-ci, par exemple.
8: J'ai une super nouvelle pour toi. Une nouvelle adresse gourmande vient d'ouvrir ses portes. Un nouveau lieu qui va te faire voyager avec sa déco sur le thème de l'univers, mais aussi son offre.
7: Ça marche tellement bien que j'ai pas mal de demandes aussi de créateurs, de personnes qui aimeraient être mises en avant, donc de plus en plus chaque mois. Moi, par exemple, j'aimerais bien me lancer dans les chansons pour enfants. Ce rêve bleu. Non ? Bon, d'accord. Et sinon, pourquoi avoir lancé Sortir à Laval ?
8: Je suis une amoureuse de Laval et de la Mayenne. Et en fait, je voulais montrer qu'à Laval et en Mayenne, on ne s'ennuie pas. Bah, il faut venir à Laval, qu'on connaisse ou non. Et même que les Lavallois et Mayennais ont plein de choses à faire près de chez eux.
7: Et ça marche bien parce qu'Elena, elle est dans la com. Donc, elle connaît bien les stratégies qui fonctionnent. Déjà, de centraliser les infos, mais d'une manière précise.
8: Et surtout sur les réseaux sociaux qui se consomment rapidement. On le voit aujourd'hui, bah, la société consomme de plus en plus de contenu sur les réseaux sociaux qui doit être en plus de plus en plus court pour capter l'attention, etc. En même temps qu'on consomme de ses contenus, de ses amis sur Instagram, et bien en même temps, on peut s'informer sur Laval. En tout cas, sur Instagram, ça manquait.
7: La plus-value, c'est le côté intergénérationnel.
8: J'essaie vraiment de toucher tout le monde, que ce soit des familles, des jeunes, des personnes plus âgées. Donc vraiment, bah, par exemple, dans les programmes du week-end que je fais toutes les semaines, donc c'est un poste qui recense toutes les activités du week-end, et bien j'essaie vraiment de mettre autant de la culture, enfin, du théâtre, de la musique, des sorties en famille, des choses un peu plus de niche, mais que vraiment tout le monde puisse s'y retrouver.
7: La couleur rose.
8: De base, je suis repartie du logo de la ville, en fait, qui est un peu rose-violet. Du coup, pour avoir une cohérence sur le compte, en effet, que ce soit aussi beau visuellement quand on va sur le compte et qu'on retrouve aussi facilement, parce que sur chaque poste, du coup, il y a le titre, toujours avec de l'écrit pour donner les informations.
7: Et aujourd'hui, Elena, elle fourmille d'idées. Son compte Instagram est un début pour d'autres projets. Elle aimerait, par exemple, organiser des événements, toujours dans le but de mettre en valeur le savoir-faire mayennais. Alors, vous l'avez compris, le compte Insta sorti à Laval, ça marche.
9: Avoir une belle voix, c'est un vrai sujet.
7: Oh, pardon, ça c'est encore mon téléphone, je suis désolée. Promis, je le range. Dans une seconde.
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2: Bonsoir à tous et bienvenue pour ce nouveau rendez-vous de Y'a pas que Paris dans la vie. J'espère que vous avez passé une bonne journée. Chaque soir, on se retrouve, vous voyez, il est 20h, on y est, avec une belle promesse, celle d'une balade qui va nous conduire une fois encore aux quatre coins de l'Hexagone. À travers vos initiatives en région, nous irons ce soir à Angers découvrir un savoir-faire ancestral en découvrant des couteaux artisanaux de qualité. On ira dans le sud, en ce début d'automne, en nous demandant ce que devient la cigale après l'été. Et puis nous avons notre invité. Un haut fonctionnaire territorial, géographe de formation. Il fera une grande partie de sa carrière dans l'administration publique, le développement territorial. Il s'investit tout au long de sa vie de manière croissante dans le monde associatif et la protection animale. Il est président depuis juin dernier de la SPA. C'est avec beaucoup de plaisir que je reçois un homme engagé qui aime l'environnement, le patrimoine. Jacques Gauchy est avec vous jusqu'à 21h. Bonsoir monsieur le président de la SPA.
3: Bonsoir.
2: Société protectrice des animaux, est-il encore utile de le rappeler? Oui, parce qu'il y a toujours des campagnes de sensibilisation, c'est toujours important, et on en parle en fin d'émission pour évoquer évidemment toutes vos actions. On a trouvé que votre parcours, comme tous les parcours de nos invités, est atypique et surtout inspirant. C'est aussi pour ça qu'on a souhaité vous inviter à ce voyage. On y va?
3: On y va.
2: Vous êtes prêts? Je sais pas, vous regardez souvent dans les albums photos?